0: si j'avais su, je serais jamais parti en vacances.
1: Le Courtepaille de Cussy-les-Forges a même une histoire particulière. Construit en 1964, c'était le deuxième établissement de la célèbre chaîne, devenu au fil du temps le plus ancien encore debout en France. Dans une archive de 2020, André Leroy, qui en a été le directeur pendant 30 ans, se souvient d'une salle de resto restée dans son jus.
2: Elle est d'origine avec ses rideaux verts, ses banquettes, tout est resté dans son jus comme elle a été faite en 64. C'est magnifique avec ses vieilles tables, ses vieilles chaises, ses briques, la cheminée qui n'est pas la même, les banquettes vertes, des lanternes, c'est vraiment joli.
1: Ce décor authentique a même vu défiler des vedettes des années 70 sur la route de leur tournée, comme Michel Thor ou Claude François. Puis le rideau est tombé en 2020. Le restaurant a fermé et le bâtiment est resté 5 ans à l'abandon. La belle histoire, c'est qu'il a été repris il y a un peu plus d'un an par Christopher Bertrand, un ancien serveur de la chaîne.
3: J'ai démarré chez Courtepaille, j'avais 16 ans. Je travaillais à Courtepaille d'Apoigny, donc en faisant des études pour exercer le métier de tailleur de pierre. Donc ouais, rien à voir du tout. Et je suis revenu chez Courtepaille à Cussy-les-Forges. Les choses, parfois, vous savez, vous avez des opportunités dans la vie, il y a des petits clins d'œil, des petites choses.
1: Sous son impulsion, Courtepaille est devenu Courtepatte, un magasin spécialisé pour animaux. Une nouvelle enseigne qui vient de fêter ses 1 an d'existence. Le lieu a changé d'activité, mais il n'a pas perdu son âme. La preuve, toutes les semaines, des automobilistes s'arrêtent encore. Pensant venir manger, ils grimpent le petit escalier jusqu'à la porte avant de réaliser que les grillades ont laissé place aux croquettes pour chiens.
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5: Et nous sommes à Châteldon, un charmant village du Puy-de-Dôme connu pour son eau minérale et ses ruelles pittoresques. Et désormais également pour une illustratrice, Christine qui est avec nous, Christine Flamand. Qu'est-ce qui a été le plus rude, Christine ? Racontez-nous sincèrement, plutôt le climat ou les Auvergnats ?
6: Ni l'un ni l'autre. Le climat, ça m'a beaucoup plu parce que de nouveau, on trouve vraiment les saisons, l'automne, l'été, l'hiver et l'hiver vraiment quoi, avec de la neige. Donc ça m'a beaucoup plu. Les Auvergnats, j'ai été très bien accueillie dans ce village, donc ça m'a pas pesé. Ce qui a été plus dur, c'est en fait pour moi, ça a été de l'éloignement de Paris, c'est-à-dire plus voir mes amis, ma famille, pas pouvoir aller au cinéma en sortant de la maison. Il faut prendre la voiture pour tout faire, faut prendre la voiture alors qu'avant tout faire, je prenais mon vélo. Bon, ici, c'est pas possible. C'est plutôt une vie complètement différente de la vie parisienne. Cela dit, je m'y attendais. Et en fait, j'ai aimé Châteldon et l'Auvergne pour des choses différentes. Pour la nature, pour les balades.
5: Et est-ce que le changement d'environnement a influencé votre travail ?
6: J'ai pas eu cette impression-là, quoique. C'est-à-dire que quand j'arrêtais de travailler, je pouvais aller marcher dans la montagne, dans la campagne alentour. Et ça, c'était très agréable, beaucoup plus agréable. Avant, je veux dire, fallait que je prenne mon vélo, que j'aille soit dans Paris, soit au bois de Vincennes, c'est pas pareil, quoi. Donc peut-être une espèce de quiétude.
5: Moi, j'aimerais savoir, Christine, comment vous êtes devenue illustratrice. Qu'est-ce qui s'est passé ? Qu'il y a eu un déclic à un moment ou à un autre ? Ou alors dans la famille, il y avait déjà des gens qui avaient ce genre de talent ?
6: Non, alors, mais on lisait beaucoup, on a eu des livres pour la jeunesse. Moi, j'admirais énormément les livres qu'on nous offrait ou qu'on pouvait lire quand j'étais enfant. Ce qui me plaisait pas, c'est que les princesses, elles étaient toujours blondes aux yeux bleus, oui. Ce qui n'est pas mon cas. Donc, je me pensais que moi, si j'avais dû faire l'illustration, je l'aurais fait autrement, évidemment. Et puis, donc, j'ai suivi des études de lettres. Je n'ai pas vraiment écrit de livre pour la jeunesse. Par contre, j'ai commencé à prendre des cours de dessin. Et j'ai commencé donc.
5: C'était en vous, c'était vraiment une certitude.
6: Oui, oui, mais sans savoir si ça allait marcher.
5: Oui, mais c'est ce que vous vouliez faire.
6: Exactement, voilà. Donc, j'ai travaillé en autodidacte à illustrer des contes, des comptines, des petites histoires que j'inventais, que j'allais présenter régulièrement aux éditeurs, qui me refusaient parce que c'était quand même très très maladroit ce que je faisais, mais à l'époque c'était quand même assez facile.
5: Donc, maladroit, c'est-à-dire ?
6: C'était mal dessiné, quoi. Vraiment, oui. Mais
5: c'est avec du recul que vous dites ça.
6: Oui, bien sûr. Ah oui, à l'époque, je trouvais que c'était
5: très
6: pas mal.
5: Fière de vous, à l'époque.
6: Non, quand même, non. Non, quand même, je voyais bien par rapport à d'autres. Mais je trouvais que malgré tout, ça allait.
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7: Voici Pauline Guillouche, hépato-gastro-entérologue à Nantes. C'est un médecin très suivi sur les réseaux sociaux. Elle y partage sa passion pour la médecine avec l'envie de la rendre simple, claire et accessible à tous. Mais comment devient-on hépato-gastro-entérologue ?
8: Dès la quatrième année de médecine, quand on passe en stage en fait, pendant nos études, moi j'ai été happée par le service de gastro-entérologie du CHU de Nantes, où j'ai fait toutes mes études et mon internat et mon clinica et quelques années de praticien hospitalier. Et c'est une rencontre avec les médecins, avec les seniors, avec nos mentors en fait. Et là, je me suis dit, ok, c'est vraiment cette spécialité que je veux faire.
7: Qu'est-ce que vous aimez le plus dans votre métier aujourd'hui, Pauline ?
8: Les rencontres avec les gens, le fait de les suivre. Comme je suis installée en libéral, je peux voir les patients des années et des années après. Donc en fait, je suis leur évolution. Je suis leur vieillissement aussi. Je suis leur petit parcours de vie, leurs accidents de vie parfois. Et ça, c'est en dehors, évidemment, de la consultation et de ce qui les amène. Mais c'est ça qui rend la relation hyper intéressante entre le patient et le praticien. Moi, je ne serais pas la même sans toutes les rencontres que j'ai faites depuis le début de ma carrière. J'ai toujours des histoires qui m'ont marquée, qui m'ont inspirée. Et bien sûr que c'est ces rencontres qui, aujourd'hui, font que j'ai envie de continuer ce métier.
7: Vous êtes présente sur les réseaux sociaux, Pauline, pour vulgariser un peu la médecine. Vous avez plus de 200 000 followers, donc 200 000 personnes qui vous suivent sur les réseaux sociaux. Ça veut dire que même les médecins doivent s'y mettre ?
8: Tous les médecins doivent s'y mettre pour contrer les fausses informations en santé, ça c'est clair et net. Donc oui, j'encourage chaque confrère et chaque consoeur à s'y mettre. C'est passionnant, c'est un autre terrain de jeu, on va dire, un autre terrain d'exploration que sont les réseaux sociaux.
7: Vous êtes surprise justement de l'intérêt qu'on porte à toutes les vidéos que vous pouvez publier, à tout ce que vous pouvez dire sur les réseaux sociaux ?
8: En ce qui concerne ma spécialité, je vois que le ventre effectivement intéresse les gens, probablement les angoisses. Donc ils sont allés chercher l'information ailleurs que sur mes vidéos. Et puis ils ont plein d'idées qui sont fausses. Et l'idée, c'est de se dire, revenez vers peut-être la parole du professionnel de santé. Donc j'essaye de les rattraper et peut-être de contrer effectivement ce qu'ils ont vu. Parce que ce qu'on sait, c'est que l'information fausse, elle diffuse de façon virale par rapport à une information vraie qui a beaucoup plus de mal à circuler. Donc c'est pour ça qu'il faut qu'on soit nombreux à apporter cette parole.
7: Qu'est-ce qui vous rend le plus fière aujourd'hui, Pauline ?
8: Waouh, c'est mes enfants, en fait. Et si on en revient sur le métier, c'est de pouvoir accompagner les gens dans la durée. Ça, c'est vraiment une grande fierté.
7: Avec Pauline Guillouche, la médecine sort des cabinets pour aller à la rencontre du public. Une approche pédagogique et humaine qui permet à chacun de mieux comprendre et de se réapproprier sa santé.
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1: Oui, j'adore. Ouais.
2: Pourquoi est-ce qu'on chante? Et qu'est-ce que ça peut apporter le fait de chanter?
1: De donner de l'ambiance. Ouais.
3: De s'amuser.
2: Prenons le problème à l'envers et on va arriver à l'homme. Pourquoi les oiseaux chantent?
4: Pour appeler les autres oiseaux.
1: Pour qu'ils donnent à manger. J'ai faim.
5: On peut se tutoyer?
6: Ouais.
5: Sympa.
6: T'es lourd. Mais j'ai
1: quand même faim. Ils appellent les oiseaux. Ils disent j'ai faim. Vous pouvez me donner à manger? Est-ce que vous êtes parti pour aller partir prendre à manger?
2: Donc tu penses que les oiseaux chantent pour demander à manger?
4: Oui. Pour nous réveiller peut-être. Bah aussi des fois ils chantent le midi pour dire s'il y a un danger ou pas.
2: Et donc nous, pourquoi est-ce qu'on chante? Vous aimez chanter?
1: Oui, j'adore. Ouais.
2: Et à part ça, tu chantes quoi quand tu chantes?
1: Je sais pas, Pierre Garnier. Chaque seconde.

0: pourquoi tu chantes et pourquoi tu... Qu'est-ce que ça t'apporte en fait?
1: Pour s'amuser, pour nous donner de la joie.
0: Est-ce que ça fait du bien par exemple de chanter?
1: Oui, ça délibère les émotions.
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3: Aujourd'hui, je suis au château d'Ars. Alors, il se trouve près de la Châtre. Ce château a connu de nombreux propriétaires, de nombreuses vies. Mais alors, c'était quoi avant ce château? Vous allez le savoir tout de suite.
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3: Ce château d'Ars a connu de nombreux propriétaires.
6: Oui. Alors, malheureusement, on ne connaît pas le premier. C'est-à-dire qu'on ne sait pas exactement qui a été le premier propriétaire qui a fait construire ce château d'Ars. Alors, on espère toujours découvrir l'archive mystérieuse qui va répondre à cette question. Pour l'instant, non. On connaît quand même ensuite, à partir du 14e, 15e siècle, les autres propriétaires. C'est une famille qui s'appelait Perrin de Bourges qui ont fait construire ce château. Et on arrive à le lire sur la façade. En fait, toute l'évolution du château, c'est l'intérêt aussi de connaître un peu l'histoire de l'architecture. Donc, on a une tour qui date du 15e siècle. On a un escalier qui date plutôt du 16e siècle, une façade du style Renaissance. Il a eu des propriétaires un petit peu prestigieux. On a Louis d'Ars qui était le maître d'armes du chevalier Bayard.
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6: Et puis ce château va passer de main en main. On connaît d'autres propriétaires au 18e. Au 19e siècle, on a un propriétaire prestigieux, en tout cas pour les amis de George Sand, puisqu'il s'appelle le docteur Papé. C'est l'ami de George Sand qui va être propriétaire du château et qui va accueillir dans ses murs George Sand, un certain Frédéric Chopin, puisqu'ils sont voisins. Et puis au début du XXe siècle, la famille a vendu le château. Et c'est une autre histoire un peu étonnante. C'est la société Pont-à-Mousson qui est installée dans l'est de la France, qui achète le château pour en faire son lieu d'archivage. Parce que Pont-à-Mousson, eh bien, ils ont, entre les deux guerres mondiales, notamment après la Première Guerre mondiale, ils ont eu peur d'avoir leurs archives pillées. Ils se sont dit, on va chercher un lieu plutôt en sécurité au centre de la France. Alors patrimonial, un beau lieu. Donc ils achètent un château, ils vont le revendre dans les années 90. Et c'est la ville de La Châtre qui l'achète à ce moment-là, qui fait des gros travaux de restauration et qui en a fait un lieu culturel. Alors on peut le louer aujourd'hui pour des soirées privées, lors des mariages ou autres, mais il est surtout aussi le lieu qui accueille eh bien, des grandes festivités. Et principalement, celle qui est le plus connue aujourd'hui, c'est le festival du Son Continu, qui pendant le 14 juillet eh bien, accueille plus de 20 000 festivaliers autour eh bien, de la musique traditionnelle.
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7: C'est bien Laetitia, c'est mieux.
8: Ça fait décharger toute la semaine là. C'est très bien. Ah oui.
7: Et qu'est-ce que tu veux faire alors?
8: C'est pas évident, hein.
7: Oui.
8: Le faire de la contrée, c'est pas évident.
7: Est-ce que tout le monde est OK?
9: Virginie et vous.
10: La danse country est arrivée en France dans les années 90. Et depuis, les chiffres augmentent. En 2022, il y avait 4 millions d'amateurs en France, plutôt dans les campagnes et autour des villes. Qu'on se le dise, la country est une danse populaire. La preuve, à Saint-Pargoire, gros village de 2500 habitants dans le canton de Gignac. C'est là, dans la salle Max Pox, que Céline Cabel donne ses cours hebdomadaires. 3 cours d'une heure, le soir, du plus simple au plus avancé. Quand on arrive, le cours a déjà commencé, zut! Thierry, le technicien, va vite poser sa perche au-dessus de la tête de l'animatrice. En face d'elle, une vingtaine de femmes de 35 à 75 ans, pantalons, petites bottines et chapeau de cow-boy sur la tête. L'ambiance est à la fois joyeuse et studieuse.
7: Est-ce que tout le monde a compris les pas, la danse? Si vous devez parler, c'est maintenant.
10: Vous vous taisez à jamais.
7: Je mets la musique.
10: Je m'approche rapidement de Régine, Josiane et Séverine.
11: Bonjour mesdames. Toutes les trois, vous avez déjà le t-shirt? C'est obligatoire quand on est là, on a le t-shirt? Let's go girls.
12: C'est-à-dire nous, ça fait 3 ans déjà.
13: Et puis on fait des démonstrations dans la rue, pour le carnaval, les associations.
11: Et le t-shirt, c'est très drôle, c'est un chapeau de cow-boy sur des Santiago et il y a marqué Let's Go Girl, c'est le titre de Shania Twain. Ping, ping, ding, ding, ding. Et alors vous, c'est venu comment la country? Parce que vous dites que ça fait 3 ans, donc dès qu'elle est arrivée, vous avez tout de suite embrayé.
12: Oui, ça m'a tenté, je suis venue.
11: C'est génial. Hein.
13: Je fais les 3 premiers cours gratuits. Pour voir si vraiment ça nous plaît ou pas, il faut quand même... C'est pas évident, hein.
11: Oui.
13: De faire de la country, c'est pas évident.
12: Puis il y a une bonne ambiance, donc voilà.
11: Oui, puis la salle, même la salle, je la trouve sympa. Elle est très haute de plafond, la salle. Il y a des poutres en bois. Ça ne fait pas la salle un peu où tu te gèles au mois de novembre, où tu t'attends.
13: Figurez-vous que l'année dernière, on était dans une salle comme ça.
11: Ah, moche.
13: Une grande salle moche.
7: Allez, on y va. En ligne, nickel. Mon premier cours de country, il y a 22 ans, c'était cette danse-là, Duchesse. J'en ai les larmes aux yeux, parce que ça me fait nostalgique.

0: les bancs.
1: That's right. Eh, hey, c'est bien les filles.
2: Ah, oh, c'est cool, super.
1: Very good.
2: Ah, oh, c'est génial.
1: Yes. Alors, ça, ce sont les nouvelles du mois de septembre.
2: Ah ouais.
1: Et le reste, bah, ce sont des anciennes. On est sur notre troisième année d'association Country Saint-Parois. Troisième année. Troisième année.
2: Donc que... ça finit par se savoir.
1: Oui.
2: Il y a du monde.
1: Le bouche à oreille fonctionne bien dans les villages.
2: Alors que le premier cours est terminé, les filles enchaînent avec le deuxième. Visiblement, personne n'a envie de partir.
1: Tout le monde reste au niveau 2. Yes.
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1: Chaque année, près de 800 000 personnes montent sur un bateau à Strasbourg, soit plus de la population entière de Marseille qui ferait la queue pour voir la petite France. Aujourd'hui, je teste pour vous les coulisses de Batorama. On est bien évidemment à Strasbourg, embarcadère du Palais Rohan. Et il est tôt, il est très tôt. Hein. La ville s'éveille tout doucement et je monte à bord d'une navette Batorama avec Dylan, il est capitaine. Autour de nous, l'île est particulièrement silencieuse et on entend juste les clapotis de l'eau contre la coque. Pendant que les premiers touristes dorment encore, eh bien l'équipage lui prépare déjà la journée. J'ai comme l'impression que je vais prendre part au spectacle que je vois défiler tous les jours devant les fenêtres des studios d'ICI Alsace. Et une fois à bord de la navette, direction le port du Rhin, dans les locaux techniques de Batorama. Avant même qu'un touriste monte à bord, les bateaux passent par une vérification technique complète. Et Dylan m'explique que chaque navette est contrôlée quotidiennement. Hein. Les niveaux, la sécurité, les systèmes électroniques. Normal, on peut transporter jusqu'à 135 passagers par bateau. En fait, Batorama appartient au port autonome de Strasbourg. C'est le deuxième port fluvial français. Et à l'origine, les visites servaient surtout à montrer la puissance industrielle du port aux investisseurs. C'était pas vraiment pour les touristes. Aujourd'hui, la visite dure environ 1h10. Et on traverse la petite France, la Neustadt et le quartier européen. Et selon le capitaine, la difficulté principale, c'est de réussir à anticiper d'une part le courant, mais aussi les écluses et les autres embarcations. Hein, dans un espace, il faut le dire, relativement petit. Et ça prend pas mal d'entraînement pour réussir à passer un aussi long bateau sous les ponts de Strasbourg. Et moi, je me fais trimballer et je dois avouer que depuis l'avant du bateau, la ville est encore plus belle. On voit les rues et les façades des bâtiments complètement autrement. J'ai adoré ça. Aujourd'hui, la flotte compte une dizaine de bateaux. Parce que oui, il y a du monde. Et pour gérer l'afflux des visiteurs, j'ai rencontré Lucie. Lucie, elle est agent de quai. Et elle m'explique que ce sont plusieurs centaines de personnes par heure qui montent et descendent des navettes en haute saison. Et le timing est super précis. Parce qu'un bateau part environ toutes les 30 minutes. Alors moi, pour montrer ma bonne volonté, j'ai tenté d'aider à amarrer le bateau. C'était une mauvaise idée. J'ai tiré la corde, mais dans le mauvais sens. Bref, le bateau ne bougeait absolument pas. Mais ça a eu le mérite quand même de lancer un fou rire général. Bon, le capitaine m'a même dit que ça arrivait aussi aux marins. Bon, je me dis qu'à travers ça, je viens d'être officiellement adopté par la marine alsacienne. Youhou ! En tout cas, je réalise que derrière l'image romantique des bateaux qui défilent tranquillement le long de l'île, se cache surtout une organisation quasi aéronautique. Car finalement, Strasbourg, vu d'en haut, c'est sûr, c'est beau. Mais vu d'en bas, depuis l'eau, c'est encore plus beau.
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2: Il y a un truc qui nous rassemble tous, nous les Mayennais, c'est bien sûr le bon Mayennais. La vache broute dans les champs, puis ce lait précieusement pasteurisé pour fabriquer du fromage. Et ce fromage délicatement conservé dans cette boîte. Oui, celle-ci, avec le couple si mystérieux dont personne ne connaît l'histoire, mais où tout le monde se raconte une histoire. Une recette qui marche depuis 1912. Audrey Gaillot, chargée de communication pour la société Vaubernier, implantée à Martigné-sur-Mayenne.
3: On est habituellement quatrième marque nationale la plus vendue en France, mais sur le mois de décembre, on a eu la bonne surprise de voir qu'on était passé troisième.
2: Et si au départ il n'y avait que le bon Mayennais, désormais la marque est une référence en France. Catherine Drezen, présidente de Vaubernier.
4: Aujourd'hui, ce sont 130 collaborateurs qui travaillent. Nous fabriquons une large gamme de fromages et de produits laitiers bon Mayennais. Camembert, brie, coulommiers, lingots, carrés.
2: Ah, mon camembert est prêt. Ça, avec du pain alors. L'entreprise Vaubernier fait travailler plus de 170 producteurs de lait autour de la fromagerie.
3: On met un point d'orgue à faire que nos fromages soient de qualité. Et puis, on a des consommateurs qui nous sont fidèles.
2: Oui, et d'ailleurs, pas plus fidèles que moi, parce que moi, j'ai le bic 4 couleurs bon Mayennais grâce à ça, pardi, au point. Ils existent depuis le début. Vous les échangez pour avoir un cadeau. Et forcément, ça fait un succès fou, comme le souligne Catherine Drezen.
4: Sur l'année 2020, 2025, on a à peu près échangé par point ou vendu 45 000 objets à l'effigie de Bon Mayennais.
2: Et comme le dit Audrey, les objets sont variés.
3: On a quand même une trentaine d'articles qui sont disponibles sur la boutique, donc on y retrouve des tabliers, des torchons, des sacs isothermes. Quand on passe dans différentes maisons, on voit toujours des petits coins qui sont dans les petits pots et les gens ont l'habitude de les conserver. Et donc je pense que ça se passe de génération en génération.
2: C'est vrai, ça finalement, tout le monde a une histoire avec le Bon Mayennais.
3: L'habitude de voir le camembert sur la table le dimanche avec ses grands-parents, et finalement c'est des choses qu'on reproduit nous aussi avec nos enfants. Et donc pour nous, c'est vraiment une fierté de voir que la marque se transmet.
2: Et même si la recette du camembert, le Bon Mayennais, n'a jamais changé, la tradition n'empêche pas l'innovation.
3: Donc la finie 1912 au mois de septembre, qui a un peu plus de caractère par rapport à notre camembert historique. Autre exemple, sur le fromage Le Léger, on a revu le pack là récemment pour pouvoir faire émerger la notion de riche en protéines, qui est aujourd'hui sur le marché un point qui est important, notamment pour les sportifs.
2: Ça y est, j'ai fini mon camembert au four. Bah du coup, je vais courir.
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5: Grégory Amen est le coordinateur de l'association Pas Assez qui gère le café associatif La Chaouée à Metz. Bonjour Grégory.
6: Bonjour.
5: La Chaouée n'est pas un café comme les autres. Comment définiriez-vous ce lieu à quelqu'un qui n'y est jamais allé ?
6: On évite de parler de café, mais moi j'aime bien l'appeler la maison citoyenne et culturelle, la MCC, la Chaouée, parce qu'il y a ce côté maison accueillante, se sent chez soi, pour rappeler le côté citoyen, culturel et solidaire, bien sûr.
5: Pourquoi ces espaces alternatifs, associatifs et culturels sont si importants dans une ville comme Metz ?
6: Ils sont très importants pour moi un peu partout. Hein. Il en faudrait dans les villages, un peu partout, pour conserver le lien entre tout le monde, parce qu'on voit bien qu'on a besoin d'être ensemble, de se parler, confronter nos idées, puis de rompre avec la solitude. Hein. Ça, c'est un mal contre lequel il faut absolument lutter.
5: Vous sentez qu'il y a de plus en plus de gens qui sont seuls et qui ont besoin justement de ce lieu sociétal ?
6: Nous, on le sent à la Chaouée, on accueille quand même pas mal de gens qui cherchent des contacts quand quelqu'un vient d'arriver à Metz, quand il demande un peu autour de lui, un jeune ou moins jeune, je dis « Oh, bah, on lui dit, va faire un tour à la Chaouée, tu vas vite rencontrer des gens » et c'est vrai, ça fonctionne bien. Pour ça, c'est réussi. Après 16 ans d'ouverture, 2010, cet aspect-là fonctionne très bien.
5: La fermeture administrative de la Chaouée a été un coup dur. Comment vous avez vécu cette période ?
6: Bon, bah, c'était une période un peu de remise en question, hein, où ça permet de faire le bilan sur des façons de fonctionner, sur les activités qu'on met en place, etc. Puis de se projeter, voilà, de s'imaginer, se renouveler, puisqu'on est obligé de faire évoluer nos activités. Hein. Malheureusement, on ne peut plus utiliser les locaux comme on les utilisait avant. On faisait beaucoup de concerts, voilà, donc il y aura encore de la musique. On va accentuer les rendez-vous citoyens justement pour être ensemble, se parler, confronter nos idées, présenter les associations qui nous tiennent à cœur, qui ont besoin d'aide aussi.
5: Vous êtes père d'une petite fille, Grégory. Vous avez envie de lui transmettre ces valeurs de solidarité. De quelle manière vous lui transmettez ?
6: Alors ma fille est grande et puis j'ai une autre fille, voilà, qui est un peu plus petite. Alors ces valeurs, c'est des temps qu'on passe ensemble. Mais c'est vrai que pour moi, les enfants, c'est ce qu'il y a le plus important. C'est mon métier à la base, animateur, formateur, BAFA. C'est mon truc de transmettre, parce que ce sont les générations futures qui feront le monde de demain. Donc c'est en assistant des événements culturels, c'est en allant voir des concerts, des expos, en faisant des ateliers, en allant voir le monde, en se confrontant aux autres. Pour moi, on s'épanouit et on s'ouvre aux autres.
5: Merci beaucoup, Grégory Amen. On espère que vous allez retrouver un mode de fonctionnement à l'équilibre dans les prochaines semaines.
6: Merci, au revoir.
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2: Bonjour Olivier, vous nous racontez une expérience professionnelle aujourd'hui.
1: Vouille, linguistico-professionnelle. Mais blette, mais blette.

0: La jeune praticienne la regarde, ébahie. Ah, vous vous êtes découvert une vocation? Mais la patiente ne voulait pas dire kiné au sens de kinésithérapeute, mais bien kiné, Q-U-I-N-E-R, qui veut dire gémir, pleurer, couiner. La jeune femme s'imaginait qu'à peine arrivée, la patiente voulait lui faire de la concurrence. Troisième épisode, un monsieur arrive, pas très en forme, et déclare « J'ai du mal à me concentrer sur les exercices, j'ai le bas beau depuis quelques jours. » Et la kiné de rebiquer « Mais si vous avez le bas du corps qui est beau, c'est plutôt positif, non ?»« Mais non, kiné ma blette, avoir le bas beau, c'est ne pas avoir le moral. » Et pour finir, la palme de la consultation la plus confuse, une dame entre et lui dit « J'ai une consulte. » 5 minutes d'incompréhension plus tard, la jeune kiné découvre que « consulte », ici, ça veut dire « ordonnance ». La tatin, elle est allée la voir, la jeune kiné. Elle m'a dit qu'elle avait bien progressé, parce que, après 2 mois à Saint-Thé, la kiné lui a dit « Allez, on s'accacasse doucement, tâchez moyen d'y aller doucement pour pas kiné. » Moi, je suis été la voir, la kiné, pour lui remettre le diplôme du Goya-Lauréat.
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2: Quand la guerre des armes semblait être finie, c'est la guerre des arts qui a commencé. 1940, Paris est occupé. Pour éviter que des chefs-d'œuvre comme la Joconde ou la victoire de Samothrace soient confisqués par Hitler, le directeur des musées nationaux Jacques Jaujard fait transférer en lieu sûr toutes les œuvres du Louvre en province. Les nazis s'attaquent alors aux biens des familles juives et centralisent leurs actions au musée du Jeu de Paume. C'est dans ce musée que se trouve la dernière ressource de Jacques Jaujard pour contrecarrer les plans allemands, une jeune iséroise originaire de Saint-Étienne de Saint-Joire, Rose Vallant.
3: Tu as choisi judicieusement.
2: Rose est issue d'un milieu modeste. Grâce à des bourses que sa mère l'a aidée à obtenir, elle a un parcours scolaire remarquable. L'école normale d'institutrice de Grenoble, puis l'école nationale des beaux-arts de Lyon, Rose est douée pour le dessin, et après l'obtention de nombreux prix, elle entre à l'école nationale supérieure des beaux-arts à Paris, tout en se formant parallèlement à l'archéologie.
3: Mais respect à Toutankhamon du con.
2: Spécialisée en histoire de l'art moderne, en archéologie médiévale et en archéologie grecque, elle voyage durant ses études et en profite pour apprendre l'allemand en autodidacte.
3: On finit en farandole, en hurlant des tyroliennes ou en vomissant partout. On ne regrette pas sa soirée.
2: En 1932, elle devient attachée bénévole au sein de la structure du musée du Jeu de Paume. Et c'est de ce poste et de ses capacités dont Jacques Jaujard va avoir besoin en 1940. Il lui demande de rester en activité au musée pour surveiller les actions des Allemands, de la spoliation au stockage des œuvres des familles juives.
4: Tout ça est si déplorable, si inutile.
2: Rose Vallant effectue un travail incroyable. Pendant plus de 4 ans, en toute discrétion, elle note tout. Le nom des victimes spoliées, les informations sur les œuvres, leurs mouvements, déchiffrage de papier carbone, écoute des conversations, fouille des poubelles. Rose Vallant ne recule devant rien. Dans le musée même, Rose cache sous le nez des nazis plus de 500 peintures et sculptures qu'ils ne découvriront jamais.
5: En voilà une surprise, Hans.
2: Elle officie malgré la pression et le danger qui pèse sur elle. Elle côtoie par exemple, lors de leur passage, des hauts dignitaires nazis, comme Hermann Göring ou Alfred Rosenberg. Ses actions et les infos qu'elle transmet permettent d'éviter pendant la guerre que les œuvres volées soient détruites. Les sabotages de trains ou les destructions de dépôts sont scrupuleusement évités par les alliés grâce à ces messages.
6: Victoriae mundi, sed mundis lacrima. Ça veut absolument rien dire, mais je trouve que c'est assez. C'est dans le ton.
2: Son action, combinée à celle des cheminots résistants, permettra d'empêcher le départ d'un train dans lequel se trouvaient les plus grands chefs-d'œuvre de l'art français. 967 peintures, parmi lesquelles des Gauguin, des Cézanne, Degas, Modigliani ou encore Picasso.
7: Monsieur le Président, ce tournant décisif de la guerre est aussi le plus dangereux pour tous ces trésors qui sont le patrimoine de l'humanité.
2: À partir de 1944 et après la guerre, Rose Vallant devient le pilier de la recherche de toutes ses œuvres. Elle travaille avec les fameux Monuments Men américains pour interroger les hauts dignitaires nazis aux commandes des pillages. Elle arpente l'Europe en zone alliée, en zone soviétique. Son action permet de rapatrier plus de 60 000 biens culturels qui ont été volés aux institutions publiques et aux familles juives.
8: Et maintenant, j'ai l'intime conviction que je suis précisément là où je dois être.
2: En 1952, elle deviendra d'ailleurs chef du service de protection des œuvres d'art qui a été créé pour elle et continuera d'œuvrer dans ce domaine jusqu'à sa retraite qu'elle prendra à 70 ans. Rose Vallant décède à 81 ans en 1980. Médaillée par la France, les États-Unis, l'Allemagne, la Lettonie, celle que l'on surnommait Capitaine Beaux-Arts est l'une des femmes les plus décorées de l'histoire de France. Rose Vallant est une iséroise, une illustre iséroise.
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9: Bien le bonjour, messieurs.
10: Bonjour.
9: Eh bien, je vois qu'il y a bonne ambiance ici.
10: Regardez, le café qui est servi.
9: C'est quoi ce plaisir, là, de voler, que vous ressentez dans votre avion?
11: Oui, il faut venir avec nous le partager, vous comprendrez mieux.
9: Philippe, qu'est-ce que vous faites ici, là?
12: Eh bien, je fais l'instructeur. J'apprends aux gens à voler. Enfin, j'apprends à l'essayer.

0: Les faire voler. C'est facile, hein, quand une part, on met les gaz à fond, on tire sur le manche et puis on sait.
1: Et
0: voler,
1: allez, quoi.
0: Après, on réduit
1: juste
0: les gaz.
1: Juste atterrissage,
0: et...
1: peut-être.
0: Ah non, il n'y a aucun problème. De toute façon, il n'y a aucun problème. On est sûr de revenir au sol, quoi qu'il arrive. On n'a jamais gardé personne là-haut.
1: Alain Daza, vous êtes monsieur le président.
2: Alors, monsieur le président, faut aller, c'est bien loin chercher tout ça.
1: ULM. Dans ces trois lettres, ça englobe beaucoup de choses quand même.
2: Alors, ultra léger motorisé, ça correspond à une catégorie d'aviation, c'est-à-dire qu'on passe ULM léger dans la mesure où on ne dépasse pas un certain poids. Les machines sont traitées pour être surchargées, si vous voulez. On est largement en dessous des minima requis. Il y a une rigueur. C'est-à-dire, quand vous montez dans une machine, vous savez que du monde derrière à travailler. Ce sont des ingénieurs qui ont fait les machines. Donc, c'est plus l'ULM qu'on a connu des années 80, où le gars bricolait dans son garage avec le moteur de la tondeuse. Ça n'existe plus. C'est terminé.
1: Bonjour, Hugo.
3: Bonjour, Patricia.
1: Alors, ancien élève et nouvellement breveté.
3: Oui, en effet, donc je suis jeune breveté depuis quelques jours maintenant et j'ai été élève pilote pendant un an afin de suivre la formation. C'est quelque chose qui se fait finalement très bien.
1: C'est-à-dire ?
3: Eh ben, on a souvent des idées reçues comme quelque chose d'élitiste ou très compliqué. Et moi-même, je suis ni ingénieur, ni millionnaire. Et en fait, finalement, c'est entre 15 et 25 heures de pratique.
1: C'est tout ?
3: Non, c'est pas tant que ça. Après, il y a un petit brevet théorique qui va avec. Et en termes de prix, c'est pas non plus des choses qui sont excessivement chères. On est sur des budgets entre 1500 et 2000 euros pour avoir un brevet.
1: Bon, eh bien, on parle, mais on va aller faire un petit tour de coucou. Hein. C'est dans celui-ci qu'on monte, là ?
3: Dans celui-ci que vous allez monter, oui.
1: Okay.
3: Donc, on va faire avant, si vous voulez, ce qu'on appelle la pré-vol. C'est-à-dire qu'on fait une visite avant le vol.
1: D'accord.
3: Pour s'assurer que la machine est en bon état.
1: On va faire roter le moteur.
2: Roter le moteur, vous allez voir, ça fait un espèce de bruit.
3: Écoutez,
2: très poétique, mais écoutez.
3: On va écouter. Voilà. On fait monter le niveau d'huile.
1: C'est quoi cette matière-là ?
2: Ça s'appelle du Dacron. C'est un tissu comme avec, très très résistant qui résiste à plus d'une tonne 5 au mètre carré. Et après, vous obtenez carrément des pots de tambour qui sont.
1: Ça, on dirait une pot de tambour.
2: C'est une pot de tambour, attention.
1: Ouais. Et les ailes aussi ?
2: Les ailes. Alors, vous avez une partie métallique sur les ailes. Ou une partie d'entoilage aussi. C'est le même système d'entoilage.
1: Okay. Il faut que je m'installe à la place du pilote, c'est
4: ouais,
1: ça ?
4: Oui, tu veux ?
1: Non.
4: Mais si, si.
1: Mais non, je ne veux pas, non.
4: Mais pourquoi tu veux
5: pas ?
4: Vous
5: pourriez m'apprendre à piloter.
1: Eh bien, on n'est pas arrivé.
0: On fait la visite pré-vol. Alors, répète après moi, Patricia. Notre père, qui est Zosena. Et on démarre. Vos impressions, madame.
1: Oh, c'était merveilleux.

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1: Sur Dijon, pas de chichi chez Duclos Maillard. On pense vite quartier et vin de Bourgogne. Un amour du terroir partagé par la clientèle. En voici la preuve avec Jeff, client fidèle chez Duclos Maillard.
2: Ça fait un an que je vais régulièrement ici. J'ai aménagé dans le quartier déjà. Et puis c'est vrai qu'ici, on est bien accueillis. Et on trouve des vins à des prix corrects, notamment parce qu'ils mettent quand même plus l'accent sur le produit que sur le marketing pour la boutique, par exemple. Moi et ma compagne, on est amateurs de vins. Et puis ici, on achète essentiellement des vins de Bourgogne.
1: Qu'est-ce que vous avez bu récemment ici qui vous a bien plu, qui vous avait été conseillé alors?
3: Le Bourgogne Chardonnay bio.
1: Oui.
3: Voilà, le château de Chemilly, ouais.
1: Qu'est-ce qui vous a plu dans ce vin?
2: Il est vraiment bien rond, puis il se rapproche d'un vin de très grande qualité de vin blanc de Bourgogne, quoi. Et puis il est à 25 euros.
1: Ah oui, effectivement.
2: Oui.
1: Bonjour messieurs, dames.
4: C'est pas mal, c'est assez élégant pour les fêtes, ça irait bien avec tout ce qui est viande blanche et tout, puis le chapeau. Mais il y a aussi le Montlis, j'aime bien le Montlis rouge 2022. Alors, c'est dans les 25 euros.
2: Je pense que je vais faire un mix
4: ouais,
2: de quelques-unes des bouteilles que vous avez évoquées.
4: Donc,
2: le Côte de Nuit Village,
4: deux comme ça,
2: deux Chaurey-les-Bonnes et,
4: ouais,
2: et deux Montlis rouge 2022, s'il vous plaît.
4: Le Chaurey, faudra bien le placer parce que c'est un 2023 et les deux autres, c'est des 2022. Donc le Chaurey, vous le mettrez avant ces deux vins-là.
2: Ah oui.
4: Il faut savoir aussi les placer parce que si on met les vins trop prononcés devant les vins qui sont un petit peu plus légers et qui ouvrent le tiroir, la bouche, quoi, et ben les autres, on peut pas les savourer.
1: S'ouvrir le tiroir, ça c'est vrai que j'avais jamais entendu, hein, et c'est l'expression qui sent le terroir à la cave du Clos Maillard rue de Senove à Dijon.
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5: À Dun-le-Palestel, vous êtes peut-être déjà passé par la Palette, un lieu social et culturel où on peut tout aussi bien avoir une aide administrative pour faire des papiers que découvrir un atelier cuisine. Mais c'était quoi ici avant ?
6: Laurence, je suis à l'atelier pâtisserie que Béatrice anime, très sympathique. Pour l'instant, je suis en train de faire mon coulis de framboise. Ici, c'est un cabinet dentaire. C'était le docteur Souverain qui a exercé ici pendant des années et des années. Et moi, j'étais une de ses patientes. J'étais gamine, hein, je me souviens. Et je venais ici, j'avais un appareil dentaire.
5: C'était ici, dans cette salle qui est en bas?
6: Alors non, c'était à l'étage.
7: Béatrice Limino,
5: la chef pâtissière. La Palette.
7: C'est un lieu social où on peut demander n'importe quoi. Le moindre papier, quand on a des problèmes, ils sont toujours là. Et au niveau animation, et tout.
8: Anna, ici on se rencontre, on se retrouve entre nous. Des fois on s'est perdu de vue plus longtemps. Et on se retrouve autour d'une expo ou simplement autour d'un papier qu'on a besoin de faire imprimer. Donc du coup, ouais, c'est un espace aussi de rencontre. C'est ouvert à tout le monde.
5: Hélène.
9: J'ai habité dans le Palestel depuis 18 ans. Je suis une artiste ici. Je connais le Palette bien. Et aussi, j'ai un petit souvenir d'une maison, un pas de la Palette avant. Avant, c'est deux bâtiments séparés. Et une, c'est le dentiste et une, c'est une petite maison. Je connais les deux propriétaires. Une, c'est un couple s'appelle Les et Jill Davis. C'est une coupe anglaise. Et avant ça, c'est une dame, elle est française, c'est Madame Disbourret, Madeleine, gentille dame. Quand j'étais arrivée en France, elle est super gentille avec moi. Elle avait son maison dans l'après-midi, elle offert le biscuit, le boisson dans son cuisine. C'est une petite cuisine. C'est toujours existe le carrelage.
5: Ah oui, c'est vrai, il y a un magnifique carrelage dans la salle à côté de l'ancien cabinet de dentiste. Oui,
9: et ça, c'est la cuisine de Madeleine. Les deux familles, c'est vraiment adorable. Même bonnes énergies de son caractère qui toujours existe j'ai trouvé dans le bâtiment de la palette. C'est comme une deuxième maison pour moi. Aussi.
5: Dentiste, maison, puis lieu socioculturel, les bonnes ondes ont traversé le temps à la palette.
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10: Catherine de Jouy en Petit-Vrai, collectionneuse de cartes postales anciennes.
11: Vous faites partie d'un club ?
10: J'appartiens au club du Cercle des cartophiles de Loiret depuis une vingtaine d'années.
11: Ça a l'air très sérieux cette affaire.
10: La carte postale a démarré, on va dire, environ en 1900. Petit à petit, ça s'est enrichi jusqu'à avoir des années très glorieuses en 1970.
11: À votre avis, vous avez combien de cartes postales anciennes de Pithiviers ?
10: Alors, je n'ai pas chiffré, mais j'en ai au moins 800, je pense.
11: Et ça vous provoque quoi quand vous les trouvez ?
10: C'est une certaine curiosité parce que je reconnais des lieux où j'ai pu itinérer à pied. Tous les chemins où je suis passée, j'ai eu envie de les collectionner.
11: Et à chaque fois, c'était la même émotion quand vous les trouviez en brocante ou sur des salons de collectionneurs ?
10: Alors l'émotion, c'était celle de trouver où il y avait ma maison. Je l'avais ratée pendant 15 ans et je l'ai retrouvée 15 ans après.
11: C'est-à-dire vous l'avez ratée pendant 15 ans ?
10: J'étais sur une vente et la personne avant moi l'a prise. Et le jour où je l'ai retrouvée, vraiment, j'ai été enchantée. Là, c'est une émotion. Alors c'est de l'émotion parce que ça retrace des chemins où je suis allée, où je suis passée, soit à bicyclette, soit à pied. Et en même temps, on voit que d'autres avant ont foulé et que le temps passe, mais les choses demeurent.
11: Vous êtes une grande nostalgique ?
10: Non, pas nostalgique, mais curieuse. Curieuse de ce qui se passait auparavant. Les concours de pompe, très...
11: C'est quoi les concours de pompe ?
10: Alors, les concours de pompe, c'était des réunions festives où tous les gens qui pratiquaient les pompiers étaient réunis à Pithiviers, mais venant de différents points du...
11: Mais ils faisaient des pompes ?
10: Non, concours de pompes, c'était la pompe que l'on animait, qu'on appuyait d'un côté et de l'autre pour faire la pression, pour éteindre l'incendie.
11: Ah, d'accord. Ah oui, moi je voyais les gens en train de faire des pompes au milieu de Pithiviers, non ?
10: Non, pas encore.
11: C'est fou, quand on regarde, c'est un petit peu des vestiges du passé, on se dit que le temps passe très vite, non ?
10: Alors le temps passe très vite parce qu'étant petite, moi j'ai connu par exemple le kiosque de Pithiviers.
11: C'était quoi le kiosque ?
10: Alors le kiosque c'était situé sur le mail ouest et en même temps on y faisait de la musique, donc il y avait des rassemblements musicaux très fréquemment.
11: Ah, le kiosque à musique.
10: Oui, le kiosque à musique. Et donc, ce kiosque a été démonté, mais j'ai retrouvé toutes les cartes postales anciennes du kiosque, parce que ça aussi, ça évoquait des souvenirs pour moi.
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1: Ineige souffle. L'Europe d'Ineige est habitée. Les premiers signes de vie captés en 2019 depuis un petit cirque sont devenus un intense festival où humains, aliens et autres créatures mythologiques dansent furieusement. Visa accordé à toutes celles et ceux qui ont la tête dans les nuages.

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1: Et à 20h sur votre radio, ici, l'actu musicale, c'est Décibel avec ce soir une artiste qu'on adore. Elle s'appelle Mentissa.

0: Et bam, vous la connaissez très bien, cette chanson, premier tube de Mentissa, signée Vianney, qui avait été son coach dans la saison 10 de The Voice. Depuis, elle a fait son chemin. Mentissa a sorti un premier album, La Vingtaine, et un deuxième qui sort aujourd'hui. Enfant difficile, Mentissa est l'invité de Décibel, et on est très contents.
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0: Salut à toutes, salut à tous et bienvenue dans Décibel, toute l'actu musicale en direct et jusqu'à 21h. Qu'est-ce qu'on vous a préparé ce soir au rayon coup de cœur? Eh bien, il y a une chanson qui est sortie aujourd'hui. Le groupe s'appelle Ravage. C'est le tout premier morceau de ce groupe qui est composé du rocker Gaspard Royan et de Aurélie Saada, la moitié de Brigitte. Et oui, on se demandait où elle était passée. Et ben la revoilà avec Ravage. Vous les découvrirez en fin d'émission. C'est la nouveauté du jour. L'anniversaire, eh bien, les amis, nous permettra d'écouter une très belle chanson de Louis Chédid, Anne Masseran. Et puis, le thème du blind test aujourd'hui, le monde. Oui, je sais, c'est un thème un peu large, mais on va y arriver. Le monde, rien que ça. 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Eh bien, c'est Enfant difficile, l'album de mon invité que je file retrouver, l'excellente et rayonnante Mentissa. Mentissa, bonsoir.
3: Bonsoir.
0: Merci de danser sur les jingles de Décibel.
3: C'est parce que je pense que je suis de très bonne humeur aujourd'hui, donc je danse sur à peu près tout.
0: Mais oui, alors c'est un jour spécial évidemment pour une artiste, le jour de la sortie de l'album. Vous êtes beaucoup trop jeune pour que je vous demande si ça vous fait l'effet de la naissance d'un enfant, évidemment. Mais à quoi c'est comparable comme joie?
3: À quoi c'est comparable comme joie? Je sais pas, à une belle journée de victoire.
0: Ouais.
3: Et il y a aussi quelque chose de... Il y a une émotion de libération. Je me sens libérée, comme si j'avais cet album qui était un énorme secret et que je pouvais pas faire grand-chose à part m'ambiancer toute seule dessus. Et maintenant, je me dis, ah, je peux enfin m'ambiancer sur mon album avec les gens, tout le monde. Ça, c'est chouette. Donc oui, je suis très heureuse.
0: 4 ans se sont passés depuis la sortie de votre premier album, La Vingtaine. On réécoute pour le plaisir.

0: single de diamant, hein, c'est un vrai succès, EBAM. Donc, est-ce que la joie du jour, la joie d'enfant difficile, est comparable avec la joie de la sortie de ce premier album, il y a un petit peu moins de 4 ans?
1: Oui. Et j'en suis très heureuse de me dire que aujourd'hui ou même hier soir, lors de ma release party, j'avais ce même émerveillement.
0: Ouais.
1: Parce que c'est ça qui est dangereux, c'est ça le piège, c'est d'avoir un peu l'habitude, d'être habitué, de parfois se lasser aussi, parce que c'est pas un métier facile tous les jours. Et hier soir, j'avais vraiment les yeux qui brillaient, qui pétillaient, comme une petite fille, comme la Mantissa d'il y a 4 ans. Et je me suis dit, ah, ok, j'ai pas perdu ça, heureusement. Et j'espère que je garderai cet émerveillement. Oh, c'est difficile.
0: C'est celui-là. Ouais, celui-là, il est costaud.
1: Il est piégeux. Il est costaud. J'espère que je garderai ça tout au long de mon projet artistique.
0: On dit aussi que les moments de joie, ça nous reconnecte à l'enfant qu'on était. Alors ça tombe bien parce que vous étiez une petite fille qui adorait les majorettes la série Glee, voilà, où tout le monde dans un lycée chantait comme ça dans des chorales, des tubes et tout. Donc, est-ce que c'est vrai? Est-ce que ça vous reconnecte à cet enthousiasme-là?
1: Oui.
0: Des jours comme aujourd'hui.
1: Oui, vraiment. Et puis hier, lors de ma release party, on a recréé une fête foraine.
0: Oh.
1: Parce que c'est ça que je voulais. J'ai dit, qu'est-ce qu'on peut faire pour ma release party? Il faut que ce soit quelque chose en connexion avec l'album, avec le thème de l'album, Enfant difficile. Et je me suis dit, quels sont les moments qui m'ont marqué de mon enfance? Et je me suis dit, mais les moments en fête foraine, quand on y allait tous en famille, on a tous des souvenirs à la fête foraine.
0: C'est vrai.
1: Que ce soit quand on était nous jeunes ou après, même quand on est parents et qu'on emmène les enfants. Et je me suis dit, je pense que c'est un thème qui met tout le monde d'accord. Tout le monde connaît la fête foraine, il y a quelque chose de familial, de chaleureux, de convivial, et j'ai voulu recréer un peu cet espace et de voir tous ces gens hier soir rigoler, s'amuser, de voir des parents, les enfants aussi étaient présents, étaient conviés à ma release party.
0: Il y avait des barbes à papa.
1: Il y avait de la barbe à papa, du popcorn et des hot dogs.
0: Meilleure fête. Qui veut des cocktails, franchement? Qui veut des pina coladas? On veut ça, exactement.
1: Et hier soir, je me suis dit ça, je me suis dit, mais là, je me suis reconnectée à mon enfance.
0: Ouais.
1: J'avais l'impression que j'avais un peu fait ma Sweet 16. C'était vraiment marrant. C'était très chouette.
0: J'adore. La Sweet 16, c'est la fête d'anniversaire pour les 16 ans.
1: Oui.
0: Et c'est vrai que, alors nous, en France, en Belgique, bon, on fête nos 16 ans, mais les Américains prennent ça très au sérieux.
1: Exactement.
0: Ils font des fêtes incroyables.
1: Ouais.
0: Incroyables. Alors, ces questions sur l'enfance, c'est aussi parce que, au-delà de votre joie presque enfantine de sortir ce deuxième album, il porte ce titre donc Enfant difficile, et au pluriel, s'il vous plaît, la chanson Les enfants difficiles.

0: C'est assez incroyable, on se dit... En vous voyant aujourd'hui, comment ça, quelqu'un a marqué dans un dossier, oh là là, la petite Mentissa, attention, elle est difficile, c'est vrai?
1: Oui.
0: Est-ce que vous pouvez me raconter ça?
1: Oui. Quand j'étais plus jeune, moi, de mes 6 à mes 10 ans, c'était vraiment compliqué, moi, à l'école. Je m'entendais pas du tout avec mes profs. Mes profs ne m'aimaient pas. J'avais un tempérament, je pense, assez fort pour une petite fille de 6 ans. Et ça, c'était quelque chose qui était très mal vu. À 6 ans, tu es censé être docile. Et moi, bah, j'étais têtue, je faisais ma vie. Et quand j'avais envie, oui, et quand j'étais pas d'accord, bah, je le montrais assez bien. Et ça, c'était quelque chose qui m'a été beaucoup reproché. Je me souviens notamment de toutes ces petites notes. Souvent, en plus, la prof, elle prenait un stylo rouge. Pas du noir, du rouge. Et je me souviens, quand j'ouvrais mon agenda, je voyais du rouge partout. Et quand je regardais... chez mon camarade de classe à côté, lui, il avait pas autant de rouge. Ouais. Et c'est fou parce que aujourd'hui, avec du recul, j'en rigole, mais je me suis dit c'est quand même quelque chose qui m'a marqué étant petite, de me dire ah moi il y a quelque chose qui va pas avec moi. Visiblement, je suis pas assez gentille, je suis pas assez je suis un peu à l'écart. Et aujourd'hui, je me dis mais c'est ça qui a fait ma force, c'est ma personnalité justement, ouais. Et c'est mon fort tempérament. Mais à cet âge-là, non, c'était pas quelque chose qui était bien vu. Et donc je pense que toute ma vie, par après, j'ai essayé justement de rentrer dans les cases, de ne pas déranger, de toujours avoir un comportement assez maîtrisé. Je pense que c'est un peu une conséquence inconsciente de ça. Voilà, parce qu'en fait, moi, mes premières interactions, parce que 6 ans, c'est très jeune, mes premières interactions dans le monde social étaient déjà très dures. Et on m'a vite fait comprendre que non, toi, tu vas rester à ta place, tu vas rester calme.
2: Ouais. Oui. Alors après, il y a effectivement le côté enfance, mais les gens à qui on demande de rester à leur place, oui. Quand en plus, elles sont femmes, oui. Et quand en plus, elles sont noires, oui. C'est d'autant plus étouffant parce qu'on se dit, en fait, c'est pas par rapport à ce que je fais, c'est par rapport à ce que je suis. Donc, c'est pour ça que je trouve qu'il est épatant, le titre de votre album, parce que ça veut dire qu'à un très jeune âge, parce que vous avez 27 ans, vous avez analysé ça et vous avez appris à fonctionner avec ça.
1: Oui.
2: Parce que ce phénomène-là, il s'arrêtera jamais. On demandera toujours aux femmes et aux noirs de parler moins fort que les autres et de surtout pas se plaindre. T'as déjà de la chance d'être à notre table. Donc tu vas la fermer, mais vous arrivez à fonctionner avec ça.
1: Mais en fait, je pense que j'ai compris très tôt que si je voulais être acceptée dans certains milieux, en plus moi j'ai grandi en Flandre, donc la partie flamande de la Belgique.
2: C'est là où il y a beaucoup de Hollandais et de nains de jardin dans les jardins. Incroyable.
1: Exactement.
2: C'est incroyable ce lieu, vraiment.
1: Et où on va pas se mentir, l'ouverture d'esprit, ça fait pas forcément partie de la culture là-bas. Donc j'ai toujours compris très vite que pour pouvoir me faire une petite place, il allait falloir que je me dompte. Et c'est seulement maintenant, en fait, 21 ans après, que j'ai compris ce que ce phénomène avait créé en moi, ce que ces premières interactions avaient créé en moi. Et c'est maintenant que je me suis dit, mais en fait, c'est fini ça.
2: Ouais.
1: En fait, j'ai pas besoin de montrer tout le temps, de me montrer toujours hyper reconnaissante, parce que j'ai cette quête un peu irrationnelle de chercher ma place. En fait, si je suis là, c'est que je suis à ma place. Et ça, c'est quelque chose de très difficile. On n'a pas toujours conscience de ça, parce que les gens aiment nous rappeler en permanence que bon, on n'est pas à notre place. Si on est là, c'est parce que coup de chance, coup de bol, si ça. Ouais. Et moi, j'ai envie de dire non. Si je suis là, c'est que je mérite d'être là, c'est que j'ai travaillé pour. Et voilà, et que je n'irai nulle part, voilà. Et cet album m'a vraiment aidé à réaliser ça. Et c'est pour ça que mon album s'appelle Enfant difficile, parce qu'il y a vraiment eu un avant-après cette chanson. C'est en écrivant cette chanson que j'ai compris à quel point ces choses qu'on m'avait dites plus jeune m'avaient marqué, et que j'avais un peu malheureusement créé un peu une identité, on va dire un masque, une façade aussi pour plaire. Et aujourd'hui, je me suis dit, il est temps d'enlever ce masque. Quitte à ne pas plaire à tout le monde, quitte à perdre quelques personnes en route, mais au moins, je veux que les gens à qui je parle sont des personnes qui sont comme moi. C'est ça que je voulais. Avant, j'avais envie quand j'ai commencé avec Ebam, je voulais plaire à un grand nombre. Et quand on veut plaire à un grand nombre, alors du coup, on est lisse et on a un discours très maîtrisé. Et en fait, maintenant, je me suis dit, non, il est temps que tu dénonces ce que tu as envie de dénoncer, tu racontes ta vérité. Et c'est sûr que les gens qui vont aimer et qui vont s'identifier avec ton discours, ce nombre-là, il va forcément se rétrécir. Ou et pas. C'est OK. Ou pas, non, ou pas.
2: Ou pas, Mentissa.
1: Oui.
2: Mentissa, tombe le masque, les amis. Enfant difficile est sorti aujourd'hui. On en écoute la chanson-titre.

0: Pourtant, elle est là, oui. Mentissa, deuxième album Enfant Difficile, sorti aujourd'hui de ce beau bébé, deuxième album. Donc, j'avais envie qu'on parle du thème de la chanson avant de l'écouter, parce qu'elle est tellement pop, tellement solaire, tellement joyeuse et sautillante, que si on n'y prend pas garde, et souvent à une première écoute de chanson, on ne fait pas forcément gaffe aux paroles, on ne se rend pas compte de la gravité de ce que vous racontez dans cette chanson. En plus, vous dites « nous », parce qu'effectivement, il y en a 10 par classe, des gosses comme ça. Et donc voilà, c'est pour ça que j'avais envie qu'on parle du thème de la chanson avant de l'écouter. Mais alors maintenant qu'on l'a écouté, parlons de sa forme extrêmement pop. Oui. Vous avez choisi ça, ça aurait pu être un piano-voix absolument déchirant. Ça n'est pas le choix que vous avez fait. Pourquoi ?
1: Parce que moi, j'aime la pop. Je trouve que c'est un genre de musique dans laquelle on peut, surtout en tant que femme, on peut être libre, on peut oser.
0: À la Kylie Minogue.
1: Exactement. Ouais. Et moi, c'est une musique avec laquelle qui résonne en moi depuis toute petite, finalement. Et pour ce deuxième album, je pense que j'avais envie de un peu revenir à mes premiers amours, qui sont donc la pop anglo-saxonne aussi. Je suis très fan de Gracie Abrams. Ces artistes pop où c'est vraiment la guitare qui lead, qui drive. Et j'aime bien aussi avoir ce contraste entre je parle de quelque chose qui est en fait très triste et très grave, mais c'est pas pour autant qu'on est obligé de pleurer. En fait, on peut aussi se dire que ouais, c'est dur, mais en fait on peut avoir le sourire, parce que la vie c'est ça, la vie c'est finalement plein de moments qui sont difficiles et il y a aussi plein de beaux moments, et ces moments sont finalement si beaux parce qu'en fait on a pleuré la veille.
0: Ouais.
1: Et ce contraste là dans la vie, parfois c'est un peu difficile, mais c'est ça que j'essaye aussi toujours d'emmener, je pense, là, sur cette chanson. Je me disais, c'est bien d'avoir un contraste, parce que sinon, c'est un peu dur.
0: Ouais, ça, franchement, c'est le syndrome « Alors on danse » de Stromae.
1: Mais exact. Mais c'était, d'ailleurs, c'était une de mes références de cette chanson.
0: Ah, c'est vrai ?
1: Oui, même le côté un peu... Il y a un côté un peu presque un peu parlé dans les ah bon, et l'idée, je me disais, attends, mais j'ai envie de faire un truc peut-être aussi à la Stromae, en fait. Tu peux t'ambiancer sur un texte qui n'est pas du tout joyeux à la base.
0: Bah, bravo, parce que c'est un coup de maître, vraiment, pas de maîtresse.
1: Merci.
0: Cette chanson là elle est incroyable, et je comprends bien qu'elle donne son nom à l'album. Alors, on a parlé aussi de ce côté s'accepter soi. C'est vrai que voilà, vous êtes sur le devant de la scène à un jeune âge, puisqu'en gros à 23 ans tout le monde vous connaît au moment du premier album. Donc forcément, vous êtes regardée, vous avez vos réflexes de petite fille qui veut être la première de classe, et en tout cas, et donc vous êtes un petit peu dans une attitude policée, etc. Peut-être ça vous empêche un peu de profiter, d'ailleurs, de ces premiers succès. Et là, dans l'album, il y a des chansons comme ça qui regardent en face cette façon de faire. Il y a notamment « Qu'attendez-vous de moi ?»
1: Oui. Attends.

0: Qu'attendez-vous de moi? C'est très indiscret la question que je vais vous poser, mais tant pis, vous pouvez m'envoyer balader même si ça... En vrai, vous parlez à qui quand vous posez cette question?
1: Je pense que je parle aux gens, je parle à
0: au
1: mon public.
0: Public. Ouais. D'accord.
1: Parce que je pense que c'est une des questions qui me trotte depuis mes débuts, et c'est peut-être la seule question que je n'ai jamais vraiment posée. Mais parfois, j'ai envie que les gens me disent honnêtement quand ils viennent me voir en concert, quand ils ont pris un billet, qu'ils ont acheté un billet, qu'ils ont fait la route pour venir me voir, qu'est-ce qu'ils attendent vraiment de moi, honnêtement, pas le oui on t'aime bien, on t'aime... non, qu'est-ce au fond, qu'est-ce qui vous donne envie de venir me voir, et est-ce que vous avez envie de repartir avec quelque chose ou pas? Ouais. Et c'est une vraie question qu'on se pose tout le temps.
0: Et vous avez peut-être la réponse en vous quand vous allez voir une artiste que vous aimez, qu'est-ce que vous attendez d'elle?
1: Bah, c'est ça la question. Moi, je pense que j'aime bien voyager quand je vais en concert. Et en fait, je pense que moi, quand je vais voir une artiste que j'aime bien, j'ai envie qu'elle m'emmène là où moi je n'ose pas aller. En fait, j'ai envie de voir en elle qu'elle puisse. Je dis elle, on dirait, parce que j'avoue, je suis souvent fan des artistes féminines,
0: chanteuses,
1: des femmes.
0: Ouais.
1: Mais quand je regarde une femme sur scène, j'ai envie qu'elle me donne le courage de faire des choses que moi je n'ose pas faire dans ma vie. Et c'est souvent ce qui s'est passé quand je rentre chez moi d'un concert. J'ai vu Sabrina Carpenter, j'ai vu Rosalia, j'ai vu Beyoncé. En fait, après ces concerts-là, une fois que tu as vu Beyoncé sur scène, tu rentres chez toi et tu dis bon, ma cocotte. Tu sais, t'as un boost de confiance.
0: Ouais.
1: Et c'est ça, en fait. C'est que tout d'un coup, je rentre chez moi et j'ai l'impression d'avoir des ailes, quoi. Et je me dis, c'est fini, moi aussi, en fait, j'en suis capable. Et c'est ça que j'aime bien. C'est ce truc où, tu vois, ça met en route quelque chose en toi, un peu de boost de confiance, et ça fait du bien.
0: C'est beau.
1: En tout cas, moi, c'est souvent ce que je cherche quand je vais voir une artiste sur scène.
0: Il faut aller voir Mentissa sur scène, ça tombe bien. La tournée est annoncée. Il y a déjà des festivals d'été, ça fait très plaisir.
1: Oui.
0: Mentissa, on se voit dans 2 semaines au festival Sœurs Jumelles à Rochefort, parce que ici est la Fière Radio partenaire de ce joli festival, et on sera sur place, on fait nos émissions en direct au pied de la grande scène, on va se croiser Mentissa, également le Aluna Festival, le Printemps de Pérouge, enfin il y a vraiment tout un tas de festivals très très chouettes. Évidemment, en Belgique, les solidarités à Namur.
1: Of course.
0: Ça, voilà, c'est obligatoire. Sinon, elle perd sa nationalité. Immédiatement, il faut aller jouer à Namur. C'est obligatoire. Et puis après, voilà, il y a une grande tournée franco-belge à l'automne prochain. Ça commence à Nancy le 1er octobre. Et là, vous faites vraiment toutes les villes de France, Villeurbanne, Lille, Troyes, Belfort, Paris. Vous serez à l'Olympia le 5 novembre, Nantes le 25 novembre, Cholet le 26. Et puis, il y a aussi tout le mois de décembre, Mérignac, Toulouse... Et puis Mons, Anvers et Liège, parce qu'on ne se refait pas, la vie est belge, comme on dit là-bas. Mentissa, lâchez prise. J'ai du mal.

0: Alors, il paraît que ça fait très peur de lâcher prise, encore plus quand on est une artiste et qu'il faut lâcher prise devant tout le monde. Alors, ça y est, vous l'avez fait.
1: Je pense que je suis en mouvement vert.
0: Ouais.
1: J'aime bien me dire que la vie n'est pas une image arrêtée. Et donc, bien sûr, c'est pas parce que j'écris que balance que du jour au lendemain, j'étais en mode, oh, j'aime trop mon corps. Mais je pense
0: c'était sur le premier album. Si vous ne la connaissez pas, Balance, il faut l'écouter.
1: Mais je suis sûre qu'écrire ce genre de chanson, ça m'aide de me dire, OK, maintenant que tu l'as dit, il faut vraiment que tu fasses ce travail-là.
0: Ouais. Et partager l'écriture de chansons, alors, parce que c'est une chose que vous avez faite sur cet album, Enfant difficile. Il y a notamment un garçon qu'on aime beaucoup qui s'appelle Noé Préchauve, qui est à vos côtés sur la création de la chanson d'amour. Je ne

0: raconte, je pense, l'histoire vraie de l'histoire d'amour que vous vivez en ce moment, Mentissa, que vous voulez protéger un petit peu et que vous voulez pas en parler. Et donc vous appelez votre copain Noé Préchauffe pour écrire ensemble cette chanson.
1: Oui. En fait, je pense qu'on avait déjà écrit une dizaine de titres et on se dit, on n'a pas encore la chanson d'amour. En fait, c'est devenu presque un peu une blague.
0: Oui.
1: Chaque session, on se disait, oh, on n'a pas.
0: Il nous faut le slow.
1: Oui, on a les traumas d'enfance, check. On a la chanson où je dis aux gens de pas trop me chercher, fais gaffe à toi, check. On a la chanson, on a tout. On se dit, on n'a pas la chanson d'amour. C'est pas possible.
0: Surtout que vous êtes amoureuse.
1: Oui,
0: alors
1: surtout
0: c'est
1: que
0: quand
1: je suis
0: même
1: amoureuse.
0: Dommage.
1: Et que je suis une grande amoureuse de l'amour. J'aime ce thème. Mais en fait, on se disait, oh, en fait, il y en a tellement déjà. En fait, si c'est pour écrire une chanson amour bateau, ça sert à rien. Et en fait, on discute un peu. Il me dit, mais toi, ta vie, c'est comment je lui dis, bah, moi, j'ai une très bonne relation, ça se passe bien et tout. Je lui dis, c'est vrai que je suis quelqu'un d'assez pudique sur ces choses-là. J'aime pas trop étaler ma vie sur les réseaux et tout. Il me demande pourquoi. Je dis, mais je sais pas, j'ai toujours eu un peu cette pudeur. Moi, je crois vraiment au vivons heureux, vivons cachés. Il me dit, bah, c'est ça qu'on doit écrire. Et puis, je lui dis aussi, moi, j'ai vraiment ce truc où parfois les chansons d'amour mythique, bah si demain la personne elle part, t'es bien avec ta chanson d'amour. Je pense à plein de chansons d'amour incroyables qui existent. Quand les histoires se terminent, je me dis, tu fais comment? Tu continues à la chanter? Et pour toutes ces raisons-là, je lui disais, j'ai du mal à faire le pas d'écrire une chanson d'amour et d'écrire sur papier et de faire une déclaration à cette personne parce que, imagine, ça se finit, c'est bizarre.
0: Je sais pas comment les chansons, c'est pour toujours. Alors, j'ai posé la question à Oshi parce qu'elle a fait carrément tout un album avec, c'était sa compagne à l'époque et ça l'est plus aujourd'hui.
1: Oui.
0: Des chansons sur leur rencontre, sur leur amour, sur leur coup de foudre, machin et tout. Et elle m'a dit, non, je chanterai plus.
1: Je chanterai plus
0: sur scène.
1: Ah bah tu vois.
0: Ouais.
1: Mais c'est pour ça moi j'ai anticipé ça parce que moi je suis
0: trop
1: toujours
0: valide,
1: toujours un coup d'avance.
0: C'est ça.
1: Je dis non. Et donc finalement c'était marrant d'écrire une chanson d'amour qui n'en est pas vraiment une.
0: Ouais.
1: Je lui dis en fait c'est pas vraiment une chanson d'amour, hein, attention, hein, on va pas s'emballer. Mais bon quand même. Et à la fin de dire bah, peut-être que finalement c'est quand même une chanson d'amour. Je trouvais ça très marrant d'avoir cet angle-là qui est aussi ce que je pense et ce que je ressens.
0: Désolée, Mentissa, un des grands moments de ce nouvel album Enfant difficile. Vous la découvrez maintenant dans Décibels.

0: Le deuxième album de Mentissa sort aujourd'hui. Et dessus, il y a ce tube, désolé, ça vous va très bien la pop.
1: Merci.
0: Vraiment. Et on a envie de danser avec vous, c'est sûr. Les amis, l'album de Mentissa est à gagner au Blind Test. Vous pouvez appeler Alexandra maintenant pour vous inscrire. 0810 055 056. 0810 055 056. Enfant difficile, c'est le cadeau du soir. Et on revient avec Mentissa, à tout de suite.
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0: Ça ressemble à ce que vous imaginiez, Mentissa, la vie de chanteuse. Parce que vous y pensez depuis que vous êtes toute petite. Je crois que vous avez fait The Voice Kids. Donc quand vous étiez enfant, vous aviez envie, etc.
1: Oui.
0: Est-ce que ça ressemble à ce qui vous faisait rêver?
1: Je savais pas du tout à quoi m'attendre. J'avais pas vraiment d'image où c'était un rêve, et
0: ouais.
1: Souvent le rêve c'est quelque chose d'assez inatteignable, c'est très flou, c'est très vague, donc non, je savais pas du tout à quoi ça ressemblait, mais maintenant que je le vis, non, je suis reconnaissante. Je pense que c'est plus dur que ce que je croyais. Je pense que quand on rêve de quelque chose, on voit que le positif et on se dit pas qu'en vrai, derrière des artistes, des icônes de la pop, en fait, il y a beaucoup, beaucoup de travail et il y a aussi beaucoup de, il y a beaucoup de solitude aussi, je pense, dans ce monde-là, le monde d'artistes, parce que on passe de vraiment, on est sur le devant de la scène, on est acclamé par plein de gens et le lendemain, on rentre chez nous et on est tout seul. Donc ça, c'est quelque chose qu'il faut gérer. Vu que c'est pas quelque chose qui est psychologiquement, personne est vraiment fait pour ça, pour être accablé, enfin acclamé, idolâtré, d'avoir des gens qui viennent vous voir et qui vous disent merci, je vous adore, votre chanson m'a sauvé. C'est pas quelque chose de, et donc ouais, il faut réussir, je pense, à trouver un bon équilibre et surtout à garder la tête sur les épaules quand même, à garder les pieds sur terre, pas s'envoler, et aussi justement accueillir les victoires comme les échecs aussi. Je pense que ça c'est important. Moi j'ai de la chance d'avoir un bon entourage, mais ça c'est vrai que j'avais sous-estimé ce que ça fait à l'ego quand on sort un single et que ça marche pas, parce que c'est comme ça,
0: ça prend pas. Oh, bah non, les radios elles en veulent pas,
1: mais c'est ça, et là tu en prends un coup, et au début je me dis non ça va, non je m'en fous, et trois mois après en fait je me dis non en fait ça va pas. Et j'ai mis du temps vraiment à. Et aujourd'hui, j'en rigole et je me dis que les échecs ou les flops, comme on dit, ça fait partie d'un parcours, c'est hyper important aussi. Mais oui, il y a plein de choses que j'avais sous-estimées.
0: Ouais.
1: Et je pense l'ego aussi. J'avais sous-estimé quand même cette espèce d'ego trip parce que t'es tellement toujours, tout le monde te met sur un piédestal et après, du jour au lendemain, c'est fini. Les gens, ils passent à autre chose. En plus, c'est ça aujourd'hui, ça va vite. On est dans la consommation. Fast food,
0: rapide,
1: quoi.
0: Ouais.
1: Et donc, il faut pas paniquer. Il faut faire son truc. Il faut rester sur sa ligne directrice. Il faut rester sur son chemin. Et il faut faire, il faut faire ce que t'as à faire.
0: Alors, vous avez fait un joli petit lapsus, puisque au lieu de dire acclamé tout à l'heure, vous avez dit accablé. Mais c'est intéressant parce qu'il y a une chanson sur l'album qui s'appelle Fais gaffe à toi, où justement, on se dit, tiens, elle envoie bouler un peu les médisants. Alors, les médisants, il y en a partout.
1: Oui.
0: Il y en a même dans ce bureau, des gens comme ça qui se baladent toute la journée à dire du mal des uns des autres. J'ai souvent tendance à penser que ça dit plus sur eux que sur les gens qu'ils accablent.
1: Mais
0: vous, forcément, étant star, y a d'autant plus de monde. Nous, on a un relou au bureau, mais alors vous en avez combien?
1: Oh, des relous, j'en ai pas mal. Hein. Après, honnêtement, je m'en sors plutôt bien sur les réseaux sociaux. J'ai pas beaucoup de haters, comme on dit, mais ça m'est arrivé.
0: Ouais.
1: Mais je pense que cette chanson, elle est plus axée sur la vie intime et la vie quotidienne de tous les jours, justement.
0: Ouais. Et tout le monde s'identifie, a fait gaffe à toi.
1: Mais oui, mais tu vois, ce mec relou qui fait des blagues, il trouve ça super marrant, et tu vois, il te regarde, et c'est ça, en fait, où des gens qui pensent qu'ils ont leur... En fait, on leur demande pas leur avis. Et ces gens qui ont toujours besoin de donner leur avis constamment sur comment tu t'habilles, sur comment tu es, sur comment tu te présentes, oh, moi ça me saoule. Et je me suis dit, c'est quoi, j'écris une chanson pour tous ces relous, ces médisants, comme tu dis, et je vais leur dire gentiment de rester à leur place.
0: Ben c'est ça, fais gaffe à toi, exactement. Alors il y a des moments graves dans l'album, on parlait tout à l'heure de pop et d'envie de légèreté, de lâcher prise, etc. Il y a la chanson Comme un loup, qui parle avec beaucoup de délicatesse de quand un homme violent entre dans un foyer, qu'est-ce que ça fait aux adultes et aux enfants qui sont dans cette maison? Comment...

0: entre les lignes de cette chanson que vous avez vécu ça, impuissante puisque enfant.
1: Oui.
0: Est-ce que c'est une chanson thérapeutique ?
1: Oui, je pense que c'est une chanson thérapeutique. C'est une chanson qui m'a libérée aussi parce que c'était vraiment, c'était un lourd secret pour moi. Ouais. C'était un fardeau à porter parce que je me rappelle que c'était quelque chose dont je voulais pas du tout parler au début. Et en fait, j'ai l'impression que c'est un truc qui me suivait un peu, que je traînais un peu et je me disais bon, peut-être que ça reste là parce qu'en fait, mon rôle est d'en parler. Ouais. Et cette chanson, je l'ai écrite. J'ai commencé l'écriture toute seule de cette chanson. J'ai écrite, je pense, la fille de ma mère et comme un loup.
0: Bah elle est là, la fille de ma mère.
1: Dans la même période.

0: peut-être.
1: Énormément d'amour hein, dans cette chanson, La fille de ma mère. Mais voilà, si on la met à côté de Comme un loup.
0: Oui, on comprend son cadre familial.
1: Ouais. Et on comprend le titre de l'album. Évidemment que Mentissa, c'est une gosse difficile, puisqu'il y a un homme violent à la maison.
0: Oui, et c'est en fait.
1: Et elle ne peut pas sauver sa mère.
0: Exactement. En fait, c'est difficile quand chez toi, tu manques un peu de repères, tu manques de stabilité. C'est très difficile. De se construire en fait à cet âge-là, c'était pendant toute mon adolescence, mais ouais. À l'âge de 16 ans en fait, t'as envie de t'occuper, j'en sais rien, du jean que tu veux le jean que t'as envie de mettre, t'as envie de parler de garçon, enfin à 16 ans t'as pas envie d'être là à appeler la police parce que c'est la bagarre chez toi à la maison, et c'est ça qui était difficile, et j'avais aussi l'impression d'être la seule à vivre ça. Je me disais mais je peux pas en parler aux profs, je peux pas en parler à mes copines, les gens ils vont penser qu'on est des fous, et en fait j'avais honte, et la raison pour laquelle j'ai écrit cette chanson c'est que j'ai toujours eu honte d'en parler autour de moi.
1: Parce que vous pensiez que vous étiez la seule. Donc là, cette chanson, s'il y a ne serait-ce que 5 filles qui sont en train de vivre ça, qui l'entendent, vous en aurez peut-être sauvé 5 qui se diront, je ne suis pas toute seule.
0: Et c'est pour ça que j'ai décidé de la mettre sur l'album. Je n'étais pas sûre de vouloir mettre cette chanson. À la base, je l'ai écrite juste pour moi me libérer de quelque chose. J'avais visiblement besoin d'en parler encore. Et après, il y a eu vraiment cette question de tu la mets sur l'album ou pas. Je me disais, elle est quand même très intime. Et puis je me suis dit, mais attends, moi, à 16 ans, ça m'aurait sauvé d'avoir une chanson comme ça, ouais. Et de me dire ok, d'accord, alors c'est dur, c'est très dur, c'est très triste, mais je suis pas la seule, et juste le fait de savoir que parfois on n'est pas les seuls à vivre ce qu'on est en train de vivre, ça sauve vraiment, et c'est pour ça que Comme un loup est sur mon album, c'est pour moi et pour toutes ces personnes qui malheureusement vivent ou ont peut-être vécu ces épreuves-là.
1: C'est un vrai voyage ce disque. Alors, c'est marrant, tout à l'heure on m'avait dit que vous vouliez voyager quand vous allez voir vos chanteuses en concert. Ben, c'est vraiment ça, parce que à des moments on se marre avec vous, à des moments on est vos pom-pom girls, on dit ouais allez Mentissa, tu vas y arriver, et voilà, et en fait vraiment vous nous embarquez, vraiment les amis, je vous recommande d'écouter

0: tournée hors festival. Ça commence le 1er octobre à Nancy. Ma chère Mentissa, bonne route.
1: Merci beaucoup.
0: Et bravo pour cet album.
1: Merci, merci pour l'invitation, merci pour l'échange.
0: À bientôt.
1: À bientôt.

0: on est Mentissa, enfant difficile, sorti aujourd'hui et à gagner maintenant au Blind Test.
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0: On accueille pour jouer avec nous Claire et Christine. Bonsoir à toutes les deux.
2: Bonsoir.
0: Bienvenue dans Décibel. Claire, comment ça va en cette fin de saison, hein, finalement, bientôt les vacances peut-être pour Claire?
2: Oui, ça va. Moi j'ai un peu de vacances là, fin juin, début juillet.
0: Trop bien.
2: Ouais.
0: Ça fait envie, hein. Ça fait... J'espère qu'on aura du beau temps, c'est ça, fin juin, début juillet. Comme on s'est tapé une canicule il y a 2 semaines, après on peut se prendre le contre-coup, hein. Mais je vais faire ce qu'il faut, je vais commander du soleil, Claire. C'est quand exactement le début des vacances?
2: On prend le bateau le 28 juin avec ma fille de 10 ans. On part en Corse.
0: Toutes les deux en bateau? Ah, j'adore! Oui. Excellent! Oh, moi, je suis allée en Corse pour la première fois l'été dernier, du côté de Calvi. Qu'est-ce que j'ai aimé! C'était génial!
2: Ah oui, oui, ben on n'est pas très loin, on est près d'Île-Rousse, on n'est pas très loin. Mais ah, oui, c'est la Balagne, c'est ma région préférée de la Corse, mais tout est très beau. Hein,
0: Mais c'est incroyable, c'est-à-dire que on tourne la tête, il y a des montagnes, on peut se baigner dans des torrents et tout, faire des randonnées, et tu tournes la tête de l'autre côté, c'est la plage. C'est fou. Oui. Et au milieu, il y a un énorme plateau de charcuterie. Non, mais c'est mon endroit rêvé. C'est incroyable. Vraiment.
2: C'est bien résumé, oui.
0: C'est ça. Ah là là. Ah bah Claire, je suis ravie. Bon bah vivement le 28 juin. Et Christine, alors les vacances?
3: Bah moi je suis toujours en vacances, hein, puisque je suis retraitée. Donc,
0: bravo Christine. C'est bien.
3: Oui, et puis bon, il fait beau là, c'est super. Hein. Donc
0: on en profite.
3: On profite.
0: Génial. Et oui. Parfait. Alors, Claire.

0: Christine, en plus du beau temps et des perspectives réjouissantes en Corse, je vous offre ce soir à chacune un exemplaire de l'album de Mentissa. Enfin, en vrai, je vous offre, c'est elle qui vous les offre, elle les a apportés tout à l'heure quand elle est venue pour l'interview. Donc, Christine et Claire, vous avez toutes les deux gagné ce cadeau, car au blind test de Décibel, on gagne avant de jouer. Et comme ça, maintenant, on va pouvoir jouer. Donc, le thème de ce soir, ce sont des chansons qui parlent du monde. Voilà, en général, le monde, comment va le monde, etc. Et on va vous les passer, ces chansons, et il faut retrouver le nom de l'interprète de la chanson. Voilà, on cherche l'interprète. Et il faudra, Claire et Christine, dès que vous aurez une idée, envie de répondre, bien donner votre prénom avant de donner la réponse, d'accord ?
1: Oui.
0: Voilà, c'est la règle pour qu'on puisse savoir laquelle de vous deux répond en premier. C'est une espèce de buzzer, mais version radio, quoi.
1: D'accord, oui, ok.
0: Alors, Claire et Christine, première chanson, il faut me dire, s'il vous plaît, qui chante ça ?
1: Claire,
0: Claire.
1: C'est Céline Dion.
0: Oui !

0: Bravo, dans un autre monde. Premier point de Claire. Et nous, on continue.
1: Les innocents ?
0: Alors, c'est pas les innocents. Ah, j'aimais bien les innocents. Tout le bonheur du mais non, c'est pas.
1: Bien aussi.
0: Oui. Ah, bah, je mets un point. C'est Christine qui m'a dit ça ? Un point, Christine, parce que les innocents nous manquent. Non, c'est un groupe. Tout le bonheur du monde.
1: Claire ?
0: Claire.
1: C'est Trio ?
0: Alors, c'est pas Trio, mais c'est leur cousin.
1: Non.
0: Vraiment, c'est, ils, ont, c'est, ils sont super.
1: C'est. Cynthia.
0: Oui.
1: Non,
0: non. Je souhaite tout le bonheur du monde et que quelqu'un vous tende la main. Cynthémilia qui est. Ah, bah oui, on les adore. Et donc, le mot Cynthémilia, donc c'est le nom de ce groupe, mais c'est également une variété de plantes à fumer. Donc, finalement, que vous n'ayez pas le mot Claire et Christine, ça me rassure sur vos shoppings quotidiens. C'est plutôt. C'est ça. Et voilà. Et donc, j'ai mis un point à Christine parce qu'elle m'a rappelé que j'adore les innocents. Je vais aller écouter les chansons tout à l'heure. Et Claire, un point parce qu'elle a trouvé Cynthémilia. Alors, tout le bonheur du monde pour Cynthé, dans un autre monde pour Céline, et elle est une dernière pour la route. Oui. Vous pouvez chanter chez vous, hein.

0: usable, le téléphone, c'est incroyable.
1: Ouais. Ah, oui. Il est super,
0: Jean-Louis
1: Aubert,
0: hein.
1: Là, j'adore.
0: Ah bah ouais, il est venu souvent dans Décibels, hein. Tous les épisodes sont disponibles sur votre application ici et l'application Radio France.
1: J'aime beaucoup autre... Le jour s'est levé aussi de lui.
2: Ah oui, c'est beau. C'est beau, mais c'est un peu triste.
1: Ah, c'est très beau.
0: Ouais. C'est très beau. Eh bien, c'était très beau ce blind test. Claire et Christine, merci pour ce bon moment.
1: Merci aussi.
0: C'était trop bien. C'était trop bien. Je vous embrasse toutes les deux et je vous envoie l'album de Mentissa. Et je vous propose, pour terminer ce blind test, d'écouter Gérard Palapra. Ah, Gérard, mon idole hippie. Cette chanson parle de la fin du monde et de comment on peut s'y préparer, notamment ce qui concerne le stylisme. Vous vous êtes déjà demandé comment vous habiller pour la fin du monde ? Gérard a la réponse. Pour la...

0: Oh là là, tout plaquer et partir dans le Larzac en pâte d'éléphant, on est d'accord. Gérard Palapra en 1971, ces musiques hippies si chères à notre cœur. La chanson s'appelle « Pour la fin du monde ».
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0: On parlait de chansons d'amour tout à l'heure avec Mentissa et la difficulté d'en écrire de nouvelles, puisque peut-être que tout a déjà été dit sur l'amour. Eh bien, ce n'est pas l'avis du groupe Ravage. Ravage, c'est qui? C'est Gaspard Royan, notre rocker, spécialiste des chansons de Noël. Il a sorti plusieurs albums de Noël, un peu à la crooner américain guitare, comme on adore. Lui, il fait partie du groupe Ravage et il n'est pas tout seul. Il est avec Aurélie Saada, merveille parmi les merveilles, chanteuse notamment dans Brigitte, réalisatrice aussi d'un très beau film qui s'appelle Rose. Bref, les deux ensemble, ça doit forcément se passer. Et donc, comme l'amour fait des ravages, eh bien Ravage fait des chansons d'amour. Ils viennent de sortir leur toute première qui s'intitule « Entre ton épaule et ton cœur ». C'est un délice qui va vous replonger dans les années 60. Autant Palapra, c'était les années 70. Ravage, clairement, c'est les années 60. Comme on les aime, régalez-vous et accueillez donc ce tout nouveau projet, notre coup de cœur, Ravage.

0: Je vous avais dit, hein, c'est vraiment un bonbon cette chanson. Le groupe c'est Ravage, entre ton épaule et ton cœur. Les premiers concerts de Ravage arrivent, ça sera le 26 juin à Capestel, le 7 juillet à Bréa pour le festival Les Scènes de Bréa et les Francopholies de La Rochelle le 14 juillet. Puis tiens, comme notre candidate du Blind Test tout à l'heure, Claire, Ravage fera un tour en Corse à Serra di Ferro, ce sera le 20 juillet.
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0: Si la vie était moins moche et les hommes étaient moins fous, eh bien Anne Frank aurait aujourd'hui 97 ans. Elle était née, la petite Anne Frank, le 12 juin 1929 à Francfort. Elle est morte en déportation, on ne sait pas trop quand, en février ou en mars 1945, dans le camp de concentration de Bergen-Belsen. Anne Frank, aujourd'hui, donc, c'est l'anniversaire de sa naissance. Et s'il y a bien une chanson à laquelle on pense quand on pense à Anne Frank, c'est Anne, ma sœur Anne, de Louis Chédid, sorti il y a une quarantaine d'années, 1985, très exactement. Et ce constat terrible que fait Louis Chédid, 40 ans après la mort d'Anne Frank, la voilà revenue, la nazie nostalgie. La chanson est-elle encore d'actualité en 2026? Il me semble que malheureusement,

0: ma sœur Anne. Merci à vous d'avoir écouté Décibel. C'est terminé pour ce soir. On revient demain à 20h avec les chansons préférées de Anne-Cécile Maillefert, la présidente de la Fondation des Femmes. Vous l'avez beaucoup vu dans les médias cette semaine pour parler de la loi intégrale contre les violences sexistes et sexuelles. Eh bien, elle sait aussi parler de musique. Elle sera dans Décibel demain à 20h. Merci à l'équipe de l'émission. Il y avait Iris Guitoni, Emma Quenardel, Elodie Bianca Maria, Alexandra Sackberg et Franck Moilier. Puis il y avait vous surtout. Merci d'avoir été là.
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4: Bonjour la France, j'espère que tu vas bien la France. Tu vas forcément bien puisque c'est vendredi, c'est le week-end. Moi, je vais super bien parce que bon, évidemment, j'ai tous les candidats qui vont jouer pour moi. C'est voilà, ça va Éric Bastien?
5: Bah écoutez, pas vraiment, hein, surtout avec cette présentation merveilleuse. J'en ai pas mis un dedans de la semaine. Je suis dégoûté.
4: Mais je
5: suis quand même content parce que je suis en Damidolandie.
4: Donc,
5: Je me réjouis d'être dans ce pays de l'amour.
4: Ah, le pays de l'amour et de la joie. Ah, on a quand même 650 demandes, hein. Donc on est un petit pays, mais
5: pour
4: on est bien.
5: Pour nous rejoindre.
4: Pour nous rejoindre. Alors, je rappelle que le premier prix aujourd'hui, c'est un séjour pour deux personnes à l'occasion de la 65e édition du Mondial La Marseillaise à Pétanque. Alors, vous allez direction la cité phocéenne. Vous dormirez à l'hôtel Villa M, un petit 4 étoiles sympa. Vous aurez évidemment plein de cadeaux, des jeux de triplettes, des sacs, des polos et surtout 100 euros de carburant pour aller jusqu'à Marseille. Si vous ne gagnez pas ça, vous gagnez quoi, mon petit bouchon?
5: À votre avis, qu'est-ce qui se cache derrière la Villa M? Vous croyez que c'est Marseille?
4: Ah non, je crois pas.
5: Évidemment que non.
4: C'est Malongo.
5: Évidemment. J'ai attendu vendredi pour vous avouer que c'est toute la team Malongo qui vous accueille dans cette villa. Ils l'ont construit eux-mêmes.
4: Ah là, avec leurs petites mains.
5: Ah, c'est pas en briques. Ouais. C'est une maison en café.
4: Ah, c'est une maison en café.
5: 32 dosettes de café pour bâtir cette villa M. Et puis alors, les fenêtres en verre, comme les verres.
4: Comme les six verres qu'on gagne.
5: Exactement.
4: Okay. Eh bien, nous allons accueillir tout de suite mes quatre.

0: parce que qui que ce soit qui gagne aujourd'hui, c'est un... tout le monde chante, voilà, évidemment, parce que tout le monde... Tout le monde est citoyen du Dami d'Hollande. Et de champion. Ah là là là là.
1: Alors que moi, dans ma tête...
0: Oui, dans ta tête, toi...
1: C'est plutôt ça, vous voyez.
0: Oui, je sais.
1: Il n'y en a pas un, quoi.
0: Où sont-ils,
1: les candidats?
0: Ils sont au Dami d'Hollande. Alors, j'accueille donc Mireille, Christine, Remireille, Héloïque. Comment ça va, mes petits chéris?
2: Bonjour tout le monde.
3: Bonjour tout le monde.
1: Youhou! Bonjour, j'en connais pas.
0: On se demande pourquoi, n'est-ce pas? Bah écoutez, c'est simple, hein, c'est parce qu'il sait pas coacher les gens. Hein. Pour coacher les gens, faut les aimer.
1: Il y en a quand même qui vont devoir jouer avec moi. Ils sont bons,
0: évidemment,
1: hein.
0: On a tiré au sort. Qu'est-ce que tu veux que je te dise? Je suis désolé, mes petits canards. Il y en a deux qui vont aller dans la team.
1: Qui
0: vont être punis dans la team du désespoir. Alors, nous avons tiré au sort. Mireille de ici Orléans, tu démarres avec moi contre Christine de ici Vaucluse.
1: Qui rejoint la team de la Louse.
0: Et la deuxième demi-finale, nous aurons Mireille ici Vaucluse contre Loïc.
1: Qui rejoint la team de la Louse.
0: Voilà
1: aussi.
0: Mon petit canard.
1: Louseland.
0: Allez, on démarre avec Mireille et Christine. Comment ça va, les filles?
2: Ça va très bien.
3: Très bien.
0: Alors, Mireille, je le rappelle, a joué lundi avec nous. Elle joue avec ici Orléans. Elle habite à Boisne, dans le Loiret. Elle est mariée à Hervé. Elle a 3 enfants, 5 petits-enfants. Et elle s'appelle Mimi et Nanou. J'ai bien résumé ou pas?
2: Tout à fait.
0: Ah, voilà. Alors, attention, elle rigole pas. Elle est un peu comme moi. Elle adore les jeux. Il paraît que tu fais des concours de belote.
2: Ah oui, tout à fait, oui. Bah, peut-être demain aussi. Je vais peut-être en faire un demain.
0: Alors, coincé, pas coincé, comment on fait?
2: Ah non, la belote simple.
0: Ah oui.
2: Avec la belote et rebelote, et c'est tout.
0: Belote et rebelote. Voilà. J'adore. Alors, tu fais aussi des lotos, des mots croisés, des sudoku. Ah là là là là, t'es une joueuse, quoi.
2: Ah oui, j'aime bien jouer, oui.
0: Et voilà, elle adore.
2: La preuve, je suis avec vous aujourd'hui, donc.
0: La preuve, ma chérie. Alors, on va tout de suite jouer, et on va tout de suite surtout marquer le premier point. Tiens, je te mets une ambiance de taverne.
1: J'ai peut-être allé me saouler pour oublier que j'ai pas un candidat.
0: Du rhum, des femmes, de la bière, nom de Dieu. On va parler de rhum, ma petite Mireille. Écoute bien. Le meilleur rhum arrangé du monde, eh ben, il vient de La Réunion. Est-ce que c'est vrai ou faux que le meilleur rhum arrangé vient de La Réunion? Top chrono, 5 secondes.
2: Oui.
0: Tu dis oui?
2: Oui.
0: C'était un piège. Ah. Et oui, le meilleur rhum arrangé du monde, il est fabriqué en Loire-Atlantique à Saint-Hilaire-de-Chaléon. Et c'est vraiment le meilleur rhum arrangé. Alors, pour vous dire, hein, je l'ai goûté, il est en vente à l'île de Ré chez des amis. Et c'est très très bon. Voilà, bon, pas de points, mais tu vas te rattraper.
1: Christine, ne sois pas déçue. Je sais. Mais Christine, on va quand même tenter de tout donner, Christine.
3: Mais moi, je suis contente d'être avec mon ciré, comme ça, s'il pleut.
1: Mais c'est vrai. Je vous rappelle qu'elle parle, elle sait lire les prénoms à l'envers, effectivement.
0: Exactement.
1: C'est vrai, je me souviens. Avec ici Vaucluse, je vais te dire, Christine, ma première radio au sein du réseau France Bleu à l'époque, c'est France Bleu Vaucluse. Donc, tu vois, c'est peut-être ainsi. C'est ma radio de cœur, comme toi. Tu habites à Piolinx, à quelques kilomètres d'Orange, à 6 kilomètres d'Orange. Et c'est vrai qu'on a parlé
0: de Mornas, du manoir.
1: Et oui, parce que t'étais à l'accueil de la forteresse.
3: Non,
1: tu oublies Valérie. Aujourd'hui, Valérie n'existe plus. Tu ne t'intéresses qu'à moi.
3: C'est quand même elle qui avait dormi au manoir.
0: Elle a dormi pendant 10 ans au manoir chaque été. Elle connaît très bien Mornas, elle adore.
1: Elle dort partout où elle passe, Valérie, vous savez bien. Et oui, t'étais en costume, Christine, je me souviens.
0: Oui.
1: T'étais à l'accueil de la forteresse, exact. Mariée à Patrick, une fille, Tiffany, le petit chat gazelle qui va bien, et la farfelue, ton pseudo, pour ta belle-fille, qu'on embrasse, qui s'appelle Laetitia. Christine, moi je crois en nous. Je crois en nous.
0: J'y crois encore.
1: Voici la possibilité de marquer un premier point et peut-être gagner ce beau séjour, donc à Marseille. Question. Extrait.
4: Et mon nom vivant.
0: N'attendons pas que la mort nous trouve du talent.
1: On adore ça. Oh là là, François Valéry.
0: Aimons-nous vivants.
1: Le chanteur François Valéry tient son nom d'artiste de François Mitterrand, mixé avec Valéry Giscard d'Estaing. C'est pour ça qu'il s'appellerait François Valéry. Est-ce que selon toi c'est vrai ou faux? Tu as 5 secondes, top chrono.
3: Pour moi c'est faux.
1: mon poulain.
0: Non, c'est vrai, ma chérie.
1: Eh oui, François Valéry. Ah ouais. Eh oui, parce qu'il a bien choisi son pseudo. Il s'est inspiré de l'élection de 74.
0: Ah ouais. Et son tube est sorti en 74.
1: Et voilà, et c'était, souviens-toi, 74, c'était justement Mitterrand-Giscard pour le duel. Aïe, ouïe, ouïe.
0: Aïe, ouïe, ouïe. 0 plus 0, la tête à Toto pour mes deux candidates. Mais c'est pas grave parce qu'il y a plein de questions. Et là, tout de suite, vous écoutez ici. Et on va partir. On sort les guitares. On est dans sa voiture, on est chez soi. On bouge son petit bolide. On écoute Francis Cabrel, Sarbacane. Je vous aime, mes petits canards.
1: Ouais, bah méfie-toi. Parce que, oui, parce que moi, je vais aller chercher la Sarbacane. Les flèches que tu vas avoir.

0: Sarbacane à 12h15 en ce début de week-end avec Francis Cabrel. Merci d'être ici.
1: Allez,
0: ah, elle est joviale. Cap candidat.
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1: Ah, écoutez, mon petit chat, je ne sais pas. Remettez-vous en cause. Remettez en cause vos méthodes de cochingue. Qu'est-ce que vous voulez que je vous dise? Alors, nous sommes donc avec Mireille d'ici Orléans et Christine de ici Vaucluse.
0: La meilleure.
1: Ils sont tous meilleurs. Hein. Moi, j'aime bien Orléans. Hein. C'est une très belle ville, Orléans. Alors, comme ça, on aimerait bien déjeuner avec lui?
3: Jour.
4: Ah oui.
3: Jour.
1: Nuit. Écoutez, monsieur.
5: Vous en faites allons, ça devient casse-pied. Je sais que votre ami ne veut pas se mettre à table, c'est gênant.
1: Alors, tu aimerais déjeuner avec Christian Clavier, c'est ça?
4: Oui, tout à fait. Oui, oui, parce que je trouve sympa. C'est un très bon acteur et j'aime bien tous ses films.
1: C'est quoi ton film préféré avec Christian Clavier? C'est Les Visiteurs ou il y en a d'autres?
4: Oh ben non, il y en a d'autres. Hein,
1: Papy fait de la résistance.
4: Au bon Dieu, tout ça, je sais plus, il y en a tellement. L'enquête corse, il est sympa, c'est le bon bonhomme, ça.
1: Ouais, Papy fait de la résistance, il est drôle aussi.
0: Michel comment déjà?
4: Oui.
1: Michel Taupin, j'ai rendez-vous avec la France. C'est réglé comme du papier à musique.
0: Exactement.
1: Alors, c'est bien. Alors, comme ça, on est prête à jouer au Valoche et Rico Fredon.
0: Ah oui, c'est du lourd aujourd'hui.
1: C'est-à-dire, c'est le quiz musical, mon petit canard, et je vais fredonner un titre, puis un autre, d'accord?
4: Oui.
1: Et donc, tu devras reconnaître, d'après mes fredonneries, tu devras reconnaître, évidemment, la chanson. Est-ce que tu es prête, chérie?
4: Je suis prête.
1: Alors, écoute bien, premier titre. 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

0: Ça va aller, là.
1: Stop.
2: C'est une chanson de Goldman, peut-être.
1: Bien sûr, bah voilà.
3: Aïe, aïe, aïe.
1: Tellement mieux chanté.
3: Oh, du tout, tu vas la fermer, hein. Alors attention, pas du tout, c'était ça.

0: C'était Julien Clerc quand je joue. Allez.
1: Ah, dis donc, Christine, on a peut-être l'occasion là de.
2: Hein? De quoi? Je redonne bien.
1: Ah. Oh, la pression.
0: Eh oui. Ta-ta-ta.
1: Bon, on va tout faire. Hein. Ici, Vaucluse. Tu y fredonnes un peu, toi? Tu aimes chanter? C'est ton truc pour
2: Renaud? J'aime bien siffler, moi.
1: Oui. Ah, vas-y. Qu'est-ce que tu nous siffles un petit truc? Vite fait. Alors, j'ai pas reconnu.
0: Alors, écoute, Micheline Dax, tu vas reprendre tes cours.
1: Alors, j'ai tellement pas reconnu.
0: Et on va se retrouver. Allez.
2: Arrête, on sonne automne.
1: Bien sûr. Christine, voici donc une première chanson que je vais tenter, bien sûr, de fredonner, que tu vas reconnaître. Voilà.
0: Il a gardé les chansons les plus faciles. C'est moi qui avais demandé à fredonner Johnny.
1: Christine, je vais quand même te faire rêver un instant. Et je vais laisser Valérie fredonner la chanson qui arrive. Parce que c'est effectivement...
0: Parce qu'il sait pas le faire.
1: Non, parce que c'est Valérie qui avait choisi toutes les chansons qui arrivent. Et donc, non, c'est Valérie qui va la fredonner. Mais attention, le point est pour moi. Hein, si elle
0: ouais, ça va, c'est bon, allez. Voilà.

0: nanana.
1: Allez, chrono.
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1: Et c'est qui?
0: La chanteuse.
2: Ah, la chanteuse. Oh merde. Si maman si. Je croyais qu'il fallait que le titre.
1: Ah non.
2: Si maman si.
1: C'est France Gall, maman, c'est France Gall,
2: si
1: c'est
2: tu
1: France
2: voyais
1: Gall.
2: Ma vie, ouais.
1: France Gall.
0: Si, ouais. Si, maman, si.
1: Ah là là là là.
0: Maman,
1: ah,
0: ouais, si, ouais, tu ouais, voyais ma vie. Est-ce que tu l'avais, Mireille? Je pleure
2: comme je ris. C'était plus facile.
0: Je ah, tu vois, il a pris les plus faciles.
1: Bon, enfin, l'a pas trouvé. Ouais, hein.
2: Bah, allez, ça va. Pas de pour moi.
0: Allez, un point pour Christine. Pas de point pour Mireille, mais il restera une question. Allez, allez. Et là, on va faire un petit bond dans le temps, là. 1988. On va partir avec Tracy Chapman, vous vous rappelez de ça?
1: Je sais pas,
0: Talking about a revolution. Vous écoutez ici, on vous aime, à tout de suite.

0: Chapman, on est en fin de saison, je fais un effort. Talking about the revolution. Talking about the revolution.
1: Qui veut dire quoi?
0: Oh, alors, soit, donc, bon, je verrai ça la saison prochaine. Déjà, je fais les accents.
1: Nous
0: là,
1: allons parler de révolution. Talking about. Ah, voilà. Revolution.
0: Oui, on va faire la révolution.
1: Non, on va parler la révolution.
0: On va parler.
1: On va en parler.
0: Bah, allez-y, je vous écoute, Alain Decaux.
1: Allez, jingle.
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1: Ici, nous sommes avec Mireille qui joue avec ici Orléans contre Christine qui joue avec ici Vaucluse. Mireille, elle habite, je l'ai dit, à Boine, qui est une toute petite commune. Mais il paraît qu'entre le 16e et le 19e siècle, c'était la capitale du safran dans le monde.
3: Oui, tout à fait, oui, oui.
1: Alors, il paraît que même quand tu avais des bulbes de safran, c'était dans une dot de mariage.
3: Ah ça, je savais pas ça par contre.
1: Mais il y avait
3: si dans les dots, oui, il me semblait avoir entendu parler de ça, oui.
1: Il y avait il y avait un carnaval du safran.
3: Oui, oui, tout à fait.
1: Et alors, dis donc, qu'est-ce qui s'est passé? Pourquoi on a arrêté de faire du safran?
3: Je crois que c'est dû à la maladie, il me semble, quelque chose comme ça. Vous savez, c'est assez ancien. Moi, j'étais pas née, marqué.
1: Bon, j'espère bien qu'au XVIe siècle, t'étais pas née. Ou alors, on va consulter, t'es un vampire.
3: Oui.
1: Voilà. Mais alors, il paraît que t'en as un petit peu chez toi de...
3: Oui, oui, oui. J'ai quelques bulbes de safran tous les ans, mois d'octobre. Je récolte mes petites stigmates de safran.
1: Et alors, qu'est-ce que tu fais? Parce que, par exemple, je sais qu'il faut beaucoup, beaucoup de petites, justement, de petits machins, là, pour faire du safran. T'en as...
3: Oui.
1: Tu t'en sers pour épicer quel plat, par exemple?
3: Ben quand je fais une paella ou quelque chose comme ça, au lieu de prendre dans le commerce, j'ai mon safran naturel.
4: Oh là là là là.
1: Hop, hop, hop, hop, hop. Eh ben, dis donc. Bien, alors écoute, tu n'as pas de points et Christine a un point. Ce qui veut dire que t'es obligé de marquer. T'es obligé, il faut marquer et prier qu'elle ne marque pas. Voilà, donc... T'es prête?
3: Ben on va essayer, oui.
1: Allez, je fais une petite chance.

0: va parler de mots croisés. Oui. Ça ne devrait pas être dur parce que tu aimes bien ça. Comment on appelle les passionnés de mots croisés? Top chrono, 10 secondes.
1: Cruciverbis.
0: Voilà, j'étais sûre que tu allais trouver tout de suite. Évidemment, tu fais tellement de jeux, de machins, de trucs, que tu savais la réponse. Oui. Parce que le mot vient du latin crux, qui veut dire croix, et qui désigne les amateurs des grilles de mots croisés. Voilà. Donc, Mireille, tu as 5.
2: Je ne sais pas vous, mais j'ai un petit peu faim. Il est déjà 12h27. Voilà, on a tous envie d'aller à table. Et je sais que Christine, à Piolingue, dans le Vaucluse, aime bien cuisiner. Et prépare des bonnes choses. Ben ouais. Qu'est-ce que tu nous proposes à midi? Quels sont tes talents cachés en cuisine?
3: Ben moi, je vous propose une ratatouille. Avec les légumes cuits les uns après les autres, séparément, donc dans un peu d'huile d'olive, et aromatisé avec l'ail de Piolinque, évidemment, avec de la farigoule de mon jardin.
0: De la farigoule,
3: Et après, on remet tout ça dans la même marmite. On laisse un peu ratouiller, ratatouiller. On agrémente la ratatouille avec différentes choses. Moi, aujourd'hui, ça sera avec de la graine de couscous nature, parce que je trouve que ça se marie bien pour faire le féculent et le légume. C'est pas mal.
2: J'ai déjà réservé mes places pour le TGV, là, pour faire un petit Paris-Avignon. On arrive. Quiche, tarte salée, elle sait faire aussi la flamiche picarde, rien à voir avec le Vaucluse. Poivre vert ou encore le poulet au curry. Qu'est-ce qu'il y a?
0: Je sais que Mireille aussi, elle cuisine.
3: Moi, j'ai pas le safran, moi.
0: Ouais, elle a pas le safran, mais elle a cuisiné pour 50 personnes à l'anniversaire de son chéri. Enfin, tu vois, on a des auditeurs magnifiques.
2: Ah, merveilleux. Qu'est-ce que tu fais, Christine, ce week-end? T'as déjà un truc de prévu à Piolinque ou pas?
3: Ce week-end, non, rien de prévu, mais il y a des petites fêtes médiévales, par exemple, dans le secteur. Donc, on ira peut-être fête médiévale à Visan, village sympa. Donc,
2: Qui sont du côté de Visan, Orange, Piolin, vous avez compris, il se passe plein de choses ce week-end. On joue tout de suite avec cette question. Alors, elle a combien, Mireille?
0: Elle a 5 et Christine a 1. Ce qui veut dire que si Christine remporte.
2: Grosse pression, Christine, extrait.
4: Oh, j'aimerais être une saucisse au scarmeille.
5: C'est la même affaire.

0: cochon, spider cochon.
1: Quel type de saucisse met-on traditionnellement dans le hot dog? On parlait de cuisine. Quel type de saucisse met-on traditionnellement dans le hot dog? Top chrono.
2: Saucisse de Strasbourg.
1: Tu vas rajouter quelques kilomètres depuis Strasbourg, c'est pas très loin. C'est Francfort. Les saucisses, la saucisse de Francfort dans le hot dog.
3: Ah bon, alors.
2: Très bien, bravo Mireille.
3: Bravo Christine d'avoir joué. Mireille, t'as compris, t'es qualifiée.
1: Bravo Mireille.
4: Merci, oui, je m'y attendais pas du tout.
2: Désolée Eric.
1: Ah bon. Bah c'est moi qui suis désolée parce que je perds encore une fois de plus. Donc,
3: oui, bon, ça va, allez.
1: J'ai fait ce que je pouvais, Christine.
3: Bon, Christine, bravo Mireille, à tout de suite. Et non.
2: Plaisir d'une prochaine fois.
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2: Mireille d'ici Orléans s'est qualifiée pour la finale. Dans un instant, on va jouer avec Mireille d'ici Vaucluse et Loïc. Je rappelle les prix de cette finale. Le premier prix, c'est un séjour pour deux personnes à l'occasion de la 65e édition du Mondial, la Marseillaise à Pétanque. Vous dormirez à l'hôtel Villa M à Marseille, un petit 4 étoiles très sympa. Vous aurez plein de cadeaux et surtout 100 euros de carburant pour aller à Marseille. Si vous ne gagnez pas ça, vous gagnez la machine à café Malongo.
3: À la Villa M, M comme Malongo,
2: oui,
3: la légende.
2: Évidemment, 32 dosettes, 6 verres en verre. Et là, on reprend la compétition avec Mireille Vaucluse et Loïc. Allez, c'est parti.
3: C'est une autre Mireille.
2: C'est une autre Mireille, mais celle-ci, elle joue avec ici Vaucluse. Donc finalement, t'as perdu Christine d'ici Vaucluse, mais le Vaucluse est en force encore.
3: Ah ouais.
2: Ici Vaucluse est là. Comment ça va Mireille depuis hier?
4: Eh ben, ça va très bien, Valérie. Merci beaucoup.
2: Alors, donc, je rappelle, hein, tu habites Pernes-les-Fontaines. Tu as 73 ans. Tu as un chéri qui s'appelle Alain, qui cuisine, qui bricole et qui jardine.
4: Oui.
3: Oui, c'est le matou.
2: Ouais, c'est un homme parfait. Bon, ben voilà. Alors, en revanche, Mireille, elle fait de l'aide aux devoirs, elle a fait une association pour les dons d'organes, donc elle est quand même très active dans plein de domaines qu'on adore. Mais alors, surtout, ce qu'on n'avait pas dit de Mireille hier, c'est que Mireille, elle a fait de la figuration dans une série avec Florence Pernelle et Jacques Penaud qui s'appelait Tarandole.
4: Oui, à Pernelle-les-Fontaines, oui.
2: Et voilà. Et oui, dans les années 80. Et alors, qu'est-ce que tu faisais? C'était quoi si on te voit, tu joues quoi?
4: Eh ben, j'avais mon fils aîné dans les bras et j'allais prendre le train.
2: Oh là, là.
4: Parce qu'à l'époque, il y avait encore la gare à Pernelle-les-Fontaines.
2: Il n'y a plus la gare à Pernelle-les-Fontaines.
4: Oh. Non, c'est un restaurant maintenant.
3: Ah, c'est mieux.
2: Ce restaurant de la gare, bah non, c'est pas mieux.
3: Ah bah si.
2: Bah non.
3: Bah dans une gare, c'est pour ça qu'on mange pas. Sandwich, des trucs, quand même.
2: Je pense que les habitants, ils préfèrent les gares, tu sais, pour pouvoir circuler, en fait.
3: D'accord.
2: Voilà. Tu as participé au casting de Et la montagne fleurira pour France 3.
3: Tout le monde s'en souvient.
4: Oui.
2: Et alors, tu devais ramasser des fleurs de tilleul chez toi pour la tisane.
4: Je devais montrer aux acteurs, donc j'étais silhouette, je pense que c'était comme ça que ça s'appelait, montrer comment il fallait ramasser les fleurs de tilleul, parce que c'était des petits jeunes, donc pas ramasser.
2: Et toi, on sait, ton petit rituel, hein, tous les jours, c'est de boire la tisane au tilleul verveine de ton jardin. Bien,
4: voilà.
2: On va tout de suite marquer le premier point avec cette question vrai ou faux. Écoute bien, il paraît qu'on ne peut pas nager dans de l'eau. Donc on ne peut pas, pas plouffer non
3: plouffer
2: plus.
3: Non plus non.
2: Enfin si on peut, mais on ne peut pas nager dans l'eau gazeuse. Est-ce que c'est vrai ou faux?
4: Faux.
2: Et non, c'est vrai, on peut pas nager, on peut plouffer, hein, mais parce que l'eau qui est chargée en bulles, elle est moins dense et elle offre moins de flottabilité, donc on flotte pas très bien et on nage pas trop bien. Voilà. Bon, pas de point.
3: On peut pas tromper 1000 fois 1000 personnes.
2: Voilà.
3: Mais on peut 1000 personnes.
2: Prenez un chewing-gum, Emile, et jouez avec votre candidat.
3: Loïc, moi je suis content, Loïc. Je rappelle que j'ai zéro candidat. Hein. J'ai vraiment été pitoyable tout au long de la semaine. Mais enfin, je récupère quand même quelques candidats. Vous avez vu, j'ai brillé dans la première partie de l'émission. Hein. Elle n'a pas gagné. Loïc, je pense que tout ça est très encourageant pour toi.
5: Oui, tout à fait, Eric. Oui.
3: Loïc, on va montrer qu'on est capable. Voilà, c'est mon Loïc.
5: Mais bon, je m'aperçois d'une chose.
3: Oui.
5: C'est que je suis encore le seul homme contre trois femmes.
2: Eh oui, bah t'es un homme à femme, qu'est-ce que tu veux?
3: Bon Loïc.
5: Dites ça à la mienne.
2: Bah je vais lui dire.
3: Il est 12h37 et dans 23 minutes, tu brandiras la coupe. Oui, mon Loïc, parce que Loïc, il joue à la pétanque. Je voulais vous rappeler qu'il est de Saint-Laurent en Gâtine. Oui. Comme on gagne quand même un séjour à la Marseillaise, là, tu connais bien ce sport. Tu fais encore quelques tournois, un peu moins, mais t'en fais encore, hein.
5: Non, beaucoup moins maintenant.
3: Ouais. Hein? T'as jamais été au mondial
5: avec l'âge. Hein.
3: Oui, mais t'as jamais été au mondial à Marseille et tu rêverais d'y aller. Je sais que ça fait partie vraiment de tes rêves absolus.
5: Ouais, tout à fait.
2: Eh ben,
3: il collectionne les coups.
5: Rencontrer,
3: oui, les grands. Bah oui,
5: très grand joueur.
3: Allez, ce qu'on va faire. D'ailleurs, t'en as rencontré certains aux 24 heures de pétanque. C'était il y a quelques années maintenant. Et très joli le bateau que vous avez dessiné, Valérie.
2: Ouais, j'ai dessiné un très beau bateau. C'est le bateau dans le port de Marseille.
3: Exactement. Allez, nous jouons avec cette première question. Et cet extrait, allons-y. C'est la piscine, j'ai eu peur.
2: chez Leclerc.
3: Eh ben, on salue toutes les caissières de chez Leclerc. Hein. En Belgique, un supermarché a créé une caisse lente réservée aux clients qui aiment discuter et prendre leur temps.
2: C'est une caisse pour moi, ça.
3: Ah ouais. Alors, vrai ou faux, top chrono, 5 secondes. Eh bien, figure-toi que c'est vrai. C'est une ancienne néerlandaise qui s'appelle Jumbo qui a lancé en Belgique une caisse bavarde pour les clients qui aiment discuter avec le caissier, notamment les personnes âgées plus isolées. Donc, c'est quand même quelque chose de social derrière tout ça. C'est une très belle idée. Ça pourrait arriver peut-être chez nous. Ça, on
2: ne
3: sait jamais.
2: Non, non, ça, c'est que belge. La vie, elle est belge, ouais. Puisque les Belges sont exceptionnellement géniaux. Bon, et eh ben, ça fait 0 plus 0 la tête à Toto. Hein et puis là, bah, tout de suite, aux voisins, les voisines, je veux dire bonjour. Allez, vous écoutez ici. On bouge son petit body. Renan Luce, les voisines, à tout de suite.

0: Hein, voilà.
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3: Oui, ben là, il écoute. Hein.
2: Et comment il s'appelle ?
3: Bernard.
2: Eh ben bonjour Bernard.
1: Pareil qu'il y a Mélanie qui est contente de retrouver Bernard dont on parle voilà. Aujourd'hui.
2: Bernard, alors ma chérie, c'est le moment du quiz musical. Il va falloir nous dire qui chante. Nous sommes sur des artistes étrangers et c'est des chanteuses, mais il va falloir bien écouter. Première chanson.
3: Étranger.
2: Oui, enfin international. International. Bon, écoute bien.
1: C'est des tubes.

0: Céline Dion.
1: Qu'est-ce que tu dis?
0: Céline Dion.
1: Céline Dion.
2: Mmh. Alors, on est sur le même registre vocal. Hein.
1: Oui, c'est une diva, mais c'est pas la bonne. Hein. C'est... Non,
0: ah, pas c'est pas la bonne.
1: Non. Ouais,
2: quand
1: c'est
2: pas
1: Whitney
2: l'une.
1: Houston. C'est pas moi qui fais les bingos musicaux, hein. Évidemment, il aurait pu prendre un tube, hein, mais non, il a pris
2: un tube,
1: peu...
2: ça. Attends, non, tu rigoles,
1: non,
2: ou quoi,
1: non, non.
2: Eh, c'est la finale, hein. C'est un peu plus compliqué.
1: Écoute bien cette deuxième chanteuse internationale et ce tube.

0: tu vas me dire que c'est pas un tube, ça, peut-être.
1: Allez, qui c'est qui chante, ma chérie?
2: Je sais même pas si c'est une anglo-saxonne, je sais pas. Oh,
1: tu m'as fait comment? Ta ta ta ta ta ta ta Mimi, c'était Lady Gaga, Poker Face. Alors, ben on sait pas. Je sais pas ce qu'il lui a pris. Il a pris que des trucs musicaux.
0: Ah,
1: ben
0: bah c'est que des tubes, ça, pardonnez-moi.
1: Oui, oui, allez, ça va.
0: Désolé, hein.
1: Bah, allez, on va voir si Loïc y trouve. Hein.
0: Bah oui, alors on a combien là pour Mireille en tout?
1: Et zéro. Et Loïc, zéro.
0: Ah, ben bah, c'est bien. Loïc, il suffit d'un seul point pour accéder à la grande finale.
1: Non, non, il y a encore la question cash.
0: C'est vrai, je l'avais oublié celle-là. Bon, Loïc, on va jouer tout de suite avec ici Touraine, à Saint-Laurent-en-Gâtine. Loïc qui se prépare à passer un bon week-end. Juste un petit mot, tu sais si toi, tu fais quelque chose en Touraine ce week-end?
3: Je garde toujours les chiens.
1: Voilà, ça, c'est une bonne activité.
0: Oui, c'est une bonne activité. Profite bien de ce week-end qui sera un peu chaud d'ailleurs dans toute la France.
3: Je garde même des girondelles.
1: Et voilà.
3: Dans mon sous-sol.
1: L'homme aux animaux.
3: Et deux coupes.
0: Ah, mais c'est l'homme orchestre, quoi. C'est Rémi Bricat avec les colombes. Voici ta chanson, à toi de reconnaître ce tube.
3: Queen.
0: Non, on va pas envoyer le chrono, bien sûr. C'est Bohemian Rhapsody. Voici un point.
1: Allez,
0: et on va tenter de gagner un deuxième point. Allez, attention. On enlève Queen, s'il vous plaît, pour qu'il ait de bonnes conditions d'écoute. On y va.

0: Eh ben alors.
1: C'est qui?
0: Alors qui c'est?
2: Eh ben, je sais pas.
1: Ta ta ta ta ta ta ta da da.
0: Elle l'a Mireille ou pas? Non, je pense pas. Hein.
1: Mireille, tu l'as? Voilà, elle est morte de rire, Mireille. C'était.
0: C'est Justin Timberlake.
1: Eh oui. Justin Timberlake.
0: Que des stars internationales.
1: Oh, bon, ça veut dire Loïc, un point. Mireille, pas de point. C'est pas grave, il reste encore la question cash. Et là, tout de suite, on part avec Bruno Mars, I Just Might. C'est une petite nouveauté. Et là, c'est vraiment fait pour qu'on bouge son body. Vous écoutez ici. À tout de suite, mes petits canards.

0: Just Might, c'est Bruno Mars. Bah oui, c'est ça, hein.
1: Ouais.
0: Just Might, Bruno Mars.
1: Just Might, toi.
0: Ouais. Just Might. Talking about the revolution.
1: Voilà, les jingles, va.
0: C'est si j'aime mal.
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1: Alors ici, nous sommes avec Mireille qui joue avec ici Vaucluse contre Loïc qui joue avec ici Touraine. Mireille n'a pas de point, Loïc a un point. Alors, dis donc, il paraît que tu as plein de trèfles à quatre feuilles dans ton jardin.
3: Oui.
1: Tu vas aller m'en chercher un tout de suite, puis tu vas me l'envoyer par la poste. Tu vas l'envoyer à Maître Coupès, que j'en ai besoin de la petite trèfle à quatre feuilles. Puis toi, tu vas aller t'en couper un pour maintenant.
0: C'est pas bon signe pour nous, ça, Loïc. Pour bon signe.
1: Tu vas aller t'en couper.
4: Si.
1: Bah, tu vas te couper un petit trèfle à quatre feuilles, puis tu vas te le garder dans la main pendant la question, hein. Elle se marre, elle est morte de rire, Mireille. Il paraît que t'as un talent inutile exceptionnel. Tu es très souple. Mais c'est pas inutile, hein.
3: Non, c'est pas inutile.
1: Bah, tu peux toucher
3: au
1: le sol avec tes mains.
3: Au moins pour attacher les
1: lacets. Eh oui. Parce que, attends, tu peux toucher le sol avec tes mains.
0: Bah, tout le monde.
3: Oui.
1: Non, pas toi, non. Non, vas-y, fais-le.
0: Bah,
1: vas-y, allez, touche. Allez. Non, les jambes tendues. Voilà. Non, debout. Eh, allez. Voilà.
5: Oh, j'ai mal partout.
1: Voilà, il est mort. Qu'est-ce que tu veux que je te dise? On n'est pas aidé.
0: Au secours.
1: Ma pauvre Mimi.
0: Où est le docteur Kirsek?
1: Madame Mimi, on n'est pas bien aidé. Hein. Bon, écoute, on va y aller. On va essayer de gagner. Je sens que c'est la question à 5 points. On va s'en sortir. On respire, on y va. Écoute bien. Dans les héros de romans de Frédéric Dard, il y a un commissaire de police. C'est le héros du roman de Frédéric Dard. Comment il s'appelle ce commissaire de police dans les romans de Frédéric Dard? Comme chrono, 10 secondes. Le commissaire dans les romans de Frédéric Dard.
3: Saint-Antonio.
1: Tu diras merci à Alain qui est près de toi. Oui, c'est San Antonio, bien évidemment que c'est San Antonio. On l'adore avec son copain Berrurier et voilà. Bon, eh ben bravo, 5 points pour Mireille.
0: Mireille, 5 points, Loïc, 1 point. Ça veut dire, Loïc, que si tu réponds correctement, c'est toi qui te sélectionnes. Si tu réponds à côté, tu t'en vas.
1: Tu t'en vas.
0: Ce n'est rien.
4: Un ton en dessous, hein.
1: Ouais. Pardon, mais c'était pour chanter.
0: Il a raison, Loïc. Alors, Loïc, c'est un drôle, Loïc, hein, d'ailleurs. Dans les années 80, l'équipe des Grosses Têtes était venue faire un spectacle en public chez Tours, hein, voilà. Alors, il y avait Philippe Bouvard, il y avait Sim, il y avait Zitrone, il y avait Jean-Yann, grande équipe des Grosses Têtes. Et puis, la soirée se termine. Tu prends ta voiture, tu te rends compte qu'à côté ou derrière, il y a une voiture qui est un peu paumée. C'était qui était dedans?
4: Eh ben, c'était Léon Zitrone.
0: Ah oui?
4: Et Sim.
0: Et Sim, alors qu'est-ce que tu as fait pour eux?
4: Alors, je me suis arrêté.
0: Ouais.
4: Je leur ai demandé s'ils cherchaient leur route.
0: Ouais.
4: Parce qu'ils étaient un peu paumés. Et je leur ai dit, j'ai écouté, moi j'habite sur Tournord. Donc, il n'y a pas de souci, je peux vous sortir de Tours.
0: Et ils t'ont suivi.
4: Donc, ils m'ont suivi.
0: Oh, super.
4: Et je les ai amenés jusqu'au dernier feu. Et je leur ai demandé, j'ai écouté, il est 11h30, minuit. Si vous voulez, je vous paye un café. Là, j'habite juste à
0: et
4: côté.
0: Alors et alors?
4: Et Sim, il a dit oui. Mais Léon Zitrone, il a dit non.
0: Mais non.
1: Et voilà. Rien,
0: parce que Léon, il devait retrouver.
1: Allez, voilà. Pose ta question parce que là tu vas trop loin.
0: Il y a longtemps que j'avais pas fait Guilux.
1: Ouais,
0: j'ai plus,
1: longtemps.
0: J'ai plus de gorge. Allez, voici ta question. On écoute Pascal Obispo.
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0: Elle est simple. Pour peut-être te rendre à Marseille, réponds à cette question. Quel est le plus long fleuve de France? Top chrono 10 secondes. Le plus long fleuve de France, c'est quoi?
4: La Loire. Et elle passe chez nous.
0: Avec plus de 1000 km, en prenant sa source au Mont Gerbier des Joncs en Ardèche. Oui, monsieur, c'est la Loire. Et tu es en finale.
1: Et tu es en finale. Bravo à toi quand même, Mireille, d'ici Vaucluse. Hein, tu as très bien joué. Mais c'est Loïc qui rejoindra Mireille d'ici Orléans.
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1: À ma gauche. Mireille, elle joue avec ici Orléans. Elle a 70 ans. Elle habite à Boine. Elle est mariée à Hervé. Elle a 3 enfants, 5 petits-enfants. Autant vous dire que elle ne va pas lâcher l'affaire et que c'est elle qui va partir à Marseille. À ma droite.
0: Le chiffre du jour. 4. avais 4. Seulement j'en ai récupéré un, Loïc. Loïc qui habite à Saint-Laurent-en-Gâtine. Et je vais montrer que malgré ma défaite tout au long de la semaine, mon Loïc, aujourd'hui, c'est lui qui va gagner.
1: Ouais, c'est ça. Ah là là là là, décidément. C'est bien, l'espoir fait vivre.
0: Ah, j'en ai quand même un, j'en récupère un.
1: Oui, oui, oui, bah, c'est moi qui l'ai coaché, le petit Lolo. Hein, ouais, le petit
0: c'est moi qui l'ai conduit en finale aujourd'hui.
1: Hein. Oui, oui, ça va. Allez, allez, allez, chut. Alors, Mireille, est-ce que tu te sens d'attaque, ma petite chérie?
5: Bah, il va falloir.
1: Il va falloir, tu vas y arriver. Alors, je rappelle hein, que tu aimes énormément Henri Salvador, Michel Sardou, mais tu aimes aussi Johnny Hallyday. Et pour t'encourager, on va te mettre ça. Laisse-moi.

0: ça. Oh, là
1: oh
0: là.
1: Mike Brandt, qu'est-ce qu'il était beau. Il était beau. Oh, il était beau, hein, on est d'accord.
2: Je l'ai vu.
1: Oh, bah, t'as bien de la chance. Moi, je l'ai pas vu, mais je l'ai vu à la télé. Mais qu'est-ce qu'il était beau.
2: Oui, non.
1: Mon Dieu. Alors, ma chérie, il s'agit de remporter le bingo, mon petit cœur. Alors, le bingo, il est très simple. Tu dois me donner un maximum d'acteurs étrangers, donc pas français, américains, anglais, espagnols, qui tu veux, qui sont vivants ou morts. Mais je veux un maximum d'acteurs hommes étrangers. Top chrono, 10 secondes.
2: Qu'est-ce qu'il va y avoir comme acteur étranger? Oh là là là là là là, mon Dieu. Oui, Bruce Willis, Nicholson.
1: Ça fait deux. Il y avait Tom Cruise, Brad Pitt, George Clooney, John Wayne, Jason Statham, Leonardo DiCaprio, Robert De Niro, Johnny Depp, que sais-je, Pacino, Eastwood. Bon, tu m'en as donné deux, c'est déjà pas mal.
0: Loïc.
2: On est en France.
1: Eh oui, je sais, mais on a déjà fait les acteurs français la semaine dernière.
0: Ah, Loïc, qui dans un instant va chanter rien qu'une larme dans tes yeux.
1: Alors, t'es gentil, tu ne peux pas massacrer Mike comme ça.
0: Et je fais ce que je peux.
1: Oui, c'est ça, fais ce que tu peux.
0: Je sais que quelqu'un va avoir les larmes dans les yeux. Peut-être les larmes de bonheur pour mon Loïc. Parce que là, les compteurs étant mis à zéro.
1: Ton Loïc.
0: Oui, c'est mon Loïc. Oui, il est devenu mien. Il est
1: ton Loïc, il a joué deux fois avec moi, ton Loïc.
0: Il est à moi. Il a quitté le David Hollande pour rejoindre la Louzeland.
1: Non.
0: Et franchement, Loïc, il y a deux points. Mais ouais. Tu peux ne pas y arriver.
3: Tu sens
0: un peu le coaching, tu peux ne pas y arriver.
1: Oui, allez, dépêche-toi. Là.
0: Allez, voici merci, la chanson Eric. Que tu aimes. Non, t'inquiète, ça va aller. Voici Céline que tu adores.
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0: Allez, moi je sais où tu vas aller, c'est à Marseille. En marquant 3 points maintenant, je te donne 10 secondes. 10 secondes pour me citer un maximum d'actrices qui ne sont pas françaises. Tu l'as compris, des actrices étrangères. Des actrices, top chrono, 10 secondes, on y va.
3: Alors, Céline Dion.
0: Actrice.
3: Meryl Streep.
1: Ouais, d'accord. Alors, je t'explique, vous avez deux chacun.
0: Ah bah oui, il y en a deux chacun.
1: Et c'est celui qui a marqué le plus de points qui l'emporte.
0: Alors combien elle avait marqué votre Mireille cette semaine?
1: 20 points.
0: Eh bien Loïc, cette semaine, puisque nous cumulons l'ensemble des points, il a marqué 21 points, Loïc.
1: Voilà. Et ça s'est joué à un point.
0: Loïc t'a gagné,
1: tu pars à la pétanque, au Mondial, la Marseillaise, à Marseille. Tu vas dormir à l'hôtel Villa M, qui est un hôtel 4 étoiles. Tu vas gagner des jeux de triplettes, des sacs, des polos, 100 euros de carburant pour y aller. T'es content?
0: Ah oui.
3: Ah bah oui.
0: Un fan de pétanque.
3: La victoire appartient au plus opiniâtre.
1: Bien sûr.
0: À qui qu'on dit merci, Loïc, hein?
1: On dit merci à Valou. Voilà. Mireille, toi, tu gagnes la machine à café Malongo avec les 32 dosettes et les 6 verres en verre.
0: C'est
1: bravo, Mireille.
0: Cadeau, hein. Bravo, Mireille.
2: Merci. Je suis content pour le candidat qui aimait la pétanque. C'était son rêve, donc je suis content pour lui.
1: Bravo, vous êtes
3: Mireille.
1: Trop mignon.
3: Merci,
1: bien.
3: Mireille.
1: Allez, on vous embrasse tous, vous êtes formidables. Je remercie Céline à la réalisation, Emma à la technique. Nous aurons évidemment à embrasser Maître Coupez. Au savoir, je ne sais plus qui est au standard, mais
0: Sadika,
1: je ne voyais pas ma petite chérie. Sadika, Eric Bastien, bravo.
0: Oui.
1: Bon week-end à tous, on vous aime.
0: Je vais essayer de m'en remettre.
1: Amusez-vous, profitez bien.
0: J'ai gagné quand même.
1: Allez, bon week-end à tous. J'ai envie de vous dire, amusez-vous bien, kiffez bien. Puis on se retrouve quand, Eric?
0: On se retrouve lundi avec grand plaisir entre 12h et 13h pour au taquet.
1: Allez, yalla.

0: Kate Evans avec Jeannette Parfait pour vous souhaiter la bienvenue.
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0: Bonjour, bon réveil, heureux de vous retrouver de bon matin. C'est le réveil pause fraîcheur avant d'entamer une nouvelle journée très chaude. L'équipe des Lève-Tôt, Emma, Saveria, Mélodie, Fabien et Cyril Ardot. Bonjour Cyril.
3: Bonjour Johan, bonjour la France.
0: Et journal ce matin largement consacré à cette vague de chaleur.
3: Avec 53 départements qui seront placés dès midi en vigilance orange canicule. On y revient dans quelques instants.
0: 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Économie avec Valère Correa dans 5 minutes. 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
0: Vendredi 19 juin, soyez les bienvenus. Bon réveil, il est 5h. À la une, la canicule dans une grande partie de la France.
3: 53 départements seront en vigilance orange canicule dès midi selon Météo France et par endroits, à la chaleur s'ajoutent de violents orages comme dans la Somme, avec des rafales de vent très fortes qui ont touché la commune de Marchais-le-Pont-Misery. Une cinquantaine de maisons touchées selon la mairie, sous les yeux d'Emmanuel, 53 ans, qui a toujours vécu là.
4: Ça a été très soudain, sur les coups de 19h, 19h30, on a eu un orage qui est monté très très vite et on a tous eu juste le temps de se mettre à l'abri et puis malheureusement de constater les dégâts après que ça soit passé quoi. Donc plusieurs toitures d'arrachées, quand même beaucoup de dégâts dans la commune, des câbles, tout ça. Mais bon, pour ceux qui étaient dans le tracé, dans le village, effectivement, ça a été compliqué. Vous pouvez le constater vous-même, beaucoup de dégâts, beaucoup de tôles d'envolée, beaucoup de toitures d'arrachées, des câbles qui pendent dans tous les sens.
5: Vous avez déjà vu comme ça une tornade ?
4: Une violence comme ça, non, jamais vu. Non, des tempêtes en 99 et 2000, oui, mais des tornades aussi violentes, soudaines, non, c'est bien la première fois.
3: Cet habitant de Marchais-le-Pont-Misery, à l'est d'Amiens dans la Somme, il est au micro d'ici Picardie. Cette canicule qui a d'ores et déjà de nombreuses conséquences, la SNCF a supprimé 71 trains intercités pour éviter les pannes de climatisation sur les lignes Paris-Orléans-Limoges-Toulouse, Paris-Clermont-Ferrand et Bordeaux-Marseille. Dans l'académie de Poitiers, les épreuves de grand oral du bac prévues lundi et mardi sont reportées d'une semaine. Et bien plus grave, un homme de 30 ans est décédé sur une piste d'athlétisme hier matin, près de Paris, les pompiers n'ont pas réussi à le réanimer. Un mot d'ordre, donc, prenez soin de vous et de vos proches, d'autant que le pic de chaleur n'est pas encore là. Il est attendu dimanche et lundi. Et pourtant, des températures exceptionnelles ont déjà été franchies. 40 degrés, par exemple, dans la Vienne. Guillaume Fariol, c'est une température extrême, mais c'est de plus en plus courant.
6: Il a fait très exactement 40,2 degrés hier après-midi à Montmorillon, dans la Vienne. Cette commune de presque 6000 habitants est la première à connaître une telle température cette année, mais pas la dernière. Dans les prochains jours, ces 40 degrés seront atteints dans de nombreuses régions. En Nouvelle-Aquitaine, en Provence, dans le centre-Val de Loire et le Massif central dès dimanche. Ces 40 degrés qui se banalisent. Météo France a fait les comptes sur ses stations principales les plus anciennes. Entre 1950 et l'an 2000, ce seuil a été atteint 30 fois au total. Depuis l'an 2000, les 40 degrés ont été atteints ou dépassés presque 300 fois. Un signe sans équivoque du réchauffement climatique. Le cap des 50 degrés en France, lui, sera atteint dans les toutes prochaines décennies, selon les projections, d'ici 2050.
3: Explication de Guillaume Fariol sur votre radio ici. Et dans ce contexte, Emmanuel Macron appelle à la prudence et à prendre soin des plus fragiles.
7: Je veux vraiment inciter tous nos compatriotes qui nous écoutent à la grande vigilance, à la précaution, à prendre soin des plus âgés, des plus vulnérables, comme des enfants, et à bien suivre toutes les préconisations du gouvernement, parce que ce sont des jours difficiles qu'on est en train de vivre, et donc il faut beaucoup se ménager et écouter les conseils.
3: Voilà, évidemment, prenez soin de vous et de vos proches en cette période de forte chaleur. Dossier complet sur la canicule à retrouver sur ici.fr.
0: Emmanuel Macron, invité de France 2, hier soir, a abordé d'autres sujets.
3: Outre la canicule, le chef de l'État a estimé que les prix à la pompe allaient progressivement baisser, alors alors qu'un accord est en vue entre les États-Unis et l'Iran, même s'il ne croit pas que la guerre entre les deux pays soit totalement terminée. Interrogé sur l'affaire Liana, Emmanuel Macron estime que des choses n'ont pas été bien faites et affirme qu'il faut rendre nos procédures plus efficaces. Un collégien de 15 ans mis en examen dans le Gard pour le meurtre brutal d'un octogénaire ciblé au hasard. Cet adolescent, jusque-là sans histoire, bon élève, a été interpellé mardi, 5 jours après les faits. Et durant sa garde à vue, il a expliqué avoir eu un besoin viscéral de faire du mal, car il ressentait, dit-il, une profonde injustice à son encontre au sein de sa famille. Le footballeur Achraf Hakimi sera-t-il jugé pour viol ? La cour d'appel de Versailles se prononce ce matin sur le renvoi devant la cour criminelle de l'international marocain et joueur du PSG. Un procès a été décidé fin février par un juge d'instruction. Le joueur avait fait appel et nie les faits. Il est accusé par une jeune femme de 24 ans pour des faits présumés datant de février 2023.
0: 5h04, on passe à la Coupe du Monde. L'équipe de France se prépare pour son prochain match.
3: Ce sera lundi à Philadelphie aux États-Unis contre l'Irak, avec peut-être des changements dans l'équipe. En tout cas, tous se tiennent prêts. C'est le cas du défenseur latéral droit Malo Gusto, le joueur de Chelsea qui est en concurrence avec Jules Koundé.
2: Il y a de la concurrence un peu partout. On sait qu'on a un groupe de très très grande qualité, donc je pense que la concurrence elle est importante. Moi voilà, aujourd'hui je sais que c'est Jules qui commence. Je suis là pour jouer aussi. Je suis venu pour ça. Donc après le coach fera ses choix bien sûr, mais je me tiendrai prêt quoi qu'il arrive et je donnerai bien sûr tout pour le maillot dès que je serai sur le terrain.
3: Voilà, et le programme aujourd'hui pour les Bleus, eh bien c'est un entraînement à huis clos. Et le programme pour nous dans le ciel, eh bien, c'est de la chaleur très très forte.
0: Quelques valeurs de température tiens, relevées hier à 17h par Météo France. On a eu 37 degrés à Orly, c'est dans le département de l'Essonne. 38,5 à Poitiers dans la Vienne. 39 degrés à Château-Meillan, c'est dans le Cher. 53 départements en vigilance orange canicule dès midi du bassin parisien à l'est du pays, en passant par les régions du centre jusqu'à l'Occitanie. Journée qui commence sous un soleil de plomb, mais le ciel sera voilé de la Bretagne et des Hauts-de-France jusqu'à l'Aquitaine. Quelques orages qui peuvent se déclencher dès ce matin sur un quart nord-ouest. L'après-midi, des passages nuageux circulent sur le pays avec un soleil qui continue de dominer. Un temps qui tourne une fois de plus à l'orage de la Normandie aux Ardennes. Des orages qui peuvent être localement marqués avec des rafales et parfois de la grêle. Coup de tonnerre aussi possible cet après-midi sur les Pyrénées et les Alpes. Côté Mercure, ce matin, on a relevé à Rennes 17 degrés, à Nantes et à Caen 18. On a à Lille et Clermont-Ferrand 19, 21 à Paris, Strasbourg, Toulouse et Auxerre, 22 à Bordeaux, Châteauroux et Limoges, 23 à Marseille. Cet après-midi va faire encore très chaud, à moins de 35 à 40 degrés du nord Aquitaine au nord-est en passant par le centre. Ailleurs, on attend entre 30 et 35 degrés. Il fera un peu plus frais des côtes atlantiques au littoral de la Manche, entre 22 et 29 degrés.
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0: 5h07, excellent début de journée. On espère que vous allez bien, que vous ne souffrez pas trop de la chaleur. Pensez justement aux personnes fragiles. Côté musique, on se fait plaisir de bon matin avec France Gall. Bon vendredi.

0: Ça fait du bien. France Gall, il jouait du piano debout. Toujours un plaisir de la retrouver. 5h10, bon réveil.
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0: Avis de tempête aux États-Unis. Samedi dernier, l'Écosse a démarré sa Coupe du Monde en battant Haïti 1-0. Match qui avait lieu à Boston. Mais le vrai exploit, il a eu lieu dans les bars de la ville. Imaginez 30 000 supporters écossais qui ont débarqué et ils avaient une sacrée soif. Résultat, les stocks de bière de Boston sont totalement siphonnés. Il n'y a plus de bière à Boston. Incroyable. Un gérant de bar affirme avoir vendu plus de fûts en 4 jours que pendant le week-end du 4 juillet, qui est le jour d'indépendance des États-Unis. Pire, un pub historique de la ville a triplé son record de la Saint-Patrick. C'est juste dingue, c'est du jamais vu en 30 ans de métier pour la ville, dans la ville de Boston. Prochaine étape pour les Écossais sera le Maroc, ce sera ce samedi avant de filer vers Miami. Tremblay, barman de Floride, puisque les Écossais arrivent et ils n'aiment pas voyager à sec. Alors c'est vrai que pour nous, en cette période de canicule, l'alcool c'est vraiment à bannir. Et justement, Cyril, en cette période de canicule, on pense aussi aux personnes les plus fragiles.
3: Oui, reportage dans quelques minutes à suivre avec les équipes du CCAS d'Audincourt dans le Doubs. Le CCAS, vous savez, c'est le Centre Communal d'Action Sociale.
0: Côté musique, je vois arriver Michael Jackson. Remember the time, on l'écoute dans 5 minutes, mais avant, par ici, les économies.
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0: Bonjour Valère Correa.
5: Bonjour Johan.
0: Chaque jour avec vous, un bon plan pour notre pouvoir d'achat. Aujourd'hui, vous vouliez nous parler d'un forfait téléphonique qui a attiré votre attention.
5: Oui, parce que ce forfait propose une offre inversée par rapport aux autres. En général, on choisit un forfait en fonction de ses besoins, notamment les besoins de data en gigaoctets. Eh bien, ce forfait vous propose d'évoluer en fonction de ce que vous consommez réellement. Il s'adapte à vous et non le contraire. C'est l'opérateur Prixtel qui propose cela. Un forfait mobile flexible, donc vous démarrez à 6,99€, et là vous avez jusqu'à 20 gigaoctets, puis 8,99€ jusqu'à 40 gigas, 10,99€ jusqu'à 60 gigas. Et puis il y a ensuite un forfait avec des paliers à 200, 220, 240 gigas, qui commence à 11,99€ et finit à 15,99€. Et puis il y en a un autre, le géant, entre 300 et 340 gigaoctets. Et là, vous êtes sur une fourchette entre 14 et 18,99€. Ce qui veut dire que votre enjeu est de vous situer dans une fourchette et ensuite vous payez en fonction de ce que vous consommez réellement. Ce système a le mérite de ne pas surdimensionner en fait un forfait, de vous permettre de naviguer. C'est sans engagement. Par contre, c'est moins intéressant côté appels internationaux. Donc, à vérifier quand même en détail.
0: Valère, on voit aussi les offres discount des opérateurs historiques. Ça peut être intéressant.
5: Bien sûr, ouais. Si vous payez votre forfait de toute façon aujourd'hui plus de 15€ par mois, il y a un souci. Il ne faut donc pas hésiter à faire jouer la concurrence. Alors, évitez à tout prix de vous engager sur 1 ou 2 ans et changez quand vous trouvez un opérateur avec le forfait qui vous convient. Vous avez Red, Soch, BNU, Free, qui ont des offres quand même assez agressives. Et puis n'oubliez pas, vous pouvez demander systématiquement à garder votre numéro quand vous changez d'opérateur. On appelle ça la portabilité du numéro. Si vous avez d'autres bons plans, en tout cas pour réduire la facture de téléphone, pensez à m'écrire, parce qu'à la fin, ça aide tout le monde. 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
0: Merci Valère. Demain, on vous retrouve pour votre mag à 13h05 et tous les bons plans de la semaine se partagent évidemment dès maintenant sur ici.fr, page Par ici, les économies.
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0: 5h14, Cyril, 53 départements sont en vigilance orange canicule dès midi.
3: Il va faire très chaud aujourd'hui. Par endroits, les 40 degrés seront atteints, voire dépassés. Nous souffrons tous forcément de ces fortes chaleurs et les personnes les plus fragiles forcément encore plus. Lisa Guinic à Audincourt dans le Doubs. Les équipes du Centre Communal d'Action Sociale se mobilisent pour prendre soin des personnes âgées.
7: Oh, Bonjour. Anne-Marie, 82 ans, en robe, nous accueille dans son salon au frais.
8: J'ai chaud même parce que justement, je sortais pour mettre quoi ? Une poubelle. J'ai vu une personne des blocs que j'avais pas vu depuis longtemps. Puis on a discuté un moment au soleil. Puis j'ai dit, je rentre parce qu'il fait chaud. Ben non, là, ça va. Vous voyez bien, ça va. Hein ? C'est supportable, là.
7: Rien à signaler non plus dans la pénombre de chez Véronique.
9: Pas de problème. Non, mais je suis bien. Là. J'ai un ventilateur. S'il faut, je mets le ventilateur.
10: On l'a pas encore mis en route, ça va.
7: Non. Le porteur de repas à domicile, Romain, dépose les parquets du jour sur la table.
9: Je vais aller voir ce qu'il y a, mettre au frigo.
11: Que des bonnes choses.
9: Saucisse de morteau et pommes persillées, pommes de terre.
12: Bah, moi, je le vois, je les côtoie au quotidien. Voilà, avec le chaud, l'humidité, etc. Ils sont pas bien, quoi, tout simplement. Ils sont pas en forme, ils sont fatigués. C'est compliqué pour eux, quoi.
7: Alors, Romain rabâche.
12: Bien fermer les volets. Parce que là, je vois que le soleil commence à taper sur vos volets, donc bien les fermer. Restez à la maison aussi. Et puis, modifiez-vous la nuque, le visage, les mains, les jambes, les pieds, tout ce qu'il faut pour rester au frais.
7: Le livreur pose le flyer avec ses traditionnels conseils à côté des repas du jour. Et Romain ne transige pas avec l'un d'eux.
12: Là, comme il fait chaud en ce moment, boire beaucoup d'eau.
9: Oui, j'ai ma tasse qui est pleine, là.
12: Ah oui, non, mais Madame Guegan, c'est pas une simple tasse d'eau qu'il va falloir boire aujourd'hui, dans les jours qui suivent. Je pense qu'il va falloir boire quelques litres, quelques bouteilles d'eau.
9: Oui, mais
10: vous avez du mal à boire de l'eau ? Vous aimez pas ça ?
9: Non, je vais mettre du sirop de citron dedans.
10: C'est autorisé, ça ?
12: C'est autorisé, je pense, c'est autorisé.
7: Romain ne s'arrête jamais de répéter.
13: Mais surtout, buvez, hydratez-vous, qu'il me dit.
7: Robert, en forme, malgré la chaleur.
13: À cause de lui, ben, je bois 2 litres de vin rouge par jour.
10: Je suis pas sûr qu'il ait dit ça, hein. Vous avez dit ça, Romain ?
12: Non. De l'eau bien fraîche. De bien fraîche.
10: Vous entendez ce que vous voulez ?
7: Dans le fond, Robert est surtout content d'avoir de la visite.
13: C'est un petit air de joie quand il arrive. Alors là, ça fait du bien.
7: Allez, un dernier pour la route.
12: La dernière chose, boire. Allez, une bonne journée.
13: Merci à vous. Merci. À demain.
3: Un reportage de Lisa Guinic, ici Belfort-Montbéliard. Le CCAS d'Audincourt contacte 1400 personnes âgées durant cette période de canicule. Et si vous aussi, où que vous soyez en France, vous avez besoin d'aide et d'accompagnement durant ces jours de forte chaleur, eh bien, nous vous invitons à vous rapprocher de votre mairie.
0: Eh bien, boire 2 litres d'eau et pas de vin, comme on a entendu avec ce monsieur. 5h17, ben justement, pour se rafraîchir, on va peut-être rester à la maison devant la télé. Ce soir, TF1 vous propose un nouveau programme totalement loufoque, les chaises musicales infernales. Comment Florent Père met-il le feu dans cet épatant nouveau jeu ? Réponse dans les coulisses télé avec Patrice Gascoigne, mais avant place à celui qui met le feu au dance floor, c'est Michael Jackson. Remember the time, parfait pour bien démarrer la journée avec votre radio ici.

0: Remember the time, Michael Jackson, pour donner le rythme de votre vendredi. L'éphéméride de ce 19 juin, bonne fête au Romuald, bon anniversaire. Ce matin, tiens, à la chanteuse Nadia, 53 ans.
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0: Ça rappelle des souvenirs ce matin avec ce titre, et c'est parti. 54 ans également pour, tiens, Jour du Jardin aujourd'hui, et puis 72 ans pour Philippe Manœuvre. C'est le Garfield Day, 19 juin 1978. Un gros chat orange, cynique, paresseux et fou de lasagne faisait sa toute première apparition dans 41 journaux américains. Un personnage qui a été créé par Jim Davis est devenu depuis l'une des bandes dessinées les plus syndiquées au monde, faisant du 19 juin donc la journée internationale officielle de Garfield. Et si vous sentez comme le chat Garfield d'humeur paresseuse aujourd'hui, sachez que le 19 juin est aussi la journée mondiale de la flânerie, créée dans les années 70 en réponse en fait à la mode naissante du jogging. Le but de cette journée est d'interdire de courir et de forcer les gens à marcher le plus lentement possible pour apprécier la vie. Et en même temps, avec les températures caniculaires aujourd'hui attendues, c'est plutôt bienvenu.
2: Promis, je vais la célébrer cette journée.
0: On est d'accord.
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0: Retrouvons Patrice Gascon avec ses coulisses télé. Aujourd'hui, Patrice, vous nous proposez une partie de jeu de chaises musicales. Bon, dans le studio, ça va être un peu compliqué, mais aujourd'hui, le jeu se regarde à la télé.
2: Qui n'a pas déjà fait une partie de chaises musicales? Eh bien, ce soir, c'est Florent Père qui vous en propose une.
4: Bienvenue dans l'aventure des chaises musicales infernales.
2: À la manière d'un Satanas, vous savez, le héros pas très futé du dessin animé Satanas et Diabolo, Florent Père nous propose un jeu diablement rafraîchissant. Les chaises musicales infernales est l'adaptation du fameux jeu de chaises musicales qui a égayé nos soirées, mais cette fois, les chaises sont cachées dans des décors naturels, en l'occurrence en Bretagne, où a été tourné le jeu. 5 duos de personnalités, parmi lesquels les comédiens Gilles Alma, Ariel Mallet, Bruno Sanchez, mais aussi des anciennes Miss France déjantées, Camille Serre, Valérie Beg, partent à leur recherche. La bonne idée, je le disais, c'est quand même d'avoir confié l'animation à Florent Père. Enfin, l'animation. Dans les chaises musicales infernales, il n'est pas vraiment animateur, pas vraiment présentateur. Mais c'est quoi votre rôle, Florent Père?
5: Eh bien, le terme que j'ai appris, c'est incarnant. Et c'est ce qui m'a convaincu de le faire, parce qu'effectivement, juste l'animation ne m'aurait pas... Je ne me suis jamais essayé, mais j'ai un profond respect pour cet exercice-là, mais ce n'est pas ce qui m'anime aujourd'hui, sans mauvais jeu de mots. Je dis, moi, je veux bien, mais alors, est-ce que je peux mettre ma patte un peu partout? Ça passe par le fait de pas avoir un rôle d'animateur, mais de créer un personnage, de coécrire des scénettes qui donnent un lion aussi au programme et qui donnent aussi du caractère à ce personnage qui incarne le jeu. La voix off qu'on a fait ensuite, une fois qu'on a déroché, ça me rend très présent aussi. Ça donne vraiment l'impression, et c'est le cas, que j'ai créé un jeu pour inviter des copains et les mettre un peu en galère, quoi. Et c'est, en vrai, c'est quand même ce qui s'est passé.
2: Laurent, il a fallu aussi participer en ouvrant votre carnet d'adresse. Racontez-moi comment ça s'est passé, et puis surtout leur réaction lorsque vous leur avez proposé de faire ce jeu de chaises musicales.
5: Je suis allé très vite sur les copains. Je leur ai mis un petit texto pour leur dire, vous allez avoir un petit coup de fil d'une prod, c'est moi qui ai donné votre contact. Franchement, le projet est rigolo et tout, j'aimerais vraiment que vous le fassiez, quoi.
2: Est-ce qu'ils vous en veulent aujourd'hui?
5: Ils ne me parlent plus. Non. Le premier soir, quand on s'est retrouvés à l'hôtel, je les regardais, ils étaient quand même éreintés, parce que ça leur faisait des journées costauds quand même. Et puis en fait, non, ils étaient quand même très heureux. Ils s'amusaient en fait.
2: Les coulisses du jeu Les Chaises Musicales Infernales par Florent Père, une adaptation réussie à voir sur la plateforme France.tv. Quant à moi, je serai toujours sur ma chaise. Et oui, demain pour de nouvelles coulisses télé.
0: Merci Patrice Gascoin. 5h25, on traverse l'Atlantique ce matin à la rencontre de nos cousins québécois. Tiens d'ailleurs, quand est née la ville de Québec? Eh bien, réponse de Stéphane Bern. Mais avant, c'est Manon Lisa, le petit pêcheur. Et c'est une nouveauté. Bon réveil.

0: Manon Lisa et le petit pêcheur, 5h27. Un peu d'histoire avant l'actu. Stéphane Bern, ce matin, voyage au temps du français qui s'exporte.
1: Au début du XVIIe siècle, certains explorateurs français ne cherchent plus seulement à découvrir l'Amérique, mais à s'y installer. Parce que voyager, c'est bien, mais poser ses valises, c'est encore mieux. Juillet 1608, un navire français, le Don de Dieu, remonte lentement le fleuve Saint-Laurent. Cet immense bois d'eau qui relie l'Atlantique au cœur du continent nord-américain. À son bord se tient Samuel de Champlain. Navigateur, cartographe et explorateur envoyé par la couronne française, un Indiana Jones version marin avec moins de fouet et plus de cartes, il cherche un lieu pour installer une colonie durable. Soudain, la rive forme un promontoire naturel. Les peuples algonquiens appellent ce lieu Québec, là où le fleuve se rétrécit. Champlain comprend immédiatement l'avantage. Depuis cette falaise, on peut surveiller le passage des navires. Les hommes débarquent, les haches résonnent dans la forêt, on dresse des palissades et quelques bâtiments en bois, en fredonnant des chansons qui ne sont pas encore de Céline Dion. Auprès de ma blonde qui fait bon,
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1: Un petit fort, un logis, un entrepôt pour le commerce des fourrures, ils ne sont alors que 25 hommes. Puis arrive l'hiver canadien, tellement violent que les magasins Picard passeraient presque pour des saunas. Le froid est brutal, le scorbut frappe la petite colonie et seule une poignée d'hommes survivent jusqu'au printemps. Pourtant, le poste tient bon. Peu à peu, les alliances avec les peuples autochtones et le commerce transforment ce fragile comptoir en véritable ville, la plus ancienne ville francophone d'Amérique du Nord. Champlain cherchait un bon point stratégique sur un fleuve, mais il venait surtout d'installer une ville où on affronte toujours l'hiver avec courage. Une tuque vissée sur la tête, une poutine à la main, et en lâchant simplement « Ben voyons donc, il fait fret tabernac ».
0: Vous tenez très bien l'accent québécois, merci beaucoup Stéphane Bern. 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Nous sommes le vendredi 19 juin, il est 5h30, toute l'actualité en France et dans le monde, c'est le 90 secondes avec vous Cyril Ardo.
3: Jusqu'à 40 degrés par endroit le jour, 25 degrés la nuit. La France a chaud, 53 départements en vigilance orange canicule à partir de midi selon Météo France, pour la plupart dans le centre et l'est du pays. Cette vague de chaleur qui a de nombreuses conséquences, une cinquantaine de maisons touchées par une tempête près d'Amiens dans la Somme. La SNCF, elle, annule plus de 70 trains face au risque de panne de climatisation sur les lignes Paris-Orléans-Limoges-Toulouse, Paris-Clermont-Ferrand et Bordeaux-Marseille. Les écoles aussi s'organisent. Absence autorisée, voire établissement fermé l'après-midi à Tours, Limoges, Auxerre et en Haute-Garonne. La Haute-Corse n'est pas concernée par l'alerte canicule, mais il fait chaud également. Dans ces conditions, un feu de forêt a parcouru 70 hectares hier sur la commune de Castello di Rustino. 60 pompiers, 3 avions et 14 camions mobilisés. Emmanuel Macron était l'invité de France 2 hier soir. Face à cette chaleur, il appelle à la vigilance. Le chef de l'État qui estime que les prix à la pompe vont progressivement baisser. Sur l'affaire Liana, il affirme que des choses n'ont pas été bien faites et qu'il faut rendre nos procédures plus efficaces. Un homme de 52 ans condamné à la prison à vie par la cour d'assises de la Somme pour le triple meurtre de sa compagne, de son fils et de sa belle-sœur. Une peine assortie d'une peine de sûreté de 22 ans. Les faits s'étaient déroulés en avril 2022 à Amiens. Et puis c'est une montagne de lumière. Les logos des Jeux Olympiques et Paralympiques d'hiver de 2030 dans les Alpes françaises ont été dévoilés hier. C'est à voir en images sur ici.fr.
0: L'info du jour, c'est le dilemme de beaucoup de municipalités en cette période caniculaire.
3: Oui, annuler les cours dans les écoles, et laisser les parents sans solution, ou maintenir la classe sous 40 degrés dans des salles mal isolées. À Tours, la décision a été prise. Les 8000 élèves sont attendus une demi-heure plus tôt le matin et à midi. Retour à la maison après un repas froid à la cantine, car certains établissements, Boris Compien, sont de véritables bouilloires thermiques.
4: Dans la classe, une vingtaine d'élèves, un ventilateur sur pied, des rideaux fatigués et un thermomètre que consulte Emmanuel Denis, le maire de Tours.
5: Là, il fait 35 degrés. Donc vous imaginez avoir classe pendant 3 heures ici. À un moment, ça devient insupportable. Puis après, on a des risques de santé.
4: Cette chaleur étouffante, Luciana, 10 ans, en souffre depuis déjà quelques jours.
2: On se sent faible, on se sent énervé, on a envie de dormir. On n'arrive pas à travailler, on n'arrive pas à se concentrer. C'est pas top.
4: La municipalité de Tours a acheté 400 ventilateurs depuis l'été dernier, ainsi que des brasseurs d'air. De quoi en mettre un dans chaque classe, ce qui reste très insuffisant dans les passoires thermiques comme l'école élémentaire Claude Bernard.
5: Malheureusement, dans une école comme celle-là, on ne peut pas aérer la nuit parce qu'en termes de responsabilité, on ne peut pas laisser les fenêtres ouvertes. Donc ce qu'on a fait, c'est que les agents viennent le matin à 6h30, donc ils prennent une heure plus tôt pour aérer les classes. Peut-être on arrive à redescendre encore à 25 degrés et puis on monte progressivement jusqu'à 35 et plus. Pour rénover l'ensemble des écoles, il faudra 50 ans. On essaye de mettre en place des mesures palliatives, mais qui ne nous permettent pas de passer des canicules à plus de 35 degrés, ça c'est sûr.
4: Les élèves de Claude Bernard ont quand même de la chance. L'an prochain, ils seront transférés dans une nouvelle école avec isolation bois-paille et toutes les dernières innovations thermiques. La garantie d'avoir au moins 10 degrés de moins lors des prochaines canicules.
3: Un reportage de Boris Compin, ici Touraine, avant donc cette modification dans les horaires des petits écoliers tourangeaux. Ce sera effectif lundi et mardi en cette période de canicule. Justement, un coup d'œil sur la carte météo pour aujourd'hui, vendredi 19 juin. Johan, c'est du très chaud, c'est du soleil.
0: Ouais, c'est ça. Pensez à ouvrir les fenêtres ce matin pour profiter d'un peu de fraîcheur, même si c'est vrai que la nuit a été quand même, les températures ont été assez élevées. Elles ne sont pas descendues, par exemple, dans de nombreuses villes en dessous des 20 degrés. 53 départements sont donc en vigilance orange canicule dès midi, du bassin parisien à l'est du pays, en passant par les régions du centre jusqu'à l'Occitanie. La journée commence sous un soleil de plomb, avec un ciel qui est voilé de la Bretagne et des Hauts-de-France jusqu'à l'Aquitaine. Et quelques orages peuvent se déclencher dès ce matin sur un quart nord-ouest. Cet après-midi, des passages nuageux qui circulent sur le pays, avec un soleil qui va quand même continuer de dominer. Le temps, lui, tourne une fois de plus à l'orage de la Normandie aux Ardennes. Des orages qui peuvent être localement marqués avec des rafales et parfois de la grêle. Des coups de tonnerre aussi possibles cet après-midi sur les Pyrénées et les Alpes. Le mercure, on a à Rennes 17 degrés ce matin, à Nantes et à Caen 18, à Clermont-Ferrand 19, 21 à Paris et à Toulouse, 22 à Bordeaux et Châteauroux, 23 à Marseille. Vos messages aussi sur la page Facebook ici. 18 degrés 1 relevé à près de Lens, nous dit Sébastien. On a 19 à Ossès, c'est dans les Pyrénées-Atlantiques, merci Nanou. 19 degrés 5 à Mulhouse, on salue Kevin. 22 dans le Poitou, merci Maria. Et puis 23 à Amnéville, on salue Fabrice. Pour cet après-midi, il va faire encore très chaud, entre 35 et 40 degrés du nord Aquitaine au nord-est, en passant par le centre. Ailleurs, on attend entre 30 et 35. Il fera un peu plus frais des côtes atlantiques au littoral de la Manche, avec 22 jusqu'à 29 degrés. À noter que le pire des températures est annoncé pour dimanche et lundi.
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0: Et malgré la canicule, on espère que vous êtes en forme ce matin. Très bon réveil, le week-end se profile, ça donne le sourire. Et histoire de bien démarrer la journée, rien de mieux que Julien Clerc, 5h35.

0: 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C'est à suivre. Le temps de retrouver Séverine qui est dans le département de l'Indre. Bonjour Séverine.
1: Bonjour.
0: Ravi de vous accueillir de bon matin. Comment ça va en ce vendredi?
1: Ça va, il fait déjà chaud ce matin, mais bon, ça va.
0: Bon, comment vous allez vous adapter d'ailleurs à cette journée caniculaire?
1: Oh bien, ce matin, on va faire un petit peu de jardinage et cet après-midi, piscine.
0: Vous avez une piscine à la maison?
2: Sympa.
1: Oui.
0: Oh là là, mais attendez, elle est à combien l'eau?
1: Hier, elle était à 28,5.
0: Oh là okay, là,
2: on arrive.
0: Là. On prend le maillot et on file directement chez vous, Séverine. Ah bah non mais franchement non mais c'est vrai, c'est un bonheur ça. Je découvre que vous travaillez en maison de retraite. J'imagine que c'est aussi un sujet quand on est dans une maison de retraite pour prendre soin des pensionnaires. Vous avez des conseils justement que vous prodiguez?
1: À part voir beaucoup, mais bon c'est pas facile.
0: C'est pas facile à faire entendre ça.
1: Non, c'est pas facile. Et puis des bombes de vaporisateurs, voilà.
0: Ouais.
2: J'ai souvent entendu que les personnes âgées se plaignaient assez peu de la chaleur, finalement, et que c'était très compliqué, du coup, de les convaincre, effectivement, de boire, de rester au frais, etc.
1: Ah oui, parce que le matin, en plus, ils veulent un gilet. Ouais. Alors, vous voyez, comme quoi ils sentent pas la chaleur. Ils veulent déjà un gilet, mais même l'après-midi, hein. Je pense que c'est une habitude, hein.
0: Ouais, mais c'est vrai qu'elles se sentent moins concernées et c'est vrai qu'il y a un rapport un peu particulier à la température. Séverine, en tout cas, nous ce matin, on vous offre un exemplaire du guide de voyage Michelin qui fête ses 100 ans et on vous dit donc à tout à l'heure dans la piscine.
1: Merci, oui, à tout à l'heure, je vous attends.
0: Eh ben, formidable, merci pour l'invitation, même si on s'est un petit peu invité, on doit le dire. Séverine, on vous embrasse bien fort,
2: à bientôt.
0: Moi
1: aussi, au revoir, merci.
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0: C'est pas vrai, le rendez-vous anti-arnaque. Audrazo, attention, les escrocs essaient de nous piéger avec des fausses primes pour le carburant.
6: Oui, j'ai reçu pas mal d'alertes cette semaine avec des gens qui ont failli se faire avoir. Ils ont reçu ce mail. Vous êtes éligible, dit-il, à l'aide carburant 108,72 €. Le message vous incite à cliquer pour finaliser soi-disant votre demande et il vous donne 5 jours pour le faire, sinon votre dossier sera suspendu. Bon, là en quelques lignes, vous avez plein d'indices. Déjà, la prime carburant pour les travailleurs gros rouleurs que vous pouvez demander là en ce moment, elle est de 100 € tout pile, pas 108,72 €. Ensuite, la deadline de 5 jours, elle n'est pas crédible non plus. Le vrai guichet pour cette prime carburant doit fermer le 31 juillet, donc ça laisse encore pas mal de temps.
0: Ouais. Aude, précision importante, l'État n'envoie pas de mail pour nous dire qu'on est éligible.
6: Effectivement, c'est à vous de faire la démarche et le seul site valable, c'est impots.gouv.fr. On ne va rien vous envoyer avant du tout, vous faites la demande tout seul. Attention parce que les faux mails renvoient vers des faux sites très bien faits. Je suis tombée sur france-aide-carburant.com. C'est une copie, c'est frauduleux, mais c'est franchement bluffant. L'escroc me demande nom, prénom, téléphone, mail, adresse postale, date de naissance et roulement de tambour, mon numéro de carte bleue. C'est là heureusement que des internautes ont flairé l'arnaque, ils ont raison. L'État ne demande pas de numéro de carte bleue pour verser une aide. Soyez sur vos gardes, parce que des mails comme ça, il y en aura d'autres. Attention aussi sur WhatsApp, des faux bons d'achat carburant Leclerc circulaient encore sur la messagerie il y a quelques semaines, je vous avais alerté.
0: Et heureusement que vous êtes là justement chaque matin pour nous donner les bons conseils, chroniques à partager, à retrouver sur ici.fr page C'est pas vrai. Et puis pour nous alerter, on vous a mis une adresse email ici.arnaque avec un S, @radiofrance.com. 5h44, voici Lewis Capaldi. Wish you the best. Bon réveil.

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1: Wish you the best, Lewis Capaldi. Vous connaissez le film Le sens de la fête?
2: Qu'est-ce que j'aime ce film?
1: Avec Jean-Pierre Bacri, légendaire Jean-Pierre Bacri. Eh bien, la fête en France a pris un tournant. On l'a fait différemment, dans de nouveaux lieux, et plus forcément tard le soir. Le Parisien Week-end s'intéresse justement à cette bascule dans son nouveau numéro qui sort aujourd'hui. On le décrypte dans moins de 2 minutes. h 48, retrouvons l'équipe d'ici matin pour un point sur l'actualité qui va marquer votre journée. L'info près de chez vous, c'est ici. Bonjour.
3: Bonjour le club des Lefto et bonjour à vous qui allez nous rejoindre maintenant à partir de 6h, donc dans 12 minutes pour vous réveiller avec ici matin. Bonjour Philippe Père.
4: Bonjour Nicolas Bedin, bonjour à tous.
3: Philippe, dans l'actualité de ce vendredi matin.
4: Eh ben la chaleur, hein, chaud, on passe en vigilance orange pour la canicule. Aujourd'hui à midi, là on est en jaune, on étouffe déjà et les températures vont encore grimper dans les prochains jours. Alors certaines communes d'Indre-et-Loire réfléchissent à fermer les écoles lundi et mardi. À Tours, il n'y aura pas classe. Il y aura classe que le matin de 8h à midi. Alors qu'à Neuilly-Pompière, là, c'est fermeture totale pendant ces 2 jours. Et cela divise les parents d'élèves concernés.
5: Il y a bien un ventilateur dans chaque classe, mais ça ne suffit pas. Les enfants de Manon rentrent épuisés.
6: Pour eux, c'est fatigant. Ils me disent qu'ils n'arrivent pas à travailler en étant dans la classe avec 38 degrés.
5: Cette fermeture, Mélanie la comprend. Elle va pouvoir s'organiser.
7: Moi, j'ai de la chance, je ne travaille jamais le lundi. Et là, je pense aux parents qui n'ont pas de moyens de garde et qui, eux, vont devoir galérer.
5: C'est le cas notamment de Charlotte.
8: Moi, je suis aide-soignante et je travaille en 12 heures. Donc de 7h à 19h30. Et là, on nous prévient aujourd'hui pour lundi et mardi, mais je pense que c'est compliqué de trouver des solutions.
4: Et si vous n'en avez pas de solution, les mairies, elles prévoient quand même d'accueillir les enfants dans des salles climatisées. On y revient dans les infos de 6h. Avant ça, la météo, Nicolas, et donc cette chaleur qui domine.
3: Effectivement, alors ce matin, le temps est encore bien ensoleillé. Il y a peut-être par endroits quelques nuages. Dans l'après-midi, les éclaircies vont bien résister. Mais côté température, eh bien ça monte, 36 à 37 degrés attendus aujourd'hui en Touraine.
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1: 5h49, la une de la presse.
2: Le nouveau sens de la fête, c'est le dossier à lire dans le nouveau numéro du Parisien Week-end.
1: On est avec sa rédactrice en chef. Bonjour Christine Monin.
9: Bonjour Johan Guérin.
1: Toujours un plaisir de vous accueillir. Alors faire la fête, mais autrement, en se réinventant, c'est le nouveau sens justement de la fête. Parlez-nous de ces évolutions et pourquoi ces évolutions ?
9: En gros, la boîte de nuit à l'ancienne, souvent située en périphérie des petites villes, parfois en rase campagne, avec 3 spots, une boule à facettes et une playlist plus ou moins branchée, c'est fini. On avait 4000 discothèques dans les années 80, au pic de ces lieux. Aujourd'hui, on en a plus que 1500. Pourquoi? Mais en fait, il y a eu plusieurs accélérateurs d'un mouvement à l'œuvre depuis quelques années déjà. D'un côté, le Covid-19 et les attentats qui fait que les gens n'aiment plus trop être confinés nombreux dans un espace fermé. Le mouvement MeToo aussi. La nuit souvent était associée à des dérives, de la drague lourde, des mecs sans limites. Bon, ça, c'est ras-le-bol. Mmh. Et puis, globalement, l'aspiration à une vie plus saine, avec moins d'excès. L'idée, c'est de s'amuser sans se brûler les ailes. Donc, ces 3 choses conjuguées font que la fête change de visage.
1: Mais c'est vrai que les boulangeries, on en parle de plus en plus avec ces DJ, même parfois des DJ très célèbres, qui se rendent dans ces boulangeries pour animer, en fait, un instant de fête.
9: Complètement. Alors, à l'initiative, on a en France, dans le 11e arrondissement, The French Bastards, qui, depuis 2019, a créé 3 moments comme ça, où un DJ invité est venu faire un set en plein jour, pendant 1-2 heures, entre les croissants et les brioches. Ça a eu un succès fou. Et puis, ça a essaimé. Donc, il y a des bakeries parties dans différents pays qui sont mises en place comme ça et qui répondent à cette envie d'une expérience. En fait, on ne veut pas juste aller danser dans un endroit, on veut vivre un moment fort, un peu à part.
1: Quand on parle de la fête, il y a aussi une évolution qui est vraiment significative, notamment chez les plus jeunes, chez les adolescents, c'est le rapport à l'alcool, parce que ça, ça a changé.
9: Alors ça, complètement, effectivement. En 2000, il y avait 1 ado sur 10 qui n'avait jamais bu. Et aujourd'hui, c'est 1 ado sur 5 qui n'a jamais bu. Et globalement, la consommation d'alcool a baissé dans la population. Du coup, certains lieux ont organisent des fêtes sans alcool, comme le Badaboom qui a entraîné donc des sober parties. Ils sont pas encore très nombreux parce que c'est quand même moins intéressant pour eux financièrement. Ça rapporte moins des softs que des que des alcools. Mmh. Mais petit à petit, ça fait son chemin, au point que, par exemple, Alain Ducasse se lancera en janvier prochain à Paris, le Dry Festival, tout premier événement consacré au sans-alcool. Et puis, il y a quand même autre chose dont je voudrais parler qui est très important. Il y a ces fêtes sans-alcool et puis aussi... c'est cette sensibilisation qui a été faite au personnel des boîtes de nuit, aux violences sexuelles et sexistes, la sensibilisation aussi des clients à la notion de consentement pour que la nuit devienne une bulle de sécurité, et avec aussi dans certains endroits des girls party, donc seulement pour les filles, pour que elle puisse se sentir bien et faire la fête en toute sérénité.
1: C'est vrai qu'on en parle de plus en plus aussi de ça. Christine Monin, merci de votre présence. Le Parisien Week-end, nouveau numéro, sort aujourd'hui et c'est à la une des kiosques. À très bientôt. 5h53, il y en a peut-être dans votre ville, dans votre village, des passages piétons lumineux pour vous sortir de votre addiction portable. Muriel Chardon vous explique le fonctionnement. Mais avant, Africa, c'est Rose Laurence. Très bon début de journée. Bon réveil.

0: Yves Laurence et son titre Africa, 5h56. Chaque jour avec Muriel Jordan, on décrypte une tendance qui raconte notre monde, notre société. Et ce matin, on s'intéresse aux villes qui s'adaptent à notre addiction au téléphone portable.
1: Oui, parce que nous sommes tous le nez rivé sur... Aïe ! Oh, je viens de me prendre un lampadaire. Oh, j'avais le nez sur mon téléphone, je l'avais pas vu. Et je suis pas la seule apparemment, puisque beaucoup de villes en France et dans le monde doivent s'adapter pour éviter justement ce genre d'accident. Les smombies, contraction de smartphone et de zombie, smombie donc, sont ces gens qui déambulent, vous savez, téléphone à la main, sans regarder autour d'eux. Et ils inquiètent la sécurité routière. Des études menées dans les grandes capitales européennes montrent que 15 à 20% des piétons adoptent un comportement à risque, comme par exemple envoyer des messages tout en traversant la route. Et ça, c'est un truc que font beaucoup les jeunes. Vous en pensez quoi d'ailleurs, vous ?
2: Ça dépend vraiment. Parfois, on est complètement obnubilé par nos téléphones. Et donc, on peut parfois faillir à se prendre un poteau... Et il faut vraiment faire attention, et c'est pour ça que ce terme, je trouve ça intéressant de le mettre en valeur pour justement démontrer un peu ce qui se passe dans le monde. Voilà.
3: C'est un peu dangereux pour nous et pour les automobilistes, ça nous met tous en danger, il faudrait qu'on arrête, qu'on lève le nez un peu de nos écrans pour admirer la nature.
4: Là, toi, je vois que t'as un casque.
3: Oui, j'ai un écouteur, mais mon téléphone est dans ma poche. Donc je pense que ça ne met pas trop en danger les autres utilisateurs parce que je ne suis pas né sur mon écran et j'ai le nez en l'air et on parle. Je n'en ai pas sur nos écrans.
1: Bon, je vous rassure, cet ado ne s'est pas pris de poteau en pleine tête. Mais figurez-vous qu'à Salzbourg, en Autriche, des airbags ont été installés sur certains lampadaires pour amortir les chocs des utilisateurs qui ne regardent pas assez autour d'eux. À Hong Kong, à Tel Aviv, Singapour, à Amsterdam, des bandes lumineuses ont été installées directement au sol. Ces feux passent du vert au rouge sous les pieds des passants pour être visibles sans quitter l'écran des yeux.
5: Et chez nous, Muriel, est-ce que la France a pris des initiatives similaires ?
1: Oui, vous avez des villes qui ont mis en place des passages piétons lumineux à Lyon, à Boulogne-Billancourt, à Issy-les-Moulineaux dans les Hauts-de-Seine ou encore dans l'Eure en Normandie avec des passages piétons lumineux et intelligents installés pour une expérimentation qui durera 3 ans dans certaines communes. Un système lumineux qui se déclenche automatiquement à l'approche d'un piéton. Alors moi je ne vois qu'une seule solution, celle qui pourrait vraiment marcher, simplement décrocher du téléphone. Est-ce que vous allez y arriver vous par exemple ?
6: À niveau professionnel, oui, mais sur des laps de temps de 2 heures, quoi. Ouais, après je fais une petite pause et je recommence 2 heures.
7: Ça m'arrive, j'essaye. En tout cas, dès que je suis assise à table, en famille ou avec qui que ce soit, je pose le téléphone et lors de questions, je le touche.
1: Bref, les pistes lumineuses et intelligentes sur les passages piétons, c'est tendance. Il faut reconnecter les citadins à leur environnement. Alors, mollo sur nos téléphones, parce qu'il n'y a pas de mal à se faire du lien.
0: Merci beaucoup Muriel Jordan. Tiens, on parle des passages piétons lumineux. Pour vous éclairer sur l'actualité près de chez vous, il y a évidemment l'équipe d'ici matin qui arrive en studio. Très bon vendredi.
8: Et pourtant, on prétend pas franchement être des lumières. Merci le club des Leftos. Rendez-vous demain matin à partir de 7h, effectivement.
9: Ah oui, ça y est, c'est le week-end.
8: Ah oui, c'est le week-end, effectivement. Mais ils seront là aussi dès lundi pour vous réveiller. Bonjour Philippe.
9: Bonjour Nicolas, bonjour la Touraine.
8: Bon, ça va, on a quand même la lumière à tous les étages.
9: Oui, là ça va, c'est allumé. Oui, c'est bon, c'est allumé.
8: Oui, c'est bon, on appuie sur le bouton, c'est parti. Voilà, le voici.
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8: On appuiera sur le bouton orange d'ailleurs aujourd'hui côté chaleur, mais ça on vous en reparle dans la météo dans un instant. Il est 6h, l'info avec vous, Philippe Père.
9: Mais oui, ça y est Nicolas, on passe en vigilance orange pour la canicule ce midi et on redoute le rouge pour les jours à venir. Et c'est un peu branle-bas de combat pour les parents d'élèves en ce moment. Faut s'organiser. Qui va garder les enfants lundi et mardi alors que les écoles seront fermées, certaines totalement, d'autres partiellement. À Tours, par exemple, il y aura cours que le matin. La décision elle a été prise hier, que le matin de 8h à midi, parce que la plupart des établissements scolaires sont de véritables bouilloires thermiques, comme l'école Claude Bernard à Tours, quartier du Sanitas, Boris Compin.
11: Dans la classe, une vingtaine d'élèves, un ventilateur sur pied, des rideaux fatigués et un thermomètre que consulte Emmanuel Denis, le maire de Tours.
12: Là, il fait 35 degrés. Donc vous imaginez avoir classe pendant 3 heures ici. À un moment, ça devient insupportable. Puis après, on a des risques de santé.
11: Cette chaleur étouffante, Luciana, 10 ans, en souffre depuis déjà quelques jours.
13: On se sent faible, on se sent énervé, on a envie de dormir. On n'arrive pas à travailler, on n'arrive pas à se concentrer. C'est pas top.
11: La municipalité de Tours a acheté 420 ventilateurs depuis l'été dernier, ainsi que des brasseurs d'air, de quoi en mettre un dans chaque classe, ce qui reste très insuffisant dans les passoires thermiques comme l'école élémentaire Claude Bernard.
12: Malheureusement, dans une école comme celle-là, on ne peut pas aérer la nuit, parce qu'en termes de responsabilité, on ne peut pas laisser les fenêtres ouvertes. Donc ce qu'on a fait, c'est que les agents viennent le matin à 6h30, donc ils prennent une heure plus tôt pour aérer les classes. Peut-être on arrive à redescendre encore à 25 degrés, et puis on monte progressivement jusqu'à 35 et plus. Pour rénover l'ensemble des écoles, il faudra 50 ans. On essaye de mettre en place des mesures palliatives, mais qui ne nous permettent pas de passer des canicules à plus de 35 degrés, ça c'est sûr.
11: Les élèves de Claude Bernard ont quand même de la chance. L'an prochain, ils seront transférés dans une nouvelle école avec isolation bois-paille et toutes les dernières innovations thermiques. La garantie d'avoir au moins 10 degrés de moins lors des prochaines canicules.
9: Mais en attendant, donc, on ferme l'après-midi. Ce sera d'ailleurs pareil pour les écoles privées de Tours, à la demande de la préfecture. Si vous n'avez pas de solution, des accueils sont mis en place, mais il faut inscrire les enfants aujourd'hui. Du côté de Jouy-les-Tours, la pas de fermeture, mais les parents peuvent garder les enfants à la maison s'ils le peuvent, s'ils le veulent. Pas de fermeture non plus à Chinon pour l'instant. Là, on se rabat sur des salles climatisées dans deux espaces de la commune. Vous retrouvez tous les détails sur le site d'ici Touraine.
8: Mais cette canicule, Philippe, bien joué, les troubles faites.
9: Mais oui, outre certains événements sportifs et culturels qui tombent à l'eau, c'est la fête de la musique, surtout qui est menacée ce week-end. Chez Dini ou encore Bourgueil l'ont déjà annulé. Tours la maintient, mais promet une vigilance renforcée. La ville annonce aussi l'ouverture de 3 parcs toute la nuit et jusqu'à nouvel ordre. Cela concerne les Prébendes, Sicard et Mirabeau.
8: Ces Tourangelles veulent empêcher Patrick Bruel de remonter sur scène.
9: Le chanteur mis en examen pour viol ou encore agression sexuelle sur plusieurs femmes doit en principe démarrer sa tournée au mois d'octobre en passant par Tours. Ce sera le 8 novembre au Parc Expo. C'est hors de question pour les militantes du réseau féministe 37. Une poignée d'entre elles se sont rassemblées hier devant les locaux de Cheyenne Productions. C'est le producteur local, promoteur local des concerts du chanteur. Une mobilisation qui a fait un peu réagir sur place Édouard Lebourg.
14: Quelques minutes après le début de la manifestation, un échange vif éclate entre un passant et les militants.
15: Alors, quand on provoque,
14: Patrick Bruel, un sujet brûlant qui illustre pour Nadine 40 ans de militantisme féministe qu'il y a encore du chemin à faire.
16: Violer une femme, oui, mais enfin bon, des fois elles ont bien cherché. Les filles qui lancent leurs petites culottes sur la scène de Patrick Bruel, est-ce que vraiment on peut le blâmer, quoi, cet homme ? C'est effarant de se rendre compte, justement, tout ce qu'il y a encore à faire. On doit toujours être sur la brèche.
14: Et être sur la brèche aujourd'hui, c'est faire annuler le concert du chanteur.
16: C'est quand même problématique que cette personne ait le droit de se produire sur scène et d'être avec des femmes.
14: Un principe de précaution, donc, pour protéger les femmes. Et pour se faire entendre, les manifestantes se sont retrouvées devant Cheyenne Productions. Une première étape pour Mathilde, militante à Réseau Féministe 37.
17: Là, il y a Cheyenne Productions, mais après, il y a aussi le lieu où est censé avoir le concert, donc c'est le Parc Expo. Il y a tout ça. Il faut que la chaîne, elle, se brise.
14: Cheyenne Productions est juste un prestataire local engagé avec Patrick Bruel avant que l'affaire n'éclate. Si l'entreprise Tourangelle rompt ses contrats, elle pourrait faire face à de grandes conséquences financières.
9: Et on a bien sûr sollicité Cheyenne Productions, mais personne n'a souhaité s'exprimer sur cette affaire. Lui n'a eu de cesse de s'exprimer avec des propos ignobles envers son ex-petite amie, une jeune Tourangelle d'à peine 20 ans. On parle de menaces de mort, d'humiliation, de surveillance, près d'un millier de messages envoyés depuis sa cellule de prison. Un jeune de 29 ans vient d'être condamné à 3 ans de prison par le tribunal de Tours. Compte rendu d'audience dans les infos de 7h.
8: C'était il y a une semaine un terrible incendie qui ravageait Emmaüs à Évre-sur-Indre.
9: Et c'est désormais la perspective de la réouverture qui pose problème. Elle pourrait se faire dans le meilleur des cas dans 15 jours, le 4 juillet. Mais en attendant, il faut impérativement reprendre l'activité. D'où cet appel lancé ce matin sur Ici Touraine par Raymond Mussard. C'est le président d'Emmaüs Touraine.
18: On peut vendre actuellement, mais on ne peut pas recevoir des dons et des donateurs. On n'a pas encore réussi à mettre en place ou des Algeco ou un autre local en face de nos locaux. Je lance un appel aux commerçants ou aux industriels qui ont des locaux à proximité de chez nous, sur Evre. Environ, c'est pas 600, 800 mètres carrés, quoi. Un local vide où on peut entreposer, un local sécurisé. On lance un défi. Nous, on a besoin de relancer l'activité et notamment recevoir des dons parce qu'on nous appelle tous les jours pour des dons, mais on ne peut pas les stocker. Mais c'est important de nous aider parce que la communauté où il y a actuellement 65 compagnes et compagnons, ils Ils ont besoin de ventes pour vivre. S'il n'y a pas de numéraire qui rentre, ça met en difficulté la communauté.
9: Alors si vous pouvez aider Emmaüs, appelez-les ou appelez-nous à ICI Touraine 02 47 38 10 20. Et puis Thibaut Gruel, tout sourire, le bras levé, le coureur tourangeau de la Groupama FDJ a remporté hier la première étape de la route d'Occitanie. Vous l'entendrez dans le journal des sports à 7h20.
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9: La météo dominée par donc cette vigilance orange pour la canicule à partir de ce midi. Nicolas, il va faire très chaud.
8: Et on est pour l'instant toujours en vigilance jaune jusqu'à midi. 18 degrés à Chitenay, déjà chez Noël. 21 degrés à Beaumont-la-Ronce, chez Rosen. 18 à la Croix-en-Touraine, chez Christophe. Quelle météo chez vous? Quelle température ce matin? Bah dites-le nous, parce qu'on fait la météo avec vous, tous ensemble, jusqu'à 9h sur notre page Facebook ICI Touraine. Alors ce matin, bah globalement, c'est bien ensoleillé. Et on attend peut-être, par endroit, par petits bancs, quelques nuages. Dans l'après-midi, les éclaircies vont bien résister. Mais des orages seront encore possibles du côté, par exemple, de Château-Lavallière et sur l'est du département en toute fin de journée. Vraiment, les températures, bah, ça monte encore par rapport à hier. Écoutez bien, 36 à 37 degrés attendus et cette vigilance donc orange à partir de midi. Vous l'avez dit, côté qualité de l'air pour aujourd'hui, on est en jaune. Ça se dégrade encore par rapport à hier.
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8: Heureusement, on a de la bonne musique pour bien démarrer cette journée. Elton John, qui dit maintenant, voici Don't Go Breaking My Heart. Il est 6h08, bon réveil, la Touraine, c'est reparti pour une nouvelle journée. C'est vendredi, la dernière de la semaine.

0: Don't go breaking my heart à l'instant, c'était Elton John avec Kiki D. Bon réveil, il est déjà 6h12 et c'est vendredi, aujourd'hui nous sommes le 19 juin.
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0: Accessoirement, aujourd'hui, on fête les Romuald. Alors, si vous en connaissez, bah, surtout, vous les oubliez pas. Et puis, il y a, malheureusement, 40 ans, Coluche nous quittait.
3: Tant que tu écoutais Mick Jagger et les Rolling Stones, je ne dis rien. Mais que tu fumes du hakik, non!
0: Coluche, c'était il y a 40 ans, l'héritage de Coluche évidemment, ce sont les Restos du Cœur. Dans un instant, les conseils santé de Gérald Kierzek, c'est juste après ça.
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0: Il est 6h14, chaque jour, des conseils santé avec notre médecin, le docteur Gérald Kierzek. Docteur, vos explications ce matin, on s'intéresse au calcul. Alors au calcul, pas dans les reins, mais dans les glandes salivaires, bonjour.
7: Bonjour à tous, un petit caillou qui peut vous gâcher la vie, je veux parler de la lithiase salivaire. C'est beaucoup moins connu que la lithiase au niveau des reins, la colique néphrétique, mais ça peut exister, des calculs dans les glandes salivaires. Si vous avez ressenti un jour une douleur soudaine sous la mâchoire ou sous la langue, en plein repas, comme si quelqu'un vous piquait avec une aiguille, ou si vous avez remarqué que votre joue gonflait bizarrement au moment de manger un citron, eh bien c'est pas une réaction allergique à la vinaigrette, c'est peut-être un petit caillou qui bloque la salive. En fait, c'est du calcaire qui se forme dans vos canaux salivaires, des petits tuyaux qui amènent la salive de la glande jusqu'à la bouche. Principal coupable, ce sont les glandes sous-maxillaires, celles qui sont sous la mâchoire. Ça, c'est l'immense majorité des cas. Puis parfois, il y a d'autres glandes, les glandes parotides, hein, qui sont devant l'oreille. Le calcul est composé de calcium, de protéines. Il est tout petit comme un grain de sable. Parfois, il est un peu plus gros. Et la déshydratation, c'est la cause la plus fréquente. Quand vous ne buvez pas assez, votre salive devient plus épaisse, plus concentrée. Et les sels minéraux précipitent en cristaux. Et c'est là où ça va faire un calcul et que ça va boucher. Il y a certains médicaments aussi, comme les antidépresseurs, les antihistaminiques, qui vont assécher la bouche, où il y a des maladies comme la goutte ou la sarcoïdose, là aussi ça augmente le risque.
0: Et c'est quoi, docteur, alors les symptômes de cette lithiase salivaire ?
7: Les symptômes, c'est une douleur aiguë sous la mâchoire ou devant l'oreille qui survient généralement quand vous mangez ou même quand vous pensez à manger. Le fait même de penser à la nourriture, la salive afflue et ça va buter sur le calcul. Ça peut être un gonflement localisé, ça s'estompe progressivement après le repas, une bouche sèche sur le côté concerné et si le calcul reste bloqué longtemps, la glande peut s'infecter, de la fièvre, une rougeur, du pus parfois au niveau de l'orifice du canal. Et pour prévenir, il y a quelques habitudes à avoir. Buvez. L'hydratation, c'est vraiment la clé. 1,5 à 2 litres par jour. L'eau, ça va maintenir la salive fluide, tout simplement. Deuxième conseil, stimulez mécaniquement vos glandes. Mâchez un chewing-gum sans sucre, sucez un bonbon acidulé, évidemment sans excès. Ou mieux, mettez une petite rondelle de citron dans votre eau. L'acidité va augmenter le flux salivaire. Troisième conseil, on peut masser aussi les glandes. Sous la douche, massez doucement la zone sous la mâchoire, du coin de l'os vers l'avant. Ça peut favoriser l'évacuation de la salive. Et si vous sentez un début de calcul, le remède de maison, c'est de prendre un peu de citron pur ou des bonbons très acides. Là aussi, ça va faire affluer la salive en force. Et évidemment, si la douleur persiste, si vous avez de la fièvre, si c'est insupportable, vous consultez. Allez, d'ici là, portez-vous bien.
0: Merci, docteur Kierzek. Vous restez avec nous. Dans un instant, les gens d'ici, on redécouvrira Mathieu, un passionné de jeux vidéo qui met à disposition sa console de jeu pour recréer du lien social. Si, si, ça c'est une bonne idée. On ira à Tours pour ça avec Victoire Jacquet. Et voici Laurent Voulzy et son pouvoir des fleurs. Bon réveil.

0: Bon réveil avec Laurent Voulzy à l'instant, le pouvoir des fleurs. Alors je sais pas si les fleurs souffrent ou pas à cause de la chaleur, mais il y a des chances. Coup d'œil sur vos conditions de circulation. Pour le moment, tout va bien. Pas de difficultés majeures à vous signaler. Évidemment, si vous en rencontrez, 02 47 38 10 20, la route, on la fait toujours avec vous.
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0: Les gens d'ici, c'est chaque jour des rencontres avec des Tourangeaux, des Tourangelles qui font vivre la Touraine par leur engagement, leur parcours, leur singularité. Et ce matin, Victoire Jacquet, vous êtes partie rencontrer Mathieu. C'est le créateur, Mathieu, d'Ultimate League. Et sa passion à Mathieu, eh bien, ce sont, écoutez bien, les jeux vidéo.
3: Bonjour, moi c'est Mathieu Martineau, 36 ans, je vis actuellement à Tours. En autre métier que organiser des événements de jeux vidéo, je suis aussi gardien de proximité chez Tours Métropole Habitat.
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4: Faire du lien, c'est le métier et la passion de Mathieu. Pour ça, il utilise avec Ultimate League, son entreprise, la console de jeu. Il a ramené celle qui a marqué sa vie, la toute première.
3: J'ai ramené une Sega Mega Drive, qui est la première console quand j'étais petit. Donc, je vais avoir 4-5 ans. On est en 1994-1995. Et c'est la première fois que j'avais une console à moi. Le fameux jeu de l'époque Sonic, qui était une des références, qui est encore une des références de la pop culture. Il ne marche plus, mais je trouvais ça rigolo de garder l'objet en souvenir, quoi. Dès tout petit, hein, je trouvais ça assez incroyable. Il y a quelque chose que je trouvais assez hypnotisant à travers l'écran. C'est quelque chose qui me parlait. Moi, il faut savoir que j'ai des petits troubles TDAH. C'est un peu plus simple pour se faire des copains, etc.
4: Tu as parlé de Sonic. Est-ce que tu peux nous parler des jeux qui ont marqué ta vie et même ceux que tu aimes particulièrement aujourd'hui?
3: Il y en a eu plusieurs. Il y a eu évidemment Street Fighter. Street Fighter 2, pareil sur Sega et Nintendo. Il y a eu Spyro, le petit dragon. J'aimais bien ça, je trouvais ça bien fait. Et après, un peu plus tard, les FIFA. Très vite, je jouais, mais j'aimais aussi lire. J'aimais lire les revues, les magazines de jeux vidéo. Et très vite, à la cour de récré, je devenais un petit peu une des personnes qui avait des connaissances sur le sujet, et je prêtais aussi les magazines aux copains, etc. Donc, mais Ultimate League m'a permis de remettre le nez dedans, et en fait j'ai retrouvé cette passion. Moi, ce que je voulais un peu, c'est retrouver cette ambiance des années 90-2000 où on pouvait aller chez ses cousins, cousines, et jouer sur la console avec les oncles, avec les copains, avec les copines. Et je trouvais que ça manquait, et j'ai été surpris de l'accueil, parce qu'en fait il y a des jeunes joueuses, des jeunes joueurs qui connaissaient pas ça, le fait de se retrouver vraiment physiquement. Et en fait, au fur et à mesure, au début c'était dans les bars. Et petit à petit, ça a été très vite dans les salles de spectacle, le bateau Yves, le temps machine, mais aussi dans les centres culturels, à jouer avec les enfants du quartier, avec les mamans, les papas. Ce qui est intéressant, c'est un peu les yeux qui brillent avec cette première fois, en fait. Encore une découverte. Et même d'ailleurs, dans la défaite, des fois, on fait perdre l'autre et on s'excuse presque. Et c'est ça qui est touchant aussi, c'est que ce côté humain physique permet d'être dans de l'empathie, dans des émotions qui sont plus dans la collective que dans l'entre-soi. Et on a notamment une personne qui était là en tant que prestataire pour réparer des guitares et qui, à la fin de la journée, a eu du temps et est venue jouer à Guitar Hero et nous a fait une démonstration. Elle nous a dit que c'est grâce à Guitar Hero qu'il a fait un métier dans la réparation de guitare plus tard. Donc voilà, là, on commence à ouvrir des petites boîtes à souvenirs, un peu comme dans Amélie Poulain. On est sur quelque chose qui va bien au-delà de l'outil numérique.
0: Et Mathieu, eh bien, il sera présent pour le prochain match de la France contre la Suède le 26 juin prochain au Bateau Ivre. C'est parfait pour les amateurs petits et grands, bien sûr, de FIFA, le jeu vidéo. 6h24, voici Conduire.

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1: Louane, avec ce titre Conduire, elle est de retour 6h26. Vous restez avec nous parce que dans un instant, on vous dit tout sur votre journée côté astro.
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1: Catherine Viguier, quelle fin de semaine côté astro pour nous?
8: Remuante aujourd'hui.
9: Bélier, vous êtes toujours occupé à vos amours, vos enfants ou à un art que vous pratiquez.
10: Taureau, le foyer est dans tous ses états, avec des difficultés qu'il va falloir régler.
11: Gémeaux, vous vous sentirez léger, apaisé et bonus, vous serez mis en valeur.
12: Cancer, les finances retiennent votre attention, mais ce pourrait être pour de bonnes raisons.
13: Lion, vous êtes toujours mis en valeur, mais vous avez quelques angoisses passagères.
14: Vierge, vous avez à cœur de vous soigner âme et corps, et dès ce soir, vous serez prêt pour briller.
15: Balance, vous avez envie de refaire le monde entre amis ou en menant à bien un projet.
16: Scorpion, c'est une dernière journée importante qui vous met face à vous-même et à votre avenir.
17: Sagittaire, vous aurez l'art et la manière de faire un pas de côté afin de vous aérer la tête.
18: Capricorne, vous remportez des victoires personnelles, profondes, vous êtes plus apaisé, plus serein.
19: Verseau, alors avez-vous conclu un accord professionnel ou avez-vous un rendez-vous amoureux?
20: Les deux sont possibles.
21: Poisson, la santé, le travail ce jour et dès ce soir, vos sentiments seront au premier plan.
22: Et pour nous tous, persévérer même si.
1: Merci beaucoup Catherine et cet horoscope, eh bien vous le retrouvez sur ici.fr et sur l'application ICI.
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1: Un bon anniversaire à Jean Dujardin aujourd'hui, à la chanteuse Nadia, ainsi qu'à vous si vous êtes né un certain 19 juin, il est 6h29.
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1: Et bonjour à la Touraine qui nous rejoint devant son poste de télévision, comme chaque matin sur ICI Centre-Val de Loire. On est très heureux d'être avec vous sous cette chaleur, oui, mais on est avec vous quand même. Bonjour à toute l'équipe qui va vous réveiller ce matin. Bonjour Philippe Père.
23: Bonjour Nicolas Bedin, bonjour à tous.
1: Bonjour également à Marc-Antoine, notre réalisateur, et bonjour à Mathilde pour les images sur ICI Centre-Val de Loire et Louane avec qui vous allez jouer comme chaque matin au 02 47 38 10 20. On commence avec l'info, Philippe Père.
23: On passe en vigilance orange pour la canicule à partir de midi aujourd'hui. Et pour survivre à cette chaleur, la star en ce moment, c'est le ventilateur dans les magasins. On se les arrache et on est même prêt à mettre un certain prix. Un reportage dans une zone commerciale tourangelle dans un instant. Ce sera juste après le 90 secondes de Cyril Ardo-Redon.
24: Jusqu'à 40 degrés attendus par endroit, la France suffoque et transpire à grosses gouttes. 53 départements seront placés en vigilance orange canicule par Météo France à partir de midi. Les conséquences de ces fortes chaleurs sont nombreuses, notamment dans les écoles, des établissements partiellement fermés aujourd'hui ou en début de semaine prochaine en Haute-Garonne, à Limoges, à Auxerre ou encore à Tours, où le maire dénonce un vrai problème de santé publique. Dans ce contexte, Emmanuel Macron appelle à la vigilance. Il était l'invité de France 2 hier soir. Le chef de l'État, qui a aussi estimé que les prix à la pompe allaient progressivement baisser. Sur l'affaire Liana, il affirme que des choses n'ont pas été bien faites et qu'il faut rendre nos procédures plus efficaces. Il a été reconnu coupable du triple meurtre de sa compagne, de son fils et de sa belle-sœur en avril 2022 à Amiens. Un homme de 52 ans condamné à la prison à perpétuité hier par la cour d'assises de la Somme. Une peine assortie d'une peine de sûreté de 22 ans. Sera-t-il jugé pour viol? La cour d'appel de Versailles se prononce prononce ce matin sur le renvoi devant la cour criminelle d'Achraf Hakimi. Un procès a été ordonné fin février, mais le joueur du PSG avait fait appel. L'international marocain est accusé par une femme de 24 ans. Lui a toujours nié les faits. Et puis du rugby aujourd'hui avec la première demi-finale du top 14 à Marseille. Dès 21h05, le Stade Toulousain, triple champion en titre, affronte le Racing 92 avant Stade Français contre Montpellier demain soir.
0: Et à 6h31, il est encore temps d'ouvrir la fenêtre pour faire rentrer un peu d'air, mais bientôt, tous dans le noir et on allume le ventilo. Ah, ce ventilateur, cet ami qui vous veut du bien, beaucoup de bien, qui fait du bien. Quand on sait qu'on passe en vigilance orange à midi en Indre-et-Loire, il n'y a qu'à voir. En ce moment, dans les grandes surfaces, ventilo, clim, ce sont les produits phares, comme vous l'avez constaté. Dans une zone commerciale près de Tours, Clémence Cavalleri.
2: Dans le rayon des ventilateurs, Guillaume fait des allers-retours et regarde les prix. Le restaurateur s'est précipité en magasin, sans vraiment de budget en tête.
3: Alors là, je cherche un brumisateur en extrême urgence parce qu'on a une grande terrasse et on va essayer d'améliorer le confort des clients pendant leur repas. Tout au moins le midi, le soir, on espère que ça va se calmer.
2: Pour rafraîchir son appartement de 70 mètres carrés, Ayet va mettre près de 1000 euros dans un climatiseur.
8: Avec deux bébés à la maison, c'est pas très facile quoi. Il fait tellement chaud dans l'appartement. Quand on cuisine, quand on ouvre le balcon, on va investir, même si c'est un peu trop cher, mais c'est pas grave.
2: Depuis la remontée des températures, les gens se bousculent dans le rayon de Lorenzo.
20: C'est ce qu'on vend de plus en plus, mais c'est surtout un achat d'urgence en... Remarque que les clients ne regardent pas trop le budget là-dessus et achètent le produit qui est disponible en immédiat.
2: Et dans celui de Maxime, vendeur dans un magasin d'électroménager concurrent, les clients sont pressés mais veulent de la qualité, même si ça veut dire dépenser plus.
25: Le climatiseur va descendre la température d'une pièce alors que le ventilateur, ce sera plus vis-à-vis d'un ressenti au niveau de la température. On leur explique la différence, certains comprennent que parfois prendre le premier prix ne correspond pas à leurs besoins. Aujourd'hui, le panier moyen, je dirais que pour un ventilateur, on va être au minimum à 60-70 euros. Et après, sinon, sur des climatiseurs, on a du premier prix à 250 euros et on monte à plus de 700-800 euros.
2: Sylvain, lui, fait un peu plus attention à son porte-monnaie. Ce qu'il cherche, c'est un compromis efficace et adapté à son logement, un pavillon.
26: Non climatisé, totalement, avec étage en plus, donc la chaleur monte. Ventilateur, j'en ai déjà, peut-être plutôt un rafraîchisseur pour faire baisser la nuit un peu la température. Parce que j'ai vu plus de 30 degrés dans la chambre, il n'y a pas si longtemps que ça encore, donc c'est difficile de dormir par moment.
2: Les températures devraient grimper jusqu'aux 26 degrés la nuit dans le département en début de semaine prochaine.
0: Et elles vont bientôt se rapprocher des 40 degrés en journée. C'est d'ailleurs pour ça que lundi et mardi, les écoles vont fermer totalement ou partiellement dans certaines communes de Touraine. On y revient dans les infos de 7h. Et on vous racontera aussi cette audience pour le moins surréaliste. Au tribunal de Tours, avant-hier, un jeune homme de 29 ans condamné à 3 ans de prison. Il a envoyé plus de 900 messages de menaces de mort à son ex-petite amie depuis sa cellule de prison. Totalement incontrôlable et virulent pendant l'audience. Il a très vite été exclu par le président du tribunal. Le président du tribunal qui s'est fait copieusement insulter au passage. Et pour la météo, bah pour aujourd'hui, Nicolas, je vais pas être original, il va faire très chaud.
27: Effectivement, il fait déjà chaud à jouer les tours chez Catherine ce matin. 21 degrés, nous écrit-elle il y a à peine une minute. 20 degrés à Saint-Antoine-du-Rocher, chez Aline, 17 à Pont-de-Rouen, chez Colette. Alors chez vous, quelle température ce matin? Dites-le nous, vous le savez, jusqu'à 9h, on fait la météo tous ensemble. Effectivement, on voit que les températures n'ont pas beaucoup baissé, en tout cas, elles sont restées vraiment aux alentours des 20 degrés dans la nuit passée. Le temps sera bien ensoleillé ce matin, avec peut-être quelques petits nuages par endroit, des nuages d'altitude, et dans l'après-midi. Alors, les éclaircies vont bien résister. Il y aura peut-être des orages possibles en fin de journée, notamment sur l'est du département. Pour l'instant, ça reste à confirmer. Les températures, ça monte encore par rapport à hier. Écoutez bien, 36 à 37, voire même 38 degrés cet après-midi. 36 à Tours, 37 à Loches, 38 à Amboise et dans le Chinonnais attendu cet après-midi en Touraine. Il est 6h35, la route, on l'a fait ensemble ce matin et comme chaque jour, bien sûr. Pour l'instant, tout va bien, pas de difficultés particulières à vous signaler. Ça roule bien sur la 10, sur la 85, ça roule bien également sur le réseau secondaire, pas de problème non plus. Pour le moment, pour rejoindre l'agglomération Tourangelle.
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27: Merci de nous avoir choisis pour démarrer votre journée sous la chaleur. Mais bon, peut-être que encore à cette heure-ci, on peut ouvrir les fenêtres, tenter d'aérer un peu et de refroidir un peu l'intérieur de la maison. Ça va être beaucoup plus compliqué, bien sûr, dans les prochaines heures. 6h36, voici Jean-Jacques Goldman. 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

0: regardez. Oh, non, mais je vous en donne. Oh. Je vous donne. Ouvrez ce petit colis que je vous offre, ce petit colis, cette petite enveloppe, beau, voilà. Et puis, mettez ce qu'il y a à l'intérieur, regardez. Mettez-les par-dessus vos lunettes. Ce sont des lunettes spéciales, voilà, pour voir et suivre l'éclipse solaire le 12 août prochain.
1: Alors, si je vous en parle. Rien du coup, Nicolas.
0: Bah, effectivement, ce sont des lunettes qui nous protègent, bien sûr, pour regarder l'éclipse. Vous êtes beau.
2: Je crois que j'ai l'air pas mal comme ça.
1: Avec mon gros casque en plus. Oh là là, je suis gâté.
0: Bon, si on vous les montre et si on les essaye, ces petites lunettes ce matin, c'est parce qu'on va vous les offrir durant tout l'été. Je voulais absolument vous le dire parce que il y en a plus de disponibles et nous, on en a plein à vous offrir. Donc, on vous les offrira sur le terrain, un peu partout en Touraine, mais ça faudra bien écouter l'antenne d'ici Touraine. Et puis, on vous les offrira aussi en jouant avec nous. Elles vous vont très bien, ces petites lunettes. Oui. Je vous conseille de troquer.
1: Ce sera moi l'éclipse.
0: Non, vous ne vous éclipsez pas, j'ai besoin de vous tout de suite. Ah oui, pour le journal des sports, évidemment, Philippe.
1: Eh oui, je remets mes bonnes lunettes là pour pouvoir vous dire que le cycliste tourangeau Thibaut Gruel, qui lève les bras pour la première fois de la saison, ça fait plaisir. C'était hier, à l'occasion de la première étape de la route d'Occitanie. Bien emmené par ses coéquipiers, Thibaut Gruel, le coureur de la Groupama FDJ, a réglé le peloton au sprint à Saint-Paul-Cap-Droux, dans le Tarn.
3: Et moi, j'avais des super jambes et l'équipe avait des super jambes et a cru en moi toute la journée. On a contrôlé l'échappée. Et les mecs sont tous revenus au dernier moment dans le final pour m'emmener à la perfection, j'ai envie de dire. C'était un peu la PlayStation et ouais, ça me fait super plaisir et je suis content d'avoir gagné pour eux qui m'ont aidé toute la journée.
1: Thibaut Gruel au micro de nos confrères d'ici Occitanie. Il portera le maillot orange de leader aujourd'hui, donc sur la deuxième étape de cette route d'Occitanie. Thibaut Gruel qui s'était déjà imposé sur l'épreuve l'année dernière à l'occasion de la dernière étape. La Coupe du Monde de foot, l'équipe de France, elle, poursuit sa préparation avant son deuxième match. Ce sera lundi contre l'Irak, avec peut-être des changements dans le 11 de départ. En tout cas, les joueurs se tiennent prêts. C'est le cas du défenseur latéral droit Malo Gusto, en concurrence avec Jules Koundé. Une concurrence saine, nous dit Gusto, même si le joueur de Chelsea aimerait bien avoir quelques minutes dans la compétition.
4: Il y a de la concurrence un peu partout. On sait qu'on a un groupe de très très grande qualité, donc je pense que la concurrence elle est importante. Moi voilà, aujourd'hui je sais que c'est Jules qui commence. Je suis là pour jouer aussi. Je suis venu pour ça. Donc après le coach fera ses choix bien sûr, mais je me tiendrai prêt quoi qu'il arrive. Et je donnerai bien sûr tout pour le maillot dès que je serai sur le terrain.
1: Allez, on termine avec du rugby et cette bonne nouvelle. Loïs Guerroy, pilier gauche formé à Loche, il a été appelé pour rejoindre l'équipe de France A en stage à Marcoussis. Le groupe prépare la rencontre amicale face à l'Angleterre ce soir.
0: De ce dimanche, ce sera officiellement l'été et justement qui dit été dit malheureusement pour nos animaux de compagnie, souvent, trop souvent, des abandons. On en parle avec le docteur Pierre Fabin, notre véto, juste après ça.
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0: Chaque jour, on prend soin de nos animaux de compagnie avec notre vétérinaire Pierre Fabin. On a tous en tête, malheureusement, la triste image du chien attaché à un arbre sur la route des vacances chaque été. C'est le même triste, très triste record chez nous, en France. Nous sommes avec vous, docteur Pierre Fabin, pour essayer de comprendre ce phénomène, ce qui pousse à cet acte impensable, celui d'abandonner son animal de compagnie.
8: Alors l'abandon, à la base, ce n'est que très rarement un acte de cruauté pure, ou en tout cas, ce n'est pas ressenti comme tel. En fait, c'est souvent l'aboutissement d'une panique et d'un déni. En général, tout commence par une adoption impulsive. On prend un chiot pour combler un vide affectif, sans mesurer la charge sur 15 ans. Quand l'été arrive, la pression du départ et parfois l'impossibilité de trouver une garde donnent aux propriétaires le sentiment d'être pris au piège. L'animal n'est plus un compagnon, c'est un obstacle. Et pour alléger sa conscience, la personne va se convaincre que le chien se débrouillera très bien dans la nature et qu'il sera recueilli. C'est un mécanisme de défense psychologique. L'humain se ment à lui-même pour fuir ses responsabilités sans se sentir mal.
0: Et justement, si ces gens ne sont pas des sadiques, pourquoi attacher le chien dans une forêt au lieu d'avoir le courage de le confier dignement justement à un...

0: d'un refuge.
1: Et bien là, c'est le poids de la honte qui dicte ce comportement. Pousser la porte d'un refuge, c'est regarder un bénévole dans les yeux et avouer publiquement son échec. C'est psychologiquement insupportable pour beaucoup. Sans compter que les refuges sont souvent pleins l'été et que l'acte légal a un coût. L'abandon sauvage sur une aire de repos offre l'anonymat. L'individu peut couper le lien brutalement et fuir sans avoir rien à débourser.
0: Et pour éviter d'en arriver à cette panique extrême juste avant de faire les valises, comment est-ce qu'on peut désamorcer peut-être la situation à temps ?
1: Il faut briser le tabou de l'appel à l'aide. Si l'animal devient une charge au quotidien, parlez-en à votre vétérinaire avant d'être au pied du mur. Notre rôle n'est pas de faire la morale, mais il est de trouver des solutions pratiques. Si le problème est uniquement la garde estivale, cassez votre isolement. Les réseaux sociaux regorgent de groupes de solidarité où des particuliers se proposent pour des échanges de garde gratuits. Pensez aussi au pet-sitting à domicile. Et si la séparation définitive est vraiment inévitable, assumez-la. Contactez la SPA ou les petites associations locales. Prenez vos responsabilités d'adulte jusqu'au bout pour lui offrir une seconde chance, même si la démarche est difficile pour votre fierté.
0: Merci beaucoup, docteur Pierre Fabin. On retrouve tous vos conseils sur ici.fr et sur notre application ICI. Dans un instant, l'info trafic et mobilité, on sera en direct du PC Fil Bleu. Et la musique, là, c'est Madonna. Voici What's That Girl.

0: Madonna, Was That Girl, un de ses premiers grands tubes. Il est déjà 7h10. Un petit coup d'œil sur vos conditions de déplacement dans la métropole. On est au PC Mobilité, fil bleu. Bonjour Laetitia.
1: Bonjour Nicolas.
0: Comment ça se passe ce matin sur le réseau bus et tram? Pas trop impacté par la chaleur?
1: Alors, la ligne de tramway circule normalement. Mmh. Par contre, côté bus, de fortes perturbations sont à prévoir aujourd'hui.
0: Okay.
1: Et côté déviation, la ligne 52 donc, est déviée à partir de 10h en raison de la fête de la musique à Métré. Mmh. Les arrêts Manoir, Dolmen, Bourg-de-Métré et Vieux-Calvaire ne sont pas desservis jusqu'à ce soir. Et suite aux perturbations côté bus, je vous invite à consulter notre site filbe.fr ou application mobile sur lequel nous mettons toutes les horaires de bus qui sont assurés.
0: Merci beaucoup Laetitia, on vous retrouvera tout à l'heure. Donc c'est à retenir, il y a de fortes perturbations sur le réseau bus fil bleu qui sont attendues. Là, il faut vraiment impérativement, avant de prendre le bus ou d'attendre le bus, évidemment, consulter l'application fil bleu tout simplement. 6h51.
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0: Et forcément, il y a aussi des travaux dans la métropole. On en parle dans les 3 plus d'ici matin, les 3 informations à retenir suite aux travaux de dévoiement des réseaux. Ça bouge un petit peu du côté de La Riche, notamment à partir de lundi entre la rue du Plessis et la rue Louis XI. Et jusqu'au 26 juin, le carrefour Saint-François Entraigue sera fermé. Alors, pour les automobilistes, la circulation sera maintenue en chaussée rétrécie avec une alternance de circulation sur la rue Louis XI. Entre la rue Gisèle Halimi et la rue du Plessis, la route sera barrée à la circulation. Et puis, il y a une déviation qui est mise en place également entre la rue Saint-François et la rue du Ligné pour rejoindre le boulevard Tonnet et la rue Saint-François. Pour les riverains qui habitent dans ce secteur, évidemment, l'accès est maintenu, bien sûr. Pour les cyclistes et les piétons, les passages sont maintenus. Donc, attention à ces travaux. La fermeture du carrefour Saint-François-Entraigue à partir de lundi du côté de La Riche. Les fortes chaleurs modifient considérablement les horaires d'ouverture de nos déchetteries dans la métropole. Attention, donc, concernant les déchetteries de Jouy-les-Tours, Saint-Pierre-des-Corps et Chanceaux-sur-Choisy, elles doivent ouvrir à partir de lundi. Alors oui, elles vont bien ouvrir à partir de lundi, mais seulement de 7h30 à 15h30 jusqu'au samedi 27 juin. Au moins, les déchetteries de Tournord, Fondette et La Riche et Saint-Avertin doivent ouvrir à partir de mardi. Elles ouvriront de 7h30 à 15h30 et le dimanche 28 juin de 9h à 12h30. Seulement les tournées de collecte des ordures qui sont habituellement réalisées l'après-midi et qui sont les plus exposées aux fortes chaleurs seront modifiées avec notamment des passages en soirée la semaine prochaine. Et les collectes de matinée vont commencer beaucoup plus tôt, notamment dans les communes comme Fondette, Luynes, Parcémélère, Rochecorbon ou encore Saint-Étienne de Chigny. Donc il faut laisser ces bacs évidemment de collecte sortis à l'extérieur. Ce dimanche, n'oubliez pas que vous allez pouvoir venir costumer, rentrer gratuitement, visiter gratuitement le château de Cheverny et peut-être même gagner une nuit de rêve dans l'une des suites du château de Cheverny. C'est un grand concours pour tous les vélos décorés sur le thème concernant vos déguisements des congés payés. Oui, on en parle puisque les congés payés ont 90 ans cette année. Donc dimanche 21 juin, vous vous présentez dès 14h devant l'entrée de Cheverny et peut-être que vous allez pouvoir gagner cette nuit de rêve dans l'une des suites du château de Cheverny.
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0: 6h54, Guillaume Grand pour la musique. Voici Toi et Moi. Et dans un instant, c'est l'humour en tube. Votre bonne dose de rire quotidienne. C'est avec Fred Ballard ce matin, Roman Fraissinet et Mathieu Madénian.
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0: Guillaume Grand et ce titre « Toi et moi ». Alors oui, toi et moi, mais enfin surtout avec vous, bien sûr. Restez donc avec nous parce que dans un instant, c'est l'humour en tube et puis le retour de l'info. Votre journal de 7h avec Philippe Père juste après ça.
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0: Les dimanches, ça sera l'été, vous le savez, et qui dit été dit officiellement le lancement de la saison des mariages. Alors, se marier ou pas, quand le faire, comment le faire, plein de questions existentielles auxquelles ce matin, dans l'humour en tube, Fred Ballard, vous avez tenté de répondre.
7: À 88 ans, il s'est marié, avec une fille de 22 ans. C'est plus de l'amour, 88-22, c'est un score de basket, sans déconner, c'est pas...
8: Mais l'amour a ses raisons, que la raison n'a pas, hein, mais que l'argent motive en général. Donc parfois, dans un couple disparate, les bons comptes font les bons époux. Quand on aime, on ne compte pas, mais on calcule un petit peu quand même. Hein, et avec l'humour noir de Mathieu Madénian, forcément, il y en a qui rit jaune.
7: Vous vous rendez compte, à 22 ans, quand elle aura 25 ans, il sera mort. Le sacré du mariage. Eddie Barclay s'est marié 8 fois. Johnny Hallyday a épousé une enfant de 18 ans. Okay. Pierre Palmade a épousé Véronique Sanson. Il n'y a plus rien de sacré dans le mariage.
8: C'est vrai que rétrospectivement, les liens sacrés du mariage peuvent devenir un petit peu élastiques ou carrément comiques, mais ça reste une aventure exceptionnelle pour celles et ceux qui croient en l'amour éternel et qui s'engagent sans douter, ce qui n'est pas le cas de tout le monde.
9: L'amour, ça fait peur aussi. L'amour, ça me terrifie, moi. En ce moment, j'ai tellement peur de me marier. Oh là là. Et j'ai pas de meuf, hein. Mais je suis comme ça. Il y a des gens qui s'appellent bébé.
10: Ouais.
9: J'ai un message pour vous. Personne avec qui tu fais l'amour, c'est bizarre.
8: Alors, c'est pas faux, et heureusement que l'esprit vif et malin de Romane Frécinet est à l'affût des moindres détails qui pourraient venir gâcher une union pourtant promise à l'amour éternel. Donc à partir de maintenant, trop de bébés sur l'oreiller, bah c'est fou rire assuré.
0: Eh ben merci beaucoup Fred Ballard et l'humour en tube, ça serait écouté également sur ici.fr. Allez, debout.
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0: Nouvelle journée, on la commence ensemble. Merci d'écouter Ici Touraine, il est 7h. Et à 7h, eh bien l'info, c'est avec vous, Philippe Père.
11: C'est un véritable calvaire vécu par une tourangelle de 20 ans. Depuis le début de l'année, elle a reçu pas moins de 900 messages de mort. Son ex-petite amie l'a harcelée, épiée, humiliée, tout ça depuis sa cellule de prison où il purgeait déjà une peine pour les mêmes faits. Cet homme de 29 ans vient d'être condamné à 3 ans de prison par le tribunal de Tours. Tribunal où il a adopté une attitude particulièrement menaçante, à tel point qu'il a fini par être exclu de son procès, Romain Desec.
12: On est là face à un homme qui sombre immédiatement dans une sorte de rage. Il ne supporte pas la lecture des messages insoutenables envoyés à la victime. « Je vais t'arracher la tête, te couper les doigts, t'arracher les dents avec une pince. » Un homme à qui il faut rappeler que s'il décide de parler, c'est debout et qu'il n'a pas à tutoyer le tribunal. Un homme dont les arguments des actes commis par un conjoint triste et amoureux ne passe pas auprès du tribunal, un homme incontrôlable que le président finit par exclure. Vous voyez là, l'homme auquel j'ai été confronté, lâche la victime. L'amour, il ne sait pas ce que c'est, abonde son avocate, il l'a inscrite sur un site d'escorte, poursuit-elle. Il l'a fait surveiller, tout ça depuis sa cellule. La défense, elle, raconte cet enfant placé, son père condamné à 12 ans de prison, sa détention dans une maison d'arrêt saturée. Eh bien la prison, il y restera, ce prévenu qui, après avoir entendu sa peine, n'aura pour seule réaction que d'insulter copieusement le tribunal.
11: Et on vous passe évidemment les insultes. Cet homme a aussi interdiction de paraître en Indre-et-Loire pendant 5 ans et d'entrer en contact avec la victime ou de paraître à son domicile pendant les 3 prochaines années.
0: La canicule rime avec casse-tête désormais pour beaucoup de parents.
11: Ouais, alors qu'on passe en vigilance orange à midi et qu'on redoute le rouge vu les 40 degrés qu'on nous annonce, certaines communes annoncent déjà la fermeture des écoles lundi et mardi. Il va donc falloir trouver des solutions pour garder les petits. À Tours, il n'y aura pas cours l'après-midi. À jouer, on reste ouvert, mais les parents, si vous le pouvez, gardez les enfants à la maison. À Neuilly-Pompière, là, c'est fermeture totale et cela divise les parents d'élèves que vous avez rencontrés, Jeanne Serrin.
4: Si la mairie n'avait pas fermé l'école, Sabrina aurait pris les devants. Son fils Tyson, élève en CM2, serait de toute façon resté à la maison.
10: Moi, j'ai la possibilité de les garder, je les garde. J'ai la chaleur, etc. Enfin, on sera mieux au frais à la maison.
4: Il y a bien un ventilateur dans chaque classe, mais ça ne suffit pas. Les enfants de Manon rentrent épuisés.
13: Pour eux, c'est fatigant. Ils me disent qu'ils n'arrivent pas à travailler en étant dans la classe avec 38 degrés.
4: Cette fermeture, Mélanie la comprend. Elle va pouvoir s'organiser.
14: Moi, j'ai de la chance, je ne travaille jamais le lundi. Et là, je pense aux parents qui n'ont pas de moyens de garde et qui, eux, vont devoir galérer.
4: C'est le cas notamment de Charlotte.
15: Moi, je suis aide-soignante et je travaille en 12 heures. Donc de 7h à 19h30. Là, on nous prévient aujourd'hui pour lundi et mardi, mais je pense que c'est compliqué de trouver des solutions.
4: Christophe, lui, s'arrange avec sa compagne pour garder leur fils de 5 ans. Mais le papa ne comprend pas la décision de la mairie.
16: On peut aussi penser à une adaptation. C'est-à-dire qu'on pourrait commencer par exemple à 7h40 et puis de finir à midi.
4: Des solutions, il faudra en trouver.
17: C'est des épisodes qui vont arriver de plus en plus souvent, en fait, avec le réchauffement climatique.
4: Mélodie a son fils scolarisé en CM2.
17: Enfin, là, ça a commencé début mai. Si des élèves sont amenés à manquer des cours, pour de mai à juin régulièrement, ça peut quand même être problématique.
4: La seule solution durable à ses yeux, c'est d'investir pour rénover le bâtiment scolaire.
11: Et la solution dans l'immédiat, si vous n'en avez pas pour faire garder vos enfants, que ce soit à Neuilly-Pompière, Tours ou ailleurs, c'est de se tourner vers votre mairie qui garantit un accueil pour vos enfants. Vous avez toutes les infos sur les marches à suivre sur le site d'Issy Touraine. La canicule qui contraint aussi les mairies à annuler pas mal d'événements prévus ce week-end, événements sportifs, culturels. Et surtout, la fête de la musique, c'est ce week-end, c'est dimanche. Elle est annulée déjà à Chargé, à Chédigny ou encore à Bourgueil. Quant à la collecte de dons du sang à Sainte-Maure-de-Touraine aujourd'hui, elle n'aura pas lieu. Vous avez la liste de tout ce qui est annulé, déplacé, reporté, qu'on continue d'actualiser sur ici.fr.
0: Et dans ce contexte caniculaire, nos forêts, Philippe, sont à surveiller de très près.
11: Oui, les départements limitrophes de l'Indre-et-Loire, donc l'Indre et la Vienne, sont en orange pour le risque incendie. Alors comment les pompiers d'Indre-et-Loire se préparent pour les jours, pour les semaines à venir? On va poser la question à leur directeur dans trois quarts d'heure. Il est l'invité d'ici matin. Le président de la communauté d'Emmaüs Touraine lance un appel à l'aide pour trouver un local ce matin sur Issy Touraine. Une semaine après l'incendie qui a ravagé l'Emmaüs d'Èvre-sur-Indre. Pour l'instant, pas de réouverture possible avant le 4 juillet dans le meilleur des cas. Mais en attendant, il faut pouvoir vendre pour faire rentrer des dons. Des dons essentiels, on le rappelle, au quotidien des compagnons sinistrés.
0: Des cafetières, des lave-vaisselles ou encore des fours totalement hors service.
11: C'est une sacrée mésaventure pour des habitants de Chanceaux sur Choisille avant-hier. L'intervention Enedis qui vire au gros couac, un problème de tension qui a fait griller tous les équipements électroménagers des habitations. Résultat, les habitants ont un peu pété les plombs.
18: Moi, j'ai trouvé par le matin parce que ça faisait combien de coups de fusil pour la maison? Ça a pété là partout. C'est pas normal que ça arrive un truc comme ça.
19: On a pu lister différents dégâts. Alors, il y a le moteur du portail qui ne fonctionne plus, un radiateur, la télévision, le lave-linge, la friteuse et la lampe halogène.
20: Et on pense aussi à nos voisins qui sont absents. Enedis ne nous a pas contactés individuellement pour nous dire qu'il y a eu un incident. Donc, on a des voisins absents où on n'a pas les coordonnées. Qui est-ce qui va les prévenir? Dans combien de temps est-ce qu'ils reviennent s'ils découvrent un congélateur qui ne fonctionne plus depuis 15 jours, c'est pas le même impact.
21: À terme, qu'est-ce qui va se passer? Est-ce qu'il y aura des dégâts plus tard? Est-ce que les installations restent aux normes ou pas? Ça, techniquement, c'est vrai que c'est quelque chose à contrôler au final.
11: Et de leur côté, Enedis et la mairie assurent se tenir à disposition des habitants pour les démarches à venir. Allez, on termine avec la belle image sport d'hier. Thibaut Gruel, le bras levé, le cycliste tourangeau de la Groupama FDJ, s'est offert la première étape de la route d'Occitanie.
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11: Alors là, on est Toujours en jaune pour la vigilance canicule. On passe en orange à midi. Il va faire très chaud, Nicolas.
0: Effectivement, et les températures montent, j'allais presque dire minute par minute. Écoutez bien, déjà 20 degrés là, à Saint-Georges-sur-Cher, nous dit Nelly, elle nous l'a écrit il y a à peine 10 minutes. Thierry, de son côté, a relevé à 7h ce matin du côté de Homme, lui aussi 20 degrés. 17 degrés 2 chez Jeannot, c'est un peu plus frais. Il est du côté de Bléret ce matin. Allez, vous continuez à faire la météo avec nous. Vous savez, on l'a fait avec vous sur notre page Facebook ici Touraine jusqu'à 9h. Vous l'avez dit, aujourd'hui nous sommes encore jusqu'à midi en vigilance jaune. On va passer en vigilance orange à partir de midi. Le temps est bien ensoleillé ce matin. Quelques petits nuages par endroit, des nuages d'altitude, rien de bien inquiétant. Dans l'après-midi, les éclaircies vont résister, mais on n'est pas à l'abri sur l'est du département, peut-être sur Château-la-Vallière en toute fin de journée, de retrouver quelques orages. Température maximale, attention, ça monte, 36 à 37 degrés. On est très au-dessus des normales de saison et la qualité de l'air, elle n'est pas très bonne et elle sera encore moins bonne aujourd'hui qu'hier. On passe en qualité jaune, nous dit-on. Il est 7h08.
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0: Une nouvelle journée, on la commence ensemble. Merci de nous avoir choisis. Bon, petit déj au frais, on essaye en tout cas, et avec surtout de la bonne musique, celle que vous aimez, les années 80. Voici Gérard Blanc avec ce titre, Une autre histoire. Bon réveil la Touraine.

0: notre histoire à l'instant, c'était Gérard Blanc. Bon réveil, il est 7h12.
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0: On fête les Romualdes aujourd'hui et on se souvient qu'il y a 40 ans, Coluche nous quittait.
3: Et j'ai une petite idée comme ça, si des fois il y a des marques qui m'entendent, s'il y a des gens qui sont intéressés par sponsorer une cantine gratuite, quand il y a des excédents de bouffe à droite à gauche, à ce moment-là, nous, on pourrait peut-être les récupérer. Et puis, on essaiera un jour de faire une grande cantine, peut-être cet hiver, gratos. Voilà.
0: 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Il est 7h13, vous restez avec nous dans un instant, c'est Mon œil, avec, vous l'avez entendu, des trains annulés, des examens reportés. La France a 50 ans de retard sur le réchauffement climatique, c'est ce que va nous dire David Ossillou ce matin.
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0: À la radio, à la télé, vous écoutez, vous regardez ici matin, il est 7h14.
6: Et c'est l'heure de Mon œil avec David Ossillou. 71 trains intercités supprimés jusqu'à lundi, David, parce que leur climatisation pourrait ne pas résister à la canicule.
7: Il faut dire que ces trains datent de Valéry Giscard d'Estaing. Ces voitures corail ont été mises en service en 1975. On pouvait y fumer à l'intérieur.
8: Mes chères Françaises et mes chers Français.
7: Tiens, 1975, justement, l'année où un scientifique américain popularise dans la revue Science l'expression « réchauffement climatique ». Au moment même où on inaugure ces trains flambant neufs, la science nous prévient, ça va chauffer. C'est aussi la France de Joe Dassin, tout étonné de l'été indien.
9: Une saison qui n'existe que dans le nord de l'Amérique.
7: L'année suivante, 1976, grande canicule, la première, 6000 morts. La réponse, un impôt sécheresse pour aider les agriculteurs. Et c'est tout. On sourit en repensant à cette France-là. Et pourtant, 50 ans plus tard, la réponse n'a pas tellement changé. Rien n'a été préparé. Par principe de précaution, donc, au cas où la clim disjoncte, la SNCF annule des Limoges-Paris, des Clermont-Paris, des Bordeaux-Marseille. Ces trains corail vont être remplacés progressivement par de nouveaux trains à partir de l'année prochaine, mais c'est long, très long, et ça ne règle pas la déformation des rails sous la chaleur qui oblige à ralentir tous les trains. Même principe à l'éducation nationale. On décale les oraux du bac, on ferme des écoles, on gère les conséquences, pas les causes. Il faudrait des établissements compatibles avec les canicules. Il faudrait au minimum 40 milliards d'euros pour tout rénover, disait un rapport en 2020. Mais tout ça dépasse largement les trains et l'école. Selon une base de données créée il y a 5 ans, un bâtiment sur 2 n'est pas adapté aux vagues de chaleur. Le plus étonnant finalement, ce n'est pas que les trains de Giscard souffrent de la chaleur, c'est que tout le pays a 50 ans de retard sur le climat.
10: Au revoir. On ira où tu voudras, quand tu voudras.
0: Alors on ira, mais pas en train visiblement.
6: Pas en train, non. Avec Joe Dassin, l'été indien. On n'était pas dans l'été indien là, pas
0: non,
6: du tout.
0: Non, on est dans.
6: Hélas.
0: Été caniculaire. 7h17. Zaz, la voici avec ce titre Mon sourire. On a eu chaud là. Hein, bon, on va se rafraîchir dans un instant avec un bar ambulant dans Ici ça marche.

0: j'espère.
1: Rangel Zaz avec ce titre « Mon sourire à l'instant », il est 7h19. Un petit coup d'œil sur vos conditions de circulation et de déplacement dans la métropole. Tout va bien pour le moment, ça roule bien. Vous êtes très peu nombreux sur les routes ce matin. Les grands axes, ça va bien pour rentrer ou sortir de la métropole. La 10, la 28, la 85, la rocade de Tours. Là aussi, ça roule, mais la route, c'est toujours avec vous. Bien sûr, c'est vous qui êtes nos yeux sur les routes.
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1: 7h20, il fait chaud hein, ce matin, Philippe, vous trouvez pas?
3: Ah oui, bah oui, c'est si.
1: Proche du week-end, quand même, on se dit, tiens, avec la chaleur, on boirait bien un petit verre. Bah justement, dans Ici, ça marche, votre rendez-vous positif du jour. Je crois, Émilie Mendoza, que vous avez trouvé quelque chose qui peut nous intéresser. Bonjour, Émilie.
4: Bonjour.
1: J'espère que ce bar, pas comme les autres, que nous fait découvrir ce matin, Émilie, a des boissons très fraîches.
4: Évidemment, évidemment. Et c'est un bar particulier qui s'appelle Super Canon parce qu'il est ambulant. Figurez-vous. Donc, d'accord. Il va falloir suivre le chemin pour le retrouver, puisque je ne peux pas vous donner
1: vous
4: son adresse
1: exacte.
4: En
1: plus.
4: Je ne peux pas vous donner d'adresse exacte et fixe, puisque chaque semaine, voire même tous les jours, en période chargée sur le planning de ce bar, ça change d'endroit. Et derrière le comptoir du bar itinérant, qui se balade dans le Lochois, je peux vous donner quand même la zone géographique
1: globale. Oui, c'est vaste,
4: global.
1: Hein, quand c'est même, vaste, pour aller boire Lochois. Un coup.
4: Vous retrouvez Emmanuelle Lamy derrière ce comptoir ambulant. Elle connaît déjà bien le secteur du Lochois parce qu'elle a travaillé plusieurs années pour l'association culturelle Nacelle qui aide les communes à programmer des spectacles en milieu rural. Et il y a un gros point commun entre son expérience chez Nacelle et son projet de bar ambulant qu'elle a lancé cette année. C'est l'idée de créer du lien humain, tout simplement, de la rencontre, en redonnant à ces petits villages qui n'avaient plus de bistrot un point de rendez-vous où on peut venir boire un café pour les plus valeureux par rapport à la température actuelle.
1: Non, mais un truc frais, c'est bien.
4: Un jus de fruits, soda, une bière, grignoter un petit bout, papoter, tout ça en toute simplicité.
1: Et monter un projet comme ça, enfin, je veux dire, ça a été compliqué pour elle.
4: Disons comme n'importe quelle entreprise, il y a un temps de réflexion quand même et de préparation, d'organisation. Pour ceux qui habitent en Sud-Touraine, cette fois-ci, il y avait un bar aussi jusqu'en 2024 qui s'appelait Rustine et qui, lui aussi, était itinérant. Mais c'est pas auprès de ce bar
1: qu'il a crevé.
4: Non, il a déménagé en Anjou, figurez-vous. C'est l'avantage d'être itinérant.
1: J'ai rien dit sur la blague, ok.
4: En tout cas, Emmanuelle ne connaissait pas Rustine, donc c'est en Bretagne qu'elle est allée chercher l'inspiration, notamment en voyant tout simplement les camions de crêpes. Voilà,
1: un petit...
4: Ben oui, une petite gourmandise, on se déplace de plage en plage ou de village en village. Le côté itinérant, convivial de ces affaires-là lui a donné envie de créer son bar puisqu'elle connaissait bien le sud de Lochois et son manque de lieux de convivialité. Donc, elle a acheté une caravane. Mm-hmm. Caravane vintage, hein, elle date de 1977, mais elle roule encore bien.
1: Oui, on a les photos à la télé sur ici, Centre-Val de Loire.
4: Et du coup, la caravane s'ouvre sur l'extérieur pour se transformer en comptoir pour accueillir le public. Et puis, elle est assez grande pour transporter les produits locaux, que ce soit les boissons ou le grignotage, et les tables et les chaises qu'Emmanuelle sort devant sa caravane à chaque arrivée dans un village. Elle a commencé cette année, fin avril, et elle a déjà trouvé plusieurs communes pour l'accueillir. En juin, par exemple, elle se pose au total dans 7 villages différents, tous les jeudis, par exemple, à Saint-Quentin-sur-Indrois, et de manière plus ponctuelle dans d'autres lieux. Ce soir, à Dolu-le-Sec...
1: Ah bah voilà,
4: C'est ça que vous attendiez.
1: Bah oui.
4: Dolu-le-Sec ce soir, avec un petit concert en avance par rapport à la fête de la musique. Demain soir, c'est à Ville-le-Loing-Coulanger qu'on la retrouve. Et donc, à chaque fois, soit elle a démarché les villages, soit ce sont les villages qui l'ont contactée pour la faire venir. Parce que les mairies sont conscientes du besoin de liens sociaux et d'un lieu comme ça pour faire vivre un petit peu les
1: bourgs. Et de boissons fraîches.
4: Alors, les élus et la tenancière de bar, à chaque fois, se mettent d'accord sur l'emplacement où elle va s'installer. Elle a accès à l'eau et l'électricité. Des fois, elle est sur la place du village. Des fois, elle est dans un parc arboré. Et pour l'instant, les clients sont en rendez-vous, même plus nombreux que ce qu'elle attendait. Donc, pour l'été qui arrive, eh bien, c'est aux futurs clients de l'aider à prouver qu'un bar itinérant en Touraine et en Sud-Touraine, ça peut marcher.
1: Merci beaucoup, Émilie Mendoza. Il est 7h24. Ça donne presque envie de boire tout de suite une petite boisson fraîche.
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1: Allez, on joue ensemble maintenant, 7h24. Il y a 4 entrées pour vous, pour Family Park. Alors rassurez-vous, hein, si vous allez à Family Park, il y a des jeux d'eau. Les enfants vont adorer ça, forcément. Et il y a plein de manèges, d'attractions aussi. On mange sur place, on se rafraîchit sur place, bien sûr. Il y a tout ce qu'il faut pour passer une très bonne journée. 4 entrées pour Family Park à gagner maintenant. 02 47 38 10 20. C'est un blind test. Ce matin, on joue avec une chanteuse tourangelle qui fête ses 53 ans aujourd'hui. Je suis sûr que vous la connaissez, Émilie, mais vous ne donnez pas la réponse. Philippe est carrément fan d'elle, je le sais. Vous la reconnaissez, cette chanteuse tourangelle, 53 ans aujourd'hui. Est-ce qu'elle s'appelle Amélie, Charlotte ou Nadia? Vous avez la bonne réponse, bah vous nous appelez. 02 47 38 10 20. Qui a d'ailleurs fait une apparition très remarquée dans la toute nouvelle saison de LOL. Vous savez, LOL qui ressort, vous voyez? Mais bah, elle était dedans aussi, effectivement. Dire Straits pour la musique maintenant. De quoi bien démarrer la journée. Ça va vous réveiller. Walk of Life, il est 7h25. Allez, debout la Touraine.

0: Straits, Walk of Life, le chemin de la vie. 7h28, vous restez avec nous, on va jouer avec Séverine dans un instant.
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0: 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On joue avec vous Séverine, bonjour.
3: Oui, bonjour Nicolas.
0: Séverine, vous êtes à Artanne-sur-Indre, ça va pas trop chaud?
3: Ça va.
0: Bon, très bien. On aère la mer, on aère là, hein, c'est ça.
3: Exactement.
0: Bon. J'ai 4 entrées à vous offrir pour Family Park du côté de Sorigny, une journée de rêve avec toute la famille. Quelle est cette chanteuse? Écoutez-la. Chanteuse tourangelle, 53
3: Nadia
0: ans aujourd'hui. Ben oui, c'est Nadia, bravo. Bah évidemment, on ne l'a pas oublié Nadia. Et on l'a vu dans LOL, la nouvelle saison. Bravo, 4 entrées pour vous, Séverine, Artanne, vous y allez avec qui vous voulez.
3: Merci, c'est
0: à
3: super.
0: À très bientôt Séverine, belle journée. Et puis restez au frais, hein, c'est important.
3: À bientôt.
0: À bientôt, au revoir.
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0: Nouvelle journée, l'info avec vous, Philippe Père.
5: Tout leur électroménager a sauté à Champceaux-sur-Choisy mardi soir. Gros couac lors d'une intervention d'Enedis. Un problème de tension et tout le courant d'un quartier a sauté. Les habitants sont un peu furax. On vous raconte cette histoire un peu surréaliste juste après le 90 secondes. L'info en français dans le monde avec Cyril Ardo-Redon.
6: Plus de la moitié du pays en vigilance orange canicule. 53 départements concernés à partir de midi selon Météo France. Jusqu'à 40 degrés par endroit le jour, 25 degrés la nuit. Les conséquences de cette chaleur, 71 trains intercités supprimés sur les lignes Paris-Orléans-Limoges-Toulouse, Paris-Clermont-Ferrand et Bordeaux-Marseille pour éviter les pannes de climatisation. En Haute-Corse, pas de canicule mais de forte chaleur. Un feu de forêt a parcouru 70 hectares sur la commune de Castello di Rostino. Dans ce contexte, Emmanuel Macron était l'invité de France 2 hier soir.
7: Je veux vraiment inciter tous nos compatriotes qui nous écoutent à la grande vigilance, parce que ce sont des jours difficiles qu'on est en train de vivre et donc il faut beaucoup se ménager et écouter les conseils.
6: Le chef de l'État qui estime aussi que les prix à la pompe vont progressivement baisser. Sur l'affaire Liana, il affirme que des choses n'ont pas été bien faites et qu'il faut rendre nos procédures plus efficaces. C'était jusque-là un adolescent bon élève et sans histoire, un collégien de 15 ans mis en examen dans le Gard pour le meurtre brutal d'un octogénaire ciblé au hasard. Durant sa garde à vue, il a expliqué avoir eu un besoin viscéral de faire du mal dans un contexte de conflit familial. Le sport avec les demi-finales de top 14 de rugby. Dès 21h05 ce soir, le Stade Toulousain, triple champion en titre, affronte le Racing 92. Avant l'autre demi-finale demain soir, Stade Français contre Montpellier. Et puis c'est une montagne de lumière. Les logos des Jeux Olympiques et Paralympiques d'hiver de 2030 dans les Alpes françaises ont été dévoilés hier. C'est à voir en images sur ici.fr.
5: Quand c'est Enedis qui fait sauter les plombs, c'est un comble. Histoire rare mais bien réelle qui s'est passée mardi soir à Champceaux-sur-Choisy. Alors que des agents intervenaient pour une opération d'élagage, ils ont injecté la mauvaise tension dans le réseau d'électricité d'un quartier. Résultat, tout l'électroménager a sauté. Les habitants depuis sont un peu dans la panade, Virginie Vandeville.
8: Claude était dans sa cuisine quand l'incident s'est produit.
9: Et on est en train de déjeuner là, et puis d'un seul coup, boum! Et le bruit qui arrivait de par là. Oui, d'une prise. Et puis on a vu une flamèche qui passait sur un mètre à peu près comme ça. Puis il n'y avait plus de courant partout.
8: Le courant est en fait passé de 230 à 400 volts dans les habitations. Et si depuis l'électricité a été remis, l'incident a provoqué des dégâts chez ce retraité.
9: La télé, celle-là, oui. Ah, j'ai pas regardé le match des Bleus. Ah si, de l'autre côté, il y a l'aspirateur, il a cramé aussi. Et ça, c'est mort. Le grippin, la cafetière. Et le four, minimum peut-être 4 000 euros. trop, hein. Des dégâts, oui.
8: Même chose pour José, un voisin qui ne peut plus ouvrir ses stores électriques.
10: Je suis dans le noir, toute la journée. Bon, ça va qu'il fait chaud, puis bah, j'ai mon lave-vaisselle, micro-ondes, puis la télé, je crois que la télé aussi. C'est pas normal que ça arrive un truc comme ça.
8: Au moins une vingtaine de foyers est touché, estime Enedis. Enedis qui a reconnu sa faute, précise Didier Servoise, adjoint au maire de Champceau, qui suit de près cette affaire.
11: Enedis s'est par ailleurs engagé à indemniser directement au juste niveau des préjudices qu'ils ont subis. Qu'on peut leur dire tout de suite, c'est contacter leur fournisseur d'électricité. Ces fournisseurs se mettront en relation avec Enedis et c'est Enedis qui prendra le relais avec les assurances habitation que les assurés vont également contracter.
8: Mais c'est la suite qui questionne les habitants.
12: Ah bah oui, parce qu'il y a de l'inquiétude déjà. On a notre impact sur notre qualité de vie et puis qu'ils nous fassent une vérification de nos installations. Parce que là, est-ce qu'on est en sécurité dans nos maisons actuellement vu les surtensions qui ont été envoyées? Ça, on le sait pas et nos assurances ne peuvent pas nous envoyer d'électriciens. Ils nous répondent que c'est juste serait judicieux de faire vérifier notre installation, mais par contre, ils ne prendront pas en charge les vérifications.
8: En attendant, Enedis et la mairie assurent se tenir à disposition des habitants concernés pour les soutenir lors de leur démarche.
5: Un reportage ici, Touraine, signé Virginie Vandeville. À la une ce matin, la chaleur et les écoles qui ferment, certaines totalement, certaines partiellement. Pas d'école à Tours lundi et mardi après-midi, par exemple. La décision a été prise hier. Mesure exceptionnelle pour protéger les élèves et les équipes pédagogiques avec cette canicule. On passe en vigilance orange à midi. On y revient dans les infos de 8h. Et donc, Nicolas, la météo, c'est cette chaleur qui domine.
0: Oui, il fait déjà très chaud. 20 degrés à Saint-Genoux chez Béatrice, 19 degrés 8 à Bléré chez Sonia, nous dit-elle ce matin. Fabrice est à Saint-Pierre-des-Corps, 21 degrés chez Fabrice à Saint-Pierre-des-Corps ce matin, qui nous dit, j'ai l'impression qu'on va avoir un petit peu chaud. Je sais pas, je suis pas sûr. Si, il va faire très chaud, effectivement. Alors, ce matin, le temps est bien ensoleillé. Peut-être quelques petits nuages d'altitude par place, mais ça reste encore à déterminer. Dans l'après-midi, les éclaircies seront là, elles résistent bien. Alors, en fin de journée, peut-être aura-t-on droit à quelques orages du côté de Château-la-Vallière et sur l'est du département, mais globalement, dans l'après-midi, il va faire très très chaud. Température maximale entre 36 et 38 degrés. Vigilance orange, donc à la canicule. À partir de midi, Philippe vous l'a dit il y a quelques instants, la qualité de l'air est en jaune, ça se dégrade aujourd'hui. 36 à Tours, 38 à Amboise, 37 à Chinon, 38 degrés à Chinon, 37 dans le Lauchois également cet après-midi, 7h35. La route, on la fait toujours avec vous, bien sûr, au 02 47 38 10 20. Évidemment, peut-être que ce matin, il y a un mot d'ordre. Si vous pouvez rester chez vous, si vous pouvez rester au frais, faites-le. En tout cas, ça va bien, ça roule bien. Mais tout à l'heure, le réseau fil bleu nous l'a confirmé. Il va y avoir des perturbations importantes. Non pas sur le tram, qui va circuler tout à fait normalement, mais plutôt sur les bus. Alors, le conseil qu'on vous donne ce matin, c'est évidemment de regarder l'application fil bleu avant de chercher votre bus, parce qu'il y aura peut-être des perturbations importantes dans la journée. Ça sera également le cas sur les rails. Donc là aussi, on regarde l'application SNCF avant de prendre son train. 7h36.
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0: Heureusement, on a de la bonne musique pour démarrer la journée, celle de Mylène Farmer. Elle est de retour, elle annonce, ça y est, un nouvel album et forcément, ça nous met en joie. Mylène Farmer, la voici avec ce tube, Sans contrefaçon.

0: C'est plus de temps à perdre, votre magazine Nature Environnement avec vous, Isabelle Dorceau, et c'est la biodiversité qui nous intéresse ce matin dans une exploitation modèle, Isabelle.
1: Quand l'agriculture vient au secours de la biodiversité, c'est un petit peu ce qui se passe ici, comme chez beaucoup d'autres agriculteurs bio, il est vrai. Mais là, je suis chez Nelly Boivin à Étincelles, à Ambillou. Bonjour Nelly.
2: Bonjour.
1: Vous produisez en agriculture biologique des plantes aromatiques et médicinales ici, et vous faites extrêmement attention à tout ce qui est biodiversité. Vous êtes dans une démarche qui va bien au-delà de la production de plantes aromatiques et médicinales.
2: Mais oui, effectivement, par mon jardin et mon type de production, en fait, j'attire énormément d'insectes, parce que toutes mes aromatiques, à un moment ou à un autre, elles fleurissent. Donc, j'ai énormément de pollinisateurs que j'ai une joie de découvrir à chaque fois que je suis dans mon jardin. J'ai des abeilles de toutes les tailles, de toutes les couleurs. Donc, j'essaye de les identifier, de les reconnaître. Et puis, je me suis rendu compte que mon jardin aussi attirait quelques amphibiens et reptiles. J'ai des tritons que je découvre de temps en temps, des orvets, des couleuvres, des grenouilles rousses qui sont souvent aussi cachées sous mes plantes. Donc, toujours une petite surprise des fois quand je récolte, mais je prends les photos et puis voilà, j'essaye pareil de les reconnaître et puis de tout faire en sorte pour qu'ils restent sur ma parcelle en les dérangeant le moins possible, en mettant des tas de pierres aussi pour les reptiles, pour les attirer. Tout ce que je désherbe ou tous mes déchets de séchage avec mes plantes, je remets tout dans mon jardin. J'essaye qu'il y ait vraiment un cycle, qu'il n'y ait pas d'export ni d'import finalement, et que tout soit recyclé sur place par toute cette faune du sol.
1: On peut dire que c'est très écologique, votre démarche.
2: J'essaye vraiment. J'essaye, mais en même temps, c'est même pas un effort, en fait. C'est ça que je trouve très agréable, c'est que, avec le moins d'interventions possibles, en fait, on se rend compte qu'on aboutit à un équilibre. Alors, ça prend un petit peu de temps, mais qu'en fait, après, c'est vraiment très bénéfique pour tout le monde, pour les animaux, pour la biodiversité, pour mes plantes, et ensuite pour tous mes clients qui ensuite bénéficient de tous les mélanges d'aromates ou de tisanes que je peux faire. Donc c'est vraiment profitable à tout le monde.
1: Merci beaucoup Nelly Boivin, ici à Ambillou, dans votre structure Étincelle. Merci de m'avoir reçu.
2: Je vous remercie.
0: 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Et sur l'application dans la rubrique « Plus de temps à perdre ». Restez avec nous dans un instant, Patrick Fiori pour la musique.
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0: Il est 8h moins le quart, la musique d'Ici Matin, c'est celle de Patrick Fiori. Le voici avec ce titre, Le Champ est libre. Et dans un instant, on accueille notre invité, évidemment. On parle risque et feu de forêt aujourd'hui.
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0: champ est libre. Bon, le champ est libre peut-être, mais attention à ne pas faire n'importe quoi dans les champs. Mais c'est pas le même champ, je vous explique tout. Il est 7h47.
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0: Et c'est demain le congrès départemental des sapeurs-pompiers d'Indre-et-Loire, tous réunis à Chouzé-sur-Loire. L'occasion pour nous de revenir ce matin sur ce qui les a occupés dernièrement et surtout sur ce qui va se passer cet été. Chaleur, risque incendie, volontaire. Eh ben, on va en parler tout ça avec votre invité Philippe Père.
3: Bonjour Dominique Portenard.
4: Bonjour.
3: Vous êtes le contrôleur général du service d'incendie et de secours d'Indre-et-Loire. En gros, vous êtes le patron des pompiers d'Indre-et-Loire. Est-ce qui nous préoccupe, et forcément ce qui vous préoccupe en ce moment, c'est la canicule, en sachant qu'il y a la fête de la musique ce week-end. Comment vous êtes mobilisé dans ce cadre ?
4: Eh bien écoutez, la canicule nous mobilise fortement, toutes les équipes. Évidemment, j'engage chacun à faire preuve de prudence, parce que la canicule met quand même les corps à rude épreuve. Nous sommes prêts à intervenir, nous renforçons nos équipes, qu'il s'agisse de répondre au secours à la personne, ou qu'il s'agisse de répondre aux incendies qui découlent de cette chaleur intense.
3: Ce que vous nous dites, c'est que vous êtes prêts, mais que ce qu'on entend, c'est tout de suite des conseils aux fêtards. Attention à ne pas aller trop loin.
4: Canicule et effort physique intense, c'est pas compatible. Canicule et alcool, c'est pas compatible. Canicule et mégots qui traînent, c'est pas compatible. Tout ça, ça génère de l'activité pour les sapeurs-pompiers. Et effectivement, on demande de faire preuve de prudence dans ces conditions de chaleur extrême.
3: Et quand il fait chaud comme ça, on sait que certains vont braver l'interdit pour se baigner dans la Loire, dans le Cher. Vous êtes en mesure de vous prépositionner à certains de vos hommes à des endroits où on sait que les gens vont se baigner?
4: Non, il n'est pas possible pour nous de se positionner sur chaque endroit où il est difficile, enfin où il est interdit de se baigner.
3: Pourquoi ?
4: Ça serait trop vaste et trop important pour nous, ça mobiliserait énormément de monde et nous ne sommes pas en capacité de le faire. Si les baignades sont interdites, c'est qu'il y a un risque, c'est que ce milieu est hostile. Et donc le meilleur sauveteur, c'est vous-même. Ne vous baignez pas dans les zones où cela est interdit. Il y a des zones prévues pour ça. Eh bien, respectez ces zones. Vous pourrez vous baigner en toute tranquillité sur ces espaces prévus pour cela.
3: La chaleur, c'est aussi le risque incendie dans nos forêts. Celles de l'Indre et de la Vienne, donc des départements limitrophes de l'Indre-et-Loire, ont été placées hier en orange pour le risque incendie, mais pas l'Indre-et-Loire. Est-ce qu'on s'en approche ?
4: Oui, tout à fait. Les conditions extrêmes que nous allons vivre et que nous vivrons encore dans les jours qui viennent vont faire en sorte que le niveau de risque va augmenter dans notre département. Mais nous n'attendons pas que ce niveau monte pour nous préparer. Évidemment, nous commençons déjà à préparer ces capacités opérationnelles pour
3: vous
4: intervenir.
3: Vous êtes déjà prépositionné, cela veut dire ?
4: Alors, nous ne sommes pas encore prépositionnés parce que ça, c'est le stade supérieur. Donc, si le niveau de risque augmente, nous prépositionnons des sapeurs-pompiers dans les milieux forestiers. Mais nous avons déjà en place la vidéosurveillance des massifs forestiers. C'est un projet qui a été monté par le département. L'année dernière, la moitié du département était couvert. Cette année, pour cette saison, la totalité du département sera couvert par 11 points hauts qui surveillent en permanence les massifs forestiers de notre département. C'est déjà opérationnel et nous utilisons déjà ce système en ce moment.
3: Donc ça veut dire que vous avez un œil, un retour vidéo sur tout ce qui se passe dans nos forêts.
4: Tout à fait, un retour vidéo couplé à de l'intelligence artificielle qui nous permet aussi de discriminer la fumée qui peut survenir d'un traitement de champ. Donc l'intelligence artificielle sait faire la différence entre un vrai départ de feu et une fumée parasite.
3: Enfin, pour couvrir vos besoins cet été qui peut s'annoncer critique, est-ce que vous avez assez de volontaires ?
4: On n'a jamais assez de volontaires, c'est effectivement une ressource assez rare. Ça sera aussi un moment important, notre congrès à Chouzé-sur-Loire.
3: Qui est demain.
4: Qui est demain, tout à fait, toute la journée, démonstration, défilé, etc. C'est un temps où vos sauveteurs de l'ombre seront disponibles pour vous rencontrer. Donc, si vous êtes intéressé pour rejoindre nos rangs, n'hésitez pas, venez nous voir à Chouzet-sous-Loire, ou encore poussez la porte d'une caserne de sapeurs-pompiers. Vous serez toujours bien accueillis par les sapeurs-pompiers si vous souhaitez rejoindre nos rangs.
3: Dominique Portenard, contrôleur général du service d'incendie et de secours d'Indre-et-Loire, le patron de nos pompiers. Merci beaucoup d'avoir été en direct sur Ici Touraine. Bonne journée.
4: Merci, bonne journée également.
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0: J'en profite aussi pour vous dire que les déchetteries de la communauté de communes Ouest, Touraine-Ouest, Val-de-Loire adaptent leurs horaires d'ouverture avec cette chaleur, évidemment, celle de Benet, Bourgueil, Saint-Marlapile, Coteau-sur-Loire, Saint-Laurent-de-Lin ou encore Savigny-sur-Latan. Globalement, à partir de la semaine prochaine, c'est ouvert plutôt que le matin à partir de 6h30 jusqu'à midi ou 13h.

0: La musique de Kim Carnes au réveil pour ce début de journée. C'était Bette Davis Eyes. Il est 7h56 dans 4 minutes maintenant. Retour de l'info, votre journal de 8h avec Philippe Père. Et dans un instant, c'est une promesse que l'on vous fait. Stéphane Bern nous rejoint pour un voyage à travers l'histoire. Celui ce matin de la création de Québec.
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0: Un peu d'histoire juste avant l'actu. Ça, c'est notre promesse quotidienne. Et c'est bien sûr avec vous, Stéphane Bern. Bonjour Stéphane.
6: Bonjour Nicolas.
0: Et ce matin, on voyage au temps du français qui s'exportait.
6: Au début du XVIIe siècle, certains explorateurs français ne cherchent plus seulement à découvrir l'Amérique, mais à s'y installer. Parce que voyager, c'est bien, mais poser ses valises, c'est encore mieux. Juillet 1608, un navire français, le Don de Dieu, remonte lentement le fleuve Saint-Laurent. Cet immense bois d'eau qui relie l'Atlantique au cœur du continent nord-américain. À son bord se tient Samuel de Champlain. Navigateur, cartographe et explorateur envoyé par la couronne française, un Indiana Jones version marin avec moins de fouet et plus de cartes, il cherche un lieu pour installer une colonie durable. Soudain, la rive forme un promontoire naturel. Les peuples algonquiens appellent ce lieu Québec, là où le fleuve se rétrécit. Champlain comprend immédiatement l'avantage. Depuis cette falaise, on peut surveiller le passage des navires. Les hommes débarquent, les haches résonnent dans la forêt, on dresse des palissades et quelques bâtiments en bois, en fredonnant des chansons qui ne sont pas encore de Céline Dion. 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
6: Un petit fort, un logis, un entrepôt pour le commerce des fourrures. Ils ne sont alors que 25 hommes. Puis arrive l'hiver canadien, tellement violent que les magasins Picard passeraient presque pour des saunas. Le froid est brutal, le scorbut frappe la petite colonie et seule une poignée d'hommes survivent jusqu'au printemps. Pourtant, le poste tient bon. Peu à peu, les alliances avec les peuples autochtones et le commerce transforment ce fragile comptoir en véritable ville, la plus ancienne ville francophone d'Amérique du Nord. Champlain cherchait un bon point stratégique sur un fleuve, mais il venait surtout d'installer une ville où on affronte toujours l'hiver avec courage. Une tuque vissée sur la tête, une poutine à la main, et en lâchant simplement « Ben voyons donc, il fait fret tabernacle ».
0: Carlis de Carlis, merci Stéphane Bern, et on vous retrouve évidemment dès lundi matin.
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0: Oh, Steve et Drodman en show aujourd'hui, là, comme disent les voisins du Québec. Il est 8h, bonjour. Et on fait le journal, évidemment, avec vous, Philippe Père.
5: Et ça y est, on passe en vigilance orange pour la canicule à midi aujourd'hui. Et on redoute le rouge pour les jours à venir. Et c'est un peu branle-bas de combat pour les parents d'élèves. Il faut s'organiser. Qui va garder les enfants lundi et mardi, alors que certaines écoles seront fermées totalement ou partiellement? À Tours, il n'y aura cours que le matin de 8h à midi, parce que la plupart des établissements scolaires sont de véritables bouillons thermique, comme l'école Claude Bernard, quartier du Sanitas, Boris Compain.
8: Dans la classe, une vingtaine d'élèves, un ventilateur sur pied, des rideaux fatigués et un thermomètre que consulte Emmanuel Denis, le maire de Tours.
9: Là, il fait 35 degrés. Donc vous imaginez avoir classe pendant 3 heures ici. À un moment, ça devient insupportable. Puis après, on a des risques de santé. Hein.
8: Cette chaleur étouffante, Luciana, 10 ans, en souffre depuis déjà quelques jours.
10: On se sent faible, on se sent énervé, on a envie de dormir. On n'arrive pas à travailler, on a
7: n'arrive pas à se concentrer, c'est pas top.
8: La municipalité de Tours a acheté 400 ventilateurs depuis l'été dernier, ainsi que des brasseurs d'air, de quoi en mettre un dans chaque classe, ce qui reste très insuffisant dans les passoires thermiques comme l'école élémentaire Claude Bernard.
9: Malheureusement, dans une école comme celle-là, on ne peut pas aérer la nuit parce qu'en termes de responsabilité, on ne peut pas laisser les fenêtres ouvertes. Donc ce qu'on a fait, c'est que les agents viennent le matin à 6h30, donc ils prennent une heure plus tôt pour aérer les classes. Peut-être on arrive à redescendre encore à 25 degrés et puis on monte progressivement jusqu'à 35 et plus. Pour rénover l'ensemble des écoles, il faudra 50 ans. On essaye de mettre en place des mesures palliatives, mais qui ne nous permettent pas de passer des canicules à plus de 35 degrés, ça c'est sûr.
8: Les élèves de Claude Bernard ont quand même de la chance. L'an prochain, ils seront transférés dans une nouvelle école avec isolation bois-paille et toutes les dernières innovations thermiques. La garantie d'avoir au moins 10 degrés de moins lors des prochaines canicules.
5: Et en attendant, on ferme l'après-midi. Ce sera d'ailleurs pareil pour les écoles privées de Tours, demande de la préfecture. Et si vous n'avez pas de solution, des accueils sont mis en place, mais il faut inscrire les enfants aujourd'hui pour Tours avant 14h. Du côté de Jouer les Tours, pas de fermeture là, mais les parents peuvent garder les enfants à la maison s'ils le peuvent. Pas de fermeture à Chinon non plus. Là, on se rabat sur des salles climatisées dans deux espaces de la commune. Vous retrouvez toutes ces informations dans le détail sur le site d'ICI Touraine.
0: Et dans ce contexte caniculaire, nos forêts sont surveillées de très très près.
5: L'Indre et la Vienne sont en orange pour le risque incendie depuis hier. Et l'Indre-et-Loire s'en approche, nous a expliqué il y a un instant le patron des pompiers tourangeaux. Il était notre invité juste avant ce journal. Les pompiers qui surveillent en permanence nos forêts via des caméras. L'intégralité du département est couverte cet été, alors que ce n'était que la moitié encore l'année dernière. Vous pouvez réécouter son interview sur ici.fr.
0: Ces tourangelles veulent empêcher Patrick Bruel de remonter sur scène.
5: Le chanteur, mis en examen pour viol ou encore agression sexuelle sur plusieurs femmes, doit en principe démarrer sa tournée en octobre, en passant par Tours au Parc Expo le 8 novembre. En principe, oui, mais c'est hors de question pour les militantes du réseau féministe 37. Une poignée d'entre elles se sont rassemblées hier devant les locaux de Cheyenne Productions. C'est le promoteur local des concerts du chanteur Édouard Lebourg.
10: Quelques minutes après le début de la manifestation, un échange vif éclate entre un passant et les militants.
11: Alors, on a le droit de protester.
12: Quand on provoque,
10: Patrick Bruel, un sujet brûlant qui illustre pour Nadine 40 ans de militantisme féministe qu'il y a encore du chemin à faire.
13: Violer une femme, oui, mais enfin bon, des fois elles l'ont bien cherché. Les filles qui lancent leurs petites culottes sur la scène de Patrick Bruel, est-ce que vraiment on peut le blâmer, quoi, cet homme ? C'est effarant de se rendre compte, justement, tout ce qu'il y a encore à faire doit toujours être sur la brèche.
10: Et être sur la brèche aujourd'hui, c'est faire annuler le concert du chanteur.
13: C'est quand même problématique que cette personne ait le droit de se produire sur scène et d'être avec des femmes.
10: Un principe de précaution, donc, pour protéger les femmes. Et pour se faire entendre, les manifestantes se sont retrouvées devant Cheyenne Productions. Une première étape pour Mathilde, militante à Réseau Féministe 37.
14: Là, il y a Cheyenne Productions, mais après, il y a aussi le lieu où est censé avoir le concert, donc c'est le Parc Expo. Il y a tout ça. Il faut que la chaîne, elle, se brise.
10: Cheyenne Productions est juste un prestataire local engagé avec Patrick Bruel avant que l'affaire n'éclate. Si l'entreprise Tourangelle rompt ses contrats, elle pourrait faire face à de grandes conséquences financières.
5: Et on a bien sûr sollicité Cheyenne Productions, mais personne n'a souhaité s'exprimer.
0: C'était il y a une semaine un terrible incendie qui ravageait l'Emmaüs d'Èvre-sur-Indre.
5: Et c'est désormais la perspective de la réouverture qui pose problème. Elle pourrait se faire dans le meilleur des cas dans 15 jours, le 4 juillet. Mais en attendant, il faut impérativement reprendre l'activité, d'où cet appel lancé ce matin sur ICI Touraine par Raymond Mussard. C'est le président d'Emmaüs Touraine.
15: On peut vendre actuellement, mais on ne peut pas recevoir des dons et des donateurs. On n'a pas encore réussi à mettre en place ou des Algeco ou un autre local en face de nos locaux. Je lance un appel aux commerçants ou aux industriels qui ont des locaux à proximité de chez nous, sur Èvre. Environ, c'est pas 600, 800 mètres carrés, quoi. Un local vide où on peut entreposer, un local sécurisé. On lance un défi. Nous, on a besoin de relancer l'activité et notamment recevoir des dons parce qu'on nous appelle tous les jours pour des dons, mais on ne peut pas les stocker. Mais c'est important de nous aider parce que la communauté où il y a actuellement 65 compagnes et compagnons, ils ont besoin de ventes pour vivre. S'il n'y a pas de numéraire qui rentre, ça met en difficulté la communauté.
5: Alors si vous pouvez aider Emmaüs, appelez-les ou appelez-nous, vous connaissez le chemin. 02 47 38 10 20. Le cycliste tourangeau Thibaut Gruel qui lève les bras pour la première fois de la saison. C'était hier à l'occasion de la première étape de la route d'Occitanie. Bien emmené Thibaut Gruel par ses coéquipiers, le coureur de la Groupama FDJ a réglé le peloton au sprint dans le Tarn.
12: Et moi j'avais des super jambes et l'équipe avait des super jambes et a cru en moi toute la journée. On a contrôlé l'échappée et les mecs sont tous revenus au dernier moment dans le final pour m'emmener à la perfection, j'ai envie de dire. C'était un peu la PlayStation et ouais, ça me fait super plaisir et je suis content d'avoir gagné pour eux qui m'ont aidé toute la journée.
5: Thibaut Gruel au micro de nos confrères d'ici Occitanie. Il portera le maillot orange de leader aujourd'hui sur la deuxième étape donc de cette route d'Occitanie.
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5: Et on ne le dira jamais assez, on va passer en orange pour la canicule à partir de midi, Nicolas.
0: Exactement, pour l'instant on est toujours en vigilance jaune, il fait chaud. Déjà ce matin, chez Cricri, du côté d'Artenne-sur-Indre, 19 degrés. Hervé, ce matin, relève aussi des températures très élevées. 21 chez Mary-Kate, ce matin à Louan, dans le sud Touraine. Et puis Florence est à Tours, elle, déjà 22 degrés. On le remarque, hein, depuis ce matin, les températures montent quasiment heure par heure. Le temps est bien ensoleillé, avec quelques nuages par endroit ce matin, des nuages d'altitude. Dans l'après-midi, les éclaircies vont bien résister, mais il est possible que dans le secteur de Château-Lavalière, sur l'est du département, de façon un peu plus générale, on ait droit en fin de journée à quelques orages. Les températures maximales pour aujourd'hui, c'est là que ça se corse. Entre 36 et 38 degrés, on est très au-dessus des valeurs de saison. 36 à Tours, 37 à Loches, 38 degrés à Chinon et Amboise cet après-midi. Je vous le disais et on vous le dit depuis ce matin, on passe en vigilance orange à partir de midi. Vigilance canicule orange, donc à partir de midi. Et forcément, il y a quelque chose dont on parle assez peu, mais l'indice de qualité de l'air se dégrade et ça sera moins bon aujourd'hui encore qu'hier. On est dans l'indice jaune aujourd'hui.
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0: C'est reparti pour une nouvelle journée, c'est vendredi, nous sommes le 19 juin, il est 8h08, vous savez ce qui va se passer dimanche mon cher Philippe?
5: C'est la fête de la musique.
0: Oui, enfin c'est surtout l'été aussi.
5: Ah oui.
0: Et bien avec un peu d'avance, voilà l'été.
5: Voilà,
0: ouais, il est là depuis déjà une bonne quinzaine de jours. Oui. Oh là là l'été. Bon réveil, c'est ici matin.

0: Les négresses vertes avec ce titre Voilà l'été. Bon, on le sent bien l'été en ce moment. Il est 8h12. Bonne fête aujourd'hui, vendredi 19 juin, au Romuald.
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0: J'ai une petite devinette pour vous, Philippe.
3: J'écoute.
0: Qu'est-ce qui est petit, qui tient dans la main et qui vous protège une fois dans votre vie?
3: Un Nicolas Bedin.
0: Je ne tiens pas dans la main, je ne suis pas petit, malheureusement. Non, c'est une paire de lunettes.
3: Ah mais oui.
0: De lunettes tout à fait particulières. Vous en avez une paire devant vous, mon cher Philippe, regardez. C'est une paire de lunettes qui va vous protéger durant l'éclipse. La prochaine éclipse, c'est le
3: 12 août.
0: Le 12 août prochain. Des lunettes qui vont vous permettre de regarder l'éclipse.
4: Oh là là là là là.
0: Et c'est vrai qu'on a l'air drôlement plus intelligent quand on les met.
3: Absolument. Hein, ouais. Remarqué, moi, j'ai remarqué, Philippe, tout de suite, c'est ça. C'est des points en plus d'intelligence.
0: Et remarquez que malgré toutes les lumières ultra fortes de ce studio, on ne voit strictement rien. C'est dire si elles protègent ces lunettes.
3: Ça vaut le coup de nous voir à la télé, là, je pense vraiment.
0: C'est le moment où il faut allumer absolument.
3: Dire, mais qu'est-ce qu'ils font, ces deux-là?
0: Voilà, alors, si je vous en parle, c'est parce qu'on va vous les offrir durant tout l'été, d'ici le 12 août. 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Je vous promets que je les enlève, Philippe, dans un instant, justement, puisque c'est Aude Razo, votre rendez-vous anti-arnaque, juste après ça.
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3: Et c'est l'heure de C'est pas vrai, le rendez-vous anti-arnaque d'Aude Razo. Attention, si vous faites partie de ces gros rouleurs qui peuvent bénéficier de l'aide carburant, des escrocs en ce moment essayent de vous piéger.
6: Oui, j'ai reçu pas mal d'alertes cette semaine avec des gens qui ont failli se faire avoir. Ils ont reçu ce mail. Vous êtes éligible, dit-il, à l'aide carburant 108,72 €. Le message vous incite à cliquer pour finaliser soi-disant votre demande et il vous donne 5 jours pour le faire, sinon votre dossier sera suspendu. Bon, là en quelques lignes, vous avez plein d'indices. Déjà, la prime carburant pour les travailleurs gros rouleurs que vous pouvez demander là en ce moment, elle est de 100 € tout pile, pas 108,72 €. Ensuite, la deadline de 5 jours, elle n'est pas crédible non plus. Le vrai guichet pour cette prime carburant doit fermer le 31 juillet, donc ça laisse encore pas mal de temps.
3: Et Aude, en plus, précision importante, pour nous dire qu'on est éligible, l'État n'envoie jamais de mail.
6: Effectivement, c'est à vous de faire la démarche et le seul site valable, c'est impots.gouv.fr. On ne va rien vous envoyer avant du tout, vous faites la demande tout seul. Attention parce que les faux mails renvoient vers des faux sites très bien faits. Je suis tombée sur france-aide-carburant.com. C'est une copie, c'est frauduleux, mais c'est franchement bluffant. L'escroc me demande nom, prénom, téléphone, mail, adresse postale, date de naissance et roulement de tambour, mon numéro de carte bleue. C'est là heureusement que des internautes ont flairé l'arnaque, ils ont raison. L'État ne demande pas de numéro de carte bleue pour verser une aide. Soyez sur vos gardes, parce que des mails comme ça, il y en aura d'autres. Attention aussi sur WhatsApp, des faux bons d'achat carburant Leclerc circulaient encore sur la messagerie il y a quelques semaines, je vous avais alerté.
3: Les conseils anti-arnaque signés Aude Razo pour Ici Touraine.
0: Il est 8h16, dans un instant on va jouer ensemble. Bien sûr, on vous offrira, à l'occasion du Festival des Poivres de Terre Exotique, votre coffret de découverte. Trois poivres, c'est pas facile à dire. Hein.
3: Trois poivres.
0: Voilà. C'est le coffret découverte safari et votre kit de maquillage pour soutenir l'équipe de France, parce que ça c'est important. Tous derrière les bleus, 8h17, les Fun and Blondes maintenant avec ce titre What's Up. Bon réveil, bon début de journée, c'est vendredi aujourd'hui. Je dis ça, mais j'ai l'air un peu fatigué quand je dis ça.
3: Mais non, pas du tout.
0: Vous ne trouvez pas, non, c'est la chaleur.
3: C'est vendredi, souriez.
0: C'est ça.

0: Les Four Non Blondes, à l'instant, c'était What's Up, il est 8h21. What's Up sur la route? Bon, bah, c'est compliqué sur la rocade de Tours. Dans la partie sud, on est vraiment entre Jouer-les-Tours et Chambrai-les-Tours. Ça bouchonne donc dans ce sens nord vers sud et ça bouchonne globalement jusqu'à l'échangeur de l'autoroute. Donc, c'est l'échangeur de la Thibaudière. Donc, soyez vigilants. Ça ralentit. J'ai pas d'explication à vous donner. Certainement une zone de travaux visiblement dans ce secteur autour du stade Pierre-Albaladejo. Donc ça coince sur la rocade de Tours. Si vous pouvez éviter le secteur, faites-le. Ça coince aussi et c'est gros ce matin sur la route de la Gloriette. C'est la route de Savonnière qui vous emmène entre la rocade justement et jusqu'au quartier de Lyon. Et puis on a toujours les traditionnels ralentissements entre Mont-Louis et la Ville aux Dames et du côté de Saint-Pierre-des-Corps sur l'avenue Jacques-Duclos. 8h21, on prend la direction du PC Mobilité Fil Bleu. Il y a Laetitia qui est avec nous. Laetitia, bonjour.
1: Bonjour Nicolas.
0: Comment ça se passe Laetitia sur le réseau bus et tram avec cette chaleur?
1: Alors, la ligne de tramway circule normalement, des perturbations sont à prévoir sur le réseau bus. Et côté déviation, ce soir à partir de 19h jusqu'à fin de service, les lignes 50 et 57 seront déviées en raison de la fête de la musique à Luynes. Donc les arrêts Saint-Venant à Châtigny ne seront pas desservis. Et comme d'habitude, pour plus de précisions, je vous invite à consulter notre site filbe.fr ou notre application mobile dans la rubrique Infotrafic.
0: Merci Laetitia. 8h22.
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0: Les gens d'ici, chaque jour, ce sont des rencontres, de très belles rencontres, d'ailleurs avec des Tourangeaux passionnés, qui ont un parcours tout à fait particulier. C'est les gens d'ici et aujourd'hui, Victoire Jacquet, vous êtes parti rencontrer Mathieu et son truc à lui, parce qu'il a créé Ultimate League, eh bien ce sont les jeux vidéo.
3: Bonjour, moi c'est Mathieu Martineau, 36 ans, je vis actuellement à Tours, en autre métier que organiser des événements de jeux vidéo, je suis aussi gardien de proximité chez Tours Métropole Habitat.
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4: Faire du lien, c'est le métier et la passion de Mathieu, pour ça il utilise avec Ultimate League, son entreprise, la console de jeu. Il a ramené celle qui a marqué sa vie, la toute première.
3: J'ai ramené une Sega Mega Drive, qui est la première console quand j'étais petit, donc j'avais 4-5 ans, en 1994-1995. Et c'est la première fois que j'avais une console à moi, le fameux jeu de l'époque Sonic, qui était une des références, qui est encore une des références de la pop culture. Elle ne marche plus, mais je trouvais ça rigolo de garder l'objet en souvenir, quoi. Dès tout petit, hein, je trouvais ça assez incroyable. Il y a quelque chose que je trouvais assez hypnotisant à travers l'écran. C'est quelque chose qui me parlait. Moi, il faut savoir que j'ai des petits troubles TDAH. C'est un peu plus simple pour se faire des copains, etc.
4: Tu as parlé de Sonic. Est-ce que tu peux nous parler des jeux qui ont marqué ta vie et même ceux que tu aimes particulièrement aujourd'hui?
3: Il y en a eu plusieurs. Il y a eu évidemment Street Fighter. Street Fighter 2, pareil sur Sega et Nintendo. Il y a eu Spyro, le petit dragon. J'aimais bien ça, je trouvais ça bien fait. Et après, un peu plus tard, les FIFA. Très vite, je jouais, mais j'aimais aussi lire. J'aimais lire les revues, les magazines de jeux vidéo. Et très vite, à la cour de récré, je devenais un petit peu une des personnes qui avait des connaissances sur le sujet. Et je prêtais aussi les magazines aux copains, etc. Mais Ultimate League m'a permis de remettre le nez dedans. Et en fait, j'ai retrouvé cette passion. Moi, ce que je voulais un peu, c'est retrouver cette ambiance des années 90-2000 où on pouvait aller chez ses cousins-cousines et jouer sur la console avec les oncles, avec les copains, avec les copines. Et je trouvais que ça manquait. Et j'ai été surpris de l'accueil parce qu'en fait, il y a des jeunes joueuses, des jeunes joueurs qui connaissaient pas ça. Mmh. Le fait de se retrouver vraiment physiquement. Et en fait, au fur et à mesure, au début, c'était dans les bars. Et petit à petit, ça a été très vite dans les salles de spectacle, le bateau Yves, le temps machine, mais aussi dans les centres culturels, à jouer avec les enfants du quartier, avec les mamans, les papas. Ce qui est intéressant, c'est un peu les yeux qui brillent avec cette première fois, en fait. Encore une découverte. Et même d'ailleurs, dans la défaite, des fois, on fait perdre l'autre et on s'excuse presque. Et c'est ça qui est touchant aussi, c'est que ce côté humain physique permet d'être dans de l'empathie, dans des émotions qui sont plus dans la collective que dans l'entre-soi. Et on a notamment une personne qui était là en tant que prestataire pour réparer des guitares et qui à la fin de la journée a eu du temps et est venu jouer à Guitar Hero et nous a fait une démonstration, nous a dit que c'est grâce à Guitar Hero qu'il a fait un métier dans la réparation de guitare plus tard. Donc voilà, là, on commence à ouvrir des petites boîtes à souvenirs, un peu comme dans Amélie Poulain. On est sur quelque chose qui va bien au-delà de l'outil numérique.
0: Et voilà, si ça vous intéresse, et ben d'en savoir un peu plus sur Mathieu, il sera présent pour le prochain match de la France contre la Suède le 26 juin prochain au Bateau Ivre. C'est parfait pour les amateurs petits et grands du fameux jeu vidéo FIFA. Allez, on joue ensemble, 8h26 maintenant. 02 47 38 10 20, on vous offre un coffret 3 poivres dans le cadre du Festival des Poivres organisé par notre partenaire Terre Exotique. 3 poivres donc, poivre de Penja, poivre de Liquala, poivre blanc du Costa Rica. 02 47 38 10 20 et votre kit de maquillage pour aller soutenir les Bleus, bien sûr. On joue avec Jean Dujardin. Il a 54 ans, Jean Dujardin, aujourd'hui. Quel agent secret français incarne-t-il en 2006 et 2009 dans la série OSS 117? En gros, quel est le vrai nom d'OSS 117? Est-ce qu'il s'appelle Hubert Bonisseur de la Batte, James Bond ou Austin Powers?
5: C'est pas moi.
6: C'est qui alors?
5: J'ai vu, je sais qui c'est, mais je dirai rien.
0: Et c'est forcément l'un des trois. 02 47 38 10 20, on vous attend maintenant pour gagner ces beaux cadeaux. Voici Francis Cabrel.

0: Ma place dans le trafic, c'était Francis Cabrel, 8h28. On joue ensemble maintenant. Bonjour Pascal.
1: Bonjour Nicolas.
0: Comment ça va à Saint-Avertin, Pascal?
1: Pour l'instant, fraîchement, mais ça va pas durer.
0: Et ça ventile dans la maison, là, Pascal, hein?
1: Ah oui, là, toutes les fenêtres sont ouvertes.
0: C'est bon, vous avez fait les réserves d'eau, tout ça. On s'hydrate bien?
1: Ah oui, oui. Ouais. Ah oui, oui, complètement, oui.
0: Bon, je vais vous réchauffer un peu avec des poivres. C'est peut-être pas le moment, mais il y a le festival des poivres avec Terre Exotique. Un coffret safari des poivres. On vous l'offre ça maintenant. Et le kit de maquillage pour supporter les bleus. Ouais, même quelle que soit la chaleur. Jean Dujardin, 54 ans aujourd'hui. Il a incarné OSS 117 en 2006 et 2009. Quel est le vrai nom d'OSS 117?
1: Hubert Bonisseur de la Batte.
0: On vérifie.
2: À l'occasion, je vous mettrai un petit coup de polish.
0: Ah, pardon, excusez-moi, c'est pas du tout ce que je voulais dire. Merci, c'est ça, Pascal. Félicitations. Bravo.
1: Écoutez, super. C'est top. Merci, c'est Touraine.
0: Bon, vous restez bien au frais à la maison, hein, Pascal. Tant que
1: oui,
0: faire se peut.
1: Ce matin, on fait 2-3 courses et après, on bouge plus.
0: Très bien, parfait. Le programme, ça me va. Pascal, belle journée à vous.
1: Et bien, vous également, merci.
0: À bientôt, au revoir.
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0: Allez, un point sur l'info, il est 8h30, avec vous Philippe Père.
4: On passe en vigilance orange pour la canicule à partir de midi aujourd'hui, et pour survivre à cette chaleur, la star en ce moment, c'est le ventilateur. Dans les magasins, on se les arrache. Reportage dans une zone commerciale Tourangelle, juste après le 90 secondes, avec Cyril Ardo-Redon.
5: Jusqu'à 40 degrés attendus par endroit, la France suffoque et transpire à grosses gouttes. 53 départements seront placés en vigilance orange canicule par Météo France à partir de midi. Dans ces conditions, faut-il adapter l'école? Des établissements partiellement fermés aujourd'hui ou en début de semaine prochaine en Haute-Garonne, à Limoges, à Auxerre ou encore à Tours, où le maire dénonce un vrai problème de santé publique. Emmanuel Macron était l'invité de France 2 hier soir. Face à cette chaleur, il a appelé à la vigilance. Le chef de l'État estime par ailleurs que les prix des carburants vont progressivement baisser. Sur l'affaire Liana, il affirme que des choses n'ont pas été bien faites et qu'il faut rendre nos procédures plus efficaces. Un collégien de 15 ans mis en examen dans le Gard pour le meurtre brutal d'une octogénaire ciblé au hasard. Cet adolescent, jusque-là sans histoire, bon élève, a expliqué durant sa garde à vue avoir eu un besoin viscéral de faire du mal après un conflit familial. Lui sera-t-il jugé pour viol? La cour d'appel de Versailles se prononce ce matin sur le renvoi devant la cour criminelle d'Achraf Hakimi. Un procès a été ordonné fin février, mais le joueur du PSG avait fait appel. L'international marocain est accusé par une femme de 24 ans. Il a toujours nié les faits. Et puis le rugby avec les demi-finales de Top 14. Dès 21h05 ce soir, le Stade Toulousain, triple champion en titre, affronte le Racing 92 avant l'autre demi-finale demain soir. Stade français contre Montpellier.
4: Et à 8h31, vous avez encore quelques petites minutes pour ouvrir la fenêtre et faire rentrer un peu d'air. Mais bientôt, c'est volet fermé. On se met dans le noir et on allume le ventilo. Pas que ça fait du bien. Le ventilateur, cet habit qui vous veut du bien, beaucoup de bien, quand on sait qu'on passe en vigilance orange à midi en Indre-et-Loire aujourd'hui. Il n'y a qu'à voir, en ce moment, ces ventilos dans les grandes surfaces, on se les arrache. Ce sont les produits phares, comme vous l'avez constaté dans une zone commerciale près de Tours, Clémence Cavalleri.
6: Dans le rayon des ventilateurs, Guillaume fait des allers-retours et regarde les prix. Le restaurateur s'est précipité en magasin, sans vraiment de budget en tête.
7: Alors là, je cherche un brumisateur en extrême urgence, parce qu'on a une grande terrasse et on va essayer d'améliorer le confort des clients pendant leur repas. Tout au moins le midi, le soir, on espère que ça va se calmer.
6: Pour rafraîchir son appartement de 70 mètres carrés, Ayette va mettre près de 1000 euros dans un climatiseur.
8: Avec deux bébés à la maison, c'est pas très facile quoi. Il fait tellement chaud dans l'appartement. Quand on cuisine, quand on ouvre le balcon, on va investir, même si c'est un peu trop cher, mais c'est pas grave.
6: Depuis la remontée des températures, les gens se bousculent dans le rayon de Lorenzo.
9: C'est ce qu'on vend de plus en plus, mais c'est surtout un achat d'urgence. On remarque que les clients regardent pas trop le budget là-dessus et achètent le produit qui est disponible en immédiat.
6: Et dans celui de Maxime, vendeur dans un magasin d'électroménager concurrent, les clients sont pressés mais veulent de la qualité, même si ça veut dire dépenser plus.
10: Le climatiseur va descendre la température d'une pièce, alors que le ventilateur, ce sera plus vis-à-vis d'un ressenti au niveau de la température. On leur explique la différence, certains comprennent que parfois prendre le premier prix ne correspond pas à leurs besoins. Aujourd'hui, le panier moyen, je dirais que pour un ventilateur, on va être au minimum à 60-70 euros. Et après, sinon, sur des climatiseurs, on a du premier prix à 250 € et on monte à plus de 700-800 €.
6: Sylvain, lui, fait un peu plus attention à son porte-monnaie. Ce qu'il cherche, c'est un compromis efficace et adapté à son logement, un pavillon.
11: Non climatisé, totalement, avec étage en plus, donc la chaleur monte. Ventilateur, j'en ai déjà, peut-être plutôt un rafraîchisseur pour faire baisser la nuit un peu la température. Parce que j'ai vu plus de 30 degrés dans la chambre, il n'y a pas si longtemps que ça encore, donc c'est difficile de dormir par moment.
6: Les températures devraient grimper jusqu'aux 26 degrés la nuit dans le département en début de semaine prochaine.
4: Et elles vont bientôt se rapprocher des 40 degrés en journée. Dans les infos de 9h, on vous raconte cette audience surréaliste au tribunal de Tours avant-hier. Un jeune homme de 29 ans condamné à 3 ans de prison, il a envoyé plus de 900 messages de menaces de mort à son ex-petite amie depuis sa cellule de prison. Totalement incontrôlable et virulent pendant l'audience, il a très vite été exclu par le président du tribunal. Le président du tribunal qui s'est fait au passage copieusement insulté. La météo, Nicolas, c'est cette chaleur qui domine. Vigilance orange à partir de midi.
0: Oui, je vous le confirme. Tiens, chez Estelle, ce matin, déjà 23 degrés, rue Victor Hugo, nous dit-elle, dans le centre-ville de Tours. Merci Estelle. 23 à Richelieu, chez Gisèle. Edwige, elle est en Loire-Atlantique, visiblement. Alors, coucou, hein, la Loire-Atlantique. 17 degrés en Loire-Atlantique. Apparemment, ça respire
4: 17
0: mieux.
4: 17 degrés, la chance. Bah oui, mais c'est ça l'Atlantique.
0: Et 19 déjà là, à Artonne-sur-Indre, chez Christelle. Allez-vous continuer à faire la météo avec nous. On vous attend sur notre page Facebook ici Touraine. Ce matin, le temps est bien ensoleillé. Quelques petits nuages là par endroit. Ce sont des nuages d'altitude, rien d'inquiétant. Dans l'après-midi, les éclaircies vont résister. On n'est pas à l'abri de quelques orages, peut-être. Du côté de Château-Lavalière, sur la seule du département, en toute fin de journée, nous dit Météo France, mais ça reste encore hypothétique. Température maximale 36 à 38 degrés aujourd'hui. Oui, j'ai bien dit 38 degrés. 36 à Tours, 37 à Loche, 38 degrés, c'est pour Amboise et c'est pour Chinon cet après-midi. La route, on la fait toujours avec vous, bien sûr. On vous déconseille d'emprunter la rocade de Tours. Visiblement, ce sont des travaux. Travaux sur cette partie sud de la rocade, autour du stade Pierre-Albaladejo, dans ce secteur-là, donc dans le sens nord vers sud. On est entre Jouer et Chambray-les-Tours, peu avant l'échangeur de la Thibaudière. Surtout, on évite évidemment d'emprunter la rocade dans ce secteur parce que ça bouchonne. Ça bouchonne aussi sur la route de la Gloriette. Je vous parle pas des rives du Cher et du pont de l'avenue de Grammont qui enjambe le Cher. Tout le secteur aussi du pont Mirabeau et du boulevard Orteloup est complètement congestionné. Puis on a toujours les traditionnels bouchons également sur l'avenue Jacques Duclos au niveau du marché de Gros en direction de la métropole. Il est 8h35.
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0: J'espère que notre chef Francisco Agostino, dans un instant, a prévu un dessert rafraîchissant pour terminer le menu de ce matin, parce qu'on en a bien besoin. Voici Jean-Louis Aubert, Juste une illusion. Il est 8h36, c'est reparti pour une nouvelle journée. C'est vendredi, courage, nous sommes le 19 juin.

0: qui vont vous permettre sans risque de regarder l'éclipse, la prochaine éclipse le 12 août. Elle sera visible partout en France, qui explique que chez nous, elle sera visible. Et ça, on va vous en offrir. Elle vous vend pas du tout, mon cher Francisco.
1: Je peux rester avec ou pas?
0: Faites ce que vous voulez, mais vraiment, vous avez l'air d'être encore plus idiot que d'habitude. Donc, enlevez-les. Vous nous proposez aujourd'hui de nous rafraîchir un peu avec un dessert à la banane.
1: Exactement. Alors, vous connaissez peut-être le banana bread?
0: Le cake à la banane.
1: Le cake à la banane. On va le pimper un petit peu.
0: D'accord.
1: Un petit peu plus de gourmandise,
0: mais
1: de fraîcheur.
0: Mais comment fait-on un banana bread?
1: Un banana bread, on prend une pâte à cake.
0: Ouais.
1: On prend des pépites de chocolat.
0: Oui.
1: On les rajoute dedans.
0: Oui.
1: On prend des bananes bien mûres.
0: Ouais.
1: D'accord.
0: Celles qu'on va jeter, mais pas avant qu'on les jette.
1: Celles qui traînent toujours un peu.
0: D'accord.
1: Voilà.
0: OK.
1: Et on va les malaxer. Moi, je préfère les malaxer.
0: Faites ça avec les mains, vous.
1: Ah, voilà. Avec les mains, avec la fourchette, avec la cuillère, avec les pieds s'ils sont propres, si vous voulez. Mettez tout ça dans l'appareil à cake. Ou sinon, vous laissez la banane entière. Mais moi, je préfère mettre en morceaux dedans. Il y a plus de goût.
0: Très bien. OK.
1: Voilà. On cuit le gâteau dans un moule à cake au four, à peu près 180 degrés. Après, ça dépend de la taille du moule.
0: Ouais.
1: Et donc ensuite, on va se couper des petites parts, d'accord? Une fois qu'il est froid, on se coupe des parts et on va les glacer avec du chocolat.
0: Ah, comment fait-on ça? Parce que moi,
1: on fait juste fondre du chocolat. On coule par-dessus.
0: Oui.
1: Et là, direction le congélateur. Allez, 5 minutes pour figer le chocolat.
0: OK.
1: D'accord. Et là.
0: Donc, on a des quais. On est de part au chocolat de banane à bread au chocolat.
1: Au chocolat, exactement. Et là, on met ça dans une assiette ou dans un bol. Direction la chantilly par-dessus, des petits morceaux de banane et les boules de glace.
0: Et une boule de glace.
1: Non, 2, 3, 4.
0: Oui, autant que vous voulez. Très bien. Beaucoup, surtout en ce moment.
1: On se pimpe, en fait, le banane à bread pour se faire un petit bol.
0: Mais c'est un gros dessert, là, que vous
1: faites. Ouais, c'est un gros. Mais il fait chaud.
0: Ouais,
1: il fait chaud, il y a de la glace.
0: C'est pas mal. Banana bread glacé au chocolat, chantilly, boule de glace, franchement.
1: En fait, c'est une dame blanche avec du
0: c'est ça. C'est pas mal. Merci Francisco.
1: Merci Nicolas.
0: À lundi matin pour d'autres astuces de chef, d'autres bonnes idées. Peut-être qu'on aura encore plus besoin de frais, mon cher Francisco. Puis gardez les lunettes.
1: Il y a beaucoup de lumière.
0: C'est vrai. Et puis on voit rien du tout, comme ça. Comme ça, vous ne voyez pas que vous passez pour un idiot. 8h43.
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0: Des bons plans tous les jours pour faire de vraies économies avec vous, Valère Coréard. C'est par ici les économies. Et aujourd'hui, Valère, vous vouliez attirer notre attention sur un forfait téléphonique tout à fait particulier.
5: Oui, parce que ce forfait propose une offre inversée par rapport aux autres. En général, on choisit un forfait en fonction de ses besoins, notamment les besoins de data en gigaoctets. Ce forfait-là vous propose d'évoluer en fonction de ce que vous consommez réellement. Il s'adapte à vous et non le contraire. C'est l'opérateur Prixtel qui propose cela. Un forfait mobile flexible. En fait, vous démarrez à 6,99€ et vous avez jusqu'à 20 gigaoctets. Puis 8,99€ pour un palier à 40 gigas. 10,99€ pour un palier à 60 gigas. Et puis ensuite, il y a d'autres forfaits avec d'autres paliers. Celui-ci, par exemple, entre 200 et 240 gigas, qui commence à 11,99€ et finit à 15,99€. Et puis entre 300 et 340 gigas. Et là, on est sur une fourchette entre 14 et 18,99€. Ce qui veut dire que votre enjeu est de vous situer dans une fourchette et ensuite vous payer en fonction de ce que vous consommez. Ce système a le mérite de ne pas surdimensionner en fait un forfait et de vous permettre de naviguer. C'est sans engagement. Par contre, c'est moins intéressant côté appels internationaux. Donc, à vérifier en détail avant de vous engager.
0: Et sinon, il y a des offres discount des opérateurs historiques qui peuvent peut-être être intéressantes, Valère?
5: Bien sûr. Si vous payez votre forfait plus de 15€, il y a un souci, je vous l'ai déjà dit. Alors, il ne faut pas hésiter à faire jouer la concurrence. Évitez à tout prix de vous engager sur 1 ou 2 ans d'ailleurs. Et puis, changez quand vous trouvez un opérateur avec le forfait qui vous convient. Il y a Red, Soch, B&You, Free qui ont des offres assez agressives. Enfin, n'oubliez pas, vous pouvez demander à garder votre

0: ancien numéro quand vous changez d'opérateur. On appelle ça la portabilité. Vous avez d'autres bons plans, vous, pour réduire la facture de téléphone? Pensez à m'écrire par ici leséconomies@radiofrance.com.
1: Merci Valère Correa. 8h46, vous restez avec nous. Dans un instant, notre invité François Bonneau, le président de la région Centre-Val de Loire, pour les échappées à vélo. C'est la 15e édition de ces échappées à vélo. C'est un rendez-vous incontournable pour abandonner la voiture et pour passer des journées ultra sympas en vélo, en famille, entre amis, des journées festives. On en parle avec notre invité juste après Zazie. Voici Peu importe.

0: C'est le nouveau titre de Zazie, vous l'avez découvert en écoutant ici Touraine à l'instant. Peu importe, il est quasiment 9h-10.
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0: Les échappées à vélo en Centre-Val de Loire, c'est parti. C'est la 15e édition cette année. C'est jusqu'à fin septembre que ça se passe. C'est l'occasion, enfin, d'abandonner la voiture pour le vélo et de découvrir autrement notre belle région. Bonjour François Bonneau.
2: Bonjour.
0: Vous êtes le président de notre région Centre-Val de Loire. 60 balades festives aux quatre coins de la région. Comment la région Centre-Val de Loire est devenue, au fil des ans, la première région touristique à vélo, bien sûr, de France et bientôt d'Europe?
2: En regardant ce qui nous est donné, c'est-à-dire un fleuve, des rivières magnifiques, des sites patrimoniaux extraordinaires, des vignobles, des villages, etc. Et en se disant, concrètement, comment apprécier le mieux possible ce qui nous est donné de voir et de partager. Et à l'évidence, à partir de la Loire à vélo est apparue comme il y a une vingtaine d'années, comme vraiment le lien entre tous ces paysages, entre tous ces villages, entre toutes ces villes, le lien parfait qui fonctionne superbement. Et après, il faut investir.
0: Et c'est comme ça que sont nés les échappés à vélo?
2: On a d'abord fait la Loire à vélo, un énorme investissement de près de 50 millions d'euros qu'on a mis en œuvre avec les communes, intercommunalités, départements pour avancer à l'échelle de notre région. Et puis, lorsque la structure a été faite, tout le monde a dit on en veut, on en veut, on en veut. On a fait des boucles et puis on a fait l'Indre à vélo, le Cher à vélo, etc. Tout ça se poursuit. On a fait des boucles pour aller voir les châteaux, pour découvrir la Sologne, etc. Et on est devenu avec 5 800 km aménagés. Plus grand espace de vélo en Europe aujourd'hui, 5 800 km, on est devenu en effet la première région et tout ça on l'anime, on fait la fête parce que le vélo c'est la fête, parce que le vélo c'est sympa, parce que le vélo ça permet de faire des pique-niques, parce que le vélo ça permet d'avoir des packs et d'aller visiter un vignoble, d'aller visiter un château, etc.
0: De faire des rencontres,
2: de faire des rencontres.
0: Ça veut dire que le tourisme à vélo, François Bonneau, le cyclotourisme, c'est devenu un levier de développement économique pour notre région.
2: C'est très important. D'abord, ça résonne tellement avec la période que l'on vit. Les gens sont stressés, sont mal, etc. Faire du vélo en famille, faire du vélo avec les amis, les copains, etc. Partir pour une balade, c'est tellement régénérant. Et puis, c'est pas une course. C'est sympa, c'est cool, c'est nature. Ça va très très bien avec les attentes de nos concitoyens. Et c'est un levier pour rentrer dans le territoire. C'est une expérience globale, finalement, le vélo. Le vélo, vous pédalez, vous posez le vélo, vous arrêtez sur une terrasse. Vous croisez une guinguette, vous faites demi-tour, vous posez le vélo, et puis il y a un moment de musique un peu sympa. Donc c'est un autre tourisme, et c'est le tourisme qui nous va bien. C'est un tourisme nature, c'est un tourisme culture, c'est un tourisme d'immersion globale.
0: Justement, la prochaine balade à vélo, la prochaine échappée à vélo dans notre département, l'Indre-et-Loire, c'est le 27 juin, la Chapelle-sur-Loire. Comment est-ce qu'elles sont créées, ces échappées à vélo? Il y a un contexte, il y a des nécessités au départ?
2: Il y a souvent, au départ, une asso, une commune, des femmes et des hommes qui se réunissent et qui disent on va créer un événement autour du vélo. Et nous on vient, on apporte le complément d'information, le soutien financier, l'information pour mettre véritablement cette échappée à vélo dans une visibilité suffisante. Et globalement, année après année, on a augmenté le nombre d'échappées.
0: Ce qui veut dire que les échappées à vélo, elles s'intègrent dans ces nouvelles renaissances. Ça passe par le vélo, les nouvelles renaissances.
2: Ça passe par le vélo, mais ça vient du territoire. C'est pas à Orléans, le président de région a décidé que. C'est dans le travail que je fais, que nous faisons au quotidien, avec les collectivités, avec les assos, avec les acteurs du tourisme.
0: Et je rappelle que à cette occasion, ici Touraine et la région Centre-Val de Loire, tout comme les autres stations ici, c'est-à-dire ici Berry et ici Orléans, vont vous offrir durant l'été 8 VTT d'une valeur de 1000 euros chacun. Donc c'est à noter. Et en tout cas, merci François Bonneau d'être venu ce matin pour ces ces échappées en Loire.
2: Et bonne balade.
0: Avec des bons vélos comme ça, on est évidemment très heureux. 8h54. Merci. François Bonneau d'être venu ce matin. Billy Joel, Uptown Girl, maintenant pour la musique. Et la suite, c'est le retour de l'info à 9h. Belle matinée.

0: Quel souvenir ce titre de Billy Joel à l'instant. Uptown Girl, 8h57, soyez vigilants toujours sur la rocade de Tours. Je vous en parle depuis tout à l'heure, mais il y a des travaux, donc des ralentissements aux alentours de Jouer-les-Tours, Chambrey-les-Tours. Là, on est dans le secteur du stade Pierre Albaladejo, juste un petit peu avant, globalement, l'embranchement avec l'autoroute A10 dans le sens nord vers sud. Ça ralentit fortement. Ce sont des travaux, visiblement, dans le secteur. Et puis, ça ralentit aussi sur la route de la Gloriette et au niveau du rond-point Saint-Sauveur et du pont Saint-Sauveur. Là aussi, il faut être vigilant. Si vous pouvez éviter ce secteur, faites-le. On vous souhaite une très belle journée à l'écoute d'ici matin sur ICI Centre-Val de Loire. On revient à la télé dès lundi à partir de 6h30 et dans un instant, c'est Bienvenue chez vous.
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0: Bienvenue chez vous, ça commence à partir de maintenant avec vous Clément Cousin. Bonjour Clément.
10: Bonjour Nicolas, bonjour à tous.
0: On va s'intéresser Clément à un sujet qui parfois crée la division et crée de gros soucis dans la vie, dans les familles, celui des addictions.
10: Effectivement, et cette étude Opinionway en 2025 pour Addiction France en mars 2025 relevait que les addictions touchaient 47% des Français, donc quasiment un Français sur deux. Alors on parle pas d'une addiction mais de toutes les addictions ce matin. À quoi êtes déjà, à quoi êtes-vous devenu addict dans votre vie? Est-ce que vous en êtes sorti de cette addiction? Est-ce que vous avez aidé aussi un proche qui a connu une addiction? Donc parlez-nous en toute bienveillance, même anonymement si vous le souhaitez, au 02 47 38 10 20. On sait que c'est pas un sujet facile, mais ça peut aider les autres en fait, surtout quand vous témoignez chaque jour. Loïc Blanchard est assistant social spécialisé en addictologie, consultant aussi dans les préventions des addictions. Il intervient dans les entreprises justement par rapport à cette thématique-là des addictions. Il sera mon invité dans les prochaines minutes entre 9h et 10h pour vous écouter justement sur cette thématique, pour répondre à vos questions aussi. C'est la thématique du jour et c'est Bienvenue chez vous qui démarre. Merci à vous Nicolas Bedin.
0: Et à lundi.
10: Et à lundi, bon week-end. Ici Touraine, il est 9h. L'info d'ici à vos côtés, Philippe Père, bonjour.
11: Bonjour Clément, bonjour à tous. C'est un véritable calvaire vécu par une tourangelle de 20 ans. Depuis le début de l'année, elle a reçu plus de 900 messages de mort. Son ex-petite amie l'a harcelée, l'a épiée, l'a humiliée. Tout ça depuis sa cellule de prison où il purgeait déjà une peine. Pour les mêmes faits, cet homme de 29 ans vient d'être condamné à 3 ans de prison par le tribunal de Tours où il a adopté une attitude particulièrement menaçante à tel point qu'il a fini par être exclu de son procès, Romain Desec.
12: On est là face à un homme qui sombre immédiatement dans une sorte de rage. Il ne supporte pas la lecture des messages insoutenables envoyés à la victime. Je vais t'arracher la tête, te couper les doigts, t'arracher les dents avec une pince. Un homme à qui il faut rappeler que s'il décide de parler, c'est debout et qu'il n'a pas à tutoyer le tribunal. Un homme dont les arguments des actes commis par un conjoint triste et amoureux ne passe pas auprès du tribunal, un homme incontrôlable que le président finit par exclure. Vous voyez là, l'homme auquel j'ai été confronté, lâche la victime, l'amour, il ne sait pas ce que c'est, abonde son avocate, il l'a inscrite sur un site d'escorte, poursuit-elle, il l'a fait surveiller, tout ça depuis sa cellule. La défense, elle, raconte cet enfant placé, son père condamné à 12 ans de prison, sa détention dans une maison d'arrêt saturée, eh bien la prison, il y restera, ce prévenu qui, après avoir entendu sa peine, n'aura pour seule réaction que d'insulter copieusement le tribunal.
11: homme et cet homme a aussi interdiction de paraître en Indre-et-Loire pendant 5 ans et d'entrer en contact avec la victime ou de paraître à son domicile pendant 3 ans.
10: La canicule rime aussi avec casse-tête pour beaucoup de parents.
11: Alors qu'on passe en vigilance orange à midi et qu'on redoute le rouge vu les 40 degrés qu'on nous annonce, certaines communes annoncent déjà la fermeture des écoles lundi et mardi. Il va donc falloir trouver des solutions pour garder les petits. À Tours, il n'y aura pas cours l'après-midi, lundi et mardi. À Jouer, on reste ouvert, mais les parents peuvent décider de garder les enfants à la maison sans se justifier. Vous avez tout le détail sur ici.fr. Dans ce contexte caniculaire, il y a aussi le risque incendie dans nos forêts. Les départements limitrophes de la Touraine, à savoir l'Indre et la Vienne, sont en orange depuis hier. L'Indre-et-Loire s'en approche. C'est ce que nous a expliqué ce matin Dominique Portenard. C'est le contrôleur général des pompiers d'Indre-et-Loire.
8: Les conditions extrêmes que nous allons vivre et que nous vivrons encore dans les jours qui viennent pour faire en sorte que le niveau de risque va augmenter dans notre département. Mais nous n'attendons pas que ce niveau monte pour nous préparer. Si le niveau de risque augmente, nous prépositionnons des sapeurs-pompiers dans les milieux forestiers. Mais nous avons déjà en place la vidéosurveillance des massifs forestiers. C'est un projet qui a été monté par le département. L'année dernière, la moitié du département était couvert. Cette année, pour cette saison, la totalité du département sera couvert par 11 points hauts qui surveillent en permanence les massifs forestiers de notre département. C'est déjà opérationnel et nous utilisons déjà ce système en ce moment.
11: Le patron des pompiers d'Indre-et-Loire, invité d'ici Touraine ce matin, son interview est à réécouter en longueur sur ici.fr. La canicule, elle contraint aussi les mairies à annuler pas mal d'événements prévus ce week-end, événements sportifs, culturels et surtout la fête de la musique. C'est dimanche, elle est annulée déjà à Chargé, chez Digny ou encore Bourgueil et on en attend certainement d'autres. Vous avez la liste de tout ce qui est annulé, déplacé, reporté et on l'actualise hein, cette liste sur ici.fr.
10: Président la communauté d'Emmaüs Touraine lance un appel à l'aide pour trouver un local ce matin sur ICI Touraine.
11: Une semaine après l'incendie qui a ravagé l'Emmaüs d'Èvre-sur-Indre, pour l'instant, pas de réouverture avant le 4 juillet au mieux, mais en attendant, il faut pouvoir vendre pour faire rentrer des dons essentiels, on le sait au quotidien, des compagnons sinistrés.
10: Des cafetières, des lave-vaisselle ou encore des fours totalement hors service.
11: Une sacrée mésaventure pour les habitants de Chanceaux-sur-Choisille avant-hier. Dans un quartier, l'intervention Enedis a viré au gros couac, un problème de tension qui a fait griller tous les équipements électroménagers dans les habitations. Résultat, les habitants ont un peu pété les plombs.
13: Moi, j'ai eu très peur le matin parce que ça faisait combien de coups de fusil pour la maison ? Ça a pété partout. C'est pas normal que ça arrive un truc comme ça.
14: On a pu lister différents dégâts. Alors, il y a le moteur du portail qui ne fonctionne plus, un radiateur, la télévision, le lave-linge, la friteuse et la lampe halogène.
15: Et on pense aussi à nos voisins qui sont absents. Enedis ne nous a pas contactés individuellement pour nous dire qu'il y a eu un incident, donc on a des voisins absents où on n'a pas les coordonnées. Qui est-ce qui va les prévenir ? Dans combien de temps est-ce qu'ils reviennent ? S'ils découvrent un congélateur qui ne fonctionne plus depuis 15 jours, c'est pas le même impact.
16: À terme, qu'est-ce qui va se passer ? Est-ce qu'il y aura des dégâts plus tard ? Est-ce que les installations restent aux normes ou pas ? Ça, techniquement, c'est vrai que c'est quelque chose à contrôler au final.
11: De leur côté, Enedis et la mairie assurent se tenir à disposition des habitants pour les démarches qu'ils auront à faire.
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11: Je le disais Clément, on passe en orange à midi, donc ce qui fait qu'on est toujours en jaune là pour la canicule, il va faire très chaud aujourd'hui.
10: Oui, effectivement, des températures vraiment caniculaires comme vous le dites très bien. Philippe perd entre 35 et 37 degrés en Indre-et-Loire. 7 vigilance orange pour le phénomène canicule, vigilance jaune pour le phénomène orage. Demain, il sera en vigilance orange pour le phénomène canicule. Encore une fois, la matinée et le début d'après-midi sont bien ensoleillés. En fin de journée, le ciel se partage entre nuages et éclaircies. Puis au niveau de la route également, c'est compliqué sur la rocade au sud de l'agglo de Tours, dans le sens Jouer-les-Tours, Chambray-les-Tours, donc dans le sens nord-sud, à partir du lac des Bretonnières jusqu'à l'embranchement de l'autoroute où c'est bien compliqué apparemment à cause de travaux. Si vous êtes sur ce secteur, n'hésitez pas à nous le dire pour nous informer en temps réel au 02 47 38 10 20.
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18: Bref, c'est pas l'occasion de prendre la route maintenant, Philippe Père. Plutôt de rester à la radio,
11: oui,
18: de préparer
11: le
18: prochain journal.
11: Les infos
18: de 10h.
11: À tout à l'heure.
18: Axel Red, et Sensualité, retour de la musique.

0: je suis complètement addict à cette musique. Je pourrais l'écouter en boucle toute la journée, toute la nuit. Axel Red et Sensualité, c'est la musique. Ici Touraine, bah oui, on parle des addictions ce matin. Dans Bienvenue chez vous.
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0: Pas une addiction, hein. Toutes les addictions peuvent être prises en compte dans cette émission Bienvenue chez vous ce matin, que ce soit nos addictions aux écrans, aux jeux vidéo, au sport, au travail, mais aussi des addictions plus dures, aux substances, par exemple, à l'alcool, à d'autres drogues également. 02 47 38 10 20, tous les jours vous témoignez ce matin, est-ce que vous êtes déjà tombé dans une addiction? Comment vous en êtes sorti si c'est le cas? Est-ce que vous avez pu aider aussi à un moment donné dans votre vie un proche qui a été atteint d'une addiction? Comment vous l'avez aidé? Ces témoignages sont hyper importants. Important parce qu'ils aident les autres. On crée une grande communauté finalement tous les jours dans cette émission Bienvenue chez vous avec Loïc Blanchard qui est en train de tousser mais maintenant il a la voix toute claire, tout va bien. Loïc, bonjour.
3: Bonjour Clément.
0: Assistant social spécialisé en addictologie, aussi consultant dans la prévention des addictions. Petit rappel peut-être pour nos auditeurs qui nous écoutent ce matin et qui se disent c'est quoi ce métier ?
3: Alors le métier d'assistant social, donc je pense qu'il est connu, c'est un métier
0: ça,
3: connu,
0: c'est bon.
3: Avec une spécialité, c'est que j'interviens dans le monde du travail, dans les entreprises. Et j'ai passé un diplôme universitaire en addictologie, il y a 10 ans de cela, la faculté de médecine d'Angers. Et depuis, j'accompagne les entreprises et les salariés qui font face à des addictions, on va voir plutôt des conduites addictives, avec des impacts sur le travail. Donc j'accompagne les entreprises pour mettre en place des plans de prévention.
0: Différent d'un addictologue, hein, ce matin, on le répète aussi, vous n'êtes pas médecin.
3: Alors voilà, un addictologue dans l'imaginaire, ça va être un médecin. Mais non, moi je suis assistant social addictologue, psychologue addictologue, éducateur addictologue. C'est-à-dire que j'ai une formation en addictologie.
0: Quelles sont les addictions dont vous ne vous occupez pas ou vous n'allez pas, par exemple, être en lien avec la personne?
3: Alors la seule addiction sur laquelle je suis un peu moins à l'aise, c'est le tabac.
0: Okay.
3: Puisque c'est une prise en charge assez particulière, donc il y a un DU de tabacologie. Voilà. Mais sinon, toutes les addictions sont basées sur le même principe.
0: Bon, c'était juste pour remettre un petit peu le contexte, rassurer aussi ceux qui nous écoutent ce matin, qui comprennent un petit peu pourquoi vous êtes là ce matin, quel est votre rôle dans Bienvenue chez vous. Donc, assistant social dans les addictions, spécialisé dans cette question des addictions. Vos appels ce matin, vous nous faites confiance ce matin. Alain Steve, à Tours, a choisi de s'exprimer, a choisi Citouraine. Bonjour Alain Steve.
4: Bonjour.
0: Quelle est votre histoire avec... une ou plusieurs addictions?
4: Alors, mon histoire, en fait, elle est quand même longue. C'est-à-dire que moi, j'ai eu plusieurs addictions. Je suis tombé dans l'alcool il y a à peu près 30 ans. Du coup, j'ai fait une cure il y a 2 ans, une cure de sevrage alcoolique. Cette cure a pas porté ses fruits, elle a porté ses fruits, mais je veux dire, j'ai rechuté. Et depuis maintenant 6 mois, je ne bois pratiquement plus d'alcool. Depuis que je consulte mon médecin psychiatre et surtout depuis qu'il m'a mis sous Seresta. Donc c'est connu que le Seresta, en fait, alors c'est pas préconisé d'en prendre pour arrêter l'alcool, bien sûr, mais c'est connu que quand on en prend, on a beaucoup moins envie de boire. Et il s'avère que chez moi, ça c'est vraiment le cas.
0: Qu'est-ce qui vous a donné envie à un moment donné de vous faire prendre en charge?
4: Alors, ce qui m'a donné envie de me faire prendre en charge, c'est que l'alcool a complètement bousillé ma vie, entre guillemets. C'est-à-dire que tant sur mes rapports amoureux que sur mes rapports professionnels, cette substance était toujours présente et elle m'a gâché la vie. Donc, au bout d'un moment, je n'en pouvais plus. Donc, j'ai décidé de me faire prendre en charge.
0: Dites-moi si c'est trop personnel, si c'est le cas, ne me répondez pas, Alan Steve. Mais qu'est-ce qui, à un moment donné, vous a fait tomber dans ces différentes addictions?
4: Alors, en fait, l'alcool, moi, je suis tombé dedans. Au départ, c'était comme beaucoup de gens festifs, c'est-à-dire que je buvais un coup en soirée avec des amis pour faire la fête, quoi. Et puis, finalement, je me suis rendu compte qu'au fil du temps, le petit coup qui était au début le week-end était le soir après le boulot, pendant le boulot, et puis après, c'était tout le temps, quoi.
0: Est-ce que vous en rencontrez beaucoup des profils comme Alan Steve, Loïc Blanchard?
3: C'est un profil assez classique. Ce qui est intéressant dans l'histoire d'Alan Steve, c'est qu'il nous parle de Seresta, qui est un anxiolytique, et donc finalement c'est un médicament qui va venir faire baisser les angoisses et l'alcool. L'alcool répond aussi à ce besoin. L'alcool, c'est un dépresseur, ça fait baisser l'activité cérébrale. Et donc l'alcool, on peut l'associer à l'automédication, c'est-à-dire que je suis angoissé, je vais boire de l'alcool, je vais faire baisser l'activité de mon cerveau et ça va m'apaiser. Mais bon, c'est une fausse bonne solution.
0: Merci beaucoup Alan Steve pour votre témoignage ce matin dans Bienvenue chez vous. Et à très bientôt. Comme lui, faites-nous confiance, venez témoigner, venez raconter un bout de votre histoire si vous êtes déjà tombé dans une addiction. Comment vous en êtes sorti ? Racontez un bout de votre histoire au 02 47 38 10 20.

0: J'espère pas quand même. On a envie d'avoir encore plein de chansons pour avoir plein de belles émotions. La dernière chanson du monde. Donc Florent Pagny, nouveauté ici, Touraine. Un point sur vos conditions de circulation avec cette rocade au sud de l'agglo de Tours. Bien compliqué, hein, entre Jouer-les-Tours et Chambray-les-Tours à partir du lac des Bretonnières, juste avant l'embranchement pour aller sur l'autoroute A10 où c'est encore compliqué, des gros ralentissements à cause de travaux. Si vous êtes dans ce secteur, n'hésitez pas à nous appeler au 02 47 38 10.
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0: Il y a tellement d'addictions qu'on pourrait presque les oublier. Jeux de hasard, jeux vidéo, téléphone, réseaux sociaux, travail, sexualité, pornographie, sport à outrance, mais aussi cigarettes, alcool et autres substances. Toutes ces addictions, est-ce que vous, qui nous écoutez, vous avez déjà été touché? À quoi êtes-vous devenu addict dans votre vie? Comment vous vous êtes même sorti d'une addiction? Est-ce que vous avez déjà été en contact avec un proche qui a été addict à l'une de ces causes dont j'ai parlé? Comment vous l'avez aider. Venez nous dire tout ça au 02 47 38 10 au téléphone et sur WhatsApp, anonymement si vous le souhaitez. On peut même changer votre prénom, votre ville. Il n'y a aucun souci de ce niveau-là. On est avec Loïc Blanchard, donc qui est assistant social spécialisé en addictologie. Comment on pourrait définir le mot addiction?
3: Alors, le mot addiction, c'est un mot qui est utilisé à toutes les sauces. Le mot addiction, ça fait directement référence quand même à un diagnostic médical. C'est-à-dire à une dépendance qui est installée. Et donc un médecin à diagnostiquer la personne comme étant dépendante à l'alcool, étant dépendante à la cigarette, à des substances illicites. En fait, avant de parler d'addiction, il faudrait plutôt parler de conduite addictive, c'est-à-dire d'un comportement, d'une conduite qui potentiellement peut nous amener vers une dépendance. L'addiction, c'est un comportement qui produit du plaisir, parce que la notion de plaisir, elle est quand même centrale. À la base, il y a du plaisir, parce qu'il n'y avait pas de plaisir,
0: On ne serait pas addict à quelque chose.
3: Et qui, à un moment, va aussi pouvoir soulager un malaise intérieur, et qui est utilisé sous le mode caractéristique de l'échec répété dans le contrôle de son comportement, et la poursuite de ce comportement, malgré des conséquences négatives et significatives.
0: Qu'est-ce que vous voulez dire par ces phrases-là?
3: Ça veut dire qu'en fait, je n'arrive plus à me contrôler. Je sais que c'est pas bon pour moi. Je sais que ça va avoir des conséquences sur mon couple, sur mon travail, sur l'aspect financier, parce que ça peut. Mais malgré tout, je continue. Et malgré l'apparition de ces conséquences, séparation, perte de travail, difficultés financières, et malgré tout ça, je continue. Voilà l'addiction, elle est là, c'est la dépendance.
0: Tout à l'heure, quand je vous ai rencontré à la radio, Loïc Blanchard, je vous ai dit, à la radio, nous, on est tous un peu addicts au café. Je sais que moi, ma chérie adore le chocolat, elle peut pas s'en empêcher, elle en mange tous les soirs. On est sur des petites addictions, là, ou... Ou est-ce qu'on peut faire des classements hiérarchiques d'addiction quand même?
3: Comme je vous disais précédemment, ça va être une histoire de conséquences. Est-ce que vous êtes addict au café? Est-ce que votre consommation de café, qui potentiellement peut être excessive, a des conséquences sur votre santé? Est-ce qu'elle a des conséquences sur votre humeur? Est-ce que le fait de ne pas pouvoir avoir votre café le matin, ça vous rend irritable? C'est là où on va aller chercher.
0: Mais est-ce qu'on peut se dire addict au café comme on pourrait dire que je suis addict à l'alcool? Ou faut pas mélanger les...
3: Faut pas mélanger parce qu'effectivement, l'alcool va modifier votre comportement et va avoir des conséquences sur votre santé, sur votre psychologie, sur l'aspect social, beaucoup plus importante que le café.
0: Comment on pourrait classifier? On pourrait parler d'addiction à certains comportements, d'addiction à certaines activités, pardon, et des addictions aux substances, si on devait faire deux grandes catégories, c'est ça?
3: Il y a des addictions qui sont en lien avec ce qu'on appelle des substances psychoactives, l'alcool, mais aussi les médicaments, le cannabis, les drogues, et puis il y a les comportements où, encore une fois, on ne le contrôle plus. Le sport, par exemple, qu'on appelle la bigorexie, c'est que vous faites du sport, vous êtes obligé de faire tout le temps du sport, malgré l'apparition de troubles musculaires, d'une entorse, malgré aussi des conséquences sur la famille, parce que tous les week-ends, vous êtes parti faire du running. Et malgré tout ça, vous savez que, quelque part, il y a des conséquences négatives, mais vous continuez.
0: Toutes ces addictions, on en parle ce matin avec vous qui nous écoutez. Si vous avez déjà vécu une addiction, ou si vous connaissez quelqu'un et que vous avez pu l'aider, justement, on en parle au 02 47 38 10 20.
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0: On nous signale ce bouchon de 1,2 km sur la 10 de Paris vers Bordeaux, donc dans le sens nord-sud, au niveau de Tours. Si vous êtes sur ce secteur, vous nous appelez au 02 47 38 10 20.

0: C'est Maniac et c'est Michael Sambalo. Vous écoutez votre radio locale.
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0: Je sais que ce matin, le sujet que je vais aborder avec vous dans Bienvenue chez vous, dans notre émission de témoignage, n'est pas facile. On parle des addictions. Est-ce que vous êtes déjà tombé dans une addiction? Est-ce que vous avez réussi à vous en sortir? Est-ce que vous connaissez quelqu'un aussi qui a eu une addiction? Alors, je parle vraiment de toutes les addictions. Ça peut être l'alcool, ça peut être la cigarette, ça peut être une autre substance, ça peut être le sport, ça peut être même l'addiction au travail. Quelqu'un qui peut pas s'empêcher de travailler en permanence. Ça peut être une addiction à la limite quelconque. Le temps, le tout est que vous considérez ça être une addiction. Donc, les témoignages au téléphone et sur WhatsApp et on peut parler anonymement tous les jours. C'est hyper important pour moi si vous avez envie de témoigner parce que ça va aider les autres aussi. Quand on témoigne, on aide les autres qui osent pas prendre la parole. On fait de la prévention aussi. Donc, n'hésitez pas. Et si vous avez aidé un proche, je leur dis pareil, hein. Vraiment, aider les proches. C'est des beaux témoignages aussi en général. Donc, on vous attend. Loïc Blanchard est assistant social spécialisé en addictologie. On a un peu l'impression, Loïc Blanchard, qu'on est tous addicts à un moment donné dans notre vie à quelque chose. Pourquoi on a ce facteur comme ça à avoir justement des addictions?
3: Alors tous addicts, sans doute à quelque chose. Mais encore une fois, ça va vraiment être une réponse à soit une recherche de plaisir, soit une réponse à un malaise intérieur. On voit actuellement qu'on a quand même un contexte climatique, géopolitique plutôt angoissant. Et effectivement, ce sont des contextes qui peuvent favoriser le recours à soit à des substances, soit à des comportements. Pendant la crise Covid, pendant la crise sanitaire, par exemple, on a vu une augmentation de l'achat compulsif. C'est-à-dire que pour répondre à l'angoisse, les personnes qui étaient chez elles faisaient de l'achat compulsif, donc achetaient sur Internet des objets dont elles ne vont pas se servir. Et ça répondait à une angoisse.
0: Derrière toute addiction, il y a de l'anxiété?
3: Derrière toute addiction, alors, l'addiction peut créer de l'anxiété. Derrière toute addiction, il y a quand même des histoires de vie qui peuvent être complexes. Des traumatismes. On voit dans Laurent Carilla, qui est un psychiatre addictologue, qui vulgarise beaucoup de ces questions d'addiction, et je vous conseille d'aller l'écouter sur YouTube ou autre plateforme. Et Laurent Carilla, il a fait un arbre, ça s'appelle l'arbre addict. Et finalement, tous les traumatismes de l'enfance, en ce moment, par exemple, on parle beaucoup des violences sexuelles envers les enfants. On sait que les violences sexuelles envers les enfants, potentiellement, plus tard dans le développement de l'enfant, peuvent conduire ces enfants qui ont été victimes pour soulager ce malaise, à consommer des substances, des drogues ou se diriger vers des comportements ordaliques, des conduites à risque.
0: Dans l'activité addictive, on va rechercher justement à ne pas penser.
3: Ou on va chercher, alors, soit à ne pas penser, soit on va chercher à s'évader. On peut chercher à s'évader.
0: Ou à ressentir beaucoup d'émotions d'un coup.
3: Ou à ressentir des émotions, ou avoir des sensations fortes. Ça va dépendre du produit, de la substance que vous utilisez. L'alcool, par exemple, je vous disais, c'est un dépresseur. Là, effectivement, ça va nous permettre de nous assommer, de nous anesthésier pour moins penser. Si vous prenez de la cocaïne, qui est un produit qui arrive vraiment, qui est en force actuellement avec une forte progression des consommations, bah c'est plutôt un produit qui va vous permettre de vous booster et d'aller peut-être vers des conduites à risque.
0: Si vous êtes déjà tombé dans une addiction, venez nous le raconter. 02 47 38 10 20.
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0: Un point sur les canicules et les grosses chaleurs qui ont des conséquences sur l'air que l'on respire avec une qualité de l'air dégradée et un indice pollinique élevé selon le site de l'Observatoire de l'air en Centre-Val de Loire, c'est le site Ligère. Autre conséquence de cet épisode de chaleur, afin de préserver les conditions de travail des agents, Tour Métropole Val de Loire adapte les horaires de ses déchetteries. Ainsi, les déchetteries de Jouet-les-Tours Saint-Pierre et Champceaux-sur-Choisy seront ouvertes jusqu'au samedi 20 juin, donc demain, de 7h30 à 15h30. Déchetteries Tour Nord, Fondette, La Riche, Saint-Avert sont ouvertes jusqu'à samedi également de 7h30 à 15h30, le dimanche 21 de 9h à 12h30.
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0: Si vous avez envie de témoigner sur le sujet des addictions, ce matin on serait ravis avec mon invité. Venez, téléphone et WhatsApp, c'est le même numéro. On vous écoute après Daniel Balavoine.

0: Lavoine, le chanteur, et votre radio ici Touraine qui vous accompagne chaque jour sur des sujets de société entre 9h et 9h45.
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0: Tous les jours un sujet, donc ce matin l'addiction, à quoi êtes-vous devenu addict? Comment vous êtes sorti d'une addiction? Est-ce que vous avez déjà aidé un proche qui a connu une addiction dans sa vie? Comment vous êtes aperçu qu'il est tombé dans une addiction? Comment vous avez réussi à lui en parler, à lui faire comprendre peut-être aussi qu'il est tombé dedans? Comment vous l'avez aidé? Vous nous parlez 02 47 38 10 20 avec Loïc Blanchard, assistant social spécialisé en addictologie. Est-ce qu'on peut vivre toute notre vie avec une addiction sans en souffrir?
3: Disons qu'à partir du moment où on fait face à une addiction, ça entraîne des conséquences négatives. Donc, sans en souffrir, non. Vivre toute sa vie avec une addiction, ça dépend laquelle, pourquoi pas.
0: Bah c'est ça, c'est qu'en fait, dès le départ, je vous l'ai demandé, je vous ai dit à quoi comme type d'addiction. On a parlé du sport, on a parlé du travail. Je me dis peut-être que toutes les addictions sont plus ou moins vivables.
3: Alors vivable, c'est encore une fois, c'est où est-ce qu'on met le curseur? C'est-à-dire que est-ce que le fait d'être addict aux jeux vidéo, par exemple, le jeu vidéo, les ados hein, qui s'adonnent sur des temps assez longs de jeux vidéo avec des conséquences sur leur scolarité, des conséquences sur leur vie familiale, leur vie sociale. Là, on voit que s'ils continuent toute leur vie, ils mettent pas toutes leurs chances de leur côté. Mais vous voyez des joueurs comme Squeezie par exemple qui jouent autant de temps qu'un adolescent, qui peut passer des dizaines d'heures, des 15-20 heures par jour à ces jeux, qui gagne beaucoup d'argent. Bon, peut-être qu'il est addict, mais les conséquences, elles ne sont pas si négatives que ça.
0: C'est pour ça que je vais vous dire à quel moment l'addiction, quelle qu'elle soit, elle devient dangereuse, elle a des conséquences.
3: Au moment où on perd le contrôle. Et que finalement, c'est le comportement ou le produit qui prend le contrôle dans notre cerveau. Parce que tout ça, c'est basé sur ce qu'on appelle le circuit de la récompense au niveau du cerveau. Donc, c'est le cerveau qui a pris le contrôle. Et donc, le cerveau, il va en demander toujours plus. Donc, on va accélérer ce circuit de la récompense. Le circuit de la récompense, c'est celui qui nous fait nous nourrir, par exemple, manger, se reproduire, se boire de l'eau.
0: L'addiction à l'eau, c'est très bien.
3: L'addiction à l'eau, c'est très bien. D'ailleurs, avec les fortes chaleurs, on rappelle que la bière ne déshydrate pas.
0: Très important.
3: Très important. L'eau seule déshydrate. Ça va être vraiment cette histoire de conséquences sur sa vie et comment on y fait face. Alors, avec les produits, il y a quand même l'aspect sanitaire. Mmh. C'est l'aspect, les conséquences sur sa santé.
0: Au niveau de sa famille, de son couple, de son travail, comment l'addiction, justement, va impacter ces domaines-là?
3: Bah là, c'est là où ça va être compliqué, parce qu'en fait, ça va dépendre de quelle addiction. Si on a une addiction aux produits, ça va modifier notre comportement, donc impacter notre capacité à travailler, mais ça va aussi avoir des impacts sur la vie du couple.
0: Il y en a qui arrivent à cacher des addictions.
3: Oui, bien sûr.
0: Sans que personne ne le sache pendant des années.
3: Bien sûr, il y a des stratégies.
0: Vous en avez connu, vous avez un témoignage ou des personnes en tête là qui vous viennent cet exemple-là.
3: Alors moi, j'ai accompagné des personnes qui pendant des années ont caché leur addiction, c'est-à-dire qu'ils avaient vraiment mis en place des stratégies d'évitement pour pas être pris la main dans le sac. Mais en fait, à un moment, il y a la conséquence négative et c'est à ce moment-là où moi j'interviens.
0: 02 47 38 10 20 si vous avez connu une addiction, si vous en êtes sorti, vous êtes battu.

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2: La bière n'hydrate pas. Je reprends vos mots, Loïc Blanchard, parce que vous avez dit l'inverse il y a un instant.
3: Pour ceux qui nous écoutent, ils ne vont pas être contents.
2: Non. Petit lapsus, ouais. Effectivement. Pourquoi la bière? Parce qu'on parle d'addiction ce matin au 02 47 38 10 20. Donc on vous écoute juste après Mister Big.

0: J'adore cette musique, Mr. Big et Wild World avec Issy Touraine.
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0: Tous les jours, vous témoignez au 02 47 38 10 20. On a un message sur le WhatsApp d'Issy Touraine ce matin, le sujet des addictions. Est-ce que vous êtes addict à quelque chose? J'aime beaucoup ce que vous nous dites. Alors, j'ai pas le prénom, mais en tout cas, le message, je l'aime bien. Je mets de la musique dès le réveil. Je ne supporte pas le silence lorsque je suis seul. Est-ce une addiction? Loïc Blanchard, consultant en addiction avec moi ce matin, mon invité. Qu'est-ce que vous en pensez? Ça va, c'est plutôt mignon.
3: Oui, c'est mignon. Puis j'ai envie de dire, est-ce que ça vous empêche de vivre? Je pense pas. Alors c'est vrai que ça répond à un besoin, une angoisse qui est liée au silence ou à la solitude. Donc voilà, comme toutes les addictions viennent répondre, comme de nombreuses addictions viennent répondre à un besoin. Mais est-ce que ça vous empêche de vivre? Je pense pas.
0: Donc on peut lui dire...
3: Continuez à écouter de la musique.
0: Continuez à écouter de la musique, exactement. Quelles sont les étapes à franchir quand on sait qu'on a une addiction et surtout qu'on sait que ça nous fait du mal? C'est ce qu'on disait tout à l'heure. Tant que ça ne nous fait pas du mal, que c'est maîtrisé, bon, on peut vivre avec plus ou moins longtemps, à voir. Mais si on sait que ça fait du mal à nous, à nos proches, il faut faire quelque chose. On

0: Alors, si on a une prise de conscience qu'on appelle la contemplation, c'est-à-dire que je prends conscience que je fais face à une difficulté.
1: La contemplation, c'est le mot qu'on utilise dans le monde de l'addiction.
0: En fait, c'est dans l'approche motivationnelle, c'est dans le cycle de Prochaska et Di Clemente. Donc, c'est tout ce qui va toucher sur la motivation. Pré-contemplation, on n'a pas conscience du problème. Contemplation, on a conscience du problème. Ensuite, on va donc décider de, par exemple, d'aller consulter quelqu'un, on va mettre en place un plan d'action et ensuite on va passer à l'action. Et on va maintenir. Mais la difficulté, c'est de prendre conscience qu'on a, on fait face à une difficulté et généralement c'est à travers l'entourage, le travail, les amis, la famille. Ça peut être aussi à travers un contrôle routier, par exemple, avec l'alcool ou avec des substances illicites.
1: Comment on dit à quelqu'un que l'on aime qu'il est addict à quelque chose ?
0: Alors, on va pas lui dire qu'il est addict à quelque chose. On va pas employer un ton accusateur. On va pas faire culpabiliser la personne. Ça va vraiment renforcer les résistances. En revanche, ce qu'on peut faire, c'est d'exprimer son inquiétude et d'utiliser le jeu. Pas tu es un alcoolo, t'es un toxico. Enfin, on va pas vraiment pas être sur ce registre. On va être je m'inquiète pour toi. Je constate des retards, je constate que tu as du mal à te réveiller, je constate que tu n'es plus en capacité de faire telle ou telle activité, je m'inquiète, je constate aussi que ça impacte notre couple, si c'est un conjoint par exemple, ou des amis, ça impacte notre amitié. Donc qu'est-ce qu'on peut faire, comment je pourrais t'aider, et là on pourra aborder. C'est très compliqué.
1: Dans le combat justement face à l'addiction, même une fois qu'on est pris en charge, il y a des moments de rechute. Oui. Dans le monde de l'addiction, vous appelez ça le craving, pour utiliser le mot anglais, donc ces moments où on a envie de reprendre la substance, on a envie de refaire l'activité à laquelle on est addict. Comment on fait face à ça ?
0: Alors, en fait, le craving, c'est une forte envie irrésistible, irrépressible de consommer. Tout va bien, on est abstinent, on a passé une bonne journée, on est avec ses amis, et à un moment, pourquoi on ne sait pas encore, j'ai une envie irrésistible de consommer. Et là, en fait, on va mettre des stratégies en place. On peut, par exemple, utiliser quelques techniques de méditation pleine conscience. Il y a la technique des 5-4-3-2-1.
1: C'est quoi ?
0: Alors, cette technique 5-4-3-2-1, c'est qu'au moment où il y a le craving, donc au moment où j'ai une forte envie de consommer, je vais regarder 5 choses. Je vais m'arrêter et je vais regarder 5 choses différentes. Le micro, le panneau, l'arbre, l'immeuble, le lampadaire. Je vais aussi écouter 4 sons. Donc je peux écouter la voiture qui passe, je peux écouter un bruit d'oiseau, le bruit du vent dans les arbres. Je vais sentir 3 choses. Donc je peux sentir un peu une fleur, enfin selon où on est. Je vais toucher 2 choses. Je vais toucher par exemple la table, je vais toucher et je vais goûter ou avoir une ou me rappeler une image qui me fait plaisir. Et en fait ça permet de distraire le cerveau. Le cerveau vous dit consomme, consomme, consomme, attends. Moi je vais te distraire avec ça et comme ça, c'est une technique, voilà, c'est une idée parmi d'autres, mais c'est très compliqué. Si
1: Loïc Blanchard, avant de vous quitter, parce qu'on est déjà à la fin de cette émission Bienvenue chez vous dédiée aux addictions, est-ce qu'il y a des ressources, des sites internet qui peuvent aider tous ceux qui nous écoutent?
0: Il y a le principal site que j'ai envie de vous donner, c'est un site qui s'appelle Addict Aid, ADDICT avec un apostrophe AIDE. Et sur ce site, vous allez trouver plein de ressources, notamment trouver aussi un répertoire de professionnels. Je rappelle que les centres de soins qui sont les XAPA existent. Ce sont des centres de soins qui sont anonymes et gratuits. C'est-à-dire que vous pouvez y aller et c'est vraiment ouvert à tous. Et ne restez pas seul si vous pensez être face à une addiction.
1: Loïc Blanchard, assistant social spécialisé en addictologie, mon invité ce matin. Merci Loïc.
0: Merci Clément.

0: Shakira, Michael Giacchino, Zoo, la musique ici Touraine. Avec ces grosses chaleurs, cette canicule, on prend soin de nos animaux de compagnie également.
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0: Et docteur Pierre Fabin avec nous tous les jours justement, il fait chaud, même très chaud, et nos animaux n'ont pas toujours les bons réflexes pour se protéger, docteur. Vous êtes là pour nous parler d'un vrai danger de la saison, les coups de chaleur.
3: Il faut tout d'abord savoir que contrairement à nous, nos animaux ne transpirent pas par la peau. Ils évacuent la chaleur uniquement par la respiration, en haletant ou en transpirant juste au niveau des coussinets. Alors forcément, quand il fait très chaud, que l'air est lourd ou qu'ils n'ont pas accès à de l'eau fraîche, leur système de refroidissement naturel sature très vite. Et là, ça fait cocotte minute, leur température corporelle grimpe, leur corps s'emballe et les organes lâchent les uns après les autres. C'est une urgence vitale et je pèse mes mots.
0: On parle de combien de temps ?
3: Parfois, en moins de 15 minutes. Je vois tous les étés des chiens qui font des coups de chaleur après une simple promenade dans la rue. Il faut penser que quand il fait 35 degrés dans l'air, sur le macadam, il en fait plus de 50. Résultat, en quelques dizaines de minutes, la température des chiens peut dépasser les 42 degrés. Et là, c'est une vraie catastrophe. Les chiens brachycéphales, comme les bulldogs, carlins ou shih tzus, sont particulièrement à risque. Mais même un chien en pleine forme peut faire un coup de chaleur. Un chien enfermé dans une voiture, un jeu effréné dans le jardin ou une balade sans un bon accès à l'eau.
0: Qu'est-ce qui doit nous alerter ?
3: Si votre chien halète bruyamment et qu'il n'arrive pas à se calmer, c'est un signe d'alerte. Il peut en plus vomir, avoir la diarrhée, parfois avec du sang, tituber, s'effondrer ou même convulsé. S'il présente ces symptômes, mettez-le à l'ombre tout de suite et arrosez-le avec de l'eau tiède en insistant sur les zones où il y a peu de poils, comme le ventre. Faites-le pendant une bonne dizaine de minutes et ensuite filez chez votre vétérinaire. Il faut consulter dans tous les cas. Et attention, utilisez une eau tempérée, pas glacée, sinon vous risquez en plus un choc thermique. Mais au final, le meilleur traitement, ça reste la prévention. Pas de sortie aux heures chaudes. On sort son animal avant 9h du matin et après 18h l'après-midi. Et pas sur un macadam brûlant. Vous pouvez poser la main dessus pour savoir s'il est praticable ou non. Si c'est trop chaud pour vous, c'est trop chaud pour lui. Ayez toujours de l'eau fraîche à disposition. Et à la maison, utilisez des brumisateurs, des ventilateurs ou des tapis rafraîchissants. Mettez des glaçons dans la gamelle. Tout est bon à prendre. Et surtout, jamais, jamais d'animaux enfermés dans une voiture, même juste pour 5 minutes.
0: Merci à vous et bon week-end.
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0: Des événements annulés à cause des grosses chaleurs. On en parle dans un instant, dans deux minutes, avec Philippe Père. Restez avec nous pour en savoir plus. C'est après Renault et Les Béton.
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1: Renaud et Les Béton, vous écoutez votre radio locale, restez avec nous.
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1: 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Bienvenue, il est 10h. L'info avec vous, Philippe Père.
3: Météo France place l'Indre-et-Loire en vigilance orange pour la canicule. À partir de midi, aujourd'hui, les températures sont déjà très élevées, mais c'est surtout à partir de dimanche que le thermomètre va s'affoler. On s'attend à dépasser les 40 degrés par endroit. C'est cette chaleur intense qui pousse certaines communes d'Indre-et-Loire à fermer totalement ou partiellement leurs écoles lundi et mardi. À Tours, les 58 primaires et maternelles de la ville seront fermées l'après-midi. Les 8000 élèves commenceront les cours à 8h au lieu de 8h30. Un accueil est garanti par la ville, mais il faut s'inscrire aujourd'hui avant 14h. On vous explique tout ça sur ici.fr. La canicule qui contraint aussi les mairies à annuler pas mal d'événements prévus ce week-end, des événements sportifs, culturels et surtout la fête de la musique. Elle est annulée déjà à Chargé, à Chédigny ou encore à Bourgueil. Vous avez la liste de toutes ces annulations sur ici.fr. Dans ce contexte, nos forêts sont surveillées de très près. L'Indre et la Vienne sont en orange pour le risque incendie depuis hier. Et l'Indre-et-Loire s'en approche, nous a expliqué ce matin le patron des pompiers d'Indre-et-Loire. Les pompiers qui surveillent en permanence nos forêts via des caméras. L'intégralité du département est couverte cet été, alors que ce n'était que la moitié encore l'année dernière. Le président de la communauté d'Emmaüs Touraine lance ce matin sur ICI Touraine un appel à l'aide pour trouver un local une semaine après l'incendie qui a ravagé l'Emmaüs d'Èvre-sur-Indre. Pour l'instant, pas de réouverture avant le 4 juillet au mieux, mais en attendant, il faut pouvoir vendre pour faire rentrer des dons qui sont essentiels au quotidien des compagnons sinistrés. Et puis la belle image sport d'hier pour finir, c'est Thibaut Gruel, le bras levé, le cycliste tourangeau de la Groupama FDJ s'est offert la toute première étape de la route d'Occitanie.
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1: Mais c'est donc une journée encore avec des températures très élevées, Clément.
5: Effectivement, avec cette vigilance orange pour le phénomène calicule et en vigilance jaune pour le phénomène orage. Demain, toujours en vigilance orange d'ailleurs. Et même dimanche, c'est dimanche vraiment qui est spectaculaire, malheureusement d'ailleurs, au niveau des températures, jusqu'à 37 degrés. Cet après-midi, déjà 35 degrés prévus dans le sud de Touraine à Descartes ou encore à Prieuil-sur-Claise, jusqu'à 34 degrés à Tours, 34 dans le nord de la Touraine aussi à Neuilly-et-Pompierre. Et puis au niveau du ciel, c'est plus dégagé ce matin, c'est plus agréable cet après-midi, des risques d'orages, d'averses même orageuses prévues dans notre département et des indices UV de 8 aussi également à noter sur tout le département cet après-midi. Merci à vous Philippe Père.
3: Merci
5: pour
3: Clément.
5: Cette matinée et puis à très bientôt.
3: Et oui, bon week-end.
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5: Diana Ross et Upside Down pour nous ambiancer avant le week-end justement.

0: genre de musique qu'on a envie d'entendre ce week-end pour la fête de la musique. Diana Ross et Upside Down.
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0: Par contre, avec les grosses chaleurs des soirées, des événements fêtes de la musique annulés en Indre-et-Loire, à Chargé, à Chédigny ou encore à Bourgueil à cause des grosses chaleurs, donc on vous donne plein d'infos justement sur les conséquences de cette chaleur en Indre-et-Loire via notre site ici.fr. Et il y a une fête par contre qui va avoir lieu, c'est demain samedi à Château-Renaud avec l'événement Musique au Château, c'est le nom de la fête de la musique à Château-Renaud. Mon invité élu de la commune va nous présenter cet événement festif, donc qui va faire bouger le nord de la Touraine. Ça sera à 10h35. Restez avec nous, la suite de Bienvenue chez vous. Et puis on va se rafraîchir aussi au Lac Dôme qui propose des caisses de livres pour bouquiner sur sa serviette. La bonne adresse d'Alain Joly, ça arrive encore plus vite, c'est dans 3 minutes après Christophe Maé, La Lune. Et c'est une nouveauté.

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1: Le nouveau Christophe Maé, La Lune, avec votre radio Ici Touraine qui vous accompagne dans la suite de ce magazine.
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1: Alain Joly, bonjour.
3: Bonjour Clément Cousin, bonjour à tous.
1: Vous avez déjà la tête du mec qui va partir en week-end.
3: Bah oui, c'est ça. Je me disais,
1: les yeux gros
3: quand
1: verts.
3: Vous m'accueillez comme ça, je dis la connerie n'est pas loin.
1: Non, mais c'est, je sais pas, vous avez bien, voilà, vous avez la tête du gars en week-end. Voilà,
3: donc bon, d'accord. Voilà, non, mais je serai là ce soir quand même, hein, entre 17h et 19h. Oui.
1: Voilà, donc juste avant de partir en week-end,
3: mais c'est complètement, ce que je dis. Voilà, c'est
1: tous les
3: ça.
1: Jours, la bonne adresse. Avec vous, Alain Joly, un bon plan justement pour profiter de ce premier week-end de l'été, ça y est, on y arrive.
3: Ben complètement, on vous l'a dit, je vous le répète encore, il va faire très chaud pour ce premier week-end de l'été chez nous en Touraine, comme partout en France. Le genre de chaleur ou même l'ombre cherche un coin pour s'abriter, vous voyez. Ah oui. Autant vous dire qu'il va faire très chaud. Bref, direction les spots de fraîcheur, la forêt, les bords de l'eau, en mode survie, tongs activés. C'est important. Au lac d'Homme,
1: vous
3: on
1: les
3: a
1: pas
3: tout.
1: Mis aujourd'hui.
3: Non, je les ai pas mis aujourd'hui.
1: La prochaine fois, des filles tongs.
3: Ben oui, des tongs avec des chaussettes, vous savez, comme le font certains touristes.
1: Alors là,
3: c'est
1: je veux
3: très
1: voir
3: chic.
1: Ça. Pour vous, sur vous.
3: Jamais,
1: je veux voir ça sur vous, Alain Joly.
3: Au lac d'Homme, arrêtez, j'ai l'image en tête. j'en veux pas. Au lac d'Homme, on a tout prévu. Baignade, transat, guinguette, avec des produits locaux, une ambiance faite de la musique, autrement dit, détente, mais avec une file d'attente, forcément pour l'ombre.
1: C'est sûr.
3: Et le conseil départemental ajoute des caisses de livres pour bouquiner sur la serviette. Alors parfait, pour faire semblant de lire pendant que vous fondez doucement au soleil.
1: C'est ça, je vois bien faire semblant de lire plutôt que vraiment lire. Ça, c'est ça. C'est pour impressionner tout le monde autour de vous.
3: Exactement.
1: Voilà. Donc, qu'est-ce que c'est que cette histoire de caisse de livres?
3: Je savais que ça allait vous interpeller, je vous explique. De 10h à 18h, demain samedi, préparez-vous à un événement parce qu'on aura des milliers de livres qui seront bradés au tarif unique. En dessous de 2 euros et une grande partie à 1 euro, autant dire que pour le prix d'un café, vous repartez avec de quoi remplir une bibliothèque ou trois si vous avez de la place chez vous et un peu de volonté. Alors l'opération est organisée par la direction de l'attractivité des territoires. Le titre est long mais paraît que ça fait joli. Sur une carte de visite, ça prend de la place et cette action, elle vise autant les lecteurs du dimanche que les collectionneurs en mode Indiana Jones de la reliure, vous voyez.
1: Vrai. Bref, tout ce qui est parfait pour briller en société. Ou s'endormir intelligemment sur la plage.
3: Complètement. Parmi les livres, il y en a pour tous les goûts. Histoire, voyage, beau livre, art, nature, patrimoine, culture générale. La collectivité parle d'une sélection riche et variée. Traduction, il y a de quoi satisfaire tout le monde, même ceux qui viennent juste regarder et qui repartent finalement avec 12 kilos de livres sous le bras. Et en bonus, c'est aussi l'occasion pour les bibliothèques de faire un petit peu de ménage, un petit peu de place. Autrement dit, vos futures pépites sont peut-être en train d'être mises en carton pour seulement 1 euro. Rendez-vous donc demain au lac d'Homme, c'est de 10h à 18h.
1: C'est quoi votre genre de livre à vous, Alain Joly?
3: J'aime bien les livres sur ma passion. Ça peut être à la radio, ça peut être la photo, ça peut être la mode aussi. J'aime bien la mode aussi. Mais voilà, ça s'arrête à peu près là.
1: C'est bon, j'ai l'image.
3: Vous avez l'image.
1: J'ai l'image en tête de vous, les pieds en éventail et le livre sur la mode. Tout va bien. Bon, merci à vous, Alain Joly. On se retrouve lundi?
3: Oui, et ce soir aussi d'ailleurs.
1: Et ce soir, 17h-19h,
3: je suis pas en
1: week-end
3: encore.
1: Voilà, c'est ça, moi je suis en week-end. Bientôt. Non, dans une heure et demie. Alors dites-moi, qu'est-ce que vous faites ce soir?
3: Ce soir, Pierre Sayas, c'est un artiste tourangeau. Il mérite le détour, il mérite d'être connu. Et vous le découvrirez tout à l'heure avec ses nouvelles chansons à 17h40.
1: Eh ben, merci beaucoup, à ce soir.
3: À ce soir. Sometimes

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0: Dans un quart d'heure, on va à Château-Renaud pour découvrir la fête de la musique qui aura lieu demain avec l'élu de la ville de Château-Renaud pour nous présenter toutes les animations prévues. La musique avant ça, Jeanne Masse et toute première fois.

0: Anne-Ma, c'est toute première fois. On adore les années 80 avec ici Touraine. Et d'ailleurs, tous ces titres, plein de titres des années 80 à découvrir sur la web radio ici, radio 100% années 80.
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0: Carole Loridon, bonjour.
3: Bonjour Clément.
0: Est-ce que vous sauriez me dire ce qu'est un perturbateur endocrinien ?
3: Alors, la définition exacte, non, mais je sais que ce n'est pas très bon pour nous.
0: Non, ça c'est sûr, il y a plein de docu, il y a plein de choses en ce moment. Allez faire un tour sur Internet parce que c'est bourré d'infos. À bien s'y retrouver quand même, hein. Vérifiez bien la fiabilité du site ou du reportage que vous regardez. Mais en tout cas, c'est important de ne pas s'intoxiquer, c'est pour ça que je dis ça ce matin. Dans Bienvenue chez vous, tous les jours, Carole, vous êtes avec nous pour nous proposer des astuces. Vous vous basez sur un livre, 365 trucs astuces pour tous les jours. Et vous nous donnez donc des astuces pour cuisiner dans des meilleures conditions et justement éviter les mauvais produits de notre corps.
3: Oui, tout à fait, vous avez raison. On le sait maintenant, malheureusement, nos ustensiles contiennent ces perturbateurs endocriniens et autres matériaux qui ne sont ni très bons pour notre corps, ni très bons pour la planète. Ça vous va si vous me donnez un ustensile et je vous donne l'astuce pour la remplacer ?
0: Les poêles en téflon, par exemple.
3: On préférera les poêles en acier inoxydable, notamment parce qu'elles sont non toxiques, et mais aussi parce qu'elles résistent à la corrosion. Pour les cocottes, celles en fonte, à l'ancienne, hein, comme celles de nos grands-mères, seront parfaites, car elles n'ont pas de revêtements nocifs. Et bien qu'un peu chères à l'achat, elles durent dans le temps, donc on s'y retrouve.
0: Des cuillères en spatule et fouet ?
3: Alors on les choisira en bois naturel brut, comme le hêtre ou l'olivier. Le bois d'olivier est magnifique, vous posséderez en plus de beaux objets artisanaux. Pour les fouets, le bois, hein, c'est compliqué, mais on choisira de l'inox.
0: Pour remplacer les boîtes de stockage en plastique, comment ça se passe ?
3: Alors cette fois, on préférera le verre. Pots, boîtes, bocaux, car les boîtes en plastique peuvent libérer des substances chimiques, notamment lorsqu'elles sont passées au micro-ondes. Le verre est également très bien pour les plats allant au four ou les saladiers. Pour ces derniers, on peut aussi penser au grès, à la faïence ou à la porcelaine.
0: Et les planches à découper en plastique ?
3: On va aussi penser au verre. En fait, le risque avec ces planches en plastique, c'est que les coups de couteau libèrent des microparticules de plastique. Bien entendu, ne sont pas très bonnes pour notre corps.
0: Merci Carole, des astuces à retrouver sur ici.fr et l'application ici Radio France. À bientôt Carole.
3: À bientôt.

0: Saint-Brun et Stop, avec Ici Touraine.
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0: Tous les jours, 9h30, 10h30, des points, des infos qui peuvent vous apporter justement des bons plans ou des idées de sortie. Là, c'est plutôt des bons plans ce matin, surtout pour parler de la canicule. Un point sur la canicule et les grosses chaleurs qui ont des conséquences sur l'air que l'on respire. Avec une qualité de l'air dégradée, un indice pollinique élevé, selon le site l'Observatoire de l'air en Centre-Val-de-Loire. Des bons plans spécial canicule aussi, avec les fortes chaleurs annoncées pour ces prochains jours. Plusieurs services s'adaptent en Touraine. D'abord, les écoles de Tours seront fermées les après-midi de lundi et mardi prochain. La ville de Tours et l'éducation nationale adaptent les horaires des écoles ce lundi et mardi. Les élèves seront accueillis uniquement le matin de 8h à 12h afin d'éviter les heures les plus chaudes de la journée. Les écoles seront ensuite fermées l'après-midi. L'accueil périscolaire du matin reste assuré à partir de 7h30. À midi, les enfants pourront soit être récupérés par leur famille, soit déjeuner à la cantine s'ils y sont habituellement inscrits. Dans ce cas, ils devront être récupérés entre 13h30 et 14h.
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0: Grosse actu en Indre-et-Loire, n'oubliez pas que Yannick Noah passe à Itinéraire Bis à La Riche gratos. C'est samedi soir, la 12e édition. Et dans un instant, on vous parle d'un autre événement qui se passe à Château-Renaud, cette fois pour la fête de la musique de Château-Renaud. C'est ce samedi. On en parle dans 4 minutes, ça sera le coup de cœur du jour. Après, Daniel Lavoie et Il s'aime.

0: Une belle balade en cette matinée de vendredi avec ce beau soleil. Daniel Lavoie et Il s'aime.
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0: Beau soleil, oui, mais avec vraiment beaucoup de chaleur. On va en parler dans un instant, justement, avec Ici Touraine. Pas besoin d'attendre le 21 juin pour faire la fête à Château-Renaud. Rendez-vous le 20 juin, donc demain, samedi, pour faire la fête avec cet événement de Château-Renaud pour la fête de la musique. C'est Musique au Château, le coup de cœur de ce vendredi avec Maryse Pohu, élue à la culture de la ville de Château-Renaud. Bonjour Maryse.
3: Bonjour.
0: Quand on voit les... Merci à vous d'être avec nous. Quand on voit les chaleurs écrasantes du week-end et surtout du dimanche, on peut se demander si vous vous adaptez justement à cette période de canicule, Maryse Pohu.
3: Tout à fait, puisque nous célébrons cette 24e édition de Musique au Château. Nous avons la chance d'avoir à Château-Renaud un sublime parc très arboré, donc il y a beaucoup d'ombre. Donc les gens ont l'habitude, hein, ça s'est passé quelques années où il faisait très chaud, donc il n'y a pas de souci. Je pense que ça sera réussi une nouvelle fois. On a nos arbres magnifiques qui seront là pour protéger les invités.
0: 16h-23h pour les horaires. J'ai regardé la programmation de cette journée d'ailleurs. Si je devais noter un mot pour donner le ton artistique de cette journée, donc fête de la musique à Château-Renaud, je dirais le mot vintage. C'est volontaire de votre part?
3: Tout à fait, tout à fait. Nous avons souhaité cette année faire une fête de la musique un peu vintage. Je pense que les gens sont sensibles aux époques passées, aux années passées. Je pense qu'on a d'excellentes musiques. Et je pense que tous les groupes qui vont jouer devant nous seront amenés à faire danser les gens. Je pense qu'il y aura une superbe ambiance.
0: Ouais, sans rentrer dans le détail de chaque groupe, parce qu'on en aurait pour 3 minutes, mais comment ça s'enchaîne tous ces concerts?
3: Alors nous, on va démarrer la fête de la musique par l'école de musique Crescendo. Les enfants qui vont chanter. Ensuite, nous avons une batucada, suivie de danse africaine. Et après, nous allons accueillir plusieurs groupes. 17h30, Sweet Potato Vine, de la musique folk. 18h30, Gang of Musette, un bal rétro. Et là, je pense que les gens vont pouvoir s'éclater. 20h, nous allons accueillir Freaky Billy qui interprétera les standards du rock vintage des années 50, donc super moment. Et 21h, nous avons Swamp City 6 et qui nous feront danser sur du swing et du blues, et ils seront accompagnés par une démonstration de danse par des professionnels jumping jazz.
0: Tout dans le parc du château.
3: Tout ça dans le parc du château, donc il y a plusieurs scènes, et nous terminerons la soirée par Jukebox de Luxe. Donc ça, je pense que les gens vont apprécier, parce que c'est eux qui vont demander aux musiciens de jouer leurs morceaux préférés.
0: Ça
3: va être génial, je crois.
0: 16h-23h au parc du château de la ville de Château-Renaud, Maryse Pohu, élue à la culture de la ville de Château-Renaud, pour nous parler ce matin donc de cette fête de la musique qui se passe non pas le 21 mais le 20, donc beaucoup de chaleur, mais moins que le dimanche quand même, on va dire que c'est l'avantage, et puis dans un parc avec plein d'arbres pour être à l'ombre et avec une bouteille d'eau, c'est mieux je pense aussi, hein.
3: Oui.
0: Même peut-être plusieurs. Maryse Pohu, merci à vous.
3: Juste une petite précision.
0: Oui.
3: Je voulais souligner que ces festivités ont été créées en 2022 par Michel Cognier, maire de Château-Renaud à l'époque, et de Nordine Moumaraf, qui était adjoint au maire.
0: D'accord, voilà. Merci à vous pour cette précision. À très bientôt, Maryse.
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0: reprenant un plan, il peut faire apparaître, disparaître, transformer des objets ou des personnes. Mais Méliès s'arrête pas là. Il expérimente les surimpressions, plusieurs images superposées pour créer comme des fantômes, les fondus, les décors peints en trompe-l'œil et même la colorisation à la main, image par image. Il fallait rembobiner la pellicule à la main sans risquer de se tromper d'un millimètre, sinon on ratait tout. En 1902, avec Le Voyage dans la Lune, il réalise un des premiers films à effets spéciaux complexes, fusée propulsée, explosion, extraterrestre. Tout est fait à la main avec des maquettes, costumes et astuces de théâtre. Donc bien avant les écrans verts et les images de synthèse, ou même la 3D, le cinéma était déjà un super terrain de jeu et d'expérimentation pour des inventeurs créatifs et rêveurs. Allez, coupez.
1: Ça y est, vous allez pouvoir tenter de gagner le cadeau du matin, en tout cas de l'émission Bienvenue chez vous, les deux places pour le Ciné-Pâté Tourneur, ça c'est tous les jours à la même heure. Et cette question donc, sur l'affiche du film Le Voyage dans la Lune de Méliès, où s'écrase la fusée sur l'affiche Le Voyage dans la Lune de Méliès, où s'écrase la fusée? Dans un œil, dans une bouche ou dans une oreille? Œil, bouche, oreille. L'une de ces réponses est bonne, 02 47 38 10 20, si vous avez la réponse, tentez au moins, même si vous l'avez pas, et vous gagnez peut-être les places pour le Pâté Tournant. On joue ensemble maintenant, et dans 3 minutes, on se retrouve après Alex Warren et Ordinary.
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0: Ordinary, la musique ici Touraine, place aux places de cinéma.
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0: Bravo à Mélanie qui a joué avec nous, qui vient d'Amboise et qui a tenté de gagner ses deux places pour le cinéma Pâté Tournant. On lui posait cette question ce matin avec Yann Meraki suite à l'histoire de cinéma sur l'affiche du film Le Voyage dans la Lune de Méliès où s'écrase la fusée, l'œil, la bouche, l'oreille. Et Mélanie a bien répondu l'œil. Donc à vous Mélanie, les deux places de cinéma. À très bientôt sur notre radio. Des tendances aussi décryptées par Muriel Jordan, les passages piétons lumineux. Et ça va se passer dans deux minutes après Véronique Sanson.

0: Sanson sur Ma Drôle de Vie. C'était Véronique Sanson. Vous écoutez votre radio ici Touraine. On touche à la fin du magazine. Bienvenue chez vous.
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0: C'est le tout dernier rendez-vous avant le jeu à deux balles. Ce moment où on prend un peu de recul. On décrypte des tendances, on décrypte le monde. Avec vous, Muriel Jordan, vous nous rejoignez ce matin et on s'intéresse aux villes qui s'adaptent avec les passages piétons lumineux.
3: Oui, parce que nous sommes tous le nez rivé sur... Aïe ! Oh, je viens de me prendre un lampadaire. Oh, j'avais le nez sur mon téléphone, je ne l'avais pas vu. Et je ne suis pas la seule apparemment, puisque beaucoup de villes en France et dans le monde doivent s'adapter pour éviter justement ce genre d'accident. Les smombies, contraction de smartphone et de zombies, smombies donc, sont ces gens qui déambulent, vous savez, téléphone à la main, sans regarder autour d'eux. Et ils inquiètent la sécurité routière. Des études menées dans les grandes capitales européennes montrent que 15 à 20% des piétons adoptent un comportement à risque, comme par exemple envoyer des messages tout en traversant la route. Et ça, c'est un truc que font beaucoup les jeunes. Vous en pensez quoi d'ailleurs, vous ?
4: Ça dépend vraiment. Parfois, on est complètement obnubilé par nos téléphones. Et donc, on peut parfois faillir à se prendre un poteau et vraiment faire attention. Et c'est pour ça que ce terme, je trouve ça intéressant de le mettre en valeur pour justement démontrer un peu ce qui se passe dans le monde. Voilà.
5: C'est un peu dangereux pour nous et pour les automobilistes. Ça nous met tous en danger. Il faudrait qu'on arrête, qu'on lève le nez un peu de nos écrans pour admirer la nature.
3: Là, toi, je vois que tu as un casque.
5: Oui, j'ai un écouteur, mais mon téléphone est dans ma poche. Donc je pense que ça ne met pas trop en danger les autres utilisateurs parce que je ne suis pas né sur mon écran et j'ai le nez en l'air et on parle. Je n'en ai pas sur nos écrans.
3: Bon, je vous rassure, cet ado ne s'est pas pris de poteau en pleine tête. Mais figurez-vous qu'à Salzbourg, en Autriche, des airbags ont été installés sur certains lampadaires pour amortir les chocs des utilisateurs qui ne regardent pas assez autour d'eux. À Hong Kong, à Tel Aviv, Singapour, à Amsterdam, des bandes lumineuses ont été installées directement au sol. Ces feux passent du vert au rouge sous les pieds des passants pour être visibles sans quitter l'écran des yeux.
0: Et chez nous, Muriel, est-ce que la France a pris des initiatives ?
3: Oui, vous avez des villes qui ont mis en place des passages piétons lumineux à Lyon, à Boulogne-Billancourt, à Issy-les-Moulineaux dans les Hauts-de-Seine ou encore dans l'Eure en Normandie avec des passages piétons lumineux et intelligents installés pour une expérimentation qui durera 3 ans dans certaines communes. Un système lumineux qui se déclenche automatiquement à l'approche d'un piéton. Alors moi je ne vois qu'une seule solution, celle qui pourrait vraiment marcher, simplement décrocher du téléphone. Est-ce que vous allez y arriver vous par exemple ?
6: À niveau professionnel oui, mais sur des laps de temps de 2 heures quoi. Ouais, après je fais une petite pause et je recommence 2 heures.
7: Ça m'arrive, j'essaye. En tout cas, dès que je suis assise à table, en famille ou avec qui que ce soit, je pose le téléphone et lors de questions, je le touche.
3: Bref, les pistes lumineuses et intelligentes sur les passages piétons, c'est tendance. Il faut reconnecter les citadins à leur environnement. Alors, mollo sur nos téléphones, parce qu'il n'y a pas de mal à se faire du lien.
0: Il est 10h53, merci à vous Muriel Jordan pour ces tendances du jour. Merci aussi pour ce message sur le WhatsApp concernant les chaleurs et nos villes et nos villages et les citoyens en Indre-et-Loire qui s'adaptent justement face à la canicule. Par exemple, cette brocante organisée par l'association de l'EHPAD à Bléré qui devait avoir lieu ce week-end est annulée à cause de la canicule justement à la place Gâtine à Bléré. Donc tous ces événements, si vous êtes au courant d'événements comme ça qui ont lieu en Indre-et-Loire, qui sont soit annulés, déplacés, ou par exemple avec un changement d'horaire, vous pouvez nous le dire. Ça sert à ça justement notre radio locale aussi, à vous informer, à nous donner des bons plans. Et c'est une radio solidaire, le 02 47 38 10 20, donc sur le WhatsApp pour échanger tous ces bons plans.
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0: Avec la canicule, il y a pas mal de déchetteries qui changent leurs horaires d'ouverture de la canicule. Je vous invite par exemple à aller sur la page Facebook de la communauté de communes Touraine Ouest Vallée de l'Inde qui donne les nouveaux horaires pour Benet, pour Bourgueil, pour Saint-Mars-la-Pile, pour Coteau-sur-Loire, sur Saint-Laurent-de-Lin, Savigné-sur-Latan aussi. Allez y faire un tour.

0: Gonna give you up. J'ai une énorme annonce à vous faire dans les 12 prochaines secondes.
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0: Un Français mondialement connu sera au concert le 28 juin prochain, le dimanche prochain, en Chambord Live Festival. C'est DJ Snake et on a des places à vous offrir. DJ Snake pour ce type de musique là, ici Let Me Love You, ou encore pour celle-ci. DJ Snake, c'est également ça. Deux places pour DJ Snake, vous nous appelez maintenant. Le grand jeu de la matinée, le 02 47 38 10 20, c'est le jeu à deux balles, c'est un cadeau de fou que l'on vous offre, une place en fausse pour ce festival. Un exemple, c'est 73 euros, donc vous multipliez par deux. Deux places à vous offrir maintenant, c'est votre radio ici Touraine qui vous fait ce cadeau exceptionnel ce matin. Par contre, faut appeler et tenter de jouer avec nous. On vous pose des questions ce matin entre 11h et midi. L'objectif, comme tous les jours, faire le plus de points. On vous attend. Vous écoutez votre radio ici Touraine, il est 11h. L'info avec vous, Manon Vautier-Cholet, bonjour.
2: Bonjour Clément, bonjour à tous. Et le thermomètre continue de grimper en Touraine, hein, qui passe en vigilance orange pour canicule dans une heure maintenant, à midi tout pile. Certaines communes ont pris les devants dans leurs écoles. C'est le cas à Chinon, où deux salles climatisées de la ville sont réservées aux classes qu'ils souhaitent dès aujourd'hui. Ce sera le cas aussi la semaine prochaine. À Neuillé-Pompière, les deux écoles publiques, elles, resteront fermées lundi et mardi. Quant à tout, elles seront ouvertes seulement le matin. Mesure pour protéger les élèves et le personnel, précise le maire Haïssy-Touraine, le maire Emmanuel Denis, avec jusqu'à 40 degrés attendus, rien que pour ce week-end jusqu'à dimanche. Plusieurs événements sont annulés. C'est le cas du trail du Noble Jouet à Èvre, les fêtes de la musique aussi, de Chédigny, de Bourgueil, de Chargé notamment. On vous liste toutes les animations déjà annulées. C'est en ligne sur ici.fr. À Tours, un homme de 29 ans vient d'être condamné à 3 ans de prison ferme pour avoir harcelé son ex-compagne pendant des semaines. Entre début janvier et fin février, il lui a envoyé plus de 900 messages vocaux. Oui, 900, en la menaçant, elle et ses proches. Tout ça depuis la prison où il était déjà. Il a interdiction de paraître en Indre-et-Loire pendant 5 ans. Le footballeur du Paris Saint-Germain, Achraf Hakimi, en ce moment à la Coupe du Monde avec le Maroc, sera bien jugé pour viol. C'est la cour d'appel de Versailles qui le confirme ce vendredi. Le joueur mis en cause depuis 2023 continue de parler de fausses accusations. Emmaüs Touraine a besoin de vous. Victime d'un incendie à Èvre-sur-Indre il y a une semaine tout pile, la communauté prépare sa réouverture. Elle veut le faire au plus vite, peut-être d'ici la semaine prochaine, mais pour accueillir les nouveaux dons, eh bien, elle a besoin d'Algeco ou d'un local commercial. On vous lance un défi. On attend votre aide, assure le président sur ICI Touraine. Et vous retrouvez son appel, les bons plans aussi pour le contacter, c'est sur notre site internet, ce sera par mail ou par téléphone. Et puis il a levé les bras pour la première fois de la saison, premier sur la ligne d'arrivée. Le cycliste tourangeau Thibaut Gruel a remporté hier la première étape de la route d'Occitanie avec la Groupama FDJ. Et si vous le suivez tout à l'heure, il aura la tunique orange de leader sur la deuxième étape. Le départ, c'est dans quelques minutes, ça commence à 11h20.
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2: Et Clément, l'Indre-et-Loire qui passe ça y est en vigilance orange pour canicule dans une petite heure.
0: Exactement, en vigilance orange cet après-midi pour les, en vigilance jaune aussi pour le phénomène orage, et demain en vigilance orange encore pour le phénomène calicule et des températures qui vont grimper cet après-midi jusqu'à 35 degrés, 35 à Preuilly-sur-Claise et à Descartes, 34 à Tours, 34 également dans le Nord Touraine. C'est assez dégagé ce matin, c'est donc plus orageux cet après-midi et donc c'est dimanche la journée la plus chaude dans les journées à venir en Indre-et-Loire. Merci à vous Manon Vautier-Cholet.
2: À tout à l'heure
0: 10h midi.
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0: 20 ans et Pierre Bachelet, retour de la musique ici Touraine.

0: 20 ans, votre radio qui vous accompagne et qui vous fait jouer pour vous offrir un cadeau de dingue. Vous allez découvrir ça.
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0: DJ Snake, c'est un Français qui est connu dans le monde entier. Juste pour le savoir, il passe le 28 juin chez nous, donc à côté de chez nous, au Chambord Live Festival. C'est la semaine prochaine, c'est dimanche de la semaine prochaine. Peut-être que comme ça, vous qui nous écoutez, vous dites DJ Snake, ouais, j'ai déjà entendu. Alors là, vous dites, ouais, je sais pas si j'appelle, je connais pas plus que ça et tout. Tapez sur internet DJ Snake, vous allez voir le gars à quel point il pèse dans l'univers musical aujourd'hui. Et puis, je suis sûr que dans votre entourage, il y a des jeunes, il y a des ados, il y a des plus ou moins jeunes. Si vous arrivez avec deux places pour DJ Snake au Chambord Live dans les mains, à coup sûr, vous faites des heureux, ça je peux vous le promettre. C'est 150 euros de cadeau. Vous l'avez bien entendu. C'est 150 euros de cadeau que vous tentez de gagner ce matin avec ces deux places. C'est un des concerts, on va dire, les plus lourds que l'on vous offre, hein, en termes de prix, ce matin dans ces jeux, le jeu à deux balles. Et c'est Christian qui tente sa chance à Cangé. Bonjour Christian.
3: Bonjour, bonjour.
0: Vous connaissiez DJ Snake, Christian?
3: Oh que oui.
0: Ouais. Vous aimez bien, ouais, un peu ce genre de musique électronique?
3: Oui, tout à fait, comme Guetta, comme toute la clique.
0: Toute la clique, exactement, toute la clique. On est fiers de nos Français, hein, qui réussissent d'ailleurs à l'international, comme ici DJ Snake au Chambord Live. Donc peut-être pour vous, vous allez pouvoir danser. Si vous répondez à des questions, objectif, faire le plus de points possible, 10 points par bonne réponse, 7 secondes de chrono après chaque question. On y va, Christian ?
3: Allez, c'est parti.
0: Allez, c'est parti. Avec une première question pour démarrer. On fait 10 points par bonne réponse à chaque fois, comme je le dis. N'oubliez pas de répondre bien dans le temps à partie à chaque fois. Christian, et cette question sans proposition pour démarrer aujourd'hui, c'est l'anniversaire de Jean Dujardin. Quel nombre à trois chiffres est associé à son personnage dans les films OSS ? 7 secondes.
3: 0, 0, 0, 7.
0: Et non, c'était plutôt... 117 que je cherchais pour OSS, 117, Christian. Et,
3: oui.
0: non pas 007. Malheureusement, je suis désolé, Christian, vous chutez direct comme ça, boum, tant pis.
3: C'est pas grave.
0: Bon, écoutez, vous pouvez toujours venir nous rencontrer à la radio, on a des balles anti-stress pour vous consoler à la maison.
3: Ok, oui, d'accord, pas de souci.
0: Bon week-end, merci
3: oui,
0: Christian d'avoir
3: à
0: joué
3: bientôt
0: avec nous. On joue avec Christelle à Tours, on enchaîne, allez, c'est parti, on est comme ça. Christelle, bonjour.
4: Oui, bonjour.
0: Vous aussi, vous êtes une danseuse expérimentée sur les musiques de DJ Snake.
4: Oui, entre autres. Après, je suis assez large au niveau musique.
0: Ouais. Mais en tout cas, quand vous avez entendu des places pour un concert au Chambord Live, vous n'avez pas hésité deux secondes, quoi.
4: Ah bah carrément pas, ouais.
0: Parce que en dehors de Snake, il y a tout le spectacle, hein. Il y a l'univers, il y a l'ambiance. Vous êtes face au château de Chambord, l'un des plus beaux châteaux du monde, si ce n'est le plus beau. Donc, quel que soit l'artiste, on est heureux à la fin normalement. Donc voilà, on vous pose des questions ce matin, Christelle. Objectif, faire le plus de points. Pour l'instant, je le dis pour ceux qui écoutaient, pour vous, Christelle, zéro point. On y va, on essaye, on joue maintenant. Ça vous va?
4: Allez, très bien.
0: Merci. Allez, bah go, on va perdre de temps, on va jouer. Avec cette première question, avec trois possibilités de réponse. Quel est l'indice UV maximal en France? Trois propositions. 3, 7 ou 11. 3, 7 ou 11, l'UV maximal en France.
4: 11.
0: C'est à 11. Et c'est une bonne réponse, c'est bien 11. Indice UV de 8 d'ailleurs aujourd'hui, en cette journée en Indre-et-Loire, qui est quand même élevé. Donc protégez-vous, faites très attention. Ne vous exposez pas au soleil au minimum, si c'est possible. Donc Christelle, 10 points, ça y est, on démarre bien, on continue avec une autre question dans l'actualité. Dans quelques jours, ça sera le 21 juin, la fête de la musique, et moi je vous demande, sans proposition par contre, pour aller à 20 points, depuis quand la fête de la musique existe en France? 7 secondes.
4: 2015.
0: Ça, 2015, et c'était 2002. Ça date un petit peu plus déjà, donc 2002 et non pas 2015. Christelle, donc vous êtes à 10 points, vous chutez ici, ce qui est déjà pas mal parce que vous êtes au-dessus de Christian qui a joué avec nous il y a un instant. Bon, pour l'instant vous êtes en tête,
4: ouais.
0: Christelle, j'aime bien comment vous parlez, Christelle, je vous sens détente, vous.
4: Complètement
5: avec la chaleur.
0: Ouais, c'est ça. C'est qu'on est un petit peu, on est un peu shooté hein, avec ce soleil.
5: Ah, totalement. Et d'ailleurs, le maire de Pont, s'il pouvait laisser les piscines ouvertes le soir, ce serait magnifique. Bah.
0: Le message est passé, c'est vous qui l'avez donné, j'ai rien dit.
5: Ah ouais, parce que là, la Loire, je veux bien, mais on peut pas, donc piscine obligée.
0: Ouais, c'est ça. Bon, le message est passé. Christelle Latour, merci pour vous, merci pour ce moment. 10 points en tout cas, et peut-être à tout à l'heure, si jamais.
5: Merci.
0: Merci à vous.
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0: Bon, on dit quand même un petit bonjour à Lola, avant de passer de la musique. Lola a blairé avec nous, bonjour Lola.
6: Bonjour.
0: Oh la patate, ça va bien avec DJ Snake.
6: Ah oui, et puis il y a les deux gonzesses qui sont avec moi, on va être chaude.
0: Ah là là, ça va envoyer du lourd. Donc c'est en 5 minutes, on joue avec vous, restez là. Le jeu à deux balles qui continue.

0: Elle a réannoncé des dates de concert en France, Céline Dion, qui sort ce titre pour nous et qui nous fait plaisir, The Power of Love. On change d'ambiance, on va plutôt écouter un peu de DJ Snake pour accueillir une auditrice, Lola Ablairé, qui tente sa chance parce que DJ Snake y passe dans quelques jours le 28 juin au Chambord Live Festival. Lola qui me disait il y a un instant, je joue pas tout seul. Alors, pourquoi vous jouez pas toute seule? Dites-nous tout, Lola.
1: Parce que c'est mes collègues qui m'ont fait découvrir, je joue avec mes collègues. Ça fait trois petits rôles, c'est encore plus important.
0: Lola, si jamais vous allez en soirée avec vos collègues ou copines, etc., il y aura peut-être justement cette musique de DJ Snake. Écoutez. Est-ce que vous l'aimez bien celle-là, Lola?
1: Ah oui, Linon, oui.
0: Linon, exactement. Une de mes préférées, je pense. Celle qui vraiment a fait exploser DJ Snake. C'était sorti déjà en 2015. Hein. Ça ne nous rajeunit pas, ça fait déjà plus de 10 ans, Linon. Lola, bon, vous jouez avec nous. Bon, vous allez vous faire aider. En plus, ça, c'est quand même pas mal avec toutes les collègues. On peut les entendre, les collègues, un petit coucou ici, Touraine. C'est possible, ça ou pas? Ah ouais, voilà, parce qu'on a l'impression que vous êtes toute seule, moi, du coup. Lola, donc, et ses collègues de boulot pour tenter de gagner donc les places pour DJ Snake le 28 juin au Chambord Live Festival. On y va avec une première question, avec donc cette question, avec trois propositions. Quel parc Lola et donc les collègues ne se situent pas à Tours, ne se situe pas à Tours. Je vais vous donner trois parcs, il y en a un qui n'est pas à Tours. Entre le parc de la Pérodière, le parc des Prébandes et le parc Mirabeau. 7 secondes.
1: Pérodière.
0: Selon vous, le parc de la Pérodière n'est pas à Tours. Et c'est une bonne réponse. En fait, le parc de la Pérodière se situe à Saint-Cyr-sur-Loire, pour ceux qui connaissent un petit peu.
1: On peut dire bravo à Mélusine.
0: Le prénom, c'est? J'ai pas entendu.
1: Mélusine.
0: D'accord, bah bravo à Mélusine qui aide bien Lola. Et bah continuez Mélusine d'aider Lola parce qu'on en a besoin. Donc on continue avec les prochaines questions. Avec cette question, avec trois propositions encore pour aller à 20 points. Quel château en Indre-et-Loire ne se visite pas? Entre le château de Langeais, le château du Rivaux ou le château La Vilaine à Èvre-sur-Indre?
1: Le dernier.
0: Et c'est une bonne réponse. Donc ça vous amène encore une fois à 10 points de plus, donc à 20 points. Lola et ses collègues, donc ça marche plutôt bien pour vous. On continue avec une autre question, sans proposition peut-être, pour aller à 30 points cette fois-ci. Je cherche un prénom. Il est issu de la mythologie grecque. Une épée lui appartient. On l'emploie dans une expression quand son signifie que l'on a une épée sur la tête, un danger constant. Quel est ce prénom?
1: L'épée de Damoclès.
0: Et c'est encore une fois une bonne réponse. Ça cartonne.
1: Allez, sort Mélusine.
0: Et ça cartonne pour vous. Et c'est encore Mélusine là qui marque des points.
1: Ah oui, elle est intelligente.
0: Et non, ça marche super bien. On continue avec une autre question. Encore une fois, sans proposition, quel est le thème du Festival des Jardins de Chaumont-sur-Loire cette année? 7 secondes.
1: Le potage.
0: Ça pourrait être le potage. Même si c'est un peu tout le temps le potage finalement. C'était le cinéma, le thème cette année. Lola, voilà. Enfin, il faut le savoir ça par contre. Hein. Ça c'est sûr. Bon, en tout cas, bravo à Mélusine. Hein.
1: Ah, bravo à Mélusine.
0: Hein, ça c'est la collègue qu'il faut avoir tous les jours avec soi. Est-ce que c'est la collègue qui paye le café le matin, tout ça, qui va chercher à manger le midi?
1: Non. Vous mise pas trop non plus, je vous rassure.
0: Ah, d'accord. Bon, Lola et toute la petite bande, ça fait donc 30 points. 30 points, c'est déjà un bon score. Hein. Je vous le dis, ça permet des fois largement de gagner le cadeau du jour. Donc, par contre, va falloir choisir si jamais vous gagnez avec qui vous y allez, Lola, dans l'équipe. Là.
1: Il me faudra m'ouvrir une place de plus, alors.
0: Ah ouais, parce que là, nous, on a deux places. Hein. Donc, les collègues, après, il y aura des disputes. Donc, deux places pour DJ Snake au Chambord Live Festival. C'est dimanche prochain. En plus, peut-être un kit de maquillage des Bleus, si vous suivez un peu les matchs, Lola, je vous le dis aussi.
1: On donnera à notre collègue.
0: Et ben voilà, la collègue qui ira pas voir DJ Snake. Donc restez avec nous, Lola. Peut-être à tout à l'heure si jamais personne ne dépassait ce score des 30 points. Ok ?
1: Parfait. ça marche.
0: Merci les filles, peut-être à tout à l'heure. 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
0: Allez, on fait des rencontres, on fait encore une rencontre avant d'écouter de la musique. C'est Françoise au boulet. Bonjour Françoise.
4: Bonjour.
0: Vous le saviez, vous, la question que j'ai posée juste avant, là, le thème du jardin de Chaumont, sur Loire?
4: Non.
0: Bon, bah voilà. Bon, heureusement que je ne l'ai pas posé aussi à vous.
4: Oui.
0: Bon, d'autres questions arrivent pour vous pour tenter de gagner tous ces cadeaux, surtout les places pour DJ Snake au Chambord Live Festival. Restez avec nous, Françoise. On joue dans 3 minutes après Amir et Alain Parfait.

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1: À l'imparfaite, Amir, vous jouez avec nous maintenant et vous tentez de gagner ce matin un incroyable cadeau. Plus de 150 euros de cadeau. Si vous appelez le 02 47 38 10 20, c'est DJ Snake, DJ français mondialement connu. Il sera au Chambord Live Festival dimanche de la semaine prochaine, le 28. C'est un spectacle de dingue face au château de Chambord. Vous nous appelez, vous tentez votre chance. On joue dans un instant.
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1: Bonjour avec Françoise Auboulet qui tente de gagner les deux places pour le Chambord Live Festival. Bah ouais, parce qu'on vous offre des places pour DJ Snake. Vous aimez ou pas l'artiste, à la limite, peu importe. Ce que vous payez, ce que l'on vous paye. Là, ce matin, c'est surtout ce moment extraordinaire face au château de Chambord, un lieu unique au monde. Rien que de le dire déjà, ça donne les frissons. Et les frissons, elle les aura peut-être, Françoise, qui joue avec nous au Boulet. Vous l'avez déjà fait ou pas les autres années? Vous avez déjà fait un concert Chambord Live Festival?
8: Non, c'est l'occasion.
1: Ouais, c'est l'occasion.
8: C'est l'occasion qui est, hein, ouais. C'est, permettre de le faire.
1: C'est autant pour le moment, c'est ce que je disais, plus que pour l'artiste en lui-même, DJ Snake.
8: Oui. Ouais. Je veux voir le château, l'ambiance, j'aime bien les concerts, donc voilà.
1: Ouais, ça va être un beau spectacle. Donc voilà, oui. Pour l'instant, je le redis, nous avons 30 points. Donc Lola et sa petite équipe a joué avec nous, 30 points, c'est 3 bonnes réponses. Tous ceux qui jouent avec nous, l'objectif maintenant, c'est de dépasser ça, soit aller à égalité, soit dépasser ça. 10 points par bonne réponse, 7 secondes de chrono après chaque question. Françoise, est-ce que vous êtes prête à tenter votre chance?
8: Ah bah, complètement.
1: Ah ouais, bah ouais, je vous sens prête, je sens qu'avec vous, ça va y aller. Allez, on y va, on essaye. Avec une question sans proposition, mais ça va. Franchement, et vous allez comprendre. Quel adjectif vient du mot été? 7 secondes.
8: Voilà. Quelle question? Quel adjectif?
1: Ah mince!
8: Soleil.
1: Je pensais que j'allais pas vous surprendre là-dessus. Bah, comme quoi.
8: Oui.
1: Estival.
8: Ah bah oui, mais estival, bah oui, avec le spectacle, oui.
1: Ouais, estival, été, estival. Mince, comme hiver, hivernal un peu, quelque part. Voilà, c'est un petit peu ou printemps, printanier. Voilà. Mince. Je vous fais chuter. Alors, c'est pas de mon gré. Hein. Moi, les questions, je les ai sous les mains. Je me dis pas, je vais faire chuter Françoise. Au contraire, j'ai envie de passer du temps avec vous en plus, moi.
8: Bah, oui.
1: Voilà. Bon, malheureusement, ça sera pas pour vous, ces places, comme vous chutez. Mais par contre, nous avons plein de cadeaux sur notre antenne. Vous revenez quand vous voulez. Vous avez les balles anti-stress quand vous ne gagnez pas, Françoise. D'accord?
8: Ah, bah oui, pour le maquillage, pour les bleus, je les suis.
1: Alors... Ah, bah voilà. Et ben, il y aura d'autres fois où il y a du maquillage encore. Vous inquiétez pas. Maquillage des bleus pour la prochaine. Ok, Françoise?
8: Merci.
1: Merci, Françoise, d'avoir joué avec nous. À bientôt. Chantal à Favrol sur Cher. Essayez aussi de tenter sa chance. Françoise, bonjour. Chantal, bonjour. Je mélangeais les pinceaux.
8: Bonjour.
1: Chantal, vous aviez la réponse pour la question que je viens de poser sur l'adjectif du mot été? Non, plus?
8: Pas du tout, non.
1: Ah ouais, donc c'était pas si simple en fait. Bon, ok. Chantal, on y va, on va tout de suite attaquer, on va pas perdre de temps. Vous tentez de gagner ce matin les deux places pour DJ Snake au Chambord Live Festival et le kit du maquillage des bleus pour les supporters et les supportrices, Chantal.
8: D'accord, merci.
1: Oula, je vous sens... vous êtes concentrés, c'est ça? Ça rigole pas là avec vous. Bon bah on y va, on joue, allez hop. Avec 3 propositions. Quelle est la nationalité de DJ Snake? Bah, pas de proposition sur cette question. 7 secondes. Quelle est la nationalité de DJ Snake?
8: Je dirais anglais.
1: je l'ai dit il y a une minute, c'est pour ça que j'ai pas donné la proposition. J'ai dit notre français DJ Snake au Chambord Live Festival, il est français. Mince. Ah bah dis donc, bah, décidément,
8: bon,
1: bah, sur ces deux candidats-candidates, c'était finalement un peu piégeux tout ça. Chantal, eh ben non, oui, DJ Snake est bien français, c'est notre DJ français connu à travers le monde aujourd'hui d'ailleurs. Hein. C'est pour ça qu'on en est très très fiers. Chantal, vous connaissiez pas plus que ça, DJ Snake ?
8: Non, pas plus que ça, moi c'était pour les enfants.
1: Ouais, vous êtes dit au Chambord Live Festival, allez hop, j'appelle quoi. Hein,
8: ouais, c'est ça.
1: Bon, quoi de prévu ? Alors faites attention avec le soleil. Bon, je vous dis ça, je suis pas votre père, hein, mais voilà, soyez prudente quoi, hein, Chantal.
8: Oui, il n'y a pas de soucis, on reste au frais.
1: Ouais, ouais, restez. Vous avez le ventilo ou la clim ou un truc comme ça ou...
8: Non, pas du tout, mais rien. En fermant bien tout partout, et c'est bon, on arrive à.
1: Voilà, la technique de base.
8: Voilà, dire ça.
1: Bon, bah, pas de points. Et bon, si vous êtes un peu stressé bientôt, je sais pas, vous avez quelque chose qui vous stresse, vous venez à la radio, voilà. Et on vous donne des balles anti-stress.
8: D'accord.
1: Voilà. Merci Chantal.
8: Merci.
1: À bientôt. Bonne journée.
8: Au revoir.
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1: Allez, encore un candidat qui va se présenter en direct à la radio devant toute la Touraine. Il a le micro. Bonjour Cyril.
0: Bonjour.
1: Qu'est-ce que vous avez envie de dire à la Touraine à 11h32 en ce 19 juin ?
0: Bah, qu'il fait très très chaud.
1: Ouais, c'est ça, et qu'on souffre.
0: Que la chaleur est tout agouillée.
1: Et qu'on dort pas bien du tout.
0: Ah non, du tout.
1: Vous dormez 4 heures par nuit, vous aussi, Cyril ? Ou peut-être pas
0: oui,
1: quand même.
0: Oui, je suis à 6 heures. Hein.
1: Ouais, et à ce moment, c'est ça, c'est nos grasses mat. 6 heures.
0: Ah là, oui.
1: Bon, Cyril a choisi sur 6, vous tentez votre chance. Dans un instant, on se retrouve. Et peut-être à vous, les deux places, pour le Chambord Life Festival, pour DJ Snake dans un instant après Michael Field.

0: Michael Field et Moonlight Shadow, vous écoutez ici Touraine.
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0: Et tous les jours, des idées de sortie, des bons plans aussi. Temps fort, le grand concours de vélo vintage chez H. Cheverny. Ce dimanche, à gagner pour le vainqueur un séjour dans les suites du château. En clin d'œil aux 90 ans des congés payés que l'on fête cette année. Tous les visiteurs sont invités à venir costumer avec leur vélo décoré sur le thème des vacances et des années 30. Les participants devront se présenter à 14h précise devant le portail près de la billetterie. Leur entrée sera offerte uniquement si les vélos sont décorés ou les propriétaires costumés. Ils pourront alors entrer dans le domaine à vélo et participer au concours. À 15h, place au concours avec le grand défilé des concurrents sur un parcours ombragé devant un jury exceptionnel présidé par Bernard Thévenet, double vainqueur du Tour de France en présence de Raphaël Beaugilet, champion d'e-sport, détenteur de 29 titres nationaux. Au mieux, on gagne un séjour au château de Cheverny, au pire, on fait de belles rencontres. Et toujours besoin d'être en plein air, mais de mieux supporter la chaleur, la ville de Tours annonce l'ouverture durant la nuit des parcs, des prébendes, Sicard, Mirabeau. L'hôtel de ville sera également ouvert quotidiennement de 14h à 19h. Les habitants pourront y trouver un espace de fraîcheur et de l'eau potable.
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0: Plus de 150 euros de cadeaux à gagner si vous appelez 02 47 38 10 20. Que dites-vous d'une après-midi devant le plus beau château du monde ? Au château de Chambord. Pour le Chambord Live Festival, on a deux places à vous offrir maintenant pour dimanche prochain, dimanche de la semaine prochaine, le 28, pour voir un artiste français mondialement connu aujourd'hui. C'est DJ Snake. Allez-y, on attend vos appels. C'est le jeu à deux balles.
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0: Jean-Jacques Goldman-Sirima, là-bas ou là-bas, et ben direction Chambord. Le Chambord Live Festival. Vous qui nous écoutez, je sais pas si c'est votre cam, DJ Snake. Peut-être que ça vous parle moyennement. Vous dites oui, si, je connais vite fait, j'ai déjà entendu son nom, etc. DJ Snake, parlez-en autour de vous, parlez aux jeunes autour de vous. C'est un artiste aujourd'hui, tout le monde le connaît. C'est un Français qui est DJ, qui a marqué vraiment sa génération. Il est vraiment incroyable, cet artiste. Et on a la chance, vous avez la chance en tant qu'auditeur ici Touraine, de pouvoir gagner des places. Donc même si c'est pas forcément pour vous, il y a forcément quelqu'un dans votre entourage qui est ultra fan de DJ Snake. Ça peut être votre voisin que vous adorez. Vous lui dites ah, j'adore ce voisin, il met tout le temps à passer la tondeuse. Hop, vous lui offrez les deux places pour DJ Snake à Chambord. Et franchement, il sera ravi. Et puis le kit de maquillage des Bleus aussi, ça c'est pour vous. Si vous remportez le gros cadeau ce matin, 30 points à dépasser. Et c'est au moins Cyril qui va tenter sa chance à Chouzy sur 6. Cyril, ça serait pour un voisin vous, ou pour vous les places pour DJ Snake à Chambord?
1: Moi, ça serait pour une personne du coup.
0: Ah oui,
1: qui voudrait y aller du coup.
0: Ah oui, bah voilà, vous voyez, comme quoi je dis pas de bêtises.
1: Les amis, ouais. Voilà, ça serait pour leur faire plaisir en fait.
0: D'accord, bah vous voyez, c'est pour ça que ce matin j'insiste là-dessus, parce que je me doute dans

0: Bon. Cyril, on joue ensemble, objectif 30 points. Tout à l'heure, Lola joue avec nous, elle a fait 30 points. 30 points, c'est 3 bonnes réponses, 7 secondes après chaque question. On y va ?
1: On y va.
0: Allez, c'est parti. Avec une première question, avec 3 propositions. Cyril, quel sport a pour ligue américaine féminine celle appelée WNBA ? Baseball, basketball, handball. WNBA.
1: Baseball.
0: Vous avez dit baseball et malheureusement c'était basket.
1: Ah là là là. Ouais.
0: Mince. On sent que vous avez. Hey, on sent que de toute façon vous n'avez pas la grosse pression.
1: Non, au contraire.
0: Vous y allez, vous dites de toute façon je vais jouer. Tiens, je vais tenter pour le copain là. Mais au pire, je risque pas grand chose. C'est pour ça, je sens pas non plus que c'était le grand stress pour vous.
1: Non,
0: ce
1: non, matin. C'est ça, mais ouais, j'hésite avec le basket, mais c'est vrai qu'au niveau de la signification,
0: c'était
1: après,
0: bien, ça joue à quelques détails. Le basket, donc bah pas de points pour vous malheureusement Cyril. Mais vous revenez quand vous voulez, vous venez chercher des balles anti-stress si vous en avez envie. Ok.
1: Bah, c'est parfait. La
0: allez, merci à vous, passez un bon week-end Cyril.
1: Merci bien,
0: bon
1: courage à vous, merci,
0: au revoir. On joue avec Charlie à Saint-Paterne-Racan. Bonjour Charlie.
2: Bonjour tout le monde.
0: Charlie, vous allez tenter de gagner ses places pour DJ Snake. Je le redis aussi, il faut faire au moins 3 bonnes réponses. 10 points par bonne réponse, 7 secondes après chaque question. Vous êtes prêt à jouer ?
2: Je suis prêt.
0: Allez, c'est parti. 7 secondes pour cette prochaine question sans proposition. Une fois encore, quel grand acteur et réalisateur est apparu pour une poignée de dollars dans le film Le Bon, la Brute et le Truand, Gran Torino aussi, et Impitoyable notamment. Vous avez 7 secondes pour me donner la réponse, Charlie. Vous l'avez pas ?
2: Non, je l'ai pas.
0: Mince, et c'était Clint Eastwood, ce que l'on attendait ici. Donc vous chutez à la première question, Charlie, à Saint-Paterne-Racan. Donc ça sera pas pour cette fois malheureusement. Donc vous aussi, vous allez pouvoir aller chercher vos places, vos balles, pardon, anti-stress à la radio si vous êtes un peu stressé à l'occasion. Ça peut faire du bien. Quoi de prévu ce week-end, Charlie ?
2: Pas grand chose. On va se promener.
0: Attention, hein, avec la bouteille d'eau.
2: Évidemment, avec la bouteille.
0: Voilà, hydratez-vous surtout. Merci Charlie, à bientôt.
2: Et à vous, au revoir.
0: Vous jouez deux places pour aller voir DJ Snake au Chambord Live Festival. Qui sera le meilleur ? Pour l'instant, personne n'a dépassé Lola et ses 30 points. Est-ce que quelqu'un va la dépasser ? Est-ce que Lola et son équipe de copines vont gagner ses places ? On va le découvrir dans les prochaines minutes.
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0: On va jouer, si vous le voulez, c'est le dernier ou la dernière candidate pour tenter de dépasser Lola qui a fait 30 points, qui a fait 3 bonnes réponses pour aller voir un spectacle de fou. C'est dimanche de la semaine prochaine, c'est le 28 juin. C'est au Chambord Live Festival que l'on vous invite. 150 euros de cadeaux. On a fait gagner des places pour Orelsan, ça c'est fait. On a fait gagner des places pour Maroon 5 aussi, c'est fait également. Et là, ce matin, entre 11h et midi, c'est l'autre artiste que l'on n'avait pas encore cité, c'est DJ Snake, que vous allez pouvoir admirer, applaudir, tenter votre chance. Au moins 3 bonnes réponses, c'est pas grand-chose, ça se fait, mais tentez votre chance. 02 47 38 10 20, le jeu à deux balles continue après Eddie Mitchell, pas de boogie-woogie.

0: Eddy Mitchell et pas de Boogie Woogie. Vous écoutez ici Touraine. Et on va jouer avec Michel à Bléré. Tiens, bah, tout à l'heure, nous avons joué avec Lola à Bléré qui a fait 30 points. Donc, c'est le combat des habitants de Bléré ce matin, finalement. Michel, bonjour.
1: Bon,
0: je vous sens souriante, vous. Le soleil n'a pas l'air de vous taper trop sur la tête.
1: Ah non, mais je suis à l'ombre aussi. Hein.
0: C'est pour ça. Dans la maison, dans l'appartement?
1: Maison, dans la véranda avec un petit coup de clim.
0: Ah bah ça c'est ce qu'il faut. Ah, vous avez de la chance.
1: Ah ouais.
0: On vous envie avec la clim. Michel, donc peut-être de place pour DJ Snake. Vous connaissiez ou pas plus que ça?
1: Non, pas plus que ça. Moi j'ai entendu votre appel. J'ai dit bon, allez,
0: pourquoi pas Chambord Live Festival le 28, donc dimanche de la semaine prochaine. Faut faire 3 bonnes réponses. Faut faire 30 points. Si vous y arrivez, ouais, vous êtes à égalité avec Lola. Si vous faites plus, vous gagnez. Il y a le kit de maquillage des Bleus aussi à remporter. On y va, Michel, on joue ensemble?
1: Oui, bien sûr.
0: Allez, let's go. Avec 3 propositions, je rappelle, pour l'instant nous sommes sur notre première. Après, il y en aurait encore 2 derrière pour rejoindre Lola de Bléré et ses 3 bonnes réponses avec sa fine équipe qui doit écouter tout ça avec beaucoup d'attention, je pense, Michel, qui doit pas être forcément un petit peu stressé. On y va avec 3 propositions. Quelle île française est entourée de nombreuses tours génoises du fait de l'appartenance de l'île à la République italienne jusqu'en 1768? 3 propositions. La Corse, Oléron ou Porquerolles?
1: Oh là là, Porquerolles?
0: Vous pensez à Porquerolles ici sur cette question. Et c'était la Corse!
1: Ah, ben voilà, ça y est, c'est fait!
0: Donc, ce qui veut dire, Michel, que vous chutez ici, donc pas de points. Ce qui veut dire que vous avez des balles anti-stress. Mais ce qui veut surtout dire... Lola, vous êtes avec nous?
1: Ah oui, et puis je suis avec mon équipe.
0: Ça veut surtout dire que Lola, vous remportez les 2 places pour DJ Snake.
1: Bravo Lola.
0: Bravo Lola. Toute l'équipe d'ici Touraine vous dit félicitations.
1: Merci à Mélusine surtout. Hein.
0: Oui, tout à l'heure, alors pour recontextualiser, donc Mélusine, Lola, tout ça, c'est une équipe de travail. Voilà, elles jouent ensemble. Et Mélusine a aidé Lola à jouer tout à l'heure. Et bah ouais, elle a été trop forte, quoi. Donc elle répondait bien, elle a bien aidé Lola. Équipe de quelle entreprise? Vous êtes entreprise de quoi? De où?
1: On est dans les vignes. Dans... Bachot.
0: Ah ouais, d'accord, vous travaillez dans les vignes?
1: Ah oui, depuis 6h du matin, donc on est speed, là.
0: Voilà. D'accord, dans les vignes, où ça?
1: Notre pause.
0: D'accord, bah profitez bien de la pause. À l'ombre, c'est mieux quand même, hein.
1: Ah non, là on est en plein soleil, on peut pas choisir malheureusement.
0: Aïe. Bon. Et c'est quelle vigne, de quel coin exactement en Indre-et-Loire?
1: On est aux alentours de Mont-Louis.
0: D'accord.
1: Mont-Louis-sur-Loire.
0: Ah ben là, c'est sympa. Bon. Donc Lola, à vous les 2 places en tout cas pour DJ Snake au Chambord Live Festival. Si vous avez envie de faire plaisir aussi à quelqu'un, on a un kit de maquillage des Bleus que l'on vous offre aussi
1: lot
0: de ces cadeaux. Lola, et ben merci en tout cas d'avoir joué avec nous ce matin dans le grand jeu de la matinée. Vous nous faites des photos quand même du concert DJ Snake. Hein,
1: oui.
0: DJ Snake au Chambord Live Festival le 28 juin prochain. C'est pour vous. Profitez-en bien et belle journée avec ici Touraine, Lola.
1: Merci, bonne journée.
0: À bientôt.
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0: Retour du journal à midi, ça sera avec Manon Vautier-Cholet. On rappelle justement qu'avec cette canicule, on a plein d'infos à vous donner sur les structures en Indre-et-Loire qui changent d'horaire, qui ferment. Tout ça, ça arrive justement après la musique ici Touraine de Sia et Gimme Love.

0: Merci à Guy Milov, vous écoutez ici Touraine. Rendez-vous à 13h pour Ma France spéciale canicule. Et dans un instant, des infos aussi sur la canicule et les impacts justement sur ce que peut avoir cette canicule en Indre-et-Loire dans le journal de Manon Vautier-Chollet.
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0: Vous écoutez Ici Touraine, restez avec nous, le journal dans quelques secondes.
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0: Vous écoutez votre radio locale, Ici Touraine, il est midi. Les infos, Manon Vautier-Chollet.
9: Et ça y est, l'Indre-et-Loire n'est plus en jaune, mais bien en orange sur la carte des vigilances canicules. On attend plus de 35 degrés localement cet après-midi. Ça pourrait monter jusqu'à 40 d'ici dimanche en Indre-et-Loire. Une chaleur extrême qui nécessite la plus grande prudence, nous disait ce matin Dominique Portenard, patron des pompiers du département. Il était notre invité.
10: Canicule et effort physique intense, c'est pas compatible. Canicule et alcool, c'est pas compatible. Canicule et mégots qui traînent, c'est pas compatible. Tout ça, ça génère de l'activité pour les sapeurs-pompiers. Et effectivement, on demande de faire preuve de prudence dans ces conditions de chaleur extrême.
9: Ne pas jeter son mégot, vous l'aurez compris, face au risque d'incendie encore plus important par ces fortes chaleurs. Cette canicule, elle contraint pas mal de mairies à annuler des événements. Il n'y aura pas de fête de la musique, par exemple, ce week-end à Bourgueil, chez Digny, ou encore Chargé, à Èvre. Le trail du Noble Jouet ne se tiendra pas non plus. On vous liste toutes les animations annulées sur ici.fr.
0: Et ce midi, vous nous écoutez peut-être terré chez vous, fenêtres fermées.
9: Oui, ça commence déjà à devenir difficilement supportable, encore plus quand on n'a pas de jardin, pas de verdure. Et pour tenter de rester au frais, l'indétrônable ventilateur est présent dans nombre de salons et chambres d'Indre-et-Loire. D'ailleurs, Clémence Cavalleri, pour se rafraîchir, certains explosent le budget.
11: Dans le rayon des ventilateurs, Guillaume fait des allers-retours et regarde les prix. Le restaurateur s'est précipité en magasin sans vraiment de budget en tête.
12: Alors là, je cherche un brumisateur en extrême urgence parce qu'on a une grande terrasse et on va essayer d'améliorer le confort des clients pendant leur repas. Tout au moins le midi, le soir, on espère que ça va se calmer.
11: Pour rafraîchir son appartement de 70 mètres carrés, Ayette va mettre près de 1000 euros dans un climatiseur.
13: Avec deux bébés à la maison, c'est pas très facile quoi. Il fait tellement chaud dans l'appartement. Quand on cuisine, quand on ouvre le balcon, on va investir, même si c'est un peu trop cher, mais c'est pas grave.
11: Depuis la remontée des températures, les gens se bousculent dans le rayon de Lorenzo.
14: C'est ce qu'on vend de plus en plus, mais c'est surtout un achat d'urgence. On remarque que les clients ne regardent pas trop le budget là-dessus et achètent le produit qui est disponible en immédiat.
11: Et dans celui de Maxime, vendeur dans un magasin d'électroménager concurrent, les clients sont pressés mais veulent de la qualité, même si ça veut dire dépenser plus.
15: Le climatiseur va descendre la température d'une pièce, alors que le ventilateur, ce sera plus vis-à-vis d'un ressenti au niveau de la température. On leur explique la différence, certains comprennent que parfois prendre le premier prix ne correspond pas à leurs besoins. Aujourd'hui, le panier moyen, je dirais que pour un ventilateur, on va être au minimum à 60-70 euros. Et après, sinon, sur des climatiseurs, on a du premier prix à 250 euros et on monte à plus de 700-800 euros.
11: Sylvain, lui, fait un peu plus attention à son porte-monnaie. Ce qu'il cherche, c'est un compromis efficace et adapté à son logement, un pavillon.
16: Non climatisé, naturellement, avec étage en plus, donc la chaleur monte. Ventilateur, j'en ai déjà, peut-être plutôt un rafraîchisseur pour faire baisser la nuit un peu la température. Parce que j'ai vu plus de 30 degrés dans la chambre, il n'y a pas si longtemps que ça encore, donc c'est difficile de dormir par moments.
11: Les températures devraient grimper jusqu'aux 26 degrés la nuit dans le département en début de semaine prochaine.
9: Et justement, plusieurs mairies anticipent la fournaise dans les écoles aussi la semaine prochaine. Neuilly-Pompières a décidé de les fermer totalement lundi et mardi. À Tours, les 58 écoles publiques seront ouvertes seulement le matin. Des mesures qui visent à protéger la santé des élèves, particulièrement les plus jeunes, et du personnel, explique le maire Emmanuel Denis à Issy-Touraine. Quelles mesures pour lutter contre la canicule? Comment éviter tous ces coups de chaud? On en reparle dans l'émission Ma France avec Wendy Bouchard à partir de 13h.
0: Et Emmaüs Touraine a besoin de vous.
9: Une semaine après l'incendie qui a ravagé l'un de ses locaux à Èvre, la communauté cherche un nouvel endroit pour accueillir tous les dons. Elle a besoin de ça et pour espérer une réouverture début juillet, c'est ce qu'assure son président Raymond Mussard.
17: Je lance un appel aux commerçants ou aux industriels qui ont des locaux à proximité de chez nous, sur Èvre. Environ, c'est pas 600, 800 mètres carrés, quoi. Un local vide où on peut entreposer, un local sécurisé. On lance un défi. Nous, on a besoin de relancer l'activité et notamment recevoir des dons parce qu'on nous appelle tous les jours pour des dons, mais on peut pas les stocker. Mais c'est important de nous aider parce que la communauté où il y a actuellement 65 compagnes et compagnons, ils ont besoin de ventes pour vivre. S'il n'y a pas de numéraire qui rentre, ça met en difficulté la communauté.
9: Et vous avez le contact d'Emmaüs sur ici.fr. Et puis le Tour en jeu, Thibaut Gruel va-t-il conserver son maillot orange de leader sur le Tour d'Occitanie? Le cycliste de la Groupama FDJ le porte pour cette deuxième étape, partie il y a une demi-heure, arrivée prévue vers 16h.
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9: Clément, ça lui fait très très très chaud.
0: Ouais, voilà, cette vigilance orange pour la canicule, orage aussi, hein, d'ailleurs, vigilance jaune pour les orages cet après-midi en Indre-et-Loire. Ça va grimper jusqu'à 35 degrés cet après-midi et des canicules encore ce week-end, vous le disiez très bien. On a encore pas mal de jours à tenir avec ces grosses chaleurs. Merci à vous, Manon Vautier-Cholet, pour ce journal et à très bientôt.
9: À tout à l'heure.
0: Sur notre antenne, à tout à l'heure.
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18: Bonjour la France, bonjour la France qui a chaud. J'espère que tu vas bien la France, aujourd'hui c'est la finale. Ça va Éric Bastien?
19: Écoutez, on a égalité, c'est ça la parité Madame Damido. 2-2 aujourd'hui, je suis content.
18: Bien sûr. Alors à l'issue de cette magnifique finale, il y a deux prix. Le premier prix, c'est simple. C'est 2 jours en famille ou entre amis, puisque c'est un séjour pour 4 au Festival des Grandes Marées à Jullouville, au cœur de la baie du Mont-Saint-Michel. Alors vous allez pouvoir écouter plein d'artistes, mais vous allez surtout écouter Kenji,

0: sur place pour 4, une nuit avec petit déjeuner à l'hôtel du musée de Granville et 100 euros de carburant pour y aller. Si vous ne gagnez pas ça, quel est le deuxième prix?
1: Eh ben dans les groupes, il y aura Joe Malongo. Ça, c'est Joe Malongo avec ses musiciens. On les écoute depuis le début, les mariachi Malongo, leurs trompettes. Ils sont là, ils vont vous donner le meilleur des concerts. Mais accessoirement, ils prendront le temps de fabriquer une machine, 32 dosettes et 6 verres en verre à gagner aujourd'hui.
0: Allez, Kinan, jingle. Alors, on appelle Leïla, Marie-France, Christophe et Aurélie. Comment ça va, les finalistes?
1: Bonjour.
2: Bonjour.
1: Bonjour.
3: Ça va beaucoup. Bonjour, Eric.
1: Bonjour.
3: Bonjour, Valérie. Bonjour à toute votre équipe.
0: Bonjour, tout le monde. Alors, on va faire une première demi-finale, Leïla contre Marie-France. Ce qui veut dire que Cricri et Aurélie, vous pouvez aller jouer et vaquer à vos occupations. Alors, Leïla, tu as joué avec nous lundi. Tu as été brillante, hein. 22 points, magnifique. Voilà, totalement sans faute, hein, voilà. Tu es mariée à Thibaut, tu habites à Estrée, tu joues avec Ici Nord, parce que Estrée, c'est dans le Pas-de-Calais. Tu vends des chichis, des gaufres et des crêpes à Berck. Et quel temps il fait aujourd'hui à Estrée?
2: Ah, il fait super beau, super chaud, donc tout va bien.
0: Ah, super beau, super chaud. Tu vas aller te baigner, tu crois?
2: Je ne sais pas, peut-être.
0: Qu'est-ce que tu vas faire ce week-end?
2: Ce week-end, je travaille, donc je ne vais pas profiter beaucoup du soleil, mais il y a de l'animation, il y a des concerts, tout ça, donc c'est chouette.
0: Oh, bah c'est bien, oui, puisque je rappelle que dimanche, c'est la fête de la musique quand même. Hein.
1: La fête des pères.
0: Oui, d'accord, mais enfin, c'est aussi la fête de la musique, voilà.
1: La fête des pères aussi. Ouais.
0: Bref, alors...
1: La fête quoi, dimanche? Bon.
0: Voilà, voilà. Il paraît que tu as un petit défaut dont on n'a pas parlé lundi. Tu n'aimes pas reconnaître que tu as tort.
2: Non, mais parce que j'ai jamais tort, je me trompe, c'est tout.
0: Bien sûr, évidemment, évidemment, bien sûr, elle ne se trompe pas. Ah là là là là. Bon, bah écoute, j'espère que tu ne vas pas te tromper sur la première question qui peut te permettre de gagner le premier point. Tiens, je te mets un petit coup de Stomy Bugsy.

0: là là, ce que j'aimais cette chanson. Alors écoute bien, la fête des pères, évidemment, c'est dimanche. Eh bien, il paraît que ça a été popularisé en France grâce à une marque de briquets. Est-ce que c'est vrai que la fête des pères a été popularisée en France par une marque de briquets? Vrai ou faux? Top chrono, 5 secondes. Eh bien, t'as bien raison, parce que la marque de briquets Flaminaire, en 1952, lance la campagne publicitaire pour la fête des pères. Et du coup, pof, ça a pris. Et du coup, bah, c'est rentré dans les habitudes des Français. Donc, bonne fête à tous les papas pour dimanche. Et voilà, Leïla, premier point.
1: Exactement. Marie-France était avec nous mardi. Marie-France, nous avons fait équipe. On ne change pas une équipe qui gagne aujourd'hui, vendredi. T'es d'accord?
2: Oui, tout à fait.
1: Oh, oui. T'as une Quénois sur Dole, dans le Nord, encore le Nord, qui est représenté. Et je ne me trompe pas si je dis que c'est ton anniversaire aujourd'hui?
2: Non, c'est bien ça.
1: Eh ben, bon anniversaire.
0: Joyeux anniversaire.
1: Mais quel plus beau cadeau que de t'offrir le séjour, bien sûr. On va tout faire pour que ce soit le cas. Bon anniversaire, effectivement, Marie-France, qui est mariée à Christian, rappelons-le, qui a deux enfants, Anaïs, qui a 40 ans, et Julia, qui a 34 ans. Est-ce que tu as des petits coins d'ombre à nous recommander dans ta région, là, ce week-end? Tu sais où tu vas aller un peu pour être au frais?
2: Ah oui, bon, en fait, nous, on est au bord de la Deule, hein, qui a un canal. Et on a la Lys qui est tout près, et là, c'est la Lys qui sépare la France de la Belgique. Mmh. Et on est souvent en Belgique, y a un petit bar où il y a effectivement beaucoup d'animations le samedi et le dimanche, des petits orchestres, voilà, qui jouent du jazz, du rock, etc. C'est sympa, on est à l'ombre. Voilà, c'est super sympa.
1: Bah, c'est un bon plan. Non, mais c'est bien, c'est vrai qu'on va un peu chercher les coins d'ombre, là, ce week-end. J'espère que chez toi, il fait pas trop chaud. T'as quelle température aujourd'hui dans le Nord, à Quénois-sur-Deule?
2: Ici, c'est 30 degrés déjà.
1: Ouais, 30 degrés déjà. Ah. Avec le pic de chaleur attendu lundi et mardi. À la retraite de travail dans le groupe EDF, on l'a dit, toute ta carrière. Oui. On est ravis de te retrouver en tous les cas, Marie-France. Et on va t'offrir un premier point tout de suite avec une première question.
2: Oui.
1: Tu aimes le Nutella?
2: Oui.
1: Oh, ça, c'est la musique du Nutella.
0: C'est dégueulasse, le Nutella.
1: Non, c'est bon quand même.
0: Non.
1: Non, c'est bon.
0: Non, c'est pas bon pour la santé, le Nutella. C'est plein de saloperies. Non.
1: Récemment, Ferrero a lancé un Nutella à la patate douce, testé uniquement sur le marché américain. Moi, je l'affirme. Après, est-ce que c'est vrai? Est-ce que c'est faux? Tu as 5 secondes pour y réfléchir, Marie-France. Parti. Vite. Comment?
2: Faux.
1: Faux, il y a du faux. Oui, tu as raison. La nouveauté s'appelle en réalité Nutella Peanut. C'est une version de la cacahuète, hein, ce que veut dire peanut. C'est la première nouvelle saveur officielle de Nutella depuis plus de 60 ans d'existence et c'est déjà commercialisé en Amérique du Nord. Bah là, c'est assez récent, hein, depuis le mois d'avril. C'est pas arrivé chez nous encore.
0: Bah tant mieux. Alors, Leïla, un point. Marie-France, un point. C'est une petite égalité parfaite.
1: Bah oui, c'est bien.
0: Bravo. Et là, tout de suite, on va parler de femmes. On va parler de femmes libérées. 1984, Cookie Dingler. Ne la laisse pas tomber.
1: Ah non.
0: Elle est si fragile. Vous écoutez ici, vous chantez. On vous aime, à tout de suite.

0: laisse pas tomber.
1: Évidemment, on va pas laisser tomber. Cookie Dingler, 1984, tu l'as dit Valérie, joli souvenir sur ICI.
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0: Et ICI, nous sommes avec Leïla et Marie-France qui jouent toutes les deux pour ICI Nord. Le Nord s'affronte, mon Dieu. En plus, elles sont à égalité, c'est magnifique. Alors, Leïla, il paraît que tu t'adores voyager avec ton mari, les Hautes-Pyrénées, la Normandie, et bientôt, t'aimerais bien visiter l'Ardèche.
1: C'est une bonne réponse.
0: Leïla ?
1: Leïla n'est plus.
0: Leïla ?
1: Alors, on l'a peut-être perdu.
0: Tu nous as quittés ?
1: Ah, on va la rappeler.
3: Bon, bon. Vous m'entendez ?
0: Ah, là, je t'entends. Ne bouge plus.
3: Ah, bon. Oui, je disais que oui, on aimerait bien aller visiter les Gorges du Verdon.
0: Ah, c'est très beau, les Gorges du Verdon. C'est magnifique.
3: Apparemment.
0: Ah, oui, c'est très, très beau. Et alors, il paraît que tu aimerais aussi visiter l'Égypte.
3: Oui, c'est un rêve qu'on a depuis qu'on est tout petits tous les deux. Et on se dit pourquoi pas être pour notre voyage de noces.
0: Oh, mais oui, il fait une petite croisière sur le Nil, là.
3: Ah oui.
0: Ah oui, bah oui, c'est bien, on adore.
1: Il fait chaud là-bas.
0: Oui, il fait chaud, mais enfin, c'est très très beau quand même. Hein,
1: c'est vrai.
0: On adore. Alors, ma chérie, c'est l'heure du quiz musical. Tu vas avoir deux tubes de l'été à reconnaître. Tu vas écouter un extrait, c'est l'un derrière l'autre, et tu devras me donner les deux artistes qui chantent. Écoute bien.
3: Ok.
4: C'est... Vacances.
0: C'est les années 80, qui est le groupe qui chante ?
3: Élégance Vacances.
0: Oh là là, Élégance Vacances, vacances, oublie tout, oui. Alors, est-ce que c'est Élégance ? Bien sûr que oui.
1: Bravo.
0: Vacances, j'oublie tout.
4: Vacances.
0: Plus rien à faire du tout. Je m'en vais en l'air, ça c'est super. Voilà. C'est fou. Alors, attention, là c'est un artiste des années 90. Écoute bien.

0: c'est qui chante?
1: C'est Lou Béga. Mambo number 5.
0: C'est Lou Béga. La la la la la. Lou Béga, magnifique.
2: Ça lui fait 3 points. Bon, Marie-France, on joue avec les tubes de l'été, entre autres. Hein, d'ailleurs, on jouera avec tous les tubes de l'été dans Au Taquet, puisqu'on sera là jusqu'au 17 juillet avec Valérie.
0: Absolument.
2: Exactement. Bon, Marie-France, j'ai quand même une petite anecdote, on l'a dit. Le Nord s'oppose, on va voir dans un instant. Et je te souhaite d'arriver en phase finale. Il t'arrive un truc pas drôle, assez régulièrement, c'est franchement pas drôle, c'est que tu te fais cambrioler, toi. C'est devenu une habitude à la maison. Hein.
1: Oui, trois fois.
2: Oui, bah quand même, c'est quand même beaucoup. Trois cambriolages. Alors, ce qui est amusant, c'est que à chaque fois, on te pique le lecteur DVD et le même film que tu rachètes et qu'on repique à chaque fois.
1: Le cinquième élément, on me l'a piqué trois fois.
2: Non, mais ça paraît dingue, c'est-à-dire le lecteur DVD ou le magnétoscope et à chaque fois, le cinquième élément, systématiquement.
1: Voilà.
0: Il faut plus racheter. Hein.
1: Non, mais je l'ai racheté, j'ai attendu 5 ou 6 ans avant de racheter.
2: C'est dingue. Mais ils le savaient, ils sont revenus dès que tu l'as racheté. Voilà. Non, il y a un truc avec le 5
1: ans. C'était incroyable.
2: Non, mais ça, c'est pas drôle. Hein. Franchement, si ça arrive, c'est pas un bon moment à passer. Courage à ceux à qui ça arrive en ce moment.
1: Ouais. Effectivement.
2: Bon, allez, nous allons jouer tout de suite avec deux tubes. Je te l'ai dit, c'est deux tubes de l'été. Il y a possibilité de marquer 2 points, ce qui ferait que vous seriez à égalité. Voyons comment ça se passe, on est pile dans un tube des années 2000 et je crois que Valérie kiffe bien ce titre.

0: Alors, qui chante? Est-ce que tu as reconnu? Quelques secondes pour y réfléchir.
1: Camaro.
0: Oui, Camaro. Femme like you. Tu dis Camaro.
2: Camaro.
0: Camaro, oui.
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0: C'est bien, ça permet de s'ambiancer, c'est plutôt cool hein, pour un début de week-end. Voici un deuxième titre, on est encore une fois dans un tube, je pense que ça devrait aller, on y va.

0: bien, qui chante? On y va.
1: C'est Mano.
2: Eh oui.
0: C'est Mano. Mano.
1: Oui. Mano, M-A-N-A-U.
0: Oh là là, la même l'orthographe.
2: Et qui c'était le fils du forgeron? Il s'appelait comment, le fils du forgeron? Hakim.
0: Bravo, en tous les cas.
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0: Eh ben, on est sur du 3-3.
2: Et 3-3, ça va être facile de départager ça encore. Bien, allez, c'est l'heure d'écouter. Ah, on adore. Voilà, vous êtes invité, vous avez pas envie de sortir.
0: Ouais.
2: Ça arrive à tout le monde, hein. On a prévu un truc. Et puis, au dernier moment, on a un peu la flemme. Benabar. Eh ben, Benabar, il nous a expliqué comment ça fonctionne. Ouais. Vous écoutez ici, on écoute Benabar. À tout de suite.
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0: Dîner,
1: ah,
0: moi je viens
1: au dîner. Tu m'invites ce soir, non, dîner? Il n'y a pas un dîner
0: pas.
1: Ce soir?
0: Non, pas du tout.
1: C'est quand? C'est demain?
0: Non plus.
1: C'est quand ce dîner?
2: On est au taquet.
1: Tu ne m'invites pas?
0: Non, bah j'ai pas de dîner là.
1: D'accord.
0: Alors, Leïla et Marie-France jouent l'une contre l'autre et pourtant elles jouent toutes les deux pour Ici Nord. Laquelle des deux sera sélectionnée pour la finale? On ne sait pas. Est-ce que tu t'es tiré les cartes, Leïla? Est-ce que tu sais?
3: Non.
0: Alors, non?
3: Non, là je ne l'ai pas fait, non.
0: Oh là là là là là là là là. Il faut savoir que, on l'a dit, hein, Leïla, elle adore l'astrologie, elle est comme moi, elle demande tout le temps les signes astrologiques des gens. Voilà, mais oui, c'est comme ça.
3: D'ailleurs, Marie-France est Gémeaux aussi, elle est née aujourd'hui.
1: Ah oui, Marie-France.
0: Marie-France, t'es Gémeaux?
3: Oui, tout à fait. Bah, tout exact. À fait Gémeaux.
0: C'est dur, eh, c'est dur les Gémeaux. Hein.
3: Ah oui. Oh, non.
0: Ça peut durer, mais je sais, tu n'as jamais tort, mon petit chat. Alors, dis donc, Leïla, il est quel signe, Thibaut? Je ne m'en rappelle plus.
3: Scorpion.
0: Ah, c'est pas mal, le scorpion. C'est pas mal. Ça se pique tout seul, c'est bien. Bah, c'est vrai, écoute. Bon, comme je ne sais pas hein, si tu vas aller en finale ou pas, et que j'ai quand même envie de t'encourager à ce que tu sois prête, je vais te faire écouter un artiste que tu adores pour que tu te sentes bien. On va écouter Bad Bunny. Allez.

0: camion. Ah ouais, franchement, on adore bouger nos bodies sur Bad Bunny. Tu connais pas Bad Bunny?
1: Si, mais bon, il est beau comme un camion. C'est pas ma cam, quoi.
0: Oui, bah, il est très très beau quand même. Alors,
1: ma petite... que c'est beau un camion.
0: Oui, c'est très beau un camion.
1: Un camion, c'est beau.
0: Bah, bien sûr.
1: À 38 tonnes.
0: Oui, tout est beau dans le camion.
1: Okay.
0: Voilà, alors, écoute-moi bien, ma chérie. C'est très très important que tu ailles en finale. Quel objet télépiloté permet aujourd'hui de réaliser facilement des images aériennes impressionnantes? Quel objet télépiloté permet de réaliser facilement des images aériennes? Top chrono.
2: Un drone.
0: Alors, est-ce que c'est la bonne réponse? Oui. Ça te fait 5 points, bien sûr que c'est un drone, voilà, il y en a... T'as 8 points, c'est
1: bravo.
0: Là, c'est magnifique.
1: On salue les équipes d'ici Drone Ardèche, bien sûr. Voilà.
0: Je demande pardon à ces deux départements que j'aime de tout mon cœur.
1: Elle était pas mal quand même, celle-là. Bon, Marie-France, bon anniversaire. Oui, c'est l'anniversaire de Marie-France, notre petite Gémeaux. T'es née à quelle heure? C'est peut-être pas encore fait, hein? À quelle heure?
2: Non, 20h.
1: Ah, tu vois?
0: Ah, là.
1: Donc on souhaite pas bon anniversaire, ça se fait pas avant. On va recommencer l'émission, parce qu'on t'a souhaité ton anniversaire. On m'a toujours dit que la tradition, fallait pas le souhaiter avant.
0: C'est un truc. Mais c'est bon. Le jour d'avant, pas 5h avant.
1: Non, c'est pour la fête. La fête se souhaite la veille.
0: Oui, allez, bien sûr. Et
1: là,
0: ouais,
1: écoutez, bien sûr. Référence, tout ça. Voilà, en parlant de la ref, Jean-Philippe Janssen en ce moment.
0: Oui,
1: hein.
0: Mon titi.
1: Vous l'avez bien vendu. C'est l'entretien à retrouver sur YouTube, la ref avec Valérie Davido et Jean-Philippe Janssen. Tiens, Marie-France, avant cette dernière question, je rappelle que cette semaine, pour ceux qui n'étaient pas là...
0: De toute façon, je rappelle pour Marie-France que même si elle gagne, elle ne gagne pas.
1: Hein. Ça suffit.
0: Donc, voilà.
1: Ça suffit.
0: Bah, c'est la vérité, il faut lui dire la vérité.
1: Oui, mais j'y vais en douceur. Marie-France, elle a du... Bah, oui. Marie-France, elle a du jukebox, elle a du 45 tours. C'est une collectionneuse de disques et pour te faire plaisir, ce que tu écoutes à la maison, c'est ça.
0: On m'a trop donné. Mélange. C'est Johnny White.
1: Johnny White. Barry Hallyday.
0: Barry Hallyday.
1: Magnifique. Et deux jukebox qui jouent en même temps là. Bon, oh, c'était ouais, Barry White. Ouais, mais, non, mais t'aimes Presley.
0: On adore Barry White.
1: Bon, alors qu'est-ce que c'est? Pourquoi elle a pourquoi qu'est-ce
0: mais
1: que...
0: parce que Leïla a 22 points, Marie-France en a 16. Même si elle marque,
1: oui.
0: Bah, c'est Leïla qui gagne.
1: Marie-France.
0: Mais partons avec l'honneur.
1: Parce qu'on récompense le parcours dans son ensemble. Et c'est vrai que voilà, Marie-France. Bon, question. Quel célèbre Français créateur de chaussures de luxe est mondialement connu pour ses célèbres semelles rouges? Top chrono, Louboutin. 10 secondes. Ouais, Louboutin, on va pas perdre de temps. Oui, c'est effectivement Louboutin, Christian Louboutin, avec cette signature depuis 1993. Tu pars avec les honneurs, ouais. Mais ça ne suffit pas.
2: J'aurais bien aimé un cadeau pour mon anniversaire.
1: Bien sûr, je comprends très bien. Alors, tu ne quittes pas, je te passe Maître Cadeau et je laisse Maître Cadeau se débrouiller.
0: Voilà, peut-être qu'on pourra te donner des petites places de cinéma.
1: Ouais.
0: Allez, on verra, je me débrouillerai.
1: Toujours faire plaisir.
0: On se débrouillera.
2: Bon. Merci à toute l'équipe, en tout cas.
0: Merci, je te remercie à toi.
2: Et Valérie,
1: merci Marie-France.
0: Allez, Marie-France, tu as bien joué, Leïla, t'as compris? Tu vas en finale.
2: Bravo, Leïla.
0: Bon, allez, Leïla en finale. On va voir tout de suite entre Christophe et Aurélie qui ira. Mais pour l'instant, c'est la réclame. Mais pas que. C'est l'actualité de vos régions grâce aux 44 locales de votre radio ici. À tout de suite.
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5: Le défi alimentation Centre-Val de Loire, avec le soutien de Loge Sud Touraine, aide à faire évoluer les pratiques alimentaires vers plus de produits de saison, locaux et à petit budget. Pour la 6e édition, Loge Sud Touraine, en partenariat avec Famille Rurale, vous propose, comme toujours, des ateliers gourmands pour mettre à l'honneur les produits du terroir sans augmenter votre budget. Et samedi 20 juin, l'alimentation s'invite à la kermesse de QC. C'est gratuit et vous allez retrouver toutes les infos sur le site de la ville de Loge. Ne jetez plus, réparer. Le RIPER Cybercafé de Tours organise des ateliers d'auto-réparation. Les réparateurs vous aideront à réparer vos petits appareils électroménagers cassés, mais aussi vos ordinateurs, vélos ou outillages de jardin. Le prochain atelier va avoir lieu mercredi 24 juin de 14h à 17h30 à Tours, à la Maison de la Gloriette. Alors attention, c'est sur réservation, ne tardez pas à vous inscrire. Toutes les infos sont sur la page Facebook du Repair Café Tours et notez qu'ils recherchent toujours des bénévoles.
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0: Alors, je rappelle que Leïla est qualifiée pour la finale dans quelques minutes. Je rappelle les cadeaux. Le premier prix, c'est 2 jours en famille ou entre amis au festival Grande Marée à Julouville, au cœur de la baie du Mont-Saint-Michel, pour écouter Kenji, Julien Clerc, Benabar, Zaz, Christophe Maé, les Cooks. Vous dormez à l'hôtel du musée de Granville. Vous avez la nuit offerte avec le petit déjeuner. 100 euros de carburant pour aller là-bas. Et si vous ne gagnez pas ça, vous gagnez la magnifique machine à café expresso Malongo, c'est 32 dosettes et c'est 6 verres en verre. On accueille tout de suite Christophe et Aurélie. Comment ça va les amis?
7: Bonjour, eh ben ça va. Bonjour, bonjour Valérie, bonjour Eric.
1: Salut.
7: Et bonjour à Aurélie.
0: Aurélie, t'es là?
1: Elle est là Aurélie? Bon. Aurélie.
0: Alors, on va jouer. De toute façon, on joue avec Christophe ici, Brazizel, mon petit breton qui a gagné hier, qui est conduit.
7: Pourvu que ça dure.
0: Bah, pourvu que ça dure, qui a un chat psychopathe, hein, Dexter, qu'on appelle Titi. Voilà. Et alors, on n'en a pas parlé hier, parce qu'on sait qu'il a une asso qui sauvegarde le patrimoine breton. Mais on a parlé de sa passion pour la vitesse, etc. Mais on n'a pas dit qu'il collectionne beaucoup de livres. Tu as des revues sur l'aviation, la Formule 1. Hein, d'ailleurs, t'es passionné de Formule 1.
7: Oui, c'est vrai. Je suis passionné de F1.
0: Voilà.
7: Depuis très longtemps.
0: Et pareil que tu as été au Brésil, ben oui.
7: Oui, j'ai été voir le Grand Prix du Brésil à Interlagos.
0: En quelle année?
7: Ça date. C'était en 1999.
0: Ah ouais?
7: Ça commence à faire vieux.
0: Ah oui. Alors, tu as des maquettes de voitures?
7: Oui, de Formule 1. J'ai 2 vitrines.
0: Alors,
7: j'en ai tellement que maintenant je ne collectionne plus que les belles voitures qui gagnent des courses et celles qui gagnent les championnats de Formule 1 tous les ans. Pas plus. Ma femme n'en peut plus.
0: Bah, tu m'étonnes. T'as combien de maquettes en fait?
7: J'en ai 180.
0: Ah ouais, une pensée émue pour Marie-Noël. Ta femme.
7: Ce ne sont pas des maquettes, ce sont des petites voitures de la marque Mini Champ.
0: Ah oui, d'accord.
7: Des répliques vraiment.
0: Magnifiques.
7: Qui valent 45 euros, échelle à 43.
0: Okay.
7: Parce que les 1/18e prenaient trop de place. J'ai arrêté.
0: J'ai compris.
7: Elles sont chez mon fils dans un champ. Okay.
0: Bon, tu vas tout de suite remporter le premier point avec la première question. Vrai ou faux? Pour te mettre dans l'ambiance, je te mets une chanson.
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0: On va parler des râleurs, on va parler d'Éric Bastien et des hommes en général.
1: Bien sûr.
0: Écoute bien, des scientifiques ont calculé que râler, ça brûle autant de calories qu'une marche rapide. Est-ce que c'est vrai ou faux que râler brûle autant de calories qu'une marche rapide? Top chrono, 5 secondes.
7: Eh bien, je veux dire que non.
0: Bah t'as bien raison.
1: Ah, sinon je serais mince.
0: Sinon bah oui, comment te dire. Alors oui, parce que parler, s'agiter, s'énerver, ça fait dépenser de l'énergie, mais on est très loin des calories lorsque tu fais de la marche. Bravo, un point pour Christophe.
1: Aurélie est avec nous, elle est de retour. Aurélie qui habite à côté de Saint-Étienne.
9: Bonjour.
0: Alors je vais avoir ça toute la journée dans la tête.
1: C'est les verts.
0: Je suis rentrée chez moi. Non mais sérieusement, je suis rentrée chez moi mercredi. Je chantais ça, mon mec m'a dit ça, t'as craqué ou comment ça se passe?
1: Ah là là, Dominique Rocheteau, Jean-Michel Larquet, les grands là de l'épopée des verts. Et
9: c'est
1: ouais. T'es... Exactement.
0: Manu France, moi j'ai le t-shirt vert.
1: Battenet, tout ça. Ben oui. Tu habites à Riorges, c'est dans la Loire, donc c'est effectivement pas très loin. C'est à combien de kilomètres de Saint-Étienne d'ailleurs, Aurélie?
9: 3/4 d'heure.
1: Oui, voilà, la vol d'oiseau, c'est pas bien loin, on est d'accord. Bon, t'étais avec nous mercredi, t'as bien joué, bon, t'es ma candidate. On signale déjà que Marie-France, je l'ai perdue. Donc Aurélie, ne me reste plus que toi, pour éventuellement être dans la gagne ce vendredi. Je compte.
9: Dami d'Hollande.
1: Coiffeuse, qui a toujours rêvé de faire ça, tu nous l'as dit, tu nous as parlé de la coupe espagnole, la Lamine Yamal, hein, qui est un peu à la mode cet été, je me souviens très bien. Bon, comment ça va depuis mercredi? Pas trop chaud?
9: Bah écoutez, oui, il faut faut rester à l'ombre, à l'intérieur.
1: Ah oui.
9: Faut être tout frais, quoi.
1: Bah, c'est ça. Bon, ça va. T'as ce qu'il faut. T'as des petits coins d'ombre un peu près de chez toi. T'as des piscines, des lacs. Ouais, des choses.
0: Faut squatter les copains qui ont des piscines.
1: Bah ouais. Puis pas trop s'agiter. Rester tranquille. Aurélie, oui. On va jouer tout de suite avec un premier point. Encore une fois, Aurélie, n'oublie pas. Je n'ai plus que toi.
0: La pression que tu mets.
1: Plus que toi.
0: Allez.
1: Un extrait, écoute. Ça, c'est le générique de Jeux sans frontières.
0: Ah ouais, génial.
1: Quelques années de mémoire sur Antenne 2.
0: C'est il y a longtemps, hein, j'étais petite. Hein.
1: C'était Guy Lux, je crois, qui avait créé ce truc-là. Jeux sans frontières. Vous étiez petite ? Tu étais petite ? Jeux sans frontières ?
0: Ouais.
1: Non, je suis 80. 90.
0: Bah, j'étais petite.
1: Oui, tu n'étais pas jeune.
0: Voilà.
1: Tu n'étais pas née. La question, la voici, elle vaut un point. Le Liechtenstein n'a aucune frontière avec l'Allemagne. Est-ce que c'est vrai ou faux? Le Liechtenstein n'a aucune frontière avec l'Allemagne. Top chrono. Alors, j'ai entendu un faux de loin, hein.
9: D'accord. Ouais,
1: ouais. Ouais, c'est vrai. Tu as tort. Le Liechtenstein est une principauté de seulement 25 km de long qui est située entre la Suisse et l'Autriche. Et malgré sa proximité avec l'Allemagne, je suis désolé, il n'y a pas de frontière du tout.
0: Allez, un point pour Cricri, pas de point pour Aurélie. Et là, tout de suite, on the line. Alors ça c'est le groupe de mon adolescence, les gars, j'adore, c'est Toto, Hold the Line, vous écoutez ici, on va bouger son body, on chantonne, à tout de suite mes petits canards.

0: 1978, Toto on the line, exactement.
1: Ça veut dire quoi, hold the line?
0: Hold the line. Alors, qu'est-ce que ça peut bien vouloir dire, hold the line?
1: Hold the line.
0: Eh ben, la ligne.
1: Oui, hold. Prends la ligne.
0: Téléphoner, prends la ligne, prends l'appel.
1: Voilà.
0: Ah, ça sonne, on prend l'appel, hold the line.
1: Hold the line.
0: Génial.
1: Allez, on reste en contact. Jingle, ouais. mon petit kiki.
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1: Alors, ici, nous sommes avec Christophe et ici, Brazizel contre Aurélie, ici, Saint-Étienne et Rocheteau et toute la clique. Alors, il paraît, mon petit Christophe.
3: La belle époque.
1: Oui, il paraît que t'as du mal à aller te coucher.
3: C'est vrai.
1: Qu'est-ce que tu fais le soir? Alors, tu trénouilles?
3: Ouais, je bouquine. Apparemment, tu es au courant de ma vie personnelle.
1: Bah, bien sûr, tu sais, nous on a des informateurs. Hein. Tu demanderas à Marie-Noël. Voilà.
3: Oui, Marie-Noël.
1: Alors, on n'arrive pas à se coucher. On est bordélique. On achète plein de trucs à chaque fois qu'on va quelque part. Hein?
3: Oui, c'est vrai. J'ai récidivé il n'y a pas longtemps. On allait voir mon fils en Suisse.
1: Voilà, on a ramené des tas de conneries. Voilà, bien sûr.
3: Des souvenirs, des choses inutiles.
1: Ben voilà. Qu'on met dans des vitrines et que ça fait chier sa femme. Voilà, allez.
3: Voilà, ou des t-shirts.
1: Alors, mon chaton, nous allons reconnaître des airs connus, des tubes, etc. On en a deux à trouver pour marquer deux points. Alors, écoute bien le premier, c'est vraiment un énorme tube.

0: Alors, qui c'est qui chante? Top chrono.
1: Texas.
0: Non, mon chat, c'est Simple Minds. Mandela Day, Simple Minds. Tu rappelles pas de cet énorme tube? Bon, alors là, tu n'as pas de point, mais la chanson d'après, normalement, si tout va bien, c'était, c'est vraiment un énorme tube. Écoute.

0: Eh oui, tu m'as dit quoi? Super train.
1: America.
0: Mais oui, bravo. Girlfriend. Only what I want. Eh oui. Moi j'ai saigné tous les... Ah, tu t'es réveillé, c'est bien chouchou. Donc t'as pas trouvé Simple Minds, mais tu m'as trouvé Super Trump, c'est magnifique, tu as 2 points.
2: Aurélie, on n'a pas encore 2 points, on va essayer justement d'aller chercher ces 2 points avec le quiz musical. Aurélie, ah, ici Saint-Etienne, Aurélie qui... Qu'est-ce qui se passe?
0: C'est pas Aurélie.
2: Qu'est-ce que j'ai dit?
0: Aurélie, c'est Aurélie.
2: Aurélie, c'est ce que j'ai dit.
0: Non, t'as dit Aurélie.
2: J'ai dit Aurélie?
0: Oui.
2: J'ai dit Aurélie. Oui. Oh là là là là. Aurélie.
3: Aurélie.
2: Aurélie. On aime David Guetta, Aurélie?
3: Ouais, j'adore.
2: Mettre toutes les musiques qui permettent de bien s'ambiancer en ce début de week-end. Il était au Stade de France là il y a quelques jours encore. T'as été le voir ou pas d'ailleurs? T'en as profité?
3: Non, j'ai pas eu l'occasion, mais un jour viendra.
2: Tu sais? Bah ouais, alors tu rêverais de déjeuner avec lui, mais surtout ouais, aller le voir en concert, ça serait quand même quelque chose.
3: Bah oui, oui, ça doit être vraiment.
2: Bah oui, bah oui. Alors t'as un talent inutile dont j'ai pas parlé, Aurélie, cette semaine. C'est que petite, qu'est-ce que tu savais faire, petite?
3: J'arrivais à tuer les mouches avec mes doigts, en les attrapant.
2: D'accord.
0: Très bien, on va passer tout de suite au quiz musical. Voilà.
2: Bon, hier, on avait quelqu'un qui voulait faire une brochette avec son petit poisson rouge.
0: Oui, bah, bien sûr.
2: Allez, Aurélie, on y va avec 2 tubes. Oui, parce qu'on ne choisit que des tubes. C'est à toi de les identifier pour 1 point. Écoute celui-ci.

0: Alors on y va, Rosanna, bah, c'est qui Aurélie? C'est qui Aurélie?
1: C'est Toto.
0: C'est Toto, c'est Toto. Oui, ouais. C'est Toto.
2: Chanson écrite pour Rosanna Arquette.
0: Qui était dans le Grand Bleu.

0: Ah. Égalité, hein, je crois.
1: Égalité, mes petits chéris. Deux points chacun.
0: C'est bon. Le même scénar que tout à l'heure.
1: Même scénar, exactement le même.
0: Tu vas encore donc perdre alors. C'est pas possible.
1: Voilà, voilà. Allez, je vous invite tout de suite à écouter Vita, ça fait mal. Une petite nouveauté qu'on adore. C'est parti.

0: ce que Valérie va se dire dans un instant quand elle aura tout perdu, elle va se dire ça fait mal.
1: Ouais, bien sûr.
0: Ou peut-être moins. Hein.
2: C'était Vita. Ici à midi, on est au taquet.
1: Mais c'était Vita qui chantait. Oui. Comme il ne les annonce pas, il est tellement fier de sa vanne.
0: Oui, bah oui.
1: Alors nous sommes avec Christophe et Aurélie qui ont 2 points chacun. Bon. Hein? Voilà. Dis donc, il paraît que t'as un talent inutile, mon petit Christophe. T'es très souple. Tu touches le sol avec le plat de tes mains.
3: Oui, c'est vrai. C'est vrai. Ça sert pas à grand chose. Si.
1: Bah, si.
3: À pouvoir faire marcher la chaise dans n'importe quelle situation, par exemple.
1: Bah, oui, Éric Bastien ne sait pas le faire, ça, par exemple.
0: Non, bah.
3: Ramasser la monnaie que les copains font tomber.
0: Ah, ça, je sais faire, ça.
1: Ça, il sait faire.
0: Alors, ça, je veux dire.
1: Ça, je veux dire, il peut même se péter le dos pour ramasser 10 centimes.
0: Ah là, voilà. Je m'en fous, là.
1: Ah là,
0: les 10 centimes.
1: Comment te dire? Aïe. J'ai vu que tu étais nul dans les choses administratives. Ça veut dire quoi? C'est pas toi qui remporte, qui remplit les impôts, les machins, les trucs?
3: Ouais, c'est vrai. Pour tout ce qui est impôts, ma femme est comptable.
1: Ah
3: et
1: oui.
3: Elle veut surtout pas que je le fasse.
1: Ah, surtout pas que je le fasse.
3: Là, je suis en formation à Landivisio dans un centre de formation routière, le CF Oudot.
1: Ah oui.
3: J'ai

0: J'ai voulu ouvrir mon compte pour avoir ma carte de CQC de qualification conducteur. Eh bien, non, elle n'a pas voulu que je fasse. C'est elle qui fait. Mais
1: elle fait bien. Bon.
0: D'ailleurs, ils sont sympas parce qu'ils m'ont libéré pour que je puisse jouer.
1: Eh bien, on les remercie. Alors,
0: faire de la pub.
1: Justement, tu vas jouer là. Est-ce que tu vas marquer les 5 points? On l'espère. Écoute bien.
0: Donc. Sinon, j'ai été ridicule.
1: Ouais, peut-être. Alors, écoute bien la question. Elle est simple.
0: On écoute.
1: Comment appelle-t-on la rubrique qui rappelle les événements marquants survenus à la même date, l'année d'avant ou dans le passé? Comment appelle-t-on la rubrique qui rappelle les événements marquants survenus à la même date dans le passé? Top chrono, 10 secondes. Qu'est-ce que tu me réponds?
0: Il y a un an.
1: Qu'est-ce que tu dis?
0: Il y a un an.
1: Non, ça s'appelle... Je t'adore de tenter des trucs, mon chat. C'est l'éphéméride. L'éphéméride qui recense les... Bah oui, ça recense les événements, les fêtes, les faits historiques. Voilà. Bon, bah voilà. Alors,
0: c'est vrai.
1: Tu restes à deux.
2: Bon, alors, il y a 2-2. Aurélie, c'est simple. Soit tu marques et t'es avec nous pour la phase finale, soit on devra vous départager en fonction des points que vous avez cumulés.
1: Oui, voilà. Vas-y.
2: Bah oui, allez. C'est ça. Je connais les règles quand même. Alors, attention, Aurélie. Qu'est-ce qu'on fait? On attaque tout de suite ou...
1: Oh, on pourrait lui faire un petit encouragement.
2: Oui, vous voulez un petit encouragement?
1: Allez.
2: D'accord, avec une chanson que tu aimes bien. Ok, d'accord. Ah, mais alors ça, d'accord. Ça, c'est Shakira.
1: Ben oui.
2: C'est Dai Dai. Tu suis la Coupe du Monde, d'ailleurs, je crois.
3: Ouais, j'aime bien.
2: T'as suivi le match hier de la Suisse, par exemple, qui a gagné?
3: Alors là, non. Non, j'ai pas regardé.
2: Lundi, prochain match des Bleus face à l'Irak. France-Irak, c'est à 23h et c'est à suivre en direct sur ICI.
1: Et on a France-Norvège d'abord, non?
2: Non, le prochain match, c'est lundi.
1: Ah bon? Je crois que c'était France-Norvège. Je me trompe.
2: Bien
1: alors.
2: Sûr.
1: Allez.
2: Alors, allons-y, Aurélie. Je te rappelle que j'ai plus que toi. Je te le dis depuis tout à l'heure.
3: Oui.
2: Une question pour sauver l'honneur, pour que j'ai un candidat. Quelle émission culte animée par Anne Sinclair reposait sur un face-à-face avec un invité? Top chrono, 10 secondes. À la télévision, quelle émission culte animée par Anne Sinclair?
3: Le plateau, c'est
1: le JT. Et non, c'était 7 sur 7.
2: Mais bien sûr, générique, souviens-toi, 7 sur 7. C'est dimanche soir. Face à face, souvent des invités politiques. Ah non.
1: Voilà, eh bien, tu as compris que tu étais en finale, mon cri-cri.
2: Pourquoi, il a fait combien de points dans la semaine?
1: Eh bien, il a fait plus qu'Aurélie, il a fait 17, elle a fait 15.
2: Oh, Aurélie!
1: Cri-cri, oh, bah, ça sera...
0: Génial.
1: Et voilà, c'est une finale.
0: Question, je la voulais, sa question.
1: Voilà. Bah, t'as quand même gagné. Alors, Leïla, cri-cri, finale 100% d'Amido Land.
2: Ouais. Désolé, Aurélie. Hein.
1: Exactement. Bravo, Aurélie, quand même, d'avoir joué. À tout de suite, cri-cri. Et nous, bah, on part immédiatement en réclame.
2: Oh là là.
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1: La finale. La finale, Mad, Made in the Middle Land, because it's my team who is in finale. Je vais donc présenter mon candidat, Christophe. À ma gauche, il joue avec ici Brazizel, il a 56 ans. Il vit avec Marie-Noël et son chat, c'est Dexter. Autant vous dire qu'il faut qu'il gagne, sinon ça va être une boucherie. Il collectionne les livres, il a été au Brésil, il aime la bagnole, la vitesse, les voyages. Bref, c'est mon poulain, c'est un champion. À ma droite.
2: Une fois encore, j'ai perdu tous mes candidats.
1: Oui.
2: J'en récupère quand même un candidat qui, malheureusement pour elle, devra jouer avec moi. C'est
1: Léa. Oui.
2: Elle va peut-être pas le regretter. Ici, Nord, 28 ans, à la vitesse serait dans le Pas-de-Calais. Elle est mariée à Thibaut. Léa, c'est mon dernier espoir.
1: Moi, je coach des poulains, je coach des champions. Lui, il récupère mes poulains.
2: Et j'arrive même pas à les faire gagner.
1: Et il arrive même pas à les faire gagner. C'est une catastrophe.
2: Ah, je n'en peux plus.
1: Une catastrophe. Alors, je rappelle quand même que nous jouons avec ici Brazizel pour Christophe. Leïla, elle joue avec ici Nord.
2: Exactement, ici Nord.
1: Voilà, donc on est quand même sur une belle petite finale. Comment tu te sens, Christophe ?
0: Eh ben, je me sens bien, mais bon... Ça va me plutôt, quoi.
1: Oh, mon chat, tu vas t'en sortir. Mais non, tu vas t'en sortir. Tiens, pour t'encourager, je vais te faire écouter Julien Clerc.
0: Oh, grand, je t'en prie.
1: Le rocker, je n'ai jamais su dire je t'aime.
0: Oui, mais maman,
1: et oui, il sera là, hein, Julien Clerc.
2: C'est pas vrai.
1: Mais si, au Festival de Grande Marée, il est là, Julien. Alors... Bien.
0: Je t'aime.
1: Ah bah c'est bien. Écoute bien ton bingo, mon chéri. Aujourd'hui, je me suis fait plaisir. Pour faire le bingo, j'ai été sur Internet et j'ai trouvé des trucs, mais de dingue. Voilà, je vais te demander de taper. Je vais te demander à mon top chrono de me donner un maximum de formes de bouées, les bouées qu'on voit à la mer, à la piscine. Oh ah bah moi, j'ai tapé forme de bouée sur Internet.
2: Et j'ai l'impression que j'ai pris plein de trucs. Hein.
1: Je te jure, moi-même, je suis tombée sur le cucul.
2: Forme de bouée, vous avez peut-être trouvé mon nom d'ailleurs.
1: Non, il n'y avait pas ton nom, mais bon, c'était pas loin. Allez, un maximum de formes de bouées, top chrono, 10 secondes.
0: Alors, les bouées hamburger, les bouées frites, les bouées ballon, les bouées rondes, évidemment.
1: Allez, ça fait 5, il y en a 5. Il y en a 5, t'avais flamant rose, pastèque, licorne, canard, fauteuil, beignet, orque, dauphin, cheval, tortue, bretzel. J'ai même trouvé une bouée saucisson.
2: Bien sûr.
1: Voilà, donc évidemment. Tu m'en as donné 5, Christophe.
2: Leïla, écoute, pour moi, pour ma famille, pour mes enfants, pour mon honneur, j'ai une enfant qui est là, qui voit son père échouer lamentablement depuis tout à l'heure.
1: Depuis toujours d'ailleurs.
2: Oui, c'est vrai. Mes enfants sont à deux doigts de me foutre dehors.
1: Oui.
2: Donc Leïla, s'il te plaît, marque 6 points. 6 points. Allez, 6. C'est pas grand-chose, s'il te plaît, écoute, 6. Fais un effort, Leïla.
1: Encourage-la avec une chanson déjà.
2: Oui, bon.
1: Au lieu de lui gueuler dessus.
2: Oui, c'est mon coaching. Ouais. Allez, voici ce que tu aimes. Et non, il ne sera pas au festival, mais on l'aime quand même, Michael Jackson.
1: Eh oui,
2: ah là là, ouais.
1: Pauvre.
2: Elle adore Michael Jackson. Leïla, voici ton bingo préparé par Valérie. Et nous cherchons et nous te demandons 6 bonnes réponses. C'est tout ce que je te demande. Un maximum de sports nautiques, mais sans moteur. Tous les sports nautiques où il n'y a pas de moteur. Top chrono, 10 secondes.
3: Alors, le pilotique, le wakeboard, le wake surf, la natation synchronisée,
1: Ça fait 4, parce que le ski nautique a un moteur.
2: Bah oui, la planche à voile, le wake surf, tu l'as dit, l'aquagym, le canoë, le kayak, le raft, l'aviron, la natation, tu l'as un peu évoqué, encore le water polo. Leïla, tu me fous là.
1: Cri-cri, t'as gagné le premier prix. Partir 2 jours avec 4 personnes de ton choix, enfin vous serez 4, au Festival des Grandes Marées à Julouville, au cœur de la baie du Mont-Saint-Michel. Tu pourras écouter Kenji, Julien Clerc, Benabar, Zaz, Christophe Maé, The Cooks. Tu dormiras sur place avec, à l'hôtel du musée, avec le petit déj offert. C'est à Grandville, 100 euros de carburant pour y aller et ça va être magnifique. T'es content?
0: Je suis heureux et le
2: On est content.
1: C'est super.
0: Je vous remercie.
1: Et voilà. Eh ben, c'est génial. Bon, attends. Bravo à tous. Leïla, elle a gagné la machine à café Nespresso 32 Z6 verre en verre. T'es contente?
2: Bravo, Leïla, quand même.
11: Contente, oui. Heureusement que j'aime le café, mais bon.
1: Ok. Bon, merci à tous pour cette semaine. Vous avez été formidables, nos candidats. Merci à l'équipe. Céline à la Réal, Kinan à la technique, Alex au standard. Gwen Coupez aux manettes du savoir. Bien Eric sûr. Bastien à la bouée.
2: Oui.
1: Et voilà. Prenez soin de vous ce week-end. Faites hyper attention à vous, à vos enfants, aux animaux. Il va faire très chaud. Je vous aime. À lundi. Hola, hola, Marine.
2: Et on retrouve Marine Logilly pour une émission spéciale jusqu'à 14h. Bonjour Marine.
12: Oui, bonjour Valérie, bonjour Eric. Ma France passe en spécial, vous l'avez dit, jusqu'à 14h. Il y a 58 départements en vigilance orange, 53 pour la canicule, 5 pour les orages. Donc on revient pendant 7h sur cet épisode exceptionnel et exceptionnellement précoce également avec des experts, des reportages près de chez vous. Nos journalistes en direct ici vous accompagnent et vous conseillent en cette période de forte chaleur.
2: C'est noté. À tout de suite, Marine.
1: À tout de suite, Marine.
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2: Je m'excuse auprès de ma famille encore une fois et je serai meilleur peut-être lundi. Bon week-end, bon courage à vous tous et merci d'écouter ici.
1: Eh oui, vous écoutez ici, il est 13h, je vous aime, prenez soin de vous.
2: Émission spéciale jusqu'à 14h avec vos réactions dès à présent. Il est 13h, c'est avec Marine Eugénie.
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12: Bonjour à toutes et à tous et bienvenue dans Ma France. Ma France en émission spéciale jusqu'à 14h aujourd'hui. 53 départements sont en vigilance. Orange, canicule, aussitôt dans l'année, c'est inédit. À situation exceptionnelle, émission exceptionnelle. On vous accompagne partout. Ici Périgord, ici Poitou, ici Lorraine, ici Provence, ici Touraine, ici Berry. Vos radios de proximité mobilisées pour vous informer, vous conseiller, décrypter aussi cet épisode de canicule que nous traversons historiquement précoce. Le deuxième en très peu de temps après un mois de mai déjà en surchauffe. Comment ça se passe dans les écoles, dans les EHPAD, dans les transports? Comment gèrent les municipalités? Comment faire face à l'avenir, à ces fortes chaleurs qui vont se répéter de plus en plus régulièrement? Ma France, émission spéciale canicule aujourd'hui. Bienvenue, on est là jusqu'à 14h. Et on a envie, tout simplement, de commencer cette émission avec vous, car plus d'un Français sur deux est concerné par cette vigilance orange canicule. Comment vivez-vous cet épisode durable, intense, avec des nuits particulièrement difficiles, tropicales? Nous sommes dans le centre-ville de Périgueux avec Baptiste Roux. Bonjour.
13: Bonjour Marine.
12: Baptiste, reporter à ICI Périgord. Depuis ce matin, vous êtes dehors, thermomètre à la main. Combien fait-il dans la capitale périgourdine, Baptiste?
13: Tout à fait, je suis avec mon thermomètre de cuisine. À l'ombre, en ce moment, nous sommes à 30 degrés et au soleil, 36,5 degrés dans les rues de Périgueux, autour de la cathédrale. À cette heure-ci, on ne croise pas grand monde d'ailleurs dans les rues. Il y a quelques personnes qui déjeunent en terrasse à l'ombre, mais elles sont loin d'être remplies. On voit beaucoup de gens qui ont ressorti les chapeaux, les bérets, la crème solaire, les gourdes. Et surtout, on essaye de rester au frais un maximum. Depuis ce matin, dans les rues de Périgueux, j'ai croisé beaucoup de personnes. Elles sont surtout sorties entre 7h et 9h, le temps d'aérer les maisons, de rentrer donc à 9h et de fermer directement les fenêtres, les volets et de s'enfermer à l'intérieur pour garder le frais. Et puis il y a d'autres personnes qui n'ont pas le choix pour travailler. J'étais ce matin avec Kylian et Patrice, deux couvreurs. Ils ont commencé la journée à 6h du matin sur les toits pour profiter de l'ombre et de la fraîcheur, parce que passé 8h30, m'expliquait Patrice, le soleil tape sur les toits. Pour travailler, ça devient beaucoup plus dur. Et surtout, le zinc et les échafaudages sont brûlants. On ne peut plus y poser les mains.
12: Merci beaucoup Baptiste Roux. On pense bien évidemment à ceux qui sont obligés de travailler sous cette chaleur accablante, une vague de chaleur qui s'installe et s'étend, je vous le disais, avec des températures, Baptiste vient nous le dire, qui frôle déjà, voire dépasse les 40 degrés un 19 juin. Bonjour Alex Roumaniac.
14: Oui, bonjour.
12: Vous êtes président de Predict Service, spécialisé dans la gestion des risques climatiques. Vous êtes avec nous pour nous expliquer aussi ce phénomène. Alors, est-ce qu'on a déjà battu des records là depuis le début de la vigilance? Est-ce que nous vivons quelque chose d'inédit, Alex?
15: On vit effectivement quelque chose d'exceptionnel. Vous l'évoquiez dans l'introduction. Surtout, c'est pas la première de l'année, puisque c'est un mois de mai. On a déjà eu une séquence de canicule qui n'avait jamais existé. On n'avait jamais eu de vigilance orange mise par nos collègues de Météo France au mois de mai. Et là, effectivement, quelques semaines après, une deuxième séquence qui est très large sur le territoire national. Hein, beaucoup de départements. Vous les avez évoqués. Et c'est dans la durée aussi. Hein, puisque on a commencé ça depuis quelques jours, on va avoir un pic extrême là dans le week-end, fin de week-end, hein, dimanche, lundi, mardi. Mais les modèles voient que ce système, même si ça descend un petit peu, la chaleur va persister jusque la fin de la semaine prochaine et empiète sur début juillet. Donc on est sur une séquence qui est à la fois très large, très longue, qui se rapproche un peu de celle de 2003 et on se rappelle les conséquences qu'elles avaient eues. Hein.
12: Donc, la canicule meurtrière de 2003, oui.
15: Tout à fait. Et c'est donc essentiel de mettre en œuvre, et c'est ce qu'on fait avec toutes les communes, tous les plans d'action, et que les auditeurs, les citoyens adoptent des attitudes pour faire face à cet événement qui est très, très sérieux.
12: Alix Roumaniac, vous évoquez des records à venir, c'est-à-dire que dimanche, lundi, mardi, ça va taper encore plus fort. Vous avez des prévisions? Quelle température on peut atteindre?
15: Oui, ben on va dépasser les 40, 41, 42, mais de manière très large sur les territoires. Hein. C'est, en fait, c'est ce qu'on appelle un dôme de chaleur. Hein. On a ce dôme de chaleur qui se met en place, qui fait remonter de l'air venant d'Afrique du Nord, d'Espagne, du Portugal. Et dans le courant de week-end, on a une dépression qui descend sur l'Atlantique et qui va accélérer cette montée d'air chaud. Et effectivement, on a des signaux de tous les modèles, que ce soit les modèles de Météo France, les modèles européens, qui montrent qu'on peut avoir, on va battre des tas de records de température sur une très large partie du territoire. Donc la situation est compliquée aujourd'hui, mais c'est pas dans la durée. Donc il faut vraiment avoir la patience et modifier nos façons de faire dans la durée.
12: Avec une probable vigilance rouge dimanche, c'est pas moi qui le dis, c'est Laurent Nunez, ministre de l'Intérieur, qui vient de l'annoncer. Ça change quoi, une vigilance rouge?
15: Alors, la vigilance rouge, elle va changer en termes de décisions qui vont être prises. Et notamment, c'est aussi pour ça hein, que ces vigilances rouges se mettent en place. Mm-hmm. On le sait, dimanche, c'est un jour particulier. C'est le jour de la fête de la musique avec beaucoup d'activités. On a vu ces derniers jours que si on ne modifie pas nos activités, si on continue à faire de l'activité sportive en pleine journée, il peut y avoir des conséquences humaines. On évoquait la canicule de 2003 avec les conséquences humaines que l'on a connues. Donc, il faut anticiper, il faut se préparer. Et préparer, c'est changer d'attitude. Le reportage que vous faisiez en disant mais dans la journée on voit très peu de gens dans les rues. Le sud de l'Espagne, ça fait des années que l'on sait que le matin les gens sont actifs, dans la journée les villages sont vides, les volets sont fermés et l'activité reprend le soir. Malheureusement, le dérèglement climatique nous impose très rapidement de modifier nos façons de faire, modifier nos attitudes. Et effectivement, on n'est pas habitué, donc on pourrait se dire dimanche fête de la musique, je continue à faire comme je fais, je vais au soleil, je fais des fêtes, etc. Il faut adapter. Alors bon, adapter, ça ne veut pas dire tout annuler. Il faut adapter les choses et peut-être la vigilance rouge est un élément pour attirer l'attention si on oublie que la situation est sérieuse.
12: Et les orages également arrivent. 5 départements qui sont en orange aujourd'hui aux orages. Quand est-ce que va se terminer cet épisode de canicule, Alix Roumaniac?
15: Alors, il y a deux choses. Effectivement, ces orages, ils ont commencé hier après-midi. Et on le sait, quand les orages violents sont là, quand il y a un différentiel de température très fort entre le sol et l'altitude, on a encore sur le nord de la France, hein, les orages se passent, on va dire, entre l'île de France, les Hauts-de-France et la frontière belge et luxembourgeoise. Ça a commencé hier, de nouveau cette fin d'après-midi, demain aussi. On a des risques de choses assez violentes avec de la grêle, des coups de vent sur 4 ou 5 départements. C'est ce soir, demain. Et à partir de dimanche, la canicule continue à remonter. Donc les orages vont disparaître pour dimanche et lundi. Ce sera tout le territoire qui va être soumis à cette chaleur. Et pour le moment, les modèles voient à 10 jours. Pour le moment, dans les 10 jours à venir, on ne voit pas de signaux de fin de cet épisode de chaleur. D'accord. C'est pour ça que je disais qu'il faut gérer ça dans la durée, avec de la patience, la longueur.
12: Il y a des endroits qui résistent encore et toujours à l'envahisseur, j'allais dire, comme la pointe bretonne. Écoutez ces témoignages. Joël et Claude ont trouvé refuge à l'Anniron, près de Quimper.
16: On est en Loire-Atlantique Sud où il va faire très chaud là dans les 10 jours à venir. Comme on a vu qu'il allait faire 35 degrés et que dans un camion, c'est quasi invivable. Et donc, on fait tout un périple.
17: On devait partir plus dans le sud, mais là, on a remonté. Vu les températures annoncées au week-end, c'était notre choix.
12: Alors, Alix Roumaniac, on dirait pas qu'il y a un exode vers la Bretagne, mais est-ce que même la Bretagne ou ces régions-là qui sont pas habituées vont connaître aussi des épisodes de forte chaleur? On se pose la question.
15: Oui, on l'a vu déjà de ce mois de mai. Hein, on a eu des départements bretons en canicule. Alors il y a toujours un aspect, c'est vrai, effectivement les bords du littoral avec l'effet très très locaux des vents provenant de la mer, etc. Il y a toujours une petite frange qui est un petit peu moins chaude et qui subsiste. Mais ces épisodes de canicule, ce dôme de chaleur, il remonte sur le nord de l'Europe. Il touche aussi la Belgique, le Luxembourg. Donc c'est variable, mais potentiellement, bien sûr, moins que le sud-ouest, moins que l'Espagne, parce que plus on descend vers le sud, plus les choses sont importantes. Mais il faut se préparer à vivre ce genre de choses un peu partout sur les territoires, effectivement, avec certaines gradations selon la proximité. Et puis, selon le cas, des fois, la dernière fois, la canicule était plutôt ouest. Là, elle est un peu plus centrale. Mais ça, c'est la variabilité et on suit ça de près pour faire justement de l'avertissement très localisé.
12: Toute dernière question, est-ce que ça veut dire que l'été sera très très très très chaud ?
15: Alors, ce qui se passe au mois de mai ou ce qui se passe au mois de juin ne veut pas forcément dire ce qui va se passer au mois de juillet ou au mois d'août. Par contre, on sait, et ça c'est, on va dire, ce qui est plus climatique, et ce sont les simulations climatiques, ce sont les rapports du GIEC, on sait que ce type d'événement, forte chaleur, elles arrivent plus tôt, elles peuvent être plus longues, elles peuvent monter plus haut, elles peuvent arriver plus tard. Donc statistiquement, on peut s'attendre à encore vivre d'autres événements. Ça ne sera pas forcément cette année ou ça va être cette année. Il n'y a pas de lien direct, mais malheureusement, ce que l'on voit, c'est ce qui a été écrit sur les rapports du GIEC depuis des années en disant que ces canalicules allaient être plus fréquentes, plus précoces, plus longues, plus hautes. Très, très tôt, elles sont là. Donc, on a le sentiment que les choses vont beaucoup plus vite dans la mise en place que ce que les scientifiques le craignaient.
12: Merci beaucoup, Alix Roumaniac, président de Predict Service, spécialisé dans la gestion des risques climatiques. Jusqu'à 14h, je vous le disais, on vous informe, on vous accompagne dans un quotidien chamboulé par ces fortes chaleurs qui entraînent aussi des annulations en série. Alix Roumaniac l'évoquait à l'instant, par exemple, la fête de la musique. Bonjour Flavien Groyer.
18: Bonjour.
12: Alors, les trains sont touchés aujourd'hui, les intercités, pas seulement aujourd'hui, sur plusieurs jours.
18: Oui, 71 trains intercités sont supprimés jusqu'à lundi. La SNCF veut éviter les pannes éventuelles de climatisation dans ces vieux trains peu ou pas adaptés aux hautes températures. Ça concerne les lignes Paris-Orléans, Limoges-Toulouse, Paris-Clermont-Ferrand et Bordeaux-Marseille. Et évidemment, les voyageurs très agacés ont dû s'adapter. MyFi pour Issy-Limousin était ce matin à la gare Limoges-Bénédictin.
19: Ça a été compliqué parce qu'en fait, je devais prendre un train, moi, ce matin, qui a été annulé. Donc, j'ai pris un train hier soir en me disant que les trains le soir auraient plus de chances de passer aux heures moins chaudes. Et j'ai dû prendre un logement aussi à Limoges hier soir, ce qui n'était pas prévu.
20: J'ai pas eu de problème personnellement pour venir ce matin puisque j'ai pris le train 7h28 dans une voiture conditionnée confortable. Mais j'ai des amis qui devaient le prendre hier après-midi et dont le train a été annulé pour des raisons de canicule. Et je trouve ça navrant que la SNCF n'arrive pas à s'adapter aux conditions météorologiques.
21: Je dois me rendre à Paris là, dans l'après-midi et tous les trains de l'après-midi ont été annulés. Donc je repars en voiture pour Paris. Ça bouscule tout le programme.
18: Et dans le Grand Est, seules les rames de TER climatisées circuleront au moins jusqu'à lundi.
12: Et on le disait à l'instant, plusieurs fêtes de la musique sont aussi annulées, ça c'est dimanche.
18: Et là, ce sont des concerts qui sont annulés dimanche, une des journées les plus étouffantes de cet épisode de canicule. Pas de festivités dans les rues de Claye-Souilly, en Seine-et-Marne, dans plusieurs villes d'Indre-et-Loire, à Thouars, dans les Deux-Sèvres, au Teche en Gironde, ou à Brive en Corrèze, et puis à Montmorillon dans la Vienne, où la barre des 40 degrés a été franchie hier. Pas de fête de la musique, ni de salon du livre. D'autres concerts sont adaptés ailleurs. Ils changent de site dans des lieux ombragés où ils sont avancés dans la journée à des heures moins chaudes. Le ministère de l'Intérieur l'a annoncé ce midi. Il n'y aura pas d'annulation de la fête de la musique au niveau national. Les maîtres mots, c'est l'adaptation au niveau local, le bon sens et la vigilance.
12: Le bon sens et la vigilance aussi concernant les événements sportifs. Évidemment, on ne va pas aller courir un marathon.
18: Évidemment, le ministère de l'Intérieur recommande en effet aux préfets d'annuler les manifestations sportives, surtout si elles se déroulent en extérieur. Les autorités veulent éviter les malaises, les coups de chaud ou même pire. Hier matin, un homme de 30 ans est mort sur une piste d'athlétisme dans le Val d'Oise. Plusieurs courses et tournois sont donc annulés par endroits en France. Le trail du Noble Jouet en Touraine, par exemple, n'aura pas lieu. La course Les Foulées des Bords de Loire près de Nantes est annulée, comme la fête du vélo en Anjou. Et puis parfois, ce sont des adaptations d'horaires, notamment pour les matchs de rugby décalés en fin de journée où il fait moins chaud.
12: Merci beaucoup Flavien Groyer. Vous nous avez mis ça sur ici.fr.
18: Sur ici.fr, sur notre site.
12: Merci beaucoup.
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12: Et les températures montent aussi dangereusement dans les salles de classe. On est à 32, voire 33 degrés dans certaines écoles. Alors il faut s'adapter pour protéger les enfants. On baisse les stores, on installe des ventilateurs, on allège aussi les emplois du temps. 784 écoles et collèges en France ont décidé d'aménagement horaire. Un chiffre donné à l'instant par Édouard Geffray, le ministre de l'Éducation. À Tours, par exemple, il n'y aura pas école lundi et mardi après-midi, canicule oblige dans les 58 écoles de la ville. Les 8000 élèves seront attendus dès 8h au lieu d'8h30, fin des cours à midi, un repas froid à la cantine et retour à la maison. Impossible de faire classe sous 40 degrés dans ces écoles mal isolées, explique la ville. Comme à l'école élémentaire Claude Bernard, dans le quartier du Sanitas, c'est l'une des pires bouilloires thermiques de la ville, Boris Campin.
5: Dans la classe, une vingtaine d'élèves, un ventilateur sur pied, des rideaux fatigués et un thermomètre que consulte Emmanuel Denis, le maire de Tours.
22: Là, il fait 35 degrés. Donc vous imaginez avoir classe pendant 3 heures ici. À un moment, ça devient insupportable. Puis après, on a des risques de santé.
5: Cette chaleur étouffante, Luciana, 10 ans, en souffre depuis déjà quelques jours.
23: On se sent faible, on se sent énervé, on a envie de dormir. On n'arrive pas à travailler, on n'arrive pas à se concentrer. C'est pas top.
5: La municipalité de Tours a acheté 420 ventilateurs depuis l'été dernier, ainsi que des brasseurs d'air, de quoi en mettre un dans chaque classe, ce qui reste très insuffisant dans les passoires thermiques comme l'école élémentaire Claude Bernard.
22: Malheureusement, dans une école comme celle-là, on ne peut pas aérer la nuit parce qu'en termes de responsabilité, on ne peut pas laisser les fenêtres ouvertes. Donc ce qu'on a fait, c'est que les agents viennent le matin à 6h30, donc ils prennent une heure plus tôt pour aérer les classes. Peut-être on arrive à redescendre encore à 25 degrés et puis on monte progressivement jusqu'à 35 et plus. Pour rénover l'ensemble des écoles, il faudra 50 ans. On essaye de mettre en place des mesures palliatifs, mais qui ne nous permettent pas de passer des canicules à plus de 35 degrés, ça c'est sûr.
5: Les élèves de Claude Bernard ont quand même de la chance. L'an prochain, ils seront transférés dans une nouvelle école avec isolation bois-paille et toutes les dernières innovations thermiques. La garantie d'avoir au moins 10 degrés de moins lors des prochaines canicules.
12: Le reportage signé Boris Campin, ici Touraine. Alors comment fait-on pour garder les enfants, pour protéger nos enfants? Avec nous également dans Ma France aujourd'hui, Mustapha Ocelik, bonjour.
24: Bonjour, bonjour à vos auditeurs.
12: Vous êtes vice-président de la FCPE, la Fédération des conseils de parents d'élèves. D'ailleurs, d'abord, une première réaction à ce que vous venez d'entendre, c'est le système D, là, un peu dans les écoles en ce moment.
24: Oui, effectivement, c'est le système D, ça a été dit effectivement dans le reportage. C'est souvent des mesurettes où on essaye de trouver des palliatifs à un problème qui est récurrent et qui est beaucoup plus profond de toute manière.
12: Est-ce que les parents sont inquiets en ce moment? Quelles sont les remontées que vous avez? Est-ce qu'au moment de laisser son enfant devant l'école, on n'est pas rassuré?
24: Les parents, effectivement, sont inquiets, notamment sur les annonces qui sont faites. Il y a deux choses. Il y a les annonces qui sont faites au niveau des municipalités ou au niveau des collectivités d'annoncer effectivement des fermetures, soit l'après-midi, soit le lendemain. Donc, c'est un peu la débrouille, le système D, pour essayer effectivement de pouvoir garder son enfant à la maison. Mais la deuxième chose, c'est que la FCPE a toujours demandé un congé canicule qui permet aussi aux parents qui sont en activité de pouvoir garder leur enfant. Mais en dehors de tout ça, on l'a dit et on leur réclame, parce que la canicule, c'est pas un problème ponctuel d'aujourd'hui, ça devient de plus en plus récurrent. L'année dernière ou l'année d'avant, c'était au mois de juin, maintenant c'est au mois de mai, la FCPE demande un protocole canicule pour chaque établissement qui définirait notamment des seuils de température définis, l'adaptation des horaires comme ça se fait, des salles plus fraîches, un accès renforcé à l'eau, mais à l'eau fraîche, et des modifications des activités qui sera adapté finalement à des activités et éviter les activités à l'extérieur.
12: Alors en entendant tout ça, on se débrouille. Je vous propose, Moustapha Ocelik, d'écouter un autre reportage à Paris, dans cette école primaire de l'Ouest parisien. Les parents se débrouillent pour que leurs enfants puissent rester aux classes au frais. Place donc au système D, aux solutions basiques et artisanales. Philippe Thibaudeau, ils ont installé des couvertures de survie aux fenêtres.
3: Impossible de les manquer, ces grandes couvertures couleur métallisée de 3 mètres sur 2 mètres.
6: Ce sont les deux fenêtres qui sont au troisième étage, qui est orienté sud-sud-ouest.
3: Sylvana, maman d'élève et architecte, nous montre l'installation depuis la rue. Elle n'ose pas nous faire entrer dans l'établissement. Tout cela est fait, disons, sans l'autorisation officielle de la mairie.
6: Évidemment, l'objectif final étant que soient installées des vraies protections solaires. Mais en attendant, nous ne les avons pas, donc on essaye de protéger au mieux les enfants.
3: Et ça marche. Elle en a fait l'expérience le mois dernier lors de la précédente vague de chaleur. Résultat,
6: on a un gain qui va de 2 à 3 degrés par rapport à la classe qui n'avait pas de prototype.
3: Son fils Marco, de la classe de CM1, opine de la tête.
7: Il faisait un peu plus froid dans la classe.
3: Sylvana a eu cette idée en assistant à une conférence du collectif Demain 50 degrés et l'un des intervenants était
8: Amoury Fievé, chercheur aux mines Saint-Etienne.
3: Le chercheur défend face aux canicules à répétition des solutions dites low-tech, des technologies douces qu'il expérimente dans une trentaine d'écoles en France.
8: Là, on va cuire. Aujourd'hui, on est en période de crise, donc on n'a plus le temps de faire des travaux. Ce qu'il nous reste à faire, c'est mettre des protections solaires, mettre en place de la ventilation des écoles la nuit, mettre des brasseurs d'air au plafond.
3: Et changer sa façon de vivre. Il propose, par exemple, comme en Espagne, de partir en vacances d'été plus tôt, au mois de mai.
12: Reportage Philippines. Thibaudeau, Moustapha Ocelik, vice-président de la FCPE. On l'entend dans ce reportage, des couvertures de survie accrochées aux fenêtres. Qu'est-ce qu'il faut faire ? Est-ce qu'il faut faire comme en Espagne, comme on vient de l'entendre ? Adapter les horaires aussi ?
24: En fait, ce qu'il faut faire, c'est, on voit bien que c'est une question de sécurité et de santé, finalement, à la fois pour nos enfants, mais à la fois également pour le personnel éducatif. Il est démontré aussi dans ce reportage que des parents essayent de trouver des palliatifs ou des solutions à une problématique qui devrait être de la responsabilité, notamment de l'État et des collectivités. Ça permet aussi d'avoir une prise de conscience politique. Et pour nous, en tout cas, le problème de fond, c'est un plan national de rénovation du bâti scolaire qui est notamment en jeu avec un plan chiffré, crédible et surtout planifié, puisque le besoin est effectivement extrêmement important.
12: Les parents des plus grands aussi sont concernés. C'est une première en France. Les oraux du bac sont reportés d'une semaine dans l'académie de Poitiers. Annonce du recteur François Périssa hier. On l'écoute.
9: À ceux qui étaient convoqués les deux premières après-midi vont se retrouver convoqués les deux premières matinées de la semaine suivante. Il y a un changement de date, mais il y a plus d'égalité en évitant d'exposer des élèves à de très fortes chaleurs pour présenter leur oral, en les préservant et en leur permettant de refaire cette présentation dans des conditions plus équitables que ceux qui seront passés le matin dans d'autres conditions.
12: Voilà, les reports des oraux du bac, ça aussi, ça demande de l'organisation pour les parents, Moustapha Ocelik.
24: Oui, effectivement, il y a deux choses. C'est une question d'équité et d'égalité, effectivement. Mmh. Les examens ne sont pas là pour voir la résistance, finalement, des élèves à la chaleur. Ce qu'il faut savoir, effectivement, par rapport à cette période d'examen, c'est une période, effectivement, de stress. Et là, on est en train de rajouter un stress supplémentaire à la fois pour nos enfants, mais également pour les familles qui doivent derrière, effectivement, s'organiser.
12: Donc la FCPE demande de vrais aménagements. Est-ce qu'il faut aussi des renforts humains, des CDD canicules, comme j'ai pu le lire sur votre site, par exemple ? Ça fait partie de vos préconisations ?
24: Oui, de devenir des renforts de moyens à la fois pour adapter le bâti au changement climatique. Et il y a également une demande de renforts, effectivement, de moyens humains, ce qui est aujourd'hui nécessaire. Et on le voit bien, effectivement.
12: Merci beaucoup, Moustapha Ocelik, vice-président de la FCPE, la Fédération des conseils de parents d'élèves, d'avoir été avec nous, Ma France, émission spéciale canicule jusqu'à 14h. Et je vous propose maintenant une petite pause fraîcheur.
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12: Et vous, vous m'avez vu venir avec ma pause fraîcheur. On parle évidemment Coupe du Monde de foot avec vous, Clément Comte. Bonjour.
0: Bonjour Marine.
12: Et oui, c'est l'actualité aussi tous les jours dans Ma France. On a rendez-vous avec le journal du Mondial à 13h25. On est un peu en avance, 13h23. Clément, est-ce qu'il est aussi question de canicule de l'autre côté de l'Atlantique?
0: Bah écoutez, le meilleur moyen de savoir, c'est de demander à notre reporter sur place. Chaque jour, il nous envoie une petite note vocale. Salut Nicolas Perronnet.
1: Salut les amis, je sais que c'est compliqué en ce moment, la canicule en France hein, évidemment, et bien ici c'était un risque aussi, la chaleur qui pesait sur ce mondial, en tout cas dans la grande région où circulent les bleus, et bien 24 degrés à Boston seulement au camp de base, il fera un petit peu plus chaud hein, a priori dans les 28-29 lundi à Philadelphie pour le match face à l'Irak, mais bon globalement, vous l'aurez compris ça va, là je suis à Toronto, il fait 21 degrés, on supporte la petite veste sans problème, donc ça c'est un bon coup de chance hein, clairement pour Didier Deschamps, parce que l'été ici il peut faire aussi très chaud. Alors ça veut pas dire qu'il n'y a pas de problème de météo. Hier j'ai reçu une alerte sur mon téléphone pour une tornade ici à la frontière canadienne, donc bon, on va pas crier victoire trop tôt, et je vous rassure, elle est passée sans dégâts.
0: Merci Nicolas Perronnet. La tornade, si on file la métaphore, si on parle football, elle était plutôt dans le stade cette nuit. 6-0 pour le Canada face au Qatar, petit coup de froid pour les Qataris, pas un carton, mais victoire quand même pour le Mexique face à la Corée du Sud, 1-0. Première équipe, le Mexique, à atteindre les 16e de finale dans ce mondial. Un partout entre la Tchéquie et l'Afrique du Sud, et nos voisins suisses ont brillé comme le soleil en ce moment face à la Bosnie-Herzégovine, 4-1 hier soir.
12: Allez Clément, on va refroidir un peu l'ambiance et parler d'un pays où il fait beaucoup moins chaud.
0: Et oui, l'Écosse, bien sûr. Écosse qui affronte le Maroc ce soir. 50 000 supporters écossais sont à Boston en ce moment, à coup de pubs et de cornemuses, ambiance extraordinaire racontée par Julien Froment sur place.
2: À quelques pas de la mairie de Boston, la fan zone étonnamment fermée, ce sont les pubs alentours qui en profitent. Pour le plus grand plaisir d'Oran McConagall, gérant du Dubliner Irish Pub.
10: Non, j'ai jamais vu un truc pareil. La seule comparaison qu'on a, c'est la Saint-Patrick, mais là, c'est sans commune mesure. On a dû louer deux camions réfrigérés pour conserver les bières. C'est incroyable. Quelque chose qui n'arrive qu'une fois dans une carrière.
2: Une file d'attente interminable se forme le long de son établissement. Des curieux assistent au spectacle. Quelques blocs plus loin, la fête se poursuit. Les supporters écossais descendent des hectolitres de bière pendant que certains font des folies pour être sûrs d'assister au match contre le Maroc. C'est le cas de Brian qui arrive du nord d'Édimbourg.
11: L'atmosphère ici est exceptionnelle. À la base, je suis venu ici, mais je ne devais pas aller au stade et j'ai finalement décidé d'acheter un billet à 900 euros. Je ne pouvais pas rater ça. Ce match vaut chacun des euros dépensés.
2: Flower of Scotland, l'hymne national, Brian l'entendra ce soir avec 50 000 compatriotes qui rêvent de prolonger la fête.
12: Ça va un petit moment.
0: C'est pas mal, ça donne envie. Voilà pour l'Écosse. Donc, match face au Maroc à minuit ce soir.
12: Alors, on en profite, Clément Comte. Les autres matchs du jour.
0: États-Unis, Australie à 21h, Brésil, Haïti à 2h30 et Turquie, Paraguay pour les plus courageux à 5h demain matin. Petit coup de chaud pour Elier Wai dans ce mondial. L'international ivoirien, passé par Marseille, par Lens, par Montpellier, était à deux doigts de ne pas jouer demain face à l'Allemagne. Arrivé à la frontière canadienne, il s'est vu refuser l'accès au territoire pendant quelques heures à cause d'une affaire de paris sportifs truqués. Mais finalement, tout est rentré dans l'ordre. L'attaquant sera bien sur la feuille de match demain soir.
12: Et pour les Bleus, Clément, la température, là aussi, monte d'un cran.
0: Ah oui, on laisse passer le week-end et on y est. On retrouve l'équipe de France lundi pour son deuxième match face à l'Irak. Après la victoire mardi contre le Sénégal, on assistera peut-être à des changements dans l'équipe. Les joueurs se tiennent prêts, en tout cas, comme Malo Gusto, la doublure du latéral. Jules Koundé.
25: Il y a de la concurrence un peu partout. On sait qu'on a un groupe de très très grande qualité, donc je pense que la concurrence elle est importante. Moi voilà, aujourd'hui je sais que c'est Jules qui commence. Je suis là pour jouer aussi. Je suis venu pour ça. Donc après le coach fera ses choix bien sûr, mais je me tiendrai prêt quoi qu'il arrive et je donnerai bien sûr tout pour le maillot dès que je serai sur le terrain.
0: Voilà le programme des Bleus aujourd'hui, entraînement à huis clos. J'en profite pour vous rappeler votre rendez-vous sur ICI, chaque match de l'équipe de France à suivre en intégralité sur notre antenne et sur YouTube également en live avec Pia Clément et notre consultante Charlotte Lorgeret. Le rendez-vous pour lundi, donc France-Irak, notez bien 22h30 pour l'avant-match, le coup d'envoi lui sera donné à 23h.
12: Merci beaucoup Clément Comte pour ce journal du Mondial. Évidemment, tout est à retrouver sur ici.fr, le programme et les résultats. Notre émission spéciale Ma France continue dans quelques secondes, émission spéciale canicule jusqu'à 14h avec des experts, des reportages près de chez vous. Nos journalistes en direct ici vous accompagnent et vous conseillent en cette période de forte chaleur. Faustine Moheran, il y a 53 départements en vigilance orange à l'heure où on se parle.
13: Oui, pour l'instant toujours, mais une partie de la France pourrait carrément passer en vigilance rouge ce week-end. C'est ce qu'annonce Laurent Nunez, le ministre de l'Intérieur, il y a quelques minutes. Et cela risque de durer quelques jours encore, vient de nous dire également dans notre émission spéciale Ma France, Alix Roumaniac, président des services météo Prédict, car les températures vont continuer de
12: grimper
13: à ce niveau-là pendant environ encore 10 jours. La France n'est donc pas prête de respirer. Pas de consigne nationale pour autant, pour l'instant, pour maintenir ou non les festivités, notamment de la fête de la musique qui auront lieu ce week-end, dit encore le ministre de l'Intérieur. Mais on le dit depuis une demi-heure maintenant dans notre émission spéciale, de nombreuses annulations, les oraux du bac annulés dans certaines académies notamment.
12: Et émission spéciale qui se poursuit. Nous retrouvons dans quelques minutes Eric Brocardi, porte-parole de la Fédération nationale des pompiers de France. Nous serons également en direct de Châteauroux avec Gaël Fontenay sur ce risque d'incendie. Et puis nous serons également avec le directeur des services des personnes âgées, directeur adjoint de la DPA, Eric Frégonat, qui nous parlera, lui, de la protection de nos anciens. Et puis invité de marque aussi à la fin de cette émission, François Gémen, membre du GIEX, spécialiste du climat. Avec lui, nous essaierons de prendre un peu de recul.
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12: Et notre édition spéciale se poursuit. Ma France vous accompagne en ces périodes de forte chaleur. Je le rappelle, 58 départements sont en vigilance orange, 53 pour canicule, 5 pour orage dans le nord de la France. Une France qui suffoque, c'est la deuxième canicule en moins d'un mois. Édition spéciale jusqu'à 14h en direct des régions et avec des experts. Eric Brocardi, bonjour.
39: Bonjour.
12: Alors, vous êtes porte-parole de la Fédération nationale des sapeurs-pompiers de France. On imagine que vous êtes très sollicité en ce moment, d'abord par les coups de chaud, les déshydratations.
39: Il est évident qu'aujourd'hui, par rapport à ce qui se passe d'un point de vue de température, dès lors que les urgences souffrent, c'est aussi l'ensemble de toute la chaîne de secours qui souffre également, puisque nous sommes les acteurs majeurs en ce qui concerne le secours à personne au quotidien, avec près de 4,7 millions d'interventions par an. Et donc forcément, 80% champ d'émission de Secours d'urgence aux personnes. Donc le sujet aujourd'hui, c'est effectivement de continuer à essayer de contribuer à préserver les populations pour éviter qu'ils appellent les services d'urgence et essayer de gonfler justement ces fameux sas d'hôpitaux qui peuvent rentrer très vite en saturation.
1: Pourquoi le principal risque là, aujourd'hui, c'est vraiment ces coups de chaud, ces déshydratations, il ne faut pas faire d'efforts physiques?
39: C'est pour ça, exactement, c'est pour ça qu'on en appelle à la responsabilité de chacun, mais qui est en fait une responsabilité normale de prendre des gestes qui sont, pour ainsi dire, anodins, mais qui ont un impact salvateur extrêmement très fort, c'est-à-dire boire régulièrement, c'est-à-dire essayer également, autant faire se peut, d'éviter les zones les plus fortes en termes de chaleur pour éviter de sortir dans ces périodes-là et privilégier des activités plutôt très tôt le matin, voire tard le soir. Mais je pense qu'aujourd'hui, il y a bon nombre de populations en Europe qui savent déjà s'adapter à ça. Je peux parler de l'Espagne, je peux parler du Portugal, qui sont déjà soumis à de fortes chaleurs. Donc aujourd'hui, il faut simplement redonner confiance aux concitoyens. Parce que aujourd'hui, le dérèglement climatique ne doit pas être aujourd'hui un vecteur de privation de liberté et un vecteur d'inquiétude supplémentaire. Il faut simplement donner des bons paramètres aux gens pour qu'ils puissent transmettre cela aux personnes les plus vulnérables, que ce soit les plus anciens comme les plus jeunes.
1: Alors, c'est pas la première canicule qu'on vit, Éric Brocardier. Est-ce que vous avez quand même vu une petite amélioration des comportement ou c'est toujours quand même pas mal d'inconscience?
39: Écoutez, on en voit toujours, mais de différentes manières, malheureusement, et c'est vrai que les médias sont là aussi pour faire le focus de ce qui va pas bien, mais pour autant, il y a bon nombre de gens au travers de la population qui font des choses extrêmement remarquables. Donc le sujet de ce qui est pas bien, c'est effectivement les ouvertures de poteaux incendie qui ne servent pas du tout aujourd'hui à arroser les gens, bien au contraire, c'est là pour permettre aux secours de pouvoir fonctionner correctement. Le deuxième sujet, c'est de pouvoir effectivement parler, on va dire, de tout ce qui agit et qu'on ne voit pas et qui passe sous éco-radar, c'est-à-dire l'ensemble des équipes des communes qui font au travers de leur action sociale du relevé téléphonique, qui tout au long de l'année font des relevés de personnes isolées et qui permettent à un moment donné, force à des situations très compliquées comme aujourd'hui, de pouvoir prendre le pouls de leurs propres concitoyens. Et je lisais tout à l'heure simplement des éléments très simples et très factuels. Les maires sont en première ligne par rapport à cela. C'est eux aussi qui, au travers des préfets, font remonter bon nombre d'informations et qui mettent en œuvre ce service de proximité qu'on a tant besoin au travers des services publics. Et c'est là qu'on doit saluer les services publics et sur lequel on doit grandement les remercier, aussi bien police que préhospitalier, qu'hospitalier, que sapeurs-pompiers.
1: Rappel de prudence également, Éric Brocardier, un porte-parole de la Fédération nationale des sapeurs-pompiers de France, sur la baignade. N'allez pas dans les endroits interdits. Je vous propose d'écouter ce reportage tourné à Pont-Saint-Vincent, c'est en Meurthe-et-Moselle, où se trouve une petite rivière enjambée par un pont. Officiellement, la baignade y est interdite et pourtant, il y a du monde, mon Chibani.
3: Plus il va avancer, plus c'est profond. Voyez, regardez.
4: Sous les arbres qui longent la rivière, le thermomètre affiche 33 degrés. La tentation de piquer une tête était trop forte pour Emma, Lina, Yelena et Sarah. Elles habitent dans le secteur.
5: Il fait une chaleur extrême et c'est très rafraîchissant. Et c'est accessible, c'est gratuit. Donc bon, on va pas s'en plaindre, la piscine, c'est un peu sale aussi.
4: Des panneaux baignades interdites ont pourtant été posés tout autour du site. Une interdiction que n'ignorent pas les quatre amis, bien conscientes des dangers.
6: Hier, on a nagé, on n'avait plus pied, on a failli se noyer.
5: Il y a beaucoup de courant. Donc pour nager, c'est assez compliqué pour revenir. Regardez,
6: en voulant aller dans les cailloux, je me suis fait un gros bleu. Franchement, c'est vachement dangereux.
4: Les quatre jeunes filles sont rejointes par un groupe de garçons. Leur objectif est clair, sauter du pont qui enjambe le Madon. La pratique est connue de tous ici, selon Loïc.
7: Si tu nais ici, tu sautes du pont. C'est obligatoire, c'est un passage, on va dire.
4: Pourtant, les risques sont réels. Courant imprévisible, fond vaseux et parfois la présence de rochers au fond de l'eau. Pas de quoi freiner Arthur.
8: C'est pas dangereux en soi, mais ça dépend comment on le fait, comment on s'y prend. On a fait une trace exprès, savoir où sauter. Et puis, après, c'est toi et ta chance, en fait.
4: En 2025, plus de 400 noyades mortelles ont été enregistrées en France. La moitié d'entre elles a eu lieu dans un cours d'eau.
1: Un reportage signé Mourne Chibani, ici Lorraine. Nous sommes avec Éric Brocardier, porte-parole de la Fédération nationale des sapeurs-pompiers de France. Quand vous entendez ça, qu'est-ce que ça vous inspire?
39: Ça me rappelle surtout que en 2022-2023, nous avons porté avec Roxana Maracineanu et Grégory Allione, qui était à l'époque président de la Fédération et qui est aujourd'hui député européen, le sujet de l'aisance aquatique. Parce qu'aujourd'hui, il y a une nécessité absolue de reprendre les fondamentaux sur ce qu'est de savoir nager dans l'eau et quels sont les dangers de l'eau. Donc quand vous avez aussi aujourd'hui des champions comme Alain Bernard, il repose, on va dire, sur des souvenirs, mais aussi sur une base qui était à l'époque un grand plan piscine, qui était justement la création de ces fameuses piscines tournesol que tout le monde a croisé dans sa vie. Donc ça veut dire qu'aujourd'hui, lorsqu'on n'adopte pas un véritable grand plan de restructuration et d'éducation du concitoyen face aux risques, il se passe ce qui se passe aujourd'hui, c'est-à-dire des niveaux de noyade. Ouais. Sachant qu'aujourd'hui, il y a un facteur supplémentaire, c'est le manque d'attention. Nous sommes passés de 2 minutes 30 d'attention de moyenne par chaque concitoyen à plus que 40 secondes. Donc ça veut dire que dès lors que votre enfant nage à proximité de vous, vous le pensez en sécurité parce qu'il est à côté de vous. Mais pour autant, votre regard ne porte pas sur lui. Il suffit de simplement 10 cm d'eau pour qu'une vie bascule. Oui. Donc c'est ce qu'on prône aujourd'hui avec Alain Merlin, c'est de dire qu'aujourd'hui, la vigilance noyade doit être permanente et constante. Et nous avons sur l'ensemble du littoral français et sur les lacs et les zones fermées comme les zones ouvertes en termes aquatiques, tous les associations agréées de sécurité civile et les sapeurs-pompiers et même les forces de sécurité intérieure comme les SRS qui sont là pour justement permettre que l'été se passe en bonne et due forme pour chacun, pour tout un chacun, mais surtout de respecter les règles et les consignes de sécurité. Lorsqu'il y a des interdits, il ne faut pas braver des interdits. Privilégier surtout les zones de surveillance par justement les nageurs sauveteurs.
1: Le message est clair. Éric Brocardi, Fédération nationale des sapeurs-pompiers. Cette canicule, c'est aussi des départs de feux de plus en plus nombreux, de plus en plus précoces. Hier, 16 départements du centre, de l'est et du sud-est de la France étaient classés en orange pour un risque élevé. On part tout de suite dans le Berry à Châteauroux. Bonjour Gaël Fonteny.
0: Bonjour Marine, bonjour à tous.
1: Alors que la période des moissons débute, Gaëlle, les agriculteurs aussi sont appelés à la vigilance.
0: Il y a des consignes très strictes qui sont dispensées par les préfectures de l'Indre et du Cher. Ça concerne, vous le disiez, les travaux agricoles. Ça concerne aussi les travaux forestiers dans le massif de la Brenne. Par exemple, la Brenne, c'est un tiers de l'Indre. C'est le parc naturel régional. Les promenades dans les bois sont fortement déconseillées. Il est interdit de débroussailler, interdiction aussi de tout ce qui est travaux mécaniques. Les deux préfectures, vous le disiez, encadrent les travaux agricoles. Faut dire qu'on est en plein dans les moissons. Au moindre frottement de lame sur une pierre, ça part en étincelle. Il y a déjà 60 hectares de brûlés dans le Cher, 150 dans l'Indre, dont une quarantaine rien qu'hier. Les pompiers sont sur le front. On attend un renfort d'une quinzaine d'hommes dans l'Indre. Ils devraient, d'ailleurs, les casernes de l'Indre devaient tout ouvrir au public ce week-end dans le département. C'était les portes ouvertes. C'est annulé pour concentrer les moyens sur le risque incendie. Mais en Berry, c'est vrai que les pompiers sont particulièrement entraînés. On a la forêt école en Sologne avec des entraînements réguliers. On a aussi des entraînements feux de maquis qui sont organisés en Brenne depuis plusieurs années. Des formations qui sont reconnues dans toute la région et parfois au-delà. Et puis, il y a un système de prépositionnement d'hommes et de matériel sur les communes les plus à risque. Système qui va être mis en œuvre dès aujourd'hui.
1: Merci beaucoup Gaëlle Fonteny en direct d'ici Berry. Éric Brocardi, c'est une poudrière en ce moment?
39: Oui, je pense qu'on peut parler de cette situation-là, bien entendu, à partir du moment où on a toujours un acte de négligence envers l'environnement et du coup, ça vient faire intervenir les sapeurs-pompiers là où effectivement on en a besoin en période de forte canicule, notamment sur les missions aussi de secours de l'urgence aux personnes, comme on l'expliquait tout à l'heure. Mm-hmm. Le sujet, on le sait aujourd'hui, 9 feux sur 10, c'est dû à l'activité humaine. Sur ces 9 feux sur 10, 70%, ce sont des actes de négligence. C'est-à-dire des jets de mégots, c'est-à-dire tout simplement ce qui a été évoqué tout à l'heure, faire du bricolage pouvant provoquer des étincelles à des périodes caniculaires où la sécheresse est en stress hydrique, où les températures sont supérieures à 30 degrés, où il y a un fort vent au-delà de 30 km/h. Vous savez, ces fameuses règles des 3-30 qui permettent justement, lorsqu'il y a toute source d'ignition, de déclencher un incendie. Mais vous savez, il y a souvent les feux dont on ne parle pas. Ces fameux feux qui sont les 80% de nos missions en termes de feux de forêt et de feux d'espace naturel, qui sont justement pour 80% restés inférieurs à une enveloppe de moins de 5 hectares. Pour la bonne et simple raison qu'aujourd'hui, les sapeurs-pompiers, grâce à la stratégie d'attaque massive sur feu naissant, et ce qui a été évoqué à l'instant et ce qui était très intéressant, c'est le sujet du prépositionnement sur le terrain, permet d'avoir justement le sujet d'une proximité entre un risque d'incendie réel et un moyen d'extinction efficace à côté. Les moyens terrestres, c'est une chose. Les moyens aériens, c'est aussi le complément extrêmement important avec les moyens de la sécurité civile, que ce soit avec les 12 canacs d'air et les 8 dash, avec un renfort annoncé par le ministre de l'Intérieur récemment. Mm-hmm. Le sujet aujourd'hui, c'est cette action combinée sur le terrain. Mais le risque pour nous, c'est quoi? C'est tout simplement qu'on ait affaire à des feux multisites. C'est-à-dire que quand vous avez affaire à un feu de l'autre, comme l'année dernière, en plein milieu du mois d'août, vous y avez exactement le même sur des nouveaux départements, et c'est très choquant aujourd'hui d'entendre. Alors pour nous, sapeurs-pompiers, mais vous avez parlé du Cher, de l'Inde, des massifs qu'on entend parler.
1: Et oui, on entend plus parler de la région PACA d'habitude à cette période, effectivement.
39: Exactement. Et en fait, en 2022, quand il y a eu les incendies en Gironde et que la Fédération nationale des pompiers de France a évoqué le fait d'avoir une météo des forêts, c'était simplement dans le principe, un, déjà d'une part, de mieux informer la population, deux, d'activer, on va dire, une meilleure connaissance du territoire. Et quand vous connaissez mieux votre territoire, vous le défendez mieux, vous le protégez mieux. Et je viens par là-dessus aussi, que nous essayons de mettre en œuvre tous les moyens possibles, et là dernièrement avec Havas et la plateforme Twitch, de faire tout un chacun qu'au travers du programme Firecatcher, on puisse justement surveiller la forêt, même depuis son fauteuil à la maison,
1: merci,
39: à l'ombre et au frais.
1: Merci beaucoup Eric Brocardien. Bon courage pour cette séquence qui ne fait que commencer. Le porte-parole de la Fédération Nationale des Sapeurs-Pompiers de France, merci d'avoir été avec nous dans Ma France. On vous parlait des plus jeunes en début d'émission, des enfants, comment les protéger? Bien la question, elle se pose également pour nos aînés. Au sud de Sochaux, à Audincourt, le CCAS, c'est le Centre Communal d'Action Sociale, met les bouchées doubles pour porter les repas à domicile chez les plus âgés. Lisa Guinic a suivi une tournée.
2: Bonjour, bonjour.
1: Anne-Marie, 82 ans, en robe, nous accueille dans son salon au frais.
2: Il fait chaud. On a discuté un moment au soleil, puis j'ai dit je rentre parce qu'il fait chaud. Ben non, là, ça va. C'est portable, là.
1: Rien à signaler non plus dans la pénombre de chez Véronique.
9: Pas de problème. S'il faut, je mets le ventilateur.
1: Le porteur de repas à domicile, Romain, dépose les barquettes du jour sur la table.
9: Mettre au frigo, saucisse de morteau.
10: De toute façon, moi, je le vois, je les côtoie au quotidien. Ils sont pas bien, quoi, tout simplement. C'est compliqué pour eux, quoi.
1: Alors, Romain rabâche.
10: Bien fermer les volets. Et puis, humidifiez-vous la nuque, le visage, les mains, les jambes, les pieds, tout ce qu'il faut pour rester au frais.
1: Le livreur pose le flyer avec ses traditionnels conseils à côté des repas du jour. Et Romain ne transige pas avec l'un d'eux.
10: Boire beaucoup d'eau.
9: J'ai ma tasse qui est pleine, là.
10: Ah oui, non, mais madame Guégan, c'est pas une simple tasse d'eau qu'il va falloir boire aujourd'hui. Dans les jours qui suivent, je pense qu'il va falloir boire quelques litres, quelques bouteilles d'eau.
9: Je vais mettre du sirop de citron dedans.
1: Romain ne s'arrête jamais de répéter.
11: Surtout,

0: de services à domicile et d'EHPAD. Déjà, une première réaction sur cette tournée de repas à domicile, c'est essentiel en cette période?
1: Oui, c'est tout à fait essentiel et je souhaiterais en premier lieu avoir une pensée tout particulière pour les personnes âgées qui vivent seules à leur domicile, qui sont souvent trop seules et qui, dans cette période très difficile, doivent être accompagnées au maximum par les services à domicile, par leurs proches. Et donc j'invite vraiment tous les proches et les personnes âgées à se rendre dans les communes pour s'inscrire sur les registres communaux. Car vous pouvez vous inscrire sur un registre communal, si vous êtes fragile, si dans ces périodes vous sentez qu'au début ça commence à être compliqué, eh bien il faut se signaler.
0: Comment vous appréhendez de votre côté ces périodes de canicule avec une angoisse, avec une certaine angoisse, anxiété on l'imagine?
1: Alors écoutez, maintenant il n'y a plus d'anxiété parce que les établissements et les services à domicile sont prêts. Sur les établissements, si je fais une focale, nous avons l'approvisionnement en eau par exemple qui est réalisé dès mai maintenant. Nous avons tous les process et puis une salle climatisée. Donc on est prêt, je dirais. Et ça depuis mai, parce qu'on connaît ces crises-là. L'État fait beaucoup de communication, donc on n'aura pas la crise qu'on a eue en 2003.
0: Déjà, ça c'est une information, c'est qu'on a fait quand même beaucoup de progrès.
1: Il y a eu des avancées, ce que je vous disais, sur la communication. Il y a eu des avancées sur les l'approvisionnement en eau, etc. Il y a eu les climatisations, et ça c'est depuis 2003 quand ça a été la catastrophe. Pour autant, le nerf de la guerre, c'est quand même le temps qu'on passe auprès des personnes âgées dans ces moments-là. Et le temps, évidemment, c'est de l'argent. Et il va falloir se poser les vraies questions. Est-ce qu'on peut recruter tout simplement des CDD canicule? Est-ce que l'État français est capable de dire oui, on accorde aux établissements, par exemple, et aux services à domicile de recruter dans ces périodes de crise pour pouvoir accompagner nos plus anciens et les plus fragiles?
0: Évidemment, parce que la population, on le sait, est vieillissante.
1: Tout à fait, la population est vieillissante. L'INSEE a sorti un rapport dernièrement montrant que, effectivement, la population française, et notamment les plus de 80 ans, vont doubler dans les 20 ans à venir. Donc oui, c'est un sujet essentiel de la société. Et à l'aune de l'élection présidentielle qui aura lieu dans un an, il va falloir se poser les vraies questions. Et pour nous, c'est vraiment un sujet majeur de société. Et surtout en période caniculaire, comme vous l'avez décrit.
0: Il est assez mis en avant justement par tous ces candidats à la présidentielle, ce sujet-là. Vous avez l'impression qu'ils passent tous à côté?
1: Bien trop peu. Alors la ministre qui s'occupe des personnes âgées a quand même essayé de le mettre en avant, notamment en disant qu'on arrêterait de parler des EHPAD, parce que les EHPAD, c'est très discriminant avec le mot de dépendance. Et nous sommes très contents, nous les directeurs d'établissement, qu'on s'engage vers une autre vision. Pour autant, aujourd'hui, la ministre a une vision, mais est-ce que les parlementaires, est-ce qu'un jour on va avoir cette fameuse loi qui nous déclenche les moyens pour permettre, notamment dans ces crises, de ne pas avoir ces milliers de morts qui sont inacceptables?
0: On rappelle environ 15 000 décès en excès pendant la canicule de 2003. Merci beaucoup, Éric Frégona, d'avoir été avec nous dans cette émission spéciale. Je rappelle que vous êtes directeur adjoint de l'association des directeurs au service des personnes âgées.
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0: Les records de température, les conséquences dans les écoles, dans les EHPAD, sur les rails, les conséquences sur nos forêts, les conséquences sur notre santé, sur notre quotidien, sur notre vie. Durant cette heure passée ensemble, on fait le tour des effets immédiats de ces canicules sur notre quotidien. Mais avec notre invité, expert du climat, on va désormais voir sur le plus long terme. François Gémen, bonjour.
3: Bonjour.
0: Alors, vous êtes membre du GIEC. Cela fait des décennies que les rapports du GIEC, des experts du climat, alertent et alertent encore sur le réchauffement climatique. Pourquoi, François Gémen, ça n'est pas suivi des faits?
3: Parce que nous parlons de ce sujet uniquement lorsqu'il y a des canicules ou des événements extrêmes.
0: C'est en partie de notre faute, les médias, François Gémen?
3: Non, globalement, c'est l'état du débat public et l'état du débat dans la société. C'est-à-dire qu'on en parle lorsque le climat fait l'actualité à l'occasion de manifestations lors d'événements extrêmes ou à l'occasion de publications de rapports. Mais le problème, c'est que c'est un problème très progressif, très cumulatif. Et donc, malheureusement, les températures redescendront un peu d'ici une semaine, 10 jours. Le sujet disparaîtra à nouveau de l'agenda médiatique. Et à la prochaine canicule, cet été, on fera le même constat. Nous ne sommes pas prêts. Nous aurions dû écouter les alertes.
0: Pourquoi on a raté le coche, François Gémen, du réchauffement climatique? Pourquoi les politiques ne s'y intéressent pas, n'en parlent pas? Pourquoi ce n'est pas un thème central de cette campagne qui s'annonce?
3: C'est pas du tout vendeur. Je déconseillerais à tout politique de parler du climat. C'est globalement un problème.

0: c'est des mauvaises nouvelles. Les politiques n'aiment pas être associés aux mauvaises nouvelles. Quand vous votez, vous avez quand même l'espoir que votre vie s'améliore au cours du mandat. C'est pour ça que les politiques vont promettre monts et merveilles lors de la campagne, de baisser les impôts, d'améliorer les services publics, etc. Le changement climatique, et c'est une question de physique, les températures vont continuer à augmenter pendant plusieurs dizaines d'années encore. Et donc, si le seul discours qu'on peut promettre sur le changement climatique, c'est du sang et des larmes avec une situation climatique qui va se dégrader encore pendant des dizaines d'années, forcément, sincèrement, mon conseil aux politiques, c'est surtout n'en parlez pas.
1: Alors, il y a Marine
0: Le Pen. Ça va plomber votre campagne.
1: Elle est peut-être en campagne. On attend une décision de justice au mois de juillet. Mais en tout cas, Marine Le Pen est revenue aujourd'hui, ce matin, sur cette vague de chaleur. Je vous propose d'écouter ce qu'elle propose. Si je suis élue à l'élection, je mettrai en place un plan massif de climatisation. On écoute Marine Le Pen.
2: L'absurdité, c'est de faire mourir les gens de chaleur, d'accord ? Ça, c'est l'absurdité. Donc, vous avez le droit d'avoir votre avis. Non, mais vous avez le droit d'avoir votre avis. Moi, j'ai le mien. Il se trouve que je suis candidate à la présidentielle. Donc, je viens vous dire que si je suis élue présidente de la République, je mettrai en place un plan massif de climatisation, en commençant par les espaces où il y a les gens les plus vulnérables, les hôpitaux, les EHPAD, les écoles.
1: Marine Le Pen, candidate à l'élection présidentielle, et sa solution, un plan massif de climatisation. Vous en pensez quoi, François Gémen ?
0: Que si vous mettez uniquement en place la climatisation sans faire baisser les émissions, vous allez à un moment donné atteindre la limite des capacités de climatisation. Mmh. Un des paradoxes des appareils de climatisation, c'est qu'ils résistent assez mal aux fortes chaleurs, en tout cas les appareils qu'on trouve dans le commerce pour monsieur et madame tout le monde. Et donc, la climatisation ne peut pas être l'unique réponse à ces vagues de chaleur. Mmh. La question de l'adaptation dépasse évidemment la question de la climatisation. Sur la question de la climatisation elle-même, je pense qu'il faut sortir du débat très idéologique et très polarisé, qui fait qu'aujourd'hui, c'est devenu un peu une sorte d'épouvantail idéologique dont se saisit l'extrême droite, et alors qu'une partie des écologistes plus radicaux, disons, ne veulent pas en entendre parler, notamment parce qu'ils craignent que, effectivement, si on souffre un peu moins des impacts du changement climatique, ça n'amoindrisse la cause de la décarbonation.
1: Alors, quels sont les...
0: Tout ça est devenu, hélas, très, très idéologique.
1: Oui, évidemment. Quelles sont les solutions? Alors, si les politiques ne sont pas capables de les donner, ces solutions, je vous propose d'écouter ce reportage tourné à Aix-en-Provence, où ce sont les habitants qui sont obligés de trouver des solutions. 36 commerçants des allées provençales d'Aix ont trouvé depuis 2020 cette solution, une canopée géante, un toit végétal de 1000 mètres carrés qui fait baisser la température jusqu'à 6 degrés de moins.
3: Printanier et frais. Ça fait l'effet d'une tonnelle.
4: Ça permet de faire un peu de shopping sans souffrir trop de la chaleur, quoi.
5: C'est beau et puis c'est frais. Moi, j'ai connu Aix l'été. Il y avait tellement de fraîcheur sur le cours Mirabeau que si vous n'étiez pas couvert, vous pouviez éternuer. Et aujourd'hui, on est en plein cagnard.
6: Voilà, il n'y a pas d'arbre. Il faut faire l'ombre.
1: Voilà, ces témoignages d'Aixois au micro. Ici, Provence, François Gémen, membre du GIEC. On est obligé de se débrouiller sans véritable action publique?
0: Bien sûr, ces initiatives sont très sympathiques, mais ça reste de l'aimable bricolage. Je dis ça de façon pas péjorative, évidemment, pour ceux qui le mettent en œuvre. La difficulté, c'est que le climat en France est en train de changer, que nous allons vers un climat que nous n'avons jamais connu jusqu'ici. Ce n'est pas en soi une catastrophe absolue, mais ça veut dire que nous allons devoir vivre très différemment. Et l'adaptation, c'est un très vaste chantier qui, évidemment, va concerner l'habitat, va concerner les écoles, les rythmes scolaires, va concerner les horaires de travail, va concerner les assurances, évidemment. Il y a de gros enjeux pour l'assurance, va concerner des sujets de fiscalité également. Il est très important, en réalité, que nous réalisions que la question de la transition climatique, qu'elle concerne la baisse des émissions de gaz à effet de serre ou l'adaptation, n'est pas quelque chose qui va nous amener forcément à vivre moins bien ou à devoir faire des sacrifices. C'est aussi la possibilité de vivre mieux à condition d'accepter que nous sommes face à une transformation structurelle qui impose des changements structurels dans la manière dont on se déplace, dont on se loge, dont on s'alimente, etc.
1: Et est-ce que vous avez l'impression que vous donnez des coups d'épée dans l'eau avec les rapports du GIEC ? Est-ce que il faut des changements, c'est sûr, mais est-ce qu'on va vous écouter ? Est-ce qu'on va les enclencher à un moment, ces changements ? Est-ce que vous avez de l'espoir? Ce qu'on cherche un peu aussi, c'est de l'espoir aujourd'hui.
0: Le problème, c'est que nous sommes focalisés sur la médiocrité des responsables politiques. Il y a en réalité énormément de solutions qui sont développées par les collectivités, où je suis désolé de dire, les responsables politiques sont souvent bien plus capables qu'à l'échelle nationale, qui sont développées également par les entreprises. Le grand enjeu, c'est de massifier ces solutions, de les développer plus largement pour faire baisser leurs prix. Parce que quand on regarde les méga tendances, notamment sur l'énergie, nous allons vers une économie qui sera foncièrement moins carbonée et davantage circulaire. Alors il y a toute une série de signaux négatifs et décourageants dans le débat public et politique aux États-Unis ou quand on voit parfois l'état du débat.
1: François Gémen, on a perdu la liaison avec François Gémen. Alors, je vous propose d'écouter la réaction d'Agnès Pannier-Runacher sur l'État montré du doigt, justement, et son inaction. Elle a été ministre de l'écologie. Elle est aujourd'hui députée du Pas-de-Calais. Elle dénonce les blocages politiques qui freinent l'action climatique en France et assure que beaucoup, au contraire, a été fait ces dernières années. On l'écoute.
7: Très factuellement, le budget du ministère de l'écologie, la mission écologie, a été doublé depuis 2017. Et la baisse des émissions de gaz à effet de serre a été multipliée par 4 par rapport au quinquennat du président Hollande. Mmh. Donc, lorsqu'on mesure l'action, elle s'est considérablement accélérée. Mais le dérèglement climatique s'est également considérablement accéléré. En tout cas, il se manifeste de manière beaucoup plus forte. Et très objectivement, aucun pays ne peut honnêtement affirmer qu'il est totalement prêt face à un défi de telle ampleur. Donc, on est dans une course contre la montre. Et là où on pourrait effectivement critiquer l'action de ces dernières années, c'est les stop and go et notamment tout le trouble qu'a pu créer certains groupes politiques pour ralentir l'action climatique.
1: François Gémen, on vous a retrouvé membre du GIEC. Cette réaction d'Agnès Pannier-Runacher, qui a été ministre de l'écologie, donc aux commandes, hein. Elle défend son bilan, elle dit qu'aucun pays ne peut vraiment arguer qu'il est prêt à faire face à ces épisodes de canicule et que c'est dû à des stop and go, tous ces retards, des gouvernements successifs. Qu'est-ce que vous pensez de cette justification ?
0: C'est pas faux. Elle emporte évidemment sa part de responsabilité, mais aujourd'hui, ce qui bloque largement les choses, ce sont évidemment ces stop and go, ces hésitations, ces atermoiements, ces reculs. Et évidemment, si vous ne tracez pas un cap clair, si on n'a pas un consensus social et politique très large qui porte cette question, il y a plein de décisions d'investissement qui ne sont pas prises, parce que ce que détestent les investisseurs, c'est évidemment l'incertitude et l'instabilité.
1: Est-ce que le retard de l'État, c'est ce que dénonce aussi, vous parlez d'investissement, Manuel Domergue, le directeur des études de la Fondation pour le logement, on l'écoute.
0: Oui.
8: On a tellement de retard et on est sur des mesurettes tellement cosmétiques. On parle de recenser les logements bouilloires dans le parc social. Ce dont on a besoin, c'est pas un fichier Excel qui recense les logements bouilloires, c'est de rénover ces logements et en urgence, avant de faire des rénovations performantes globales qui prennent du temps, qui coûtent cher, au moins installer tout de suite, là, dans les mois qui viennent, des protections solaires, des volets, des brasseurs d'air dans tous les logements, et notamment les logements sociaux, parce que c'est là où on a la main plus facilement. Et il faut que l'État finance, sachant que les logements bouilloires coûtent très cher, notamment à la sécurité sociale, à peu près 5 milliards d'euros par an à cause de la chaleur. Donc il faut investir très vite, tout de suite. On aurait dû le faire il y a 15 ans.
1: François Gémen, vous partagez ce constat de Manuel Domergue ?
0: Il a parfaitement raison. Je pense qu'il faut insister sur le fait que c'est aussi une vraie question sociale. Les ménages les plus précaires habitent généralement des logements plus petits, moins bien isolés, qui sont de véritables bouilloires thermiques. Et donc, ça veut dire qu'ils vont davantage souffrir des effets de la chaleur. Ça veut dire qu'il y a davantage de personnes qui vont mourir dans ces logements. Ça veut dire que les enfants vont moins bien dormir et vont avoir de moins bons résultats scolaires. Ça veut dire aussi qu'il y aura davantage de violences domestiques intrafamiliales. Donc, c'est une vraie question sociale.
1: Est-ce que, comme le disait Agnès Pannier-Runacher, aucun pays ne peut se vanter d'être prêt ? Comment on est par rapport aux autres ?
0: Forcément, l'adaptation, ce n'est pas un état, c'est une trajectoire. C'est une question de préparation permanente. Dès l'instant où vous dites que vous êtes prêt, ça veut dire qu'en réalité, vous ne l'êtes pas.
1: Mmh. François Gémen ?
0: Oui ?
1: Merci beaucoup d'avoir été avec nous dans Ma France. Je rappelle que vous êtes membre du GIEC. Merci à vous de nous avoir suivis. Évidemment, protégez-vous de ces fortes chaleurs. Vous retrouvez bien évidemment cette émission en replay sur ici.fr. Les cours suspendus, les trains supprimés, les conséquences à court et long terme. Tout est également sur notre site et sur l'appli ici où vous retrouvez donc cette émission de Ma France. En replay, je remercie tous les invités d'avoir été avec nous pour cette émission spéciale ainsi que toutes les locales du réseau mobilisé. Je vous souhaite un excellent week-end, rafraîchissant si possible et à l'écoute d'ici. 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
1: 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Les informations vous sont présentées par Julie Smul cet après-midi.

0: Merci, l'info revient tout à l'heure à 15h. Alors, côté météo, je ne vous surprendrai pas en vous disant que c'est chaud cet après-midi. C'est même très très chaud. On attend 35 à 37 degrés. Des températures largement au-dessus des valeurs de saison habituelles. Nous sommes en vigilance jaune aujourd'hui pour le phénomène orage et canicule. On sera en vigilance jaune pour le phénomène canicule demain. Des éclaircies belles, mais un risque orageux hein, qui va se poursuivre en fin de journée. Des orages qui vont se généraliser d'ailleurs cet après-midi avec du vent qui va atteindre les 55 km/h en rafale en milieu d'après-midi. Un vent d'est qui va virer sud-est. Pour l'indice UV, noté aujourd'hui 7 sur 11 dans le nord du département. Du côté de Château-Renaud, Château-Lavalière également, on aura un indice UV de 8 sur 11 au sud du département, dans la région de Chinon, Loches et tout le sud de Touraine.
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0: Dans un petit instant, c'est Taylor Swift qui arrive avec Hopalite. Mais d'abord, voici Daniel Balavoine avec Aimer est plus fort que d'être aimé.

0: Una storia importante, c'était Eros Ramazzotti. Revenons à la langue française maintenant avec nos trois chansons françaises à la suite. On va écouter d'abord Maxime Le Forestier avec Mon Frère. On va redécouvrir le nouveau single de Jérémy Frérot qui s'appelle Frérot. Sachez que c'est le premier extrait de la réédition de l'album de Jérémy Frérot, Gamin des Sables, qui est sorti en mai dernier. Et puis on va retrouver également William Scheller avec Les Filles de l'Aurore. Avant quelques petites infos sorties, si vous voulez que vos enfants parlent anglais, j'ai un bon plan pour vous.
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0: Les filles de l'aurore, c'était William Scheller.
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0: Atelier d'anglais avec English for Kids pour les 3-8 ans à Tours, à la librairie La Boîte à Livres, c'est mercredi 24 juin à 16h. Cet atelier se déroulera autour de l'album jeunesse A Day at the Airport de Richard Scarry. Il vous en coûtera 6€, c'est sur inscription à l'espace jeunesse de la librairie. Balade à la découverte des Martinets, c'est à la maison de l'habitat du Val d'Amboise, mardi 23 juin prochain à Nazelles-Négron. Les Martinets figurent parmi les oiseaux les plus remarquables de notre patrimoine naturel. Il est temps de faire mieux connaissance avec eux et c'est ce qu'on vous propose justement mardi prochain. Rencontrer et voir évoluer le martinet noir, visiteur estival aux mœurs étonnantes, capable de passer la majeure partie de sa vie en vol et de nicher aussi dans les fissures de nos bâtiments. La soirée débutera à 18h30 par une présentation en salle de 30 minutes avant de se poursuivre par une balade sur l'île d'Or. Accompagnés de spécialistes du sujet, les participants pourront observer les martinets en activité, identifier leurs comportements caractéristiques et repérer les sites de nidification. Balade à la découverte des Martinets, c'est sur inscription à la maison de l'habitat du Val d'Amboise, mardi 23 juin à Nazelles-Négron, c'est gratuit. Rendez-vous à la salle communautaire du Val d'Amboise à 18h30 le 23 juin.
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0: Radle, c'est Nick Kershaw qui arrive, il sera suivi des 3 cafés gourmands à nos souvenirs. Bon après-midi.

0: The Sweetest Taboo, c'était Shadé, titre sorti en 1985 et totalement indémodable, évidemment, comme Shadé. On va continuer en musique avant de rejoindre les infos de 15h avec Michel Sardou qui arrive dans un instant et Être une femme. On écoutera juste après le tout nouveau titre de Gaëtan Roussel, Tout s'en va, nouveau single de son album, son sixième album solo qui s'appelle Marjolaine.
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1: Vous écoutez Ici Touraine, soyez les bienvenus. Il est précisément 15h. À 15h, les infos.
2: La canicule à la une, évidemment, cet après-midi, avec toujours 53 départements en vigilance orange. Une partie de la France risque même de basculer en rouge dimanche, jour de la fête de la musique. Pas de consigne nationale pour maintenir ou non l'événement, mais Laurent Nunez demande des arbitrages locaux au cas par cas. À Paris, la mairie appelle à une très grande vigilance. Près de 2000 agents seront mobilisés dimanche dans les rues de la capitale. Mobilisation aussi de l'éducation nationale. 784 écoles et collèges ont déjà aménagé leurs horaires. 150 ont carrément fermé temporairement. Et puis conséquence aussi de cette vague de chaleur, certaines épreuves orales du bac sont reportées de quelques jours. 4000 candidats concernés dans 5 académies, Lyon, Bordeaux, Montpellier, Poitiers et l'Académie de Normandie. L'autopsie le confirme, la petite Liana a été violée, bâillonnée et attachée. Des traces ADN du principal suspect, Jérôme Barilla, retrouvées également sur son corps. La collégienne de 11 ans avait disparu à la sortie des cours fin mai à Fleurance, dans le Gers. Son corps retrouvé une semaine plus tard dans un silo à grains à 10 km de là. Et puis un cambriolage à 10 millions d'euros. Cambriolage cette semaine chez une jeune mannequin de l'agence Elite. Elle vit dans le 6e arrondissement de Paris. Son coffre-fort a été forcé. Les voleurs sont repartis avec des sacs à main de grandes marques, des bijoux, 6 000 euros en liquide et plusieurs montres de luxe, dont une ornée d'un saphir, estimée à plus de 3 millions d'euros.
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1: Merci, l'info revient tout à l'heure à 16h. Bon, nous sommes en vigilance jaune pour le phénomène orage et canicule aujourd'hui. On sera en vigilance jaune pour le phénomène canicule demain. Aujourd'hui, indice UV de 7 à 8 sur 11 sur notre département. 7 dans le nord, 8 dans le sud. Alors des orages cet après-midi avec des rafales de vent d'est à sud-est qui vont souffler jusqu'à 55 km/h en milieu d'après-midi. Température aujourd'hui 35 à 37 degrés. On se met vraiment à l'abri car le risque orageux se poursuit jusqu'en fin de journée. Pour demain matin, de belles éclaircies matinales, suivies d'un temps un petit peu plus chargé l'après-midi avec des averses et des orages sur l'ouest du département. Température demain matin 19 à 20 degrés, il fera 36 à 38 encore une fois demain après-midi.
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1: Pour la bonne humeur, voici Mélodie, Tempo, Harmonie, Jimmy Cliff et Bernard Lavillier bien sûr.

0: Paul Lafontaine, c'était Cœur de loup. Allez, nos trois chansons françaises à la suite, c'est reparti avec un super, super titre, le slow de l'été. Et ça fait très, très, très longtemps que ça dure, puisqu'on va démarrer avec L'été indien de Joe Dassin. Oshi, je partirai, on en partira avec elle aussi. Et puis Patricia Cass, quand Jimmy dit, refermera cette petite parenthèse. Juste après, je vous emmènerai au sauna et vous baigner dans le lac de Château-Lavalière.
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0: midi, c'était Patricia Casse.
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0: Sauna nordique et baignade au lac de Château-Lavalière. La société Etanomade installe son sauna panoramique au feu de bois au bord du lac de Château-Lavalière pour des sessions bien-être en Touraine. Au programme, sauna panoramique chauffé au bois, baignade dans le lac, vue nature et ambiance nordique. Vous partez pour une heure de détente entre chaleur et fraîcheur. Vous pouvez venir seul, entre amis, en famille ou privatiser entièrement le sauna pour votre créneau. Renseignements auprès de ETA avec un H Nomade. Et puis le soleil s'invite à Gizeux. On reste dans le nord du département avec tout un week-end d'animation historique qui vous attend au château de Gizeux ce week-end, les 20 et 21 juin. Entre visites, spectacles théâtralisés, contes, costumes, musique et danse, on ne va pas s'ennuyer. Agathe Cordier, chargée de communication du château.
2: L'idée, c'était de proposer autour de ces visites, spectacles, tout un week-end dans une belle ambiance historique et d'inviter nos visiteurs à passer toute la journée au château puisqu'on a des choses le matin, l'après-midi assez variées. Donc, il y a de quoi s'amuser pour tous les âges et toute la journée.
0: Vous allez pouvoir, dans la fraîcheur du château, découvrir également la cour du roi, pique-niquer dans le parc du château, rencontrer sa majesté et vibrer en musique au son légèrement revisité du célèbre compositeur de Louis XIV, Jean-Baptiste Lully. C'est un événement unique à vivre en famille au château de Gizeux tout ce week-end dès 11h30. Retrouvez tout le programme sur châteaudegizeux.com.
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0: Et si on continuait en musique, effectivement, avec le groupe Aha, Take on Me. Bon après-midi.

0: Hearts Sin, c'était les Pet Shop Boys. Vous écoutez ici Touraine dans quelques instants. Le retour des infos à 16h, ce sera dans un petit peu moins d'un quart d'heure. On va retrouver avant cela Mylène Farmer avec non pas son dernier titre mais Désenchanté. Elle sera suivie par contre du dernier titre de Bruno Mars, I Just Might.
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0: Calicoba, c'était Gold.
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0: Vous écoutez Ici Touraine, soyez les bienvenus, il est précisément 16h. À 16h, les infos.
2: La petite Liana a donc été violée, bâillonnée et attachée. On a également retrouvé sur son corps des traces ADN du principal suspect, Jérôme Barella. Voilà les résultats de l'autopsie de la petite fille de 11 ans, enlevée à la sortie de son collège dans le Gers il y a 3 semaines. Son corps retrouvé le 4 juin, 10 kilomètres plus loin, dans un silo à grains. La canicule, évidemment encore à la une cet après-midi, avec toujours 53 départements en vigilance orange. Et dès demain, samedi, une cellule interministérielle de crise sera installé au ministère de l'Intérieur. Objectif, suivre avec attention l'évolution de la situation, puisqu'une partie de la France pourrait carrément passer en vigilance rouge. Dimanche, journée qui s'annonce étouffante, jour de fête de la musique aussi. Pas de consigne nationale pour maintenir ou non les festivités, mais le ministre de l'Intérieur demande des arbitrages localement au cas par cas. C'est décidé, la fête de la musique est d'ores et déjà annulée à Poitiers, à Brive-la-Gaillarde ou encore à Argenteuil. La chaleur qui provoque aussi des fermetures temporaires d'écoles et de collèges. Près de 800 établissements scolaires ont décidé d'aménager leurs horaires. Et puis les personnes âgées aussi souffrent beaucoup de la chaleur. Sur Ici, Eric Frégona, le directeur adjoint de l'association des directeurs au service de personnes âgées, réclame ce midi des moyens pour recruter des CDD canicules. Et puis la première demi-finale du top 14 ce soir, c'est du rugby Stade Toulousain face au Racing 92. Coup d'envoi à 21h05.
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0: Merci, l'info revient tout à l'heure à 17h. Pour la météo cet après-midi, nous sommes toujours en vigilance jaune, hein, orage et canicule avec des températures de 35 à 37 degrés cet après-midi. On a aussi un vent qui souffle en rafale à 55 km/h jusqu'en milieu d'après-midi et des orages un petit peu partout sur le département. Demain matin, 19 à 20 degrés sur le thermomètre, ça montera jusqu'à 36 voire 38 degrés. Les éclaircies matinales seront suivies d'un temps plus chargé l'après-midi avec des averses et des orages sur l'ouest du département.
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0: Bubble Star arrive tout de suite avec Laurent Voulzy. On va retrouver juste après les portraits de Victoire Jacquet dans Les gens d'ici.

0: peu importe, tout nouveau titre de Zazie. Allez, les gens d'ici, c'est la série de portraits de personnalités tout à fait singulières. On retrouve leur parcours au micro de Victoire Jacquet. Aujourd'hui, Mathieu est le créateur d'Ultimate League, sa passion, les jeux vidéo.
1: Bonjour, moi c'est Mathieu Martineau, 36 ans, je vis actuellement à Tours. En autre métier que organiser des événements de jeux vidéo, je suis aussi gardien de proximité chez Tours Métropole Habitat.
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3: Faire du lien, c'est le métier et la passion de Mathieu. Pour ça, il utilise avec Ultimate League, son entreprise, la console de jeu. Il a ramené celle qui a marqué sa vie, la toute première.
1: J'ai ramené une Sega Mega Drive, qui est la première console quand j'étais petit. Donc, je vais avoir 4-5 ans, en 1994-1995. Et c'est la première fois que j'avais une console à moi, le fameux jeu de l'époque Sonic, qui était une des références, qui est encore une des références de la pop culture. Elle ne marche plus, mais je trouvais ça rigolo de garder l'objet en souvenir, quoi. Dès tout petit, hein, je trouvais ça assez incroyable. Il y a quelque chose que je trouvais assez hypnotisant à travers l'écran. C'est quelque chose qui me parlait. Moi, faut savoir que j'ai des petits troubles TDAH. C'est un peu plus simple pour se faire des copains, etc.
3: T'as parlé de Sonic. Est-ce que tu peux nous parler des jeux qui ont marqué ta vie et même ceux que t'aimes particulièrement aujourd'hui?
1: Il y en a eu plusieurs. Hein. Il y a eu évidemment Street Fighter. Street Fighter 2, pareil sur Sega et Nintendo. Il y a eu Spyro, le petit dragon. J'aimais bien ça, je trouvais ça bien fait. Et après, un peu plus tard, les FIFA. Très vite, je jouais, mais j'aimais aussi lire. J'aimais lire les revues, les magazines de jeux vidéo. Et très vite, à la cour de récré, je devenais un petit peu une des personnes qui avait des connaissances sur le sujet, et je prêtais aussi les magazines aux copains, etc. Donc, mais Ultimate League m'a permis de remettre le nez dedans, et en fait j'ai retrouvé cette passion. Moi, ce que je voulais un peu, c'est retrouver cette ambiance des années 90-2000 où on pouvait aller chez ses cousins, cousines, et jouer sur la console avec les oncles, avec les copains, avec les copines, et je trouvais que ça manquait. Et j'ai été surpris de l'accueil, parce qu'en fait il y a des jeunes joueuses, des jeunes joueurs qui connaissaient pas ça, le fait de se retrouver vraiment physiquement. Et en fait, au fur et à mesure, au début c'était dans les bars. Et petit à petit, ça a été très vite dans les salles de spectacle, le bateau Yves, le temps machine, mais aussi dans les centres culturels, à jouer avec les enfants du quartier, avec les mamans, les papas. Ce qui est intéressant, c'est un peu les yeux qui brillent avec cette première fois, en fait. Encore une découverte. Et même d'ailleurs, dans la défaite, des fois, on fait perdre l'autre et on s'excuse presque. Et c'est ça qui est touchant aussi, c'est que ce côté humain physique permet d'être dans de l'empathie, dans des émotions qui sont plus dans la collective que dans l'entre-soi. Et on a notamment une personne qui était là en tant que prestataire pour réparer des guitares et qui, à la fin de la journée, a eu du temps et est venue jouer à Guitar Hero et nous a fait une démonstration. Elle nous a dit que c'est grâce à Guitar Hero qu'il a fait un métier dans la réparation de guitare plus tard. Donc voilà, là, on commence à ouvrir des petites boîtes à souvenirs, un peu comme dans Amélie Poulain. On est sur quelque chose qui va bien au-delà de l'outil numérique.
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0: Over the Rainbow, c'était Ease. Oui, je vous donne pas tout à fait le nom complet, c'est très très compliqué à dire à cette heure-ci notamment. En attendant, on va retrouver dans quelques petits instants des idées de sortie. Je vous emmènerai faire du e-sport notamment, mais d'abord on va écouter Louis Chédid avec Ainsi soit-il. Il sera suivi de Marine avec son titre Escroc.
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0: amoureuse. C'était Véronique Sanson.
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0: Le Centre communal d'action sociale, le CCAS de Tours, en partenariat avec l'association Silver Geek, vous invite à assister à la première édition de sa nouvelle compétition e-sport, donc de sport électronique intergénérationnel, le Musicathlon. Ce sera mercredi 24 juin prochain à Jouer les Tours. Le Musicathlon, c'est une compétition innovante de jeux rythmiques et de jeux musicaux tels que Just Dance, Super Mario Party, Ring Fit Adventure et Donkey Konga. Quatre structures d'Indre-et-Loire vont s'affronter toute la journée dans une ambiance festive et conviviale. Ce Musicathlon a lieu mercredi 24 juin, c'est de 10h à 16h30 à la salle de concert Le Temps Machine, et l'entrée est libre. Et puis la 18e édition du festival Les Campagnards débute vendredi prochain, le 26 juin, à Saint-Paterne-Racan. Pendant deux jours, il y en aura pour tous les goûts, car tous les styles musicaux sont représentés, au programme notamment de Bink, Guise, de Trio, Kali ou encore les Fatal Picard. Le marché des Campagnards, lui, se tiendra également samedi 27 juin toute la journée. Le festival Les Campagnards, c'est à Saint-Paterne-Racan les 26 et 27 juin. Vous trouverez tous les détails sur le site Campagnard avec un K et un T à la fin, campagnard au pluriel.fr.
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0: Continuons en musique avec Jacques Higelin et Tombé du ciel.

0: Lose Control, c'était Teddy Swims. Ceux qui sont déjà passés devant Monsieur le maire, puis devant un avocat, le savent, le mariage est un engagement à ne pas prendre à la légère. Se marier ou pas et à quel âge? Des questions de saison posées par Fred Ballard dans l'humour en tube.
1: À 88 ans, il s'est marié avec une fille de 22 ans. C'est plus de l'amour, 88-22, c'est un score de basket, sans déconner, c'est pas...
2: Mais l'amour a ses raisons, que la raison n'a pas, hein, mais que l'argent motive en général. Donc parfois, dans un couple disparate, les bons comptes font les bons époux. Quand on aime, on ne compte pas, mais on calcule un petit peu quand même. Hein, et avec l'humour noir de Mathieu Madénian, forcément, il y en a qui rient jaune.
1: Vous vous rendez compte, à 22 ans, quand elle aura 25 ans, il sera mort. Le sacré du mariage. Eddie Barclay s'est marié 8 fois. Johnny Hallyday a épousé une enfant de 18 ans. Okay. Pierre Palmade a épousé Véronique Sanson. Il n'y a plus rien de sacré dans le mariage.
2: C'est vrai que rétrospectivement, les liens sacrés du mariage peuvent devenir un petit peu élastiques ou carrément comiques, mais ça reste une aventure exceptionnelle hein, pour celles et ceux qui croient en l'amour éternel et qui s'engagent sans douter, ce qui n'est pas le cas de tout le monde.
3: L'amour, ça fait peur aussi. L'amour, ça me terrifie, moi. En ce moment, j'ai tellement peur de me marier. Oh là là. Et j'ai pas de meuf, hein. Et je suis comme ça.
4: Il y a des gens qui s'appellent bébé.
3: Ouais.
4: J'ai un message pour vous. Personne avec qui tu fais l'amour, c'est bizarre.
2: Alors, c'est pas faux, et heureusement que l'esprit vif et malin de Romane Frayssinet est à l'affût des moindres détails qui pourraient venir gâcher une union pourtant promise à l'amour éternel. Donc à partir de maintenant, trop de bébés sur l'oreiller, bah c'est fou rire assuré.
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0: Rosanna, c'était Toto. Dans quelques petits instants, vous allez pouvoir retrouver Alain Joly avec toute l'équipe de Je serais pas étonné qu'on ferme. Ce sera juste après les infos de 17h. Mais d'abord, on va retrouver dans un instant Florent Pagny avec son dernier titre, La dernière chanson du monde. Bonne fin d'après-midi.
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0: Mise au point, c'était Jackie Quartz.
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0: Vous écoutez Ici Touraine, soyez les bienvenus, il est précisément 17h. Dans un instant, Alain Joly avec Je serais pas étonné qu'on ferme, mais d'abord les infos.
2: Une cellule de crise spéciale canicule installée au ministère de l'Intérieur à partir de demain. Demain où 60 départements seront placés en vigilance orange, c'est 7 de plus qu'aujourd'hui. Ça veut dire près des deux tiers de la France en train de suffoquer sous une chaleur écrasante. 41 millions de Français concernés. Et pourtant, il va falloir essayer de s'habituer parce que cette canicule est partie pour durer. C'est ce que nous a dit ce midi Alix Roumagnac, président de Predict Service, la filiale risque de Météo France.
3: On est sur une séquence qui est à la fois très large, très longue, qui se rapproche un peu de celle de 2003 et on va dépasser les 40, 41, 42, mais de manière très large sur les territoires. Hein. On a ce dôme de chaleur qui fait remonter de l'air venant d'Afrique du Nord, d'Espagne, du Portugal. Et dans le courant de week-end, on a une dépression qui descend sur l'Atlantique et qui va accélérer cette montée d'air chaud. Et effectivement, on a des signaux de tous les modèles, que ce soit les modèles de Météo France, les modèles européens, qui montrent qu'on peut avoir, on va battre des tas de records de température sur une très large partie du territoire. Et à partir de dimanche, la canicule continue à remonter. Ce sera tout le territoire qui va être soumis à cette chaleur. Et pour le moment, les modèles voient à 10 jours. Pour le moment, dans les 10 jours à venir, on ne voit pas de signaux de fin de cet épisode de chaleur.
2: Alix Roumagnac, invité de Ma France ce midi sur votre radio ici. Et effectivement, Météo France l'a confirmé il y a quelques minutes. Il y a un risque qu'une partie de la France passe en vigilance rouge dès dimanche. Dimanche, jour de fête de la musique dans tout le pays. Pas de consigne nationale à ce sujet pour l'instant. Laurent Nunez demande des arbitrages locaux au cas par cas. À Paris, pour l'instant, la fête de la musique est maintenue. La mairie appelle à une très grande vigilance. Près de 2000 agents seront mobilisés dans les rues de la capitale. Mobilisation aussi de l'éducation nationale. On a appris ce matin que face à la vague de chaleur, 784 écoles et collèges ont déjà aménagé leurs horaires. 150 ont carrément fermé temporairement. Et puis certaines épreuves orales du bac qui devaient avoir lieu lundi et mardi après-midi sont reportées de quelques jours. 4000 candidats sont concernés dans 5 académies. Lyon, Bordeaux, Montpellier, Poitiers et l'Académie de Normandie. L'autre information de la journée, ce sont les résultats de l'autopsie de Liana qui sont tombés. Autopsie qui confirme que la petite fille de 11 ans a été violée, bâillonnée et attachée. Des traces ADN du principal suspect, Jérôme Barella, retrouvées également sur son corps. La collégienne avait disparu à la sortie des cours fin mai à Fleurance, dans le Gers. Son corps retrouvé une semaine plus tard dans un silo à grains à 10 km de là. Le stade toulousain face au Racing 92, c'est la première demi-finale du top 14. C'est du rugby et c'est ce soir. Coup d'envoi à 21h05, les Toulousains triple champions en titre. La deuxième demi-finale, ce sera demain et ce sera à la même heure. C'est Montpellier qui affrontera pour cette deuxième demi-finale du top 14. Montpellier qui affrontera donc le Stade français.
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5: Allez, un petit mot du temps, c'est un petit peu voilé hein, ce ciel bleu pour cette fin de journée. Le temps est sec, les températures extrêmement chaudes une nouvelle fois, 34 à 36 degrés demain samedi. Des nuages le matin, du soleil l'après-midi et pour dimanche, bah, c'est tout l'inverse avec du soleil le matin et des nuages l'après-midi. Les températures, ça grimpe une nouvelle fois, 18 à 21 degrés pour le matin jusque-là. Ça reste assez respirable. Demain après-midi, 35 à 38 degrés. 2 degrés de plus par rapport à aujourd'hui. Pour la journée de dimanche, le thermomètre va monter jusqu'à 40 degrés. C'est ce que nous annonce Météo France.
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5: Et vos chansons préférées toute la journée, elles sont ici, elles sont avec votre radio ici Touraine. C'est Just Can't Get Enough et c'est le groupe Depeche Mode.

0: Kasken Yadanov, c'est Dépêche Mode, c'est avec votre radio ici Touraine.
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0: Jusqu'à 19h, il va y avoir un coup de chaud à la radio mes invités pour animer cette émission entre 17h et 19h. Autour de cette table aujourd'hui, Magali Graber, Clément Charbonneau et Vincent Montmousseau.
3: Bonsoir.
0: Le téléphone sonne. Tiens, d'ailleurs, vous connaissez ça tout au long de l'année parce que vous êtes formatrice chez Handicall.
4: Oui.
0: C'est quoi Handicall? Rappelez-nous un petit peu ce que c'est, Magali.
4: Handicall, c'est une entreprise qui embauche du personnel en situation de handicap.
0: D'accord.
4: Et qui les forme sur le métier de CRCD, donc conseiller relations clientèle à distance, qui répondent au téléphone.
0: Ben voilà, tout simplement. Et puis on recrute tout au long de l'année.
4: Exactement.
0: Toutes les personnes en situation de handicap qui nous écoutent, si elles sont à la recherche d'un petit boulot, elles peuvent contacter Handicall.
4: Exactement. Et elles auront le privilège d'être formées par moi-même.
0: Alors le privilège, la chance.
4: Allez, je prends.
0: Vincent Montmousseau est avec nous, coach en développement personnel et professionnel. Il y a un site internet sur lequel on va tout retrouver.
5: Voilà.
0: Vincent-Montmousseau.fr. Il y a des rendez-vous d'ici la fin de l'été ou pas?
5: Eh ben oui, bah ce soir.
0: Ah ouais, ce soir.
5: Ce soir à 20h30, je fais une visio sur l'éveil spirituel.
0: D'accord.
5: Donc, on va discuter de la paix intérieure, de la joie intérieure, de l'amour. Comment se sentir bien, en fait, apaisé. Même si à l'extérieur, ça peut remuer un peu.
0: D'accord. On me dit souvent, ton sourire, il est à l'intérieur. Pour
5: c'est
0: moi, je peux venir donc partager ma joie intérieure avec vous aussi. Clément Charbonneau est avec nous. Quel bonheur.
5: J'ai le sourire à l'extérieur.
0: Mais quel bonheur de vous avoir ici autour de cette table. Vous êtes notre apprenti jusqu'en septembre 2027, si ma mémoire est bonne.
5: En mai 2027.
0: Mai 2027. On va vous montrer tout ce qu'il ne faut pas faire aujourd'hui jusqu'à 19h. Vous êtes d'accord?
5: Non, je sais que ça va être une belle image.
0: Bon, écoutez, ça marche. On reste ensemble jusqu'à 19h.
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0: Je vous emmène sur les routes de Touraine, ça bouchonne un petit peu dans le centre-ville, les quais de Loire, l'Elvée du Cher, oui, quasiment tous les jours aux mêmes heures et quasiment tous les jours au même endroit. Je jette un petit coup d'œil entre Jouer et Ballan, où on a quelques difficultés habituellement, sur la Rocade, sur la M751, pas de problème particulier, la circulation s'écoule vraiment de façon tout à fait normale. On a un petit peu de monde aussi à hauteur de Saint-Genoux sur la M88 avec 5 minutes de ralentissement. Puis comme tous les jours, vous partagez l'info, vous nous passez un petit coup de fil au 02 47 38 10 20. Voilà la chanson qui va réveiller toute la Touraine et même vos voisins. C'est celle de Manon. C'est l'histoire d'un

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1: C'est le petit pêcheur, c'est Manon Lisa. Vous allez chanter cette chanson bien toute la nuit. D'ailleurs, à 2h du matin, vous toquez chez les voisins. C'est une façon de rentrer en contact. Voilà, et puis ils vont adorer. J'en suis sûr, c'est le petit pêcheur. Elle s'appelle Manon Lisa.
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1: Et avec mes invités en pleine forme pour animer cette émission. Avec Magali Graber, Vincent Montmousseau et avec Clément Charbonneau.
15: On est là.
1: Bah oui, il y a intérêt.
15: Ils sont tous là.
1: Il y a trois indices pour tenter de découvrir une personnalité, un personnage aujourd'hui. Il y a des cadeaux. Déjà, il y a la Coupe du Monde en ce moment. Il y a le kit du supporter, le kit maquillage du supporter. Allez les bleus, bien évidemment. Ouais, ça va vous l'offrir au 02 47 38 10 20. 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
16: Sur
1: les brochettes, si vous voulez. Pourquoi
15: barbecue.
1: Pas bah, écoutez, ça peut être une super idée. C'est à gagner si vous trouvez le personnage qu'on a envie de vous faire découvrir aujourd'hui. Et pour ça, on a comme chaque jour des indices. Magali, forcément, vous allez nous aider.
16: Oui, c'est sûr. Alors j'y vais, le mien. Né dans une banlieue londonienne, il a souvent disparu derrière des personnages qu'il a lui-même inventés.
1: D'accord. Déjà, on sait que c'est quelque part du côté de Londres, notre affaire. Vincent, vous avez un deuxième indice, forcément.
15: Voilà. Ziggy m'a rendu célèbre, et c'est en changeant de nom que j'ai changé l'histoire de la musique.
1: Alors, c'est pas Céline Dion, hein. Ziggy, c'est pas... C'est pas le même personnage, ça n'a rien à voir.
16: Il n'y a plus de place, de toute façon.
1: Il n'y a plus de place, absolument. Est-ce que vous allez nous aider, vous aussi, Clément?
17: Un éclair peint mon visage sur une pochette devenue culte, symbole d'un alter ego qui m'a propulsé au sommet.
1: D'accord, bah oui, là, ça commence à nous mettre vraiment sur la voie. Il y a le kit maquillage supporter des Bleus pour la Coupe du Monde. Il y a ce coffret terre exotique de trois poivres avec le poivre de Likuala, le poivre noir de Penja, le poivre blanc du Costa Rica aussi. Pour cuisiner malin, il y a un indice en musique. Faut l'écouter jusqu'au bout.

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0: Et avec une troupe d'enfer ce soir, avec Magali Grabert, et avec oui. Vincent Montmousseau, avec Clément Charbonneau,
3: toujours
0: il est avec
3: présent.
0: Nous, et puis vos indices ont permis à Lorraine de trouver la personnalité qu'on avait envie de lui faire découvrir
3: ça
0: aujourd'hui.
3: C'est bien.
0: Bonjour Lorraine.
4: Bonjour.
5: Bonjour.
0: Vous nous appelez de Pernay.
5: Oui, c'est ça.
0: C'est pas trop chaud là en ce moment à la maison, vous êtes où?
5: Si, un peu, mais j'ai une petite piscine dans le jardin.
0: Bon, on arrive tous. On se met à l'eau avec vous. En plus, on a une super bouée canard, rose. Elle est magnifique. Ah oui, non, c'est superbe. Quel est votre petit truc pour vous protéger de la chaleur, vous, Lorraine? Est-ce que vous avez une petite astuce?
5: Moi, c'est ouvrir la nuit, tout. Et puis fermer le matin, mais se lever pas trop tard, quoi. Genre tout fermé à 7h30, tout fermé. Les rideaux, les volets, tout, tout. Mmh. Et ça garde un peu le frais, surtout si c'est une maison un peu ancienne. Mmh. Ça aide. Puis après, boire.
0: Ah bah oui, de l'eau, bien évidemment. Lorraine, on vous a donné 3 indices pour tenter de découvrir une personnalité. Cette personnalité, c'était...
5: David Bowie.
0: Mais bah David Bowie.
4: Félicitations,
0: Dès le premier indice, bien évidemment, celui de Magali, immédiatement sur la voie. On vous offre le maquillage supporter des Bleus pour la Coupe du Monde. Vous pourrez même le mettre dans la piscine.
5: Ah, je sais pas
0: si les waterproof, mais vous me direz, vous pouvez toujours tester.
5: Dirai, voilà.
0: Et puis, à l'occasion du Festival des Poivres de Terre Exotique, les 27 et 28 juin, on vous régale parce qu'on vous offre un coffret safari de 3 poivres Terre Exotique. Tout ça, c'est pour vous, Lorraine. À bientôt.
5: C'est trop bien, je suis trop contente.
0: Et ben, ça nous fait super plaisir. À très bientôt.
3: Bonne soirée.
4: Bonne soirée, Lorraine.
5: Au revoir tout le monde. Au revoir.
0: Les Coldplay, c'est pour vous avec ici Touraine.

0: C'est Coldplay, Feels Like I'm Falling in Love, c'est avec votre radio, ici Touraine.
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0: Avec ses fortes chaleurs annoncées, la ville de La Riche a réuni une cellule de crise pour adapter la programmation du festival Itinéraire Bis qui commence ce soir pour préserver la santé des spectateurs, des artistes, des bénévoles, des personnels mobilisés. Les spectacles prévus dans le parc du Château du Plessis sont maintenus avec des espaces ombragés. En revanche, les représentations programmées durant les heures les plus chaudes ont été décalées. Il y a des brumisateurs, des points d'eau qui seront également installés sur le site pour permettre au public de se rafraîchir tout au long de l'événement. Parmi les principaux rendez-vous reprogrammés figure Borderline, c'est tout à l'heure à 19h, ainsi que le Fancy Fair, une Jungle 95% mortelle, Ethno Machine, le marathonique et le concert de Yannick Noah samedi. Là aussi, il y aura des horaires adaptés aux fortes chaleurs, tout comme le concert de Fatoumata Diawara ce soir. Vous allez d'ailleurs retrouver toutes les infos, tous les horaires dans le détail sur le site de la ville de La Riche.
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0: Et avec mes invités pour animer cette émission, avec Magali Graber, avec Vincent Montmousseau, oui. Avec Clément Charbonneau, vous avez été parfait, comme à l'habitude d'ailleurs.
3: Jusqu'à maintenant.
0: Jusqu'à maintenant, ça se passe
3: temps,
0: pas mal.
3: 30 minutes.
0: Ça fait 28 minutes qu'on a
4: ça
0: commencé,
4: encore, ça
0: effectivement.
4: On peut gérer 30 minutes, ça
3: on
4: va.
3: On a tout donné, là, attention.
0: De toute façon, on va s'arrêter là, peut-être, on fera pas mieux.
3: Non, ça c'est pas possible.
0: David Bowie, tout à l'heure, avec les indices que vous nous avez donnés, il sera à l'honneur d'ailleurs grâce à Philippe Oliac et Serge Petit. Bonjour à tous les deux.
5: Bonjour.
0: Philippe Oliac, vous avez été le photographe de David Bowie pendant de très nombreuses années. On va découvrir, on va redécouvrir David Bowie avec cette expo qui est accrochée depuis avant-hier, d'ailleurs, à Chinon. On va, à travers cette expo, j'ai envie de dire qu'on va découvrir un peu l'intimité de l'artiste avec votre regard à vous.
5: Oui, on va surtout découvrir l'homme qui était derrière la star, c'est-à-dire David Robert Jones. On connaît le personnage public, le produit David Bowie, mais on connaît moins, à travers ce personnage, l'homme réel avec sa sensibilité et toute sa délicatesse.
0: Alors j'ai vu en allant sur le site de la ville de Chinon et puis Val Touraine, Val de Vienne également, où il y a tout un article sur ce site que vous allez partager avec nous, des anecdotes sur cette rencontre qui est déjà assez improbable avec David Bowie et puis cette carrière que vous faites avec lui en tant que photographe aussi. Quand je parle d'anecdotes, quelle est celle qui vous viendrait là immédiatement à l'esprit? Parce qu'il y en a plusieurs, j'imagine.
5: Oui, il y en a beaucoup. Mais c'est Bowie qui un jour dit, surtout, n'oublie jamais de faire ce que tu penses qui est bien. Et moi, ce que je pensais qui était bien, c'était de faire le paparazzo et de traquer les stars. Donc je l'ai fait, et c'est comme ça que je suis devenu le paparazzo du rock, et c'est comme ça qu'on trouvera des images accrochées à Chinon.
4: Et ça a fonctionné.
5: Et ça a fonctionné, ouais. Bien sûr. Il faut que ça fonctionne.
6: Mais c'est incroyable, comment on se retrouve photographe de David Bowie.
5: C'est pas incroyable, simplement, moi j'étais un jeune fan, mais je voulais rencontrer les stars, je voulais conduire des trains, donc j'apprends à conduire les trains, et je fréquente les maisons de disques, et je me fais embaucher par RCA, la maison de disques, qui m'engage, de l'époque, pour aller photographier David Bowie.
6: Excellent.
5: Et voilà.
6: Et maintenant, ici, toi, moi.
5: Ah, mais de toute façon, il y a aucune raison. On peut faire les plus grandes chaînes, les plus grandes villes, comme on peut faire les radios locales et exposer à Chinon. Comme disait John Lennon, l'art ne doit pas être réservé aux riches et aux métropoles.
0: On est bien d'accord. Clément Charbonneau.
7: C'est une grande expérience. Qu'est-ce qui vous a marqué le plus de la personne de David Bowie?
5: De David Bowie ou de Robert Jones?
7: Ah, c'est une bonne question. Moi, de David Bowie, justement.
5: David Bowie, c'est une rockstar comme Jagger, avec tout le côté putassier qu'il peut y avoir. Voilà. Mais Bowie, lui, c'était quelqu'un d'extrêmement cultivé, éduqué, sensible, et très méticuleux. C'est un petit peu, comme on dit en allemand, le doppelganger, le double maléfique. C'est une façon schizophrénique de gérer un petit peu le succès.
0: Alors cette expo, on la voit jusqu'au 14 août au Bonheur du Livre à Chinon, vous m'arrêtez si je dis des bêtises. Il y aura un concert également le 24 juillet, parce que c'est un festival qui va durer une partie de l'été également. Serge Petit, pour la première fois, vous allez faire un tribute à Lou Reed. Et il y a une vraie relation entre Lou Reed à une époque et David Bowie, qui va produire l'un de ses albums, je crois d'ailleurs.
8: Oui, puis Bowie était un grand fan du Velvet Underground.
0: Complètement.
8: Une relation très intime, et donc on va jouer lors de ce concert l'intégrale de Transformers, l'album mythique sorti en 74 et produit par David Bowie. Donc le lien est là.
0: Ben, complètement. Et c'est une grande première, ce tribute à Lou Reed. Ça part d'où l'envie de monter sur scène et de chanter des chansons de Lou Reed? Ah,
8: c'est une longue histoire. J'ai commencé à jouer du Lou Reed à 15 ans et j'ai pas arrêté. Donc là, c'est un peu la consécration avec ce festival Bowie.
0: Mais pourquoi avoir attendu si longtemps avant de le partager avec le public alors?
8: Il fallait que je sois à la retraite.
0: Voilà. Que je puisse avoir un petit peu de temps justement, voilà, pour monter sur scène. On aura un véritable hommage à Bowie aussi avec un groupe qui s'appelle Bowtie, je crois.
8: Bowtie, on prononce, oui. C'est un groupe qui vient de Bordeaux, qui est un des meilleurs tributes français de Bowie, à mon avis. Voilà, et on va faire un duo aussi, puisque Lou Reed et Bowie ont chanté ensemble sur certaines scènes. Et on va faire aussi un duo. Je vais chanter avec Sandra, la superbe chanteuse du tribute.
0: Bowtie, donc un groupe à découvrir. Ce sera le 24 juillet prochain. À la fois admirateur, collaborateur et soutien majeur de Lou Reed, hein, je crois, Bowie.
5: Oui, quand il a commencé à gagner de l'argent en 72, il n'était pas très connu, il a dit à son manager, avec cet argent, j'aimerais sauver mes deux idoles, qui étaient Iggy Pop et Lou Reed. Et donc, il a fait venir Lou Reed et Iggy Pop à Londres, et en moins de 2 mois, tous ces gens-là, qui n'étaient pas encore célèbres, ont enregistré les albums les plus fameux de l'histoire du glam rock, Transformer, Ron Power et Ziggy Stardust.
0: Ben écoutez, voilà, il n'y a plus qu'à se retrouver à Chinon, effectivement, pour profiter de cet événement. Ça a commencé depuis quelques jours déjà. Le 24 juillet, ça se poursuit avec ce concert hommage. Toutes les infos sur le site Chinon Val de Vienne pour le festival Bowie qui va se dérouler jusqu'au 24 juillet.
8: Alors, Et demain, il y a une conférence aussi.
0: Conférence
8: le 21 juillet avec De Philippe. Il va présenter Bowie et après on projettera un film qui n'est pas sorti en France depuis 30 ans, qui est demain New Fell Towers avec David Bowie, bien sûr.
0: Exactement. Et demain
5: c'est le vernissage à 18h30, donc à nous invitons tous les Tourangeaux à venir au Bonheur du Livre à Chinon, partager ce moment convivial auquel où il y aura des prises de parole et où Serge nous chantera à la capella et à la guitare acoustique quelques morceaux.
0: Merci d'être passé par chez nous et à très bientôt autour de cette table.
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0: résiste. C'est France Gall d'ailleurs, si vous aimez les chansons de France Gall, de Michel Berger aussi, on vous donne rendez-vous pour un grand spectacle hommage à France Gall et Michel Berger. 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Je vous emmène sur les routes en Touraine, tout va bien sur le réseau routier, autoroutier, pas de difficultés importantes à vous signaler. Un petit peu de monde aux abords du Jardin Botanique et du CHRU Bretonneau, on a 5 minutes de ralentissement partout ailleurs. Une moyenne de 3 à 4 minutes de ralentissement comme à l'habitude dans le centre-ville, les quais de Loire. Et la levée du Cher, ça se passe fort bien. J'espère aussi pour le bus et le tram sur le réseau fil bleu. C'est ce qu'on va voir avec Nassim. Bonjour Nassim.
1: Bonjour Alain.
0: En temps réel, dites-nous comment ça se passe.
1: Eh bien écoutez, ça se passe bien sur le réseau tram. Côté bus, des perturbations sont à prévoir sur certaines lignes de bus en raison de difficultés opérationnelles. N'hésitez pas à consulter le détail sur le site internet filbleu.fr. Il n'y a pas de nouvelles déviations qui débutent pour aujourd'hui. Et pour rappel, dimanche c'est la fête de la musique, donc il y aura un tarif unique pour l'ensemble de nos clients, donc un tarif à 1,90€ pour toute la journée. Donc pour plus d'informations, rendez-vous sur les réseaux sociaux ou sur le site internet filbleu.fr.
0: C'est parfait, à bientôt Nassim.
1: À bientôt.
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0: Et avec mes invités pour animer cette émission, Magali Grabert, oui, Vincent Montmousseau, oui, avec Clément Charbonneau, les plus beaux spectacles, les plus belles idées de sortie, elles sont ici tous les jours avec votre radio ici Touraine, aujourd'hui avec Pierre Saya, qui vous donne rendez-vous ce dimanche pour la fête de la musique. Ce sera à la Membrolle sur Choisille.
14: Je

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1: Bonjour Birsaïa.
2: Bonjour Alain. Bonjour.
1: Quel bonheur de vous avoir ici autour de cette table. Vous savez, je vais vous faire une confidence que cette chanson, la première fois que je l'ai écoutée, je dis mais faut que je vois ce gars sur scène. Et puis on s'était vu il y a un long moment déjà à Luynes sur scène. Vous m'aviez épaté vraiment ce jour-là. Vous commencez par cette chanson par Je rêve d'une idylle.
2: Oui.
1: Vous avez réalisé ce rêve?
2: Ah, l'idylle, on court, je crois, toute sa vie après.
3: Hein. c'est l'île à laquelle on tend vers aller au fur et à mesure des années. Mais je rêve toujours de cette idylle et je compte concrétiser cela avant.
1: Bah, je l'espère.
4: Avant la fin.
1: Est-ce que c'était une chanson dédicace lorsque vous avez écrit cette chanson?
3: Oui, mais il y a toujours un fond de... Je crois dans les chansons, il y a toujours un fond d'histoire, hein, vrai. Chaque chanson a une histoire et après ça dépasse l'entendement. Ouais, enfin, ça ce serait le top niveau si ça dépassait l'entendement et que ça soit accessible à tous. Mais je pense que voilà, les gens après se retrouvent dans l'imagination du créateur.
1: Pierre Saïa, c'est ça aussi.

0: C'est Pierre, ça y est, destination ciel. Allez voir cet artiste sur scène, ça swing vraiment. Ouais, parce que cette chanson, elle prend une autre dimension vraiment sur scène avec les musiciens. Cette chanson, elle parle du besoin de prendre de la hauteur un petit peu.
1: C'est ça, de prendre du recul vis-à-vis de tout ce que l'on peut avoir comme information autour de nous et surtout essayer de profiter du temps qui nous est donné pour réaliser ce que l'on souhaite, quoi. Donc il faut avoir l'envie de concrétiser ce que l'on veut. Voilà.
0: C'est très positif, toutes ces chansons-là.
1: Un temps et nous est donné. Donc il faut en profiter. Faut vivre à fond, quoi. Voilà.
0: Vincent.
2: Ouais, comme vous dites, Monsieur Joly, je trouve que c'est super positif. Enfin, ça donne envie de danser, envie de partager. Ouais, c'est ça. Ouais. Et je disais dans un article de presse. Ouais, c'est ça. Ouais, que vous avez commencé la guitare, la basse et le piano à 10-12 ans, super tôt.
1: Ah oui, oui.
2: Et
1: oui,
2: ça vous a jamais quitté, en fait.
1: Jamais.
2: Et vous avez commencé à composer à quel âge? Enfin, comment c'est arrivé tout ça?
1: 17-18 ans, les compos vraiment.
2: Excellent, ouais.
1: Là, je me suis dit, tiens, c'est ma target, quoi.
2: Excellent.
0: Pierre Saya, c'est ça aussi.

0: Pierre, dites-moi, dimanche, c'est quelle formule sur scène?
1: C'est guitare-voix et en solo. En solo avec MP3, parce que j'ai pas pu réunir toute mon équipe. Les uns et les autres jouent à droite à gauche. Mais voilà, moi je serai là. Voilà.
0: C'est une chanson qui paraît plus légère en apparence, celle-là, c'est La vie qui danse.
1: C'est une chanson d'entrée, c'est La vie qui danse. La vie, de toutes les manières, c'est une grande danse, hein, du début jusqu'à la fin.

0: Daniel Pointeur, c'est Bad Day, c'est avec votre radio ici Touraine.
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0: Et avec mes invités pour animer cette émission, Magali Grabert, avec Clément Charbonneau qui est avec nous, avec Vincent Montmousseau qui est avec nous aussi, et puis toujours Pierre Saya qui sera en concert ce dimanche pour la fête de la musique à la Membrolles-sur-Choisy. C'est dans le parc de la Choisy, c'est abrité,
2: très ombragé.
0: On va pouvoir profiter et se mettre à l'abri du soleil. J'ai fouillé un petit peu.
2: Ah bon ?
0: J'aime bien aller gratter un petit peu, Pierre. Je suis tombé sur ça.
3: Et avec l'émotion que vous imaginez, Pierre Saya nous y emmène aussi dans son jardin d'hiver.
0: Ah oui, d'accord.
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0: Il y a un gars qui s'appelait Pascal Sevran, il y a une vingtaine d'années, elle est un petit peu c'est pour nous rajeunir, qui donnait la chance à quelques jeunes talents à l'époque. Oui. Vous vous souvenez de ce moment-là?
5: Ah oui, je m'en souviens bien. Oui, c'était une époque où je faisais pas mal de télé. Avec Pascal, j'avais fait 23 télé, je crois.
0: Ah ouais.
5: Et j'ai rencontré un petit peu tout le monde, la chance aux chansons, parce que tout le monde y venait, que ce soit de Frédéric François, même Patrick Bruel, justement, avec Imouvrini, il avait fait un duo avec eux. J'ai rencontré tout le monde, Annie Cordy, plein de gens qui ne sont plus là, qui sont plus de ce monde, mais on apprenait son métier chez Pascal Sevran. Voilà, c'était, et puis cette émission où j'ai chanté le Jardin d'hiver, c'était l'année où
0: Salvador
5: avait gagné les Victoires de la musique avec justement cette chanson qui était composée par Benjamin Violet et Karen Anne. Et Pascal m'avait demandé de la chanter. Moi, j'étais très heureux de la chanter parce que avec Henri,
6: ça vous va bien.
5: On avait une concordance musicale. On était un peu liés à cette époque-là.
2: Il y a la même énergie aussi, je trouve.
5: Oui, il y avait une énergie soleil, il y avait une énergie, qui était

0: plus positive. Ah ouais. Et je me souviens bien de cet enregistrement de télé. J'étais avec mon ami, du reste, je lui rends hommage parce qu'il est plus là, Sean Gourlay, le fils de Jimmy Gourlay, qui est un excellent guitariste et qui m'avait accompagné avec les musiciens de Pascal pour chanter Le Jardin d'hiver.
1: Mais il me semble qu'on vous appelle le fils spirituel de Salvador.
0: Oui, c'était né de notre rencontre. J'avais fait sa première partie au petit journal Montparnasse à l'époque. Ah ouais. Le lendemain, c'était Michel Petrucciani qui faisait sa première partie. Et de ce moment c'était lié une amitié un petit peu de paternaliste un peu de la part d'Henri. Donc je buvais un petit peu ses paroles et voilà. J'écoutais, je regardais comment il pratiquait, comment il était scéniquement, quoi, comment il arrivait à toujours positiver même son trac. Il disait quand on monte sur une scène, il faut tout donner et il faut surtout se relâcher aussi. C'est le moment où justement on doit partager les choses et on doit donner de l'amour, quoi.
2: Et en 2026, on revient à cette année-là. Voilà. Il y a un tout nouveau morceau. Voilà, et c'est celui-là. Ah.

0: fait partie des morceaux qu'on va entendre forcément dimanche à la Montbrol. On retrouve un style un petit peu plus bossa, là, je trouve, dans ces chansons-là.
1: Bossa et ce côté aussi avec la musique un petit peu groca, tout le groove un petit peu actuel, quoi. Voilà.
2: À chaque fois, c'est que sourire et bonne humeur. Mais c'est quoi le secret pour garder cette bonne humeur?
1: Bah, disons qu'il faut aimer la vie. Voilà. Faut se dire, je me projette maintenant en me disant qu'il faut en profiter et il faut en profiter maintenant. C'est maintenant. C'est pas. Les gens ont tendance à dire ah bah plus tard je ferai ci, je ferai ça. Et ils passent leur temps à dire je vais faire et on fait pas. Donc je crois qu'il faut faire tout de suite. On n'a pas de temps. On n'a pas de temps à perdre.
2: En tout cas, vous le transmettez bien.
1: Voilà, j'espère.
3: Alors moi justement, je trouve que vous nous transmettez le soleil, mais vraiment ça se ressent plus. Vous ne le voyez pas. Il y a vraiment quelque chose de très très très solaire. Ouais. Les thématiques, elles viennent d'où de vos chansons?
1: Bah l'amour de partager la musique. Hein, je crois que ça c'est inné. Ça me suit depuis mon enfance et. Et je pense que ce sera encore pendant quelques années le but.
0: Vraiment, c'est un très beau. On vous le souhaite largement. Voilà. Encore un petit extrait parmi les nouveaux titres. Allez.

0: Alors c'est rigolo parce que dans cette chanson-là, on retrouve un petit peu l'esprit de mon idylle qu'on a écouté au tout début. C'est sa petite sœur. C'est la suite de mon idylle.
1: Exactement.
2: Voilà, mon idylle, il y a l'île de beauté. Voilà. C'est... Et donc ça a été une année de composition pour pouvoir enregistrer, écrire, composer. Ça a été des mois et des mois et des mois.
3: C'est très apaisant. Hein.
0: Comment? Qu'est-ce qui a changé depuis les précédentes chansons dans votre travail de composition?
2: D'affiner, je crois, le parcours, d'affiner la ligne de mire, l'objectif, de ne pas, on peut faire des chansons classiques, des chansons plus rock, des chansons plus, mais il y a un moment donné où on affine son travail pour rester dans une direction qui soit carrée, qui soit homogène, voilà.
0: Bah tout ça, on va venir le découvrir dimanche à l'occasion de la fête de la musique.
2: J'espère.
0: Madame Ambrol, c'est à partir de...
2: À partir d'11h30, ça commence, mais moi, je passe à 16h. Donc, d'accord. Voilà, il y a plein de festivités, plein de choses qui se passent dans la journée.
3: Et c'est le temps idéal, en
2: voilà,
3: plus, hein.
2: Voilà.
3: Vraiment.
0: En plus, on sera... dans les bois après.
2: C'est ça,
0: dans
2: c'est
0: le parc
2: ça,
0: de la Choisie.
2: Ça, ce sera. Il y aura un côté fraîcheur parce qu'il y a un lac à côté. Enfin oui, bon, voilà, sombragé. Voilà.
0: Merci Pierre d'être passé par chez nous.
2: C'est moi qui vous remercie.
1: Très bon concert.
0: À très bientôt.

0: C'est le groupe Kiss, I was made for loving you. J'aurais pu vous faire une des annonces façon Jean Lassalle aussi, mais on n'aurait pas compris. Lassalle, c'est qui ça? Il est 18h.
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0: Très bon début de soirée, vous écoutez Ici Touraine, il est 18h. Je vais reprendre ma voix normale pour lancer les infos. C'est bonjour Manon Vautier-Cholet.
2: Bonjour Alain, bonjour à tous. Et avec cette chaleur, le grand patron des pompiers nous disait le craindre ce matin. Les incendies sur Issy-Touraine, eh bien ses équipes ont été mobilisées sur deux feux de champ cet après-midi à Rouziers-Touraine et à Monet. Pas de blessés à déplorer selon les gendarmes, mais 15 hectares partis en fumée à Rouziers et une maison évacuée par précaution à Monet cette fois. Heureusement, elle n'a finalement pas été touchée par les flammes.
0: La chaleur et les secouristes qui se préparent.
2: Oui, parce que malgré les plus 35 degrés attendus, certains événements en plein air sont maintenus tout ce week-end. C'est le cas par exemple du Chinon classique, avec 500 voitures attendues demain et dimanche sur place. Quant à la Riche, le festival culturel itinéraire BIS commence ce soir avec des horaires aménagés. Et Boris Compin, les participants y trouveront à chaque fois des postes de secours tenus par des bénévoles de la Croix-Rouge ou d'autres associations prêts à gérer les coups de chaud.
3: On part dans 30 minutes max.
4: Ils sont 8 hommes et femmes bénévoles qui vont tenir un point de secours à La Riche. Des heures d'attente ou de patrouille dans une chaleur accablante. Laurent Prats, le président de la protection civile, rallonge donc la liste du matériel habituel.
3: Est-ce que tu peux me rajouter 4 packs d'eau s'il te plaît, la glacière, les 2 ventilateurs sur pied. Je vous demande à tous d'être vigilants avec la canicule. On va se mettre le plus à l'abri. Et surtout, je vous demande à toutes et tous de se mettre une minuterie toutes les 30 minutes pour boire un fond d'eau régulièrement, même si vous n'avez pas soif.
4: Se protéger pour être capable de protéger les autres, c'est une consigne bien intégrée par tous les bénévoles, comme Emma.
5: On anticipe des problèmes et puis on pense aussi à nous, parce qu'un secouriste qui peut aider, c'est quelqu'un qui prend soin de lui aussi. On sait que on va pas mal bouger, on va être dans un poste de secours dans lequel il va faire chaud, mais rester à l'ombre, c'est pas toujours possible si on a une victime qui est au soleil, par exemple.
4: Les secouristes espèrent que le public va de lui-même faire les bons gestes, boire beaucoup d'eau, rester à l'ombre, principalement. Mais en cas de gros coup de chaud, tout est prévu.
3: Ça peut passer par des cold packs, ce sont des petits dispositifs avec une température très froide que l'on peut mettre à des endroits très précis du corps. Tout comme effectivement passer par un arrosage, mais qui est plus abondant qu'une simple bouteille d'eau.
4: Au total, plus de 50 bénévoles de la protection civile sont mobilisés ce week-end pour Itinéraire BIS, à La Riche ou pour la fête de la musique à Tours.
2: Et si certains de ces événements sont maintenus ce week-end, comme vous le disiez Boris Compin, d'autres sont annulés. C'est le cas du trail du Noble Jouet à Èvre, des fêtes de la musique aussi de Chédigny, Bourgueil ou encore Chargé qui n'auront pas lieu. On vous liste toutes ces annulations déjà prévues sur ici.fr. Demain et dimanche, vous voudrez très sûrement trouver de la fraîcheur hein, comme nous. Eh bien, les mairies se mobilisent avec plusieurs piscines municipales notamment, ouvertes spécialement voire même gratuites ce week-end. Vous ne paierez pas votre ticket à Langer dimanche, par exemple, à Vouvray. La piscine ouvre exceptionnellement à partir de midi au lieu de 14h demain et dimanche. De quoi supporter un petit peu mieux cette canicule, alors que Météo France le dit ce soir, il prévoit un épisode d'une durée et d'une sévérité identique à août 2003. Je cite, plusieurs départements pourraient passer en vigilance rouge dès dimanche.
0: Et lundi, vos enfants resteront peut-être à la maison.
2: Ouais, si vous pouvez les garder, évidemment. Plusieurs mairies d'Indre-et-Loire ferment totalement ou en partie leurs écoles lundi et mardi. C'est le cas à Neuillé-Pompière, à Tours, à Rochecorbon, Vénier ou encore à Chambray. Dans la plupart des cas, il est conseillé en fait aux parents de récupérer les enfants à midi avec un service d'accueil minimum prévu pour ceux qui n'ont pas de solution de garde.
0: Au tribunal de Tours, un homme condamné tout à l'heure à 2 ans de prison.
2: Âgé de 38 ans et sans domicile fixe, il était poursuivi pour détention d'images pédopornographiques. Son passage devant le juge a été décalé une première fois pour cause de grève des avocats. Il manquait aussi son expertise psychiatrique. Finalement, Clémence Cavalleri, il reste bien en prison.
6: La tête baissée, le prévenu ne cherche toujours pas à nier devant la cour. Il écoute la présidente rappeler ce qu'il s'est passé en avril dernier, lorsqu'une jeune fille de 11 ans l'a surpris en train de la filmer nue sous la porte de sa douche dans un camping de Bâle-en-Mirée, puis la découverte dans ce même téléphone, après la plainte déposée par la victime, d'images similaires de 2 enfants de moins de 10 ans filmés en mars dernier, cette fois dans les douches d'une piscine publique de Tours-Nord. Déjà condamné pour agression sexuelle sur une enfant de 9 ans, l'homme admet son attirance pour les très jeunes filles Lui-même victime d'agressions sexuelles dans son enfance par plusieurs membres de sa famille, il explique également agir sous le coup de pulsions. Et pourquoi vous vous êtes rendu à la piscine en mars dernier ? Demande alors la procureure. Pour prendre des jeunes filles dénudées en photo, assume le prévenu. De quoi finir de convaincre la procureure ? On n'est pas sur des actes impulsifs, mais face à quelqu'un qui s'organise pour obtenir ce qu'il veut.
2: Un homme condamné donc à 2 ans de prison ferme accompagné d'une obligation de suivi médical pendant 3 ans. Et puis, sur le Tour d'Occitanie, le cycliste Thibaut Gruel n'a pas gagné la 2e étape cet après-midi, mais conserve bien son maillot orange de leader du classement général. Le Tourangeau était bien placé dans le sprint final avec la Groupama FDJ, mais ça n'a pas suffi. C'est Noah Isidore qui décroche sa première victoire professionnelle pour Decathlon CMA CGM.
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2: Il fait toujours très chaud, Alain, ça ne va pas s'arrêter.
0: Ah bah complètement, jusqu'à 36 degrés à l'heure où on se parle. Demain samedi, des nuages le matin, du soleil l'après-midi. Et pour dimanche, bah c'est tout l'inverse, figurez-vous, avec le soleil le matin et des nuages donc l'après-midi. Les températures, bien 35-38 degrés pour demain samedi, jusqu'à 40 pour dimanche. Et puis tout à l'heure, en vous écoutant parler des prévisions de météo, je tournais les pages du bulletin que j'ai sous les yeux. Pour lundi, on nous annonce quand même jusqu'à 41 degrés.
2: Oh là là, ça va
0: entre
2: être encore pire.
0: 38 et 41 degrés. Vous restez à l'écoute d'ici Touraine, bien évidemment. On vous accompagne avec ces fortes chaleurs. Bonne soirée.
2: Bonne soirée.
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0: Allez, je vous propose un grand voyage. C'est en Italie, c'est avec Lily Cube et c'est avec votre radio ici Touraine.

0: C'est un joli voyage en idéaliste avec Lily Cubes, avec votre radio, ici Touraine.
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0: Avec mes invités pour animer cette émission, avec Magali Graber, Vincent Montmousseau, avec
3: oui.
0: Clément
3: Bonsoir.
0: Charbonneau.
2: On a dépassé la demi-heure. Hein.
0: Bah oui, complètement.
3: C'était regardez, pas gagné. Hein. Et on est toujours.
0: Ouais, toujours. Au début, on s'est dit, est-ce qu'on va y arriver?
3: C'était un peu de rien.
0: On adore vous présenter des personnes incroyables.
3: C'est
0: et
3: ça.
0: La Touraine regorge oh là là, de personnes incroyables. Et je crois comprendre pourquoi vous êtes venu à moto aujourd'hui, Vincent.
3: Voilà, c'est ça, parce qu'on va parler piston, on va parler avenue, on va parler moto, on va parler de roman, on va parler de piston avenue.
0: Bah écoutez, c'est génial. On s'en parle d'ici quelques petites secondes. Nous, on va faire une partie de pétanque, mais indoor.
4: Exactement. Moi, je vous emmène dans un petit coin de sud, mais en plein temps, en plein centre de Tours.
0: D'accord.
4: Wow.
0: Pour faire une partie de pétanque.
4: Alexandre. Oui, exactement. Mais en intérieur.
0: J'adore l'idée.
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0: Et tout ça avec mes invités pour animer cette émission avec Magali Graber et Vincent Montmousseau
3: oui,
0: et Clément Charbonneau. Dites-moi Vincent,
3: oui.
0: On va aller faire un petit tour du côté de Saint-Étienne-de-Chigny.
3: Exactement.
0: Parce qu'avec les beaux jours, on a tous ressorti les motos, quoique les motards avertis eh bien, roulent tout au long de l'année, qu'il
3: c'est
0: pleuve,
3: ça.
0: Qu'il vente,
3: une bonne combinaison de pluie.
0: Ou qu'il neige peut-être un petit peu moins.
3: Un peu moins peut-être.
0: Mais en tout cas, on part à Saint-Étienne-de-Chigny dans une boîte qui s'appelle Piston Avenue.
3: Exactement.
2: C'est tout à l'heure la pétanque.
3: On est dedans. Et donc on reçoit Romain Martinez. Bonsoir Romain.
13: Bonsoir.
3: Voilà qui a créé donc Piston Avenue avec son frère Alban.
13: Exactement.
3: Et ça fait déjà 15 ans.
13: 15
3: c'est ça,
13: ans cette année, oui.
3: 15 ans cette
13: Le
3: année.
13: Le 2 juin.
3: Le 2 juin.
13: Oui, c'est déjà passé du coup. Quelques jours.
0: Bon anniversaire. Voilà,
13: merci
0: avec un
13: beaucoup.
0: Bon retard. Oui.
13: Merci.
3: Donc, vous étiez jeune quand vous avez créé Piston Avenue.
13: Oh oui, plutôt oui. Et j'ai donc, 22 ans.
3: 22 ans, oui. Ouais. Donc c'était directement, vous êtes sorti des études et vous avez créé la boutique, c'est ça ?
13: Exactement. On a créé la société, on était encore en études. Et on rénovait du coup la grange familiale pendant nos études le week-end. Et ce qui a fait que quand on a eu notre BTS après les études, on a ouvert tout de suite notre magasin.
0: Donc alors vous n'êtes pas super nombreux à travailler dans la mécanique moto, parce que je me souviens, il y a une certaine époque, que les moins de 20 ans n'ont pas connu. À une certaine époque, il y avait plein de magasins de cycles, des réparateurs de vélos, de mobilettes, de motos également. Il y en a de moins en moins.
13: De moins en moins. Oui.
0: Et là, aujourd'hui, vous faites revivre finalement une vieille passion ou une passion d'antan.
13: Oui, aussi, c'est vrai. Après, nous, on pratique beaucoup de sports dans la moto, que ce soit le motocross, l'enduro, le supermot, la moto de piste, ce qui fait qu'on touche vraiment toutes les personnes qui lient, on va dire, le grand entonnoir de la moto, qui est très, très vaste. Et donc, on adore faire ça chaque jour.
0: Donc, la création de l'entreprise est partie de là, de cette première passion pour les sports mécaniques.
13: Exactement.
0: Vous avez dit, tiens,
13: oui.
0: On va réparer nous-mêmes puisqu'on sait faire.
13: Exactement.
0: Et puis, on va proposer nos services aux autres.
13: C'est ça, mais en faisant des études qui vont avec aussi.
0: C'est important.
3: Ouais,
13: exactement.
3: C'est ça, ouais. Et Romain et Alban sont vraiment hyper sympas, ils donnent des conseils, enfin, on se sent vraiment bien chez vous, c'est vrai que c'est cool.
13: Merci
3: et
13: beaucoup.
3: Et vous avez des accessoires aussi, donc vous réparez, vous vendez
13: aussi
3: des
13: pièces
3: accessoires.
13: Détachées, oui. Après, on travaille avec un des plus gros fournisseurs qu'il y a d'Europe, c'est Beer. Donc, il y a des milliers de références, ce qui fait que quand on commande, on les a le lendemain, sans frais de port. Pour nous et pour le client.
3: Donc, vous êtes spécialisé que sur les deux roues.
13: Que sur les deux roues,
3: mais ça va de scooter, mobylette, à tout engin.
13: Alors, mobylette, on ne fera pas, mais tout ce qui est scoot, on va dire, du 50, après, jusqu'à très grosse moto, très grosse cylindrée, oui.
0: C'est vraiment notre format. Pourquoi vous faites pas les mobilettes, justement, parce que finalement, la mécanique ressemble un petit peu à une moto, là, je sais pas, c'est une question de béotien.
13: Oui, aussi, mais sauf que le monde de la moto, on peut pas tout mélanger non plus. Donc, je peux pas réparer votre Ducati et juste après passer sur une mobilette en termes d'image. Même pour nous, c'est pas ce qu'on fait. Voilà. Et puis, on n'a pas été formé sur ce genre de...
0: M'engueulez pas non plus.
3: C'est quoi ces questions?
13: On
3: n'a
13: pas votre mobilette en réparation. Mais après, on peut être de bons conseils et après,
3: vous
13: aider s'il y a besoin pour trouver des pièces détachées, oui, mais on la réparera pas.
10: Et il y a eu une évolution depuis tout ce temps quand même sur la mécanique moto.
13: Oui, après on a été formés nous sur toute la partie injection, on va dire, si on peut aller dans les détails. Mais on a évolué avec depuis 15 ans justement en mécanique grâce à ça. On a aussi des revues techniques, on lit beaucoup, on se renseigne. Et on apprend au fur et à mesure du temps.
3: Voilà. Ouais, c'est clair, parce qu'il y a une évolution, et c'est vrai que les moteurs, ils changent. Et, donc vous faites des vieilles motos, des motos récentes.
13: On va dire à partir des années 2000 jusqu'à maintenant. On commence aux années 2000.
4: Et les motos à trois roues?
13: Moto trois roues, faut que ça puisse rentrer dans le magasin. Après, voilà, s'il y a besoin, les gens...
0: On démonte une roue, on pousse,
13: on se débrouille.
0: On force un peu, quoi.
13: On va aider si on peut, mais... On va dire, la base, il faut que ça rentre dans le magasin pour qu'on puisse le réparer.
10: Voilà. En tout cas, il y a toujours autant de motards, en tout cas.
13: Oui, beaucoup, beaucoup.
10: Je fais un petit clin d'œil à mon fils, attention.
13: De femmes qui se mettent à la moto, ouais. Et c'est très, très bien. Ouais.
0: Vous roulez avec quoi, vous?
13: Moi, j'ai une Ducati, une 848.
0: D'accord, c'est bizarre, tiens, il y en a un autre qui a une Ducati juste en face.
13: C'est même moi qui ai réparé.
0: Ah, d'accord, Bah
4: oui, j'habite à Saint-Étienne-de-Chigny.
13: J'habite à Saint-Étienne, oui.
0: Ouais, voilà. Piston Avenue, vous êtes présent sur Facebook notamment, oui. Et si on a besoin de vous contacter, il y a toutes les infos sur cette même page.
13: Exactement.
0: Merci d'être passé par chez nous.
13: Merci beaucoup.
3: Merci
13: pour l'invitation.
3: Avec joie.
0: Comment ça se passe sur les routes de Touraine? Bah écoutez, ça se passe plutôt bien. Je jette un petit coup d'œil dans le centre-ville. On a une moyenne de 3 à 4 minutes de ralentissement. On a un petit peu de monde aussi à Chambray, avec 3 minutes seulement de ralentissement au niveau de l'avenue de la République. Un petit peu de monde sur la Rocade aussi, entre Jouer et Ballan, avec seulement 5 minutes de ralentissement. Partout ailleurs, tout se passe bien. Et comme chaque jour, vous partagez l'info jusqu'à 19h. C'est Floriane qui vous accueille au 02 47 38 10 20. Frérot, c'est le nouveau titre de Jérémy Frérot.
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0: nouveau titre de Jérémy Frérot, ça s'appelle Frérot, ça tombe bien. Il sera en concert gratuit ce dimanche 28 juin pour le Festival des Horizons. C'est au domaine de Cangers, c'est à Saint-Avertin. Toutes les infos sur le site de la ville de Saint-Avertin.
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0: Et avec les invités en pleine forme, vendredi c'est youpi. Voilà.
3: Ah ouais, c'est youpi.
0: Magali Graber, Vincent Montmousseux avec Clément Charbonneau qui est avec nous. On va aller faire un petit tour au cabanon de Lulu. Le cabanon de Lulu, c'est rue Brissonnet à Tours, au numéro 32, et c'est une adresse qu'il faut vraiment connaître.
4: Bah, surtout avec
0: puis votre invité porte le même nom que le mien, c'est forcément quelqu'un. Avec toute la modestie, bien sûr, qui me caractérise.
4: Alexandre Joly, bonjour.
5: Bonjour.
4: Vous avez créé le cabanon de Lulu en 2022, le premier restaurant cocktail pétanque de Tours.
5: Exactement, ouais, tout à fait. Ouais, dans le vieux Tours, on a eu l'idée d'ouvrir un bar à pétanque pour pouvoir profiter du coup en intérieur et en extérieur du coup de la pétanque pendant tous les temps.
0: Dites-moi, Alexandre, il vient d'où cet accent?
5: Ouais. Je sais pas. On me dit beaucoup que j'ai un accent, mais pourtant je suis parisien, tourangeau, donc ouais, non, je sais pas trop. Mais...
6: C'est la pétanque que ça.
5: Ouais, je suis
4: c'est de jouer.
5: On est plus parisien que marseillais, mais bon, on va dire, pour le bar, je me. Voilà, je fais des efforts.
0: Pour le bar, vous dites que vous êtes marseillais,
5: voilà, exactement. Ouais, ça fait mieux vendre, comme ça.
6: Ouais, c'est ça.
4: Alors, comment est née l'idée d'un parisien, du coup, qui ouvre un bar pétanque?
5: Et bah, déjà, c'était quelque chose que nous, on appréciait depuis tout le temps, du coup, dans les repas. Pas en famille, on finissait toujours par une partie de pétanque. C'est quelque chose de plutôt convivial, de sympa. Tout le monde peut jouer, que ce soit les adultes, les enfants. Donc c'est plutôt cool et ça se faisait pas du coup encore à Touraine. Je sais que sur Paris, ça existait déjà depuis pas mal de temps. Donc on s'est dit pourquoi pas ramener dans notre belle ville le concept de la pétanque en intérieur et en extérieur.
0: Mais c'est la question que j'allais vous poser. Je crois qu'il y a une piste à l'intérieur, mais il y a une piste aussi à l'extérieur. Hein.
5: Ouais, tout à fait. Du coup, on a une piste à l'intérieur pour jouer pendant tous les temps, s'il pleut dehors, s'il fait froid. Et on a une piste extérieure du coup, avec une terrasse qui peut contenir environ 38 personnes.
0: D'accord.
5: Assises, donc niché au cœur du vieux tour, dans un petit endroit plutôt sympa et plutôt calme.
0: D'accord. Est-ce qu'il fait frais d'ailleurs chez vous en ce moment? C'est climatisé la piste?
5: Non. On n'a pas de climatisation, on a des vieilles pierres, donc on va dire que ça va encore, mais c'est vrai qu'on est dans une période un petit peu compliquée.
4: Et même à l'intérieur, c'est les vraies boules.
5: Ouais, tout à fait. On a les vraies boules, le terrain va être un peu plus petit qu'un terrain classique de 13 mètres. Mais il y a un moyen de s'amuser encore, c'est des vraies boules, c'est des vrais graviers. Donc
4: Il n'y a jamais eu un accident, une boule qui part sur une table.
5: Il y a eu le plafond qui a été tapé plusieurs fois, bon, la vitre qui a pris un petit pet aussi, mais bon, c'est les aléas du métier. Pour l'instant, on n'est pas blessé.
0: Jongle pas non plus avec les boules de pétanque. Ah bah, j'ai essayé, mais on jongle pas.
5: On évite, on peut avec les mains, mais bon,
0: avec les pieds, on respecte les règles lorsqu'on vient jouer chez vous, parce que moi, je déteste ce truc-là, respecter les règles.
5: C'est-à-dire,
0: je sais pas, est-ce qu'on peut tricher, quoi, je veux dire.
7: Et on vient avec son maître même, non?
5: Ouais, on propose tout, on a mis tout à disposition, le maître, les boules, donc vous venez sans rien. Si vous voulez sortir après, c'est mieux de se retrouver sans les boules que d'aller en boîte de nuit avec les boules. C'est oui, généralement les gens respectent les règles, il y a pas de problème, c'est plutôt bon enfant.
0: J'ai le droit de pousser avec le pied la boule de mon adversaire si elle me plaît
5: ça,
0: pas.
5: Après ça me regarde
7: sacrilège.
5: Pas moi.
7: Sacrilège.
5: Moi je suis neutre moi là-dedans.
0: Bon ça va, je viendrai vous voir.
5: Ouais. Avec plaisir.
4: On peut venir jouer avec le plaisir.
5: Exactement, ouais. C'est clair.
6: Il faut réserver, comment ça se passe? On peut jouer à plusieurs sur le terrain ou c'est partie par partie?
5: Alors du coup, on peut réserver des tables. Donc voilà, en amont même, je conseille de les réserver pendant les périodes un peu où il y a plus de monde, bah du coup juin, juillet. Ensuite, vous réservez des terrains de pétanque, c'est des créneaux de 30 minutes.
6: Ok.
5: Donc voilà, on peut jouer jusqu'à 6 personnes, voilà, en triplette, ou généralement c'est plutôt à 4. Donc après, si il y a personne derrière vous, vous pouvez jouer plus longtemps, il n'y a pas de problème.
6: Voilà, ouais, c'est ça.
5: Et surtout, ce qui est très important, je tiens à le répéter, les parties sont gratuites.
0: Ah,
5: en France, maintenant, il n'y a plus grand-chose de gratuit.
6: C'est
5: et
6: clair.
5: Du coup, j'offre le plaisir de jouer gratuitement dans le bar. Juste consommer quelque chose et
6: ouais, forcément.
5: Voilà, il y a pas.
4: Et en attendant, en plus, on peut ou consommer ou manger des spécialités locales.
5: Tout à fait. On fait des planches à partager. Du coup, tout ce qui va être rayon, rillettes de Touraine, des Sainte-Maure de Touraine, bien sûr, et voilà, des frites maison, des choses un petit peu comme ça.
4: Tout pour la convivialité.
5: Exactement. Ouais, en travaillant les artisans locaux, bien sûr aussi. Pour avoir des circuits courts.
7: Et alors, est-ce qu'il y a des concours ou des événements spécifiques?
5: Alors, on a fait des concours la dernière. On va en refaire pendant les beaux jours. Sachant qu'on a le terrain extérieur, s'il pleut, c'est pas terrible. Donc, on préfère le faire pendant les juin, juillet. Donc, je pense qu'à partir de début juillet, on refera un tournoi de pétanque. Mais bien sûr, ça reste des tournois avec des amateurs, bien
0: sûr. Tranquille, ouais. C'est la question que j'allais vous poser. Voilà, il y a des pros pétanques et des amateurs qui se rejoignent chez vous, quoi.
5: Non, vraiment, il n'y a pas de professionnels, il y a pas de, il y en a quelques-uns qui jouent très bien, mais on n'est pas vraiment, vu que les terrains sont plus petits, on va dire, c'est plutôt pour adapter
6: ouais,
5: à tout le monde. Voilà, adapter à tout le monde et il n'y a pas de professionnel, voilà. Tout le monde est là, tout le monde est bienvenu, il n'y a pas de distinction.
0: Le cabanon de Lulu, c'est qui ce Lulu?
5: Alors du coup, le cabanon de Lulu, le cabanon, il faut savoir que c'est un terme marseillais. Mais... il désigne les joueurs de cabanon, donc qui étaient des joueurs de pétanque un peu du dimanche, qui venaient des fois dans les parties, dans les gros tournois, et on les voyait arriver, on disait un joueur de cabanon, donc c'était un peu un joueur du dimanche, donc un joueur qui joue de temps en temps. Donc voilà, ça représentait un petit peu notre état d'esprit. Et ensuite, Lulu, c'était mon grand-père qui s'appelait Lucien, ah, et qui était un joueur de pétanque aussi, qui aimait bien l'apéro. Donc on lui a fait une petite dédicace, un voilà, en l'appelant un clin d'œil, ouais. Voilà, exactement. Donc,
6: excellent.
5: Voilà d'où vient un peu l'étymologie du lieu.
0: Le cabanon de Lulu.fr, c'était tout. Rue Brissonnet, merci d'être passé par chez nous.
5: Merci à vous d'avoir accepté.
0: Et à très bientôt.
5: Merci à vous. Au revoir.

0: Winners Don't Let Me This Way, c'est avec votre radio Ici Touraine.
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0: Je ne vous apprends rien si je vous annonce qu'un nouvel épisode de forte chaleur est attendu dans les prochains jours, dans les prochaines heures, avec des températures qui pourraient dépasser les 40 degrés. Pour cela, la ville de Tours a annoncé plusieurs mesures de prévention. La décision la plus marquante, elle concerne les établissements scolaires. On en a parlé sur votre radio Ici Touraine, avec les 58 écoles de la ville qui seront fermées les après-midi de lundi et mardi. Le maire de Tours, d'ailleurs Emmanuel Denis, avait d'ailleurs prévenu à 40 degrés, je ferme les écoles. C'est chose faite. Par ailleurs, et jusqu'à nouvel ordre, les parcs des Prébendes à Tours, Sicard et Mirabeau resteront accessibles en soirée et durant la nuit pour offrir des espaces de fraîcheur aux habitants. Le péristyle aussi de l'hôtel de ville ouvrira ses portes chaque jour de 14h à 19h et puis vous pourrez y trouver un espace climatisé, de l'eau potable ainsi que des conditions favorables au repos et au rafraîchissement.
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0: La musique, vos chansons préférées, Oliver Chetham, Get Down on Saturday Night. Et puis de belles histoires avec Magali, avec Clément et Vincent, c'est dans moins de 5 minutes.

0: c'était un Get Down on Saturday Night. C'est avec votre radio, yeah, ici man. 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
0: Et avec la mauvaise troupe du jour. Avec
3: ouais, non, tout à fait. On confirme.
4: Avec Vincent Van Bussel. Avec Clément
3: Chabon.
2: Puis du coup, on reste. Hein.
0: Ben, ouais, allez, restez,
5: on s'accroche
0: jusqu'à 19h.
5: Il veut nous virer pourtant, mais on s'accroche.
3: Non, on reste là.
0: On est de belles histoires. On aime vous raconter des histoires. Magali, vous allez nous emmener en Bretagne.
3: En Bretagne.
0: Il se passe des trucs incroyables en Bretagne.
3: Alors là, c'était magnifique en fait. Si vous cherchiez des places pour le concert de Céline Dion, ben, il fallait être en Bretagne.
5: Attends,
3: oui.
5: Bretagne.
3: Eh oui.
5: Oh là là.
4: C'est beau.
0: C'est magnifique. On croirait du Céline.
3: Et oui, en fait, il y a l'association de parents d'élèves de l'école Saint-Clément de Rennes qui en fait a offert deux places, en fait le lot de la kermesse à gagner, c'était deux places pour un des concerts de Céline Dion.
0: D'accord.
3: Donc, ils ont eu quand même 10 000 personnes qui ont pris des coupons. Donc là, bah, c'était un peu submergé. Ils ne s'attendaient pas du tout à ce que ça fasse cette retombée-là. C'est une maman, en fait, qui avait eu des places. Elle avait réussi à avoir des places. Elle en avait plusieurs. Et puis, elle s'est dit, tiens, finalement, on va en offrir deux pour la kermesse de l'école. Et voilà, tout cet engouement.
5: Et ça a cartonné.
3: Ça a cartonné.
0: Bah oui, 10 000 personnes.
3: C'est une belle histoire,
0: bah ouais, c'est une super,
3: c'est
0: belle
3: super,
0: histoire,
3: hein.
0: Complètement. On devrait essayer de faire ça en Touraine aussi.
3: Exactement.
0: Il y aura une contre-soirée Céline, d'ailleurs, à la rentrée, avec un grand karaoké géant. Je sais où ça va se passer, mais j'ai pas le droit de le dire. Mais il y aura une très, très grande soirée karaoké où on chantera forcément que Céline Dion.
5: Ah bah oui.
0: Fort et faux, comme je sais le faire.
5: Vous êtes très compétent là-dedans.
0: Ah ouais, c'est vrai. Vous chantez fort et faux, et j'y arrive très, très, très, très bien. Vincent, justement.
5: Oui.
0: Vous aviez une histoire positive à partager avec
5: oui,
0: nous,
5: voilà.
0: Et ça fait un bien fou.
5: Bah oui, c'est ça, hein. C'est l'histoire du pot fêlé. En fait, c'est un vieil homme qui se rendait chaque jour au ruisseau pour rapporter de l'eau à sa maison. Sur ses épaules, il reposait une perche à laquelle étaient suspendus deux grands pots. L'un des pots était parfait et l'autre était fêlé. Et donc, il arrivait chaque jour rempli jusqu'au bord, l'autre fêlé, perdait doucement une partie de son eau tout au long du chemin.
0: D'accord.
5: Et pendant deux années, il a fait le trajet comme ça. Et puis un jour, le pot fêlé dit au vieil homme, « Je te demande pardon. À cause de ma fissure, je perds une partie de l'eau avant même d'arriver à la maison. Je ne suis pas aussi utile que l'autre pot. » Et le vieil homme lui dit, « As-tu remarqué les fleurs qui poussent tout le long de ton côté du sentier ? Elles sont là grâce à toi. Depuis le début, je connaissais ta fêlure. » J'ai semé des graines sur ton passage, sachant que chaque goutte perdue leur donnerait la vie. Chaque jour, sans le savoir, tu as arrosé ces fleurs qui embellissent notre chemin et notre maison. Le pot fêlé comprit alors que ce qu'il considérait comme un défaut était devenu une source de beauté. Donc ce qui semble être une faiblesse peut, avec le temps, devenir un merveilleux cadeau.
0: Ah bah écoutez, oui, bravo.
3: Ah,
0: à méditer.
3: Magnifique.
0: Il y a les
3: nous sommes des merveilleux cadeaux.
5: Eh ben, ils sont
0: complètement.
5: Ils sont parfaitement imparfaits.
0: Il y a les pots fêlés, les œufs fêlés aussi, ça me rappelle. Ça me rappelle
5: une. Et les chroniqueurs fêlés aussi.
0: Dont j'ai pas le droit de donner la marque, mais en tout cas, je pense que certains se souviennent de cette pub. Clément, on est en pleine période de Coupe du Monde. Ici, les partenaires de la Coupe du Monde, on vous fait suivre, bien sûr, les matchs de l'équipe de France. Et vous aviez quelques anecdotes autour de la Coupe du Monde à partager avec nous.
6: Effectivement, moi je suis pas très footeux, mais j'adore les petites histoires qui se passent autour. Et là, il y a plusieurs qui se sont déjà passées depuis le début, comme une célèbre marque de jeans américaine qui a fait un coup de com génial parce que la marque est présente tout autour d'un stade en Californie, mais la FIFA ne supporte pas le fait que d'autres marques que les sponsors pendant la Coupe du Monde. Donc, ils ont demandé à bâcher tous les logos. C'est énorme. Et au fait, on voit toujours les logos. On peut distinguer parce que cette marque de jean, le logo
0: reconnaissable immédiatement.
6: Oui, est absolument reconnaissable.
5: Un peu rouge, c'est ça.
6: Et donc, la marque a aussi changé son logo sur Instagram, l'a bâché.
5: Excellent.
6: Et voilà, ça a fait 9 millions de vues sur TikTok, sur Instagram.
3: Oh là là.
6: Un super coup de com.
0: Sacré pub pour la marque, malgré
6: c'est
0: tout.
6: Clair. Voilà. Et puis, un mauvais coup de com, du coup, pour la FIFA. Donc, comme quoi. Deuxième petite histoire, la Norvège a tremblé mercredi soir, mais au sens propre. Bah, le match contre l'Irak, aux États-Unis, il y a eu le doublé de l'attaquant de Erling Haaland qui a déclenché la joie des supporters à Bergen et ils ont créé un mini séisme. Il y a eu la station sismique de Bergen qui a enregistré des signaux et ça a été confirmé par l'Institut sismique du pays, comme quoi les supporters, l'élan des supporters peut faire bouger la terre. Et puis là, le meilleur pour la fin, c'est l'incroyable histoire du gardien de l'équipe du Cap-Vert, si vous avez suivi le match.
5: Non.
6: C'était contre l'Espagne, l'Espagne est plutôt favori pour la Coupe du Monde. Le Cap-Vert, c'était vraiment pas les favoris. 0-0 à la fin, grâce au gardien, une barrière. Et cette parade, c'est magnifique. Tout. Début du match, 50 000 abonnés sur Instagram. À la fin du match, 1 million.
0: Wow.
6: Aujourd'hui, 14 millions d'abonnés.
0: C'est
6: Vozina. Alors vraiment, c'est devenu une légende pour le pays, pour la Coupe du Monde. Lui, il a déjà gagné la Coupe du Monde. Mmh. Et l'histoire s'arrête pas là, parce que dans une interview après le match, il regrettait juste que sa mère n'ait pas pu assister directement dans le stade à ce match, parce qu'elle a été refusée à cause de visa, les États-Unis. Et ben du coup, les diplomates, les démocrates aux États-Unis ont tout fait pour que la maman du gardien vienne voir son fils pour le prochain match. Donc là, dimanche, elle sera présente pour le deuxième match du gardien face à l'Uruguay.
0: Un peu de musique et vos gens en préférés, Pascal Obispo, Francis Cabrel. Il faudrait que pleuve l'amour.

0: duo totalement inattendu, Pascal Obispo, Francis Cabrel, Il faudrait que pleuve l'amour. Et c'est avec votre radio ici Touraine.
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0: Et avec mes invités pour animer cette émission, ils sont en forme depuis 17h.
5: Tout à fait.
0: Ouais, ça va. Youpi, c'est vendredi. Avec Vincent Montmousseau, avec Magali Graber, avec Clément Charbonneau.
6: On va aller au bout.
0: On va aller au bout, mais absolument. Bah, effet, maintenant qu'on est là, on regarde la télé, il est 7h moins le quart. Vous, Vincent, qui n'avez toujours pas de télé.
6: Toujours pas.
0: Si vous aviez une télé à la maison ce soir, qu'est-ce que vous auriez regardé, par exemple?
6: Si je l'avais, j'aurais regardé. Vous savez, il y a le Hellfest depuis jeudi dernier, donc jusqu'à dimanche. Et sur TMC à 21h25, il y a une retranscription de ce festival, Hellfest.
0: C'est 4 jours
6: premier. Le plus grand festival de France.
0: D'accord, première et deuxième partie d'ailleurs. De soirée, ça va vous entraîner jusqu'à très très tard.
6: Voilà. Et je pense que ça peut être très très sympa.
0: Ah bah oui, je pense que ça peut être très sympa.
6: C'est clair.
0: Qu'est-ce que vous regardez, Clément, ce soir à la télé?
7: Je vais peut-être regarder les matchs de foot sur M6 pour voir s'il y a des idées, des petites histoires,
0: des petites anecdotes à raconter éventuellement.
7: Non, sinon je vais zapper sur la 17 parce qu'il y a une émission que j'adore, c'est Animaux à adopter. Et ça suit la SPA. Ça suit la SPA. Ce soir, ça va être à Pornic. Et du coup, on suit les adoptions, on suit les histoires qui sont souvent émouvantes, des fois tristes. Mais voilà, ça donne des petites idées et des conseils aussi. Surtout là, dans cette petite période de vacances qui arrive, c'est important que les chiens soient pris en compte et qu'on les laisse pas et qu'on les abandonne pas pour les grandes vacances.
0: C'est pas un jouet, on en a pour 20 ans.
7: Exactement.
0: Un peu moins peut-être, mais quand on adopte un chien, c'est pas un cadeau qu'on fait à Noël et qu'on met au pied.

0: fermée.
1: C'est clair. C'est très les chiens, les bébés, les personnes âgées. Personne en ce moment, d'ailleurs, dans une auto avec les vitres fermées. Même avec la clim, d'ailleurs, quelques minutes. Qu'est-ce qu'on regarde à la télé, Magali?
2: Ben, moi, c'est pareil. Je pense pas que je vais regarder la télé. Il fait trop beau, je vais sortir. Mais il n'empêche que je
1: vais. Vous allez où?
2: Je ne sais pas. Je fais un appel.
3: Je veux sortir.
2: Oui, j'ai pas d'amis. Je vais aller m'asseoir à côté de Jean, puis je sais pas, je verrai.
1: Tu vas discuter avec eux?
0: Eh ben, on peut aller à Pornic.
2: C'est ça.
1: Vous appelez pas Rémi, quand même.
3: Le bus? Non, le mec qui a un pourri.
1: Si vous aviez regardé la télé, sinon vous
2: allez, musique en fête, juste parce que voilà, pour moi, c'est la fête de la musique déjà, un petit peu de musique, on fait dans le même principe que l'Elfès, effectivement, musique en fête. Sur la 3.
1: Écoutez, on va se faire plaisir. Moi, j'ai fait une petite analyse parce que ce soir, on a Masked Singer qui continue sur TF1. Je sais pas si vous avez déjà regardé cette émission.
2: Oui, bah oui.
1: On a des célébrités déguisées en objets que même un grand magasin suédois n'accepterait même pas de vendre. C'est dramatique.
3: Pour dire.
1: Ça chante pendant 1h30 et le jury tente des phrase du type « Ah, je reconnais une énergie, peut-être un être humain ». Rien n'est totalement sûr, en tout cas quand vous regardez cette émission. Un avantage, c'est la déconnexion totale vraiment assurée. Masked Singer, j'ai jamais réussi à regarder plus de 10 minutes. Sur France 2, on a Capitaine Marlowe. En gros, un mort, trois suspects, Marlowe qui a déjà trouvé le coupable. Et nous, on essaye surtout de survivre jusqu'à la fin de l'épisode sans s'endormir devant le ventilateur. Il y a un gros match aussi ce soir sur M6, c'est celui que vous allez regarder États-Unis, Australie, du foot, du rythme, des commentaires qui montent en température. Bref, du sport parfait pour transpirer, voilà, même devant la télé sans trop bouger.
0: Trois matchs d'affilée.
1: Il y a un film qu'on n'a jamais vu sur Gulli. Je voulais vraiment vous en parler. C'est du jamais vu. C'est Le Grand Bleu. On ne l'a jamais vu. C'est 2 heures.
3: C'est quoi comme film, ça?
1: Ben, je ne sais pas.
0: C'était il n'y a pas longtemps au cinéma,
3: je crois. Piscine, c'est
2: quoi? Ben, Grand Bleu, on parle du ciel. C'est quoi?
1: C'est ça.
3: Et c'est version longue ou version... Parce qu'il y a eu deux versions.
1: C'est la version longue.
3: Moi, c'était chouette. Hein.
1: C'est 2 heures avec des comédiens qui vivent dans l'eau, sous l'eau, pendant que vous survivez péniblement à 28 degrés.
2: D'ailleurs,
1: dans
2: vous restez... Et on reste en apnée.
1: Génial.
2: On reste en apnée, nous aussi.
3: Et on est soufflé, ça, après.
1: Vous savez quoi, on appelle ça de la thérapie par jalousie aquatique. Oh, vous avez 2 heures.
3: Allez hop.
1: Sur France 5, Gazon maudit. La preuve que les années 90 refusent de mourir, un peu comme le frigo du studio de l'étudiant. Qui refuse de mourir.
2: Pareil, celui-ci, jamais vu.
1: Jamais vu non plus. Ah. Et puis Devos Morel. Alors là, c'est de l'humour intelligent, subtil, raffiné. Si vous comprenez tout, bravo, vous êtes officiellement réveillé. Et ça, c'est sûr. Ce soir, la vraie compétition n'est pas sur le terrain. Elle est entre votre canapé, la chaleur et votre capacité à ne pas abandonner la télécommande au bout de 20 minutes.
3: Wow.

0: C'est le groupe Indochine, trois nuits par semaine. Ils étaient là depuis 17h et en pleine forme d'ailleurs.
1: Oui, toujours.
0: Le soleil, la chaleur ne les a pas abattus.
2: On est là, on est là.
0: Allez, avec Magali Graber, avec Clément Charbonneau.
3: Encore une heure d'émission.
0: Qu'est-ce que vous faites ce soir? Dites-moi, il y a Fatoumata Diawara, 22h tout à l'heure. Elle arrive pour le festival Itinéraire Bis. Il y a plein d'autres groupes à découvrir avant également. À partir de 19h30, concert gratuit. Demain, Yannick Noah aussi. Et puis moi, je vous conseille de vous mettre véritablement à l'abri de la chaleur et de rester chez vous aussi.
3: Voilà. Si vous avec un petit verre d'eau, une paille.
0: Boire beaucoup d'eau. Et puis fermer tous les volets et de se mettre à l'abri de la chaleur, sans manquer, bien évidemment, comme je le disais, bien tous les spectacles, tous les événements qui sont organisés et pour lesquels les dispositions ont été prises. Je vous souhaite une bonne soirée.
3: Et merci, bonne soirée.
2: Bonne soirée.
0: Et à très bientôt.
3: À très vite. Des bisous.
0: C'est Marvin Gaye, Sexual Healing, pour aller jusqu'à 19h.

0: Young et Sexual Links avec votre radio, ici Touraine.
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0: Très bon début de soirée, vous écoutez ici Touraine, votre radio, il est tout juste 19h. À 19h, l'heure de faire un point complet sur l'actualité de ce vendredi.
2: Une cellule de crise spéciale canicule installée dès demain au ministère de l'Intérieur. Demain, 60 départements seront placés en vigilance orange. C'est 7 de plus qu'aujourd'hui. La journée sera encore très chaude, mais c'est à partir de dimanche que nous entrerons réellement dans le pic de cette canicule, Guillaume Fariol.
3: Oui, les prévisionnistes de Météo France alertent ce soir. Les pires des prévisions se confirment au fur et à mesure que nous approchons du sommet de cette canicule. L'intensité du pic n'a cessé de se renforcer au fil des jours. Des départements vont très probablement passer en vigilance rouge. Dimanche, plus de 36 sur une très large partie de la France. Des pointes à 40 dans le centre-ouest, en Nouvelle-Aquitaine, dans le centre de la Provence. Lundi, la chaleur va encore s'intensifier, là jusqu'à 42 degrés dans le centre-ouest du pays. Lundi s'annonce comme l'une des journées les plus chaudes de l'histoire de Météo France. Et ensuite, eh bien, le pic va se poursuivre mardi. À ce stade, les prévisions ne montrent pas de baisse nette des températures. L'anticyclone bloqué sur la France ne faiblit pas. Il continue encore et encore et encore de compresser et de réchauffer l'air. Cette canicule est bien partie pour devenir l'une des plus sévères que nous ayons connues, comparable à celle de juillet 2019 et à la célèbre canicule d'août 2003.
2: Guillaume Fariol, conséquence des températures qui continuent de grimper, de nombreux événements sportifs sont annulés un peu partout en France ce week-end. Des courses à pied dans le Bas-Rhin ou encore le rassemblement Fête du Sport qui était prévu à Dijon. Il n'y aura pas non plus de Fête de la Musique dimanche à Poitiers, à Brive-la-Gaillarde ou à Argenteuil. Pour l'instant, elle est maintenue, cette fête de la musique, à Tours. Même chose pour le festival itinéraire BIS, prévu juste à côté, à La Riche. Un événement encadré par des bénévoles de la protection civile qui se préparent pour faire face à ces fortes chaleurs. Boris Compin.
4: On part dans 30 minutes max.
5: Ils sont 8 hommes et femmes bénévoles qui vont tenir un point de secours à La Riche. Des heures d'attente ou de patrouille dans une chaleur accablante. Laurent Prats, le président de la protection civile, rallonge donc la liste du matériel habituel.
6: Est-ce que tu peux me rajouter 4 packs d'eau s'il te plaît, la glacière, les 2 ventilateurs sur pied. Je vous demande à tous d'être vigilants avec la canicule. On va se mettre le plus à l'abri. Et surtout, je vous demande à toutes et tous de se mettre une minuterie toutes les 30 minutes pour boire un fond d'eau régulièrement, même si vous n'avez pas soif.
5: Se protéger pour être capable de protéger les autres, c'est une consigne bien intégrée par tous les bénévoles, comme Emma.
7: On anticipe des problèmes et puis on pense aussi à nous, parce qu'un secouriste qui peut aider, c'est quelqu'un qui prend soin de lui aussi. On sait que on va pas mal bouger, on va être dans un poste de secours dans lequel il va faire chaud, mais rester à l'ombre, c'est pas toujours possible si on a une victime qui est au soleil, par exemple.
5: Les secouristes espèrent que le public va de lui-même faire les bons gestes, boire beaucoup d'eau, rester à l'ombre, principalement. Mais en cas de gros coup de chaud, tout est prévu.
6: Ça peut passer par des cold packs, ce sont des petits dispositifs avec une température très froide que l'on peut mettre à des endroits très précis du corps. Tout comme effectivement passer par un arrosage, mais qui est plus abondant qu'une simple bouteille d'eau.
5: Au total, plus de 50 bénévoles de la protection civile sont mobilisés ce week-end pour Itinéraire BIS à La Riche ou pour la Fête de la Musique à Tours.
2: On va là pour ce reportage ici Touraine, à Paris, pour aider à lutter contre la chaleur. Le maire Emmanuel Grégoire annonce ouvrir 24 heures sur 24 l'ensemble des parcs et des jardins de la capitale. Il repousse aussi les horaires de fermeture des piscines à 20 heures le soir. Vous pouvez retrouver toutes ces informations, des conseils aussi pour faire face à ce gros coup de chaud qui s'abat sur la France. Rendez-vous sur votre appli et sur ici.fr. Dans l'actualité aussi ce soir, c'était le scénario redouté par les proches de la petite fille. L'autopsie le confirme. Liana, enlevée et tuée il y a 3 semaines dans le Gers, a été violée. Des traces ADN du principal suspect, Jérôme Barella, retrouvées également sur son corps, Pierre de Cossette.
8: Oui, et tout désigne désormais Jérôme Barella, déjà mis en examen pour enlèvement et séquestration, mais sur qui pèse la menace de nouvelles poursuites, et notamment pour viol, puisque non seulement l'autopsie a mis en évidence des lésions chez la petite fille, mais aussi l'ADN du suspect a été retrouvé sur le corps de Liana, des traces caractéristiques dont tout laisse à penser que Jérôme Barella, 41 ans, est l'auteur de violences sexuelles sur la collégienne de 11 ans. Colère et dégoût réagissent les parents de la petite fille par l'intermédiaire de leur avocat. Pour l'heure, à notre connaissance, Barella n'a pas été entendu par le juge d'instruction sur les soupçons de viol. Il est en prison, à l'isolement. Lui qui était resté mutique lors de sa mise en examen après avoir affirmé en garde à vue qu'il avait déposé Liana devant la piscine de Florence à 1 km du collège où la petite fille avait été vu en train de monter dans sa voiture. C'était donc il y a 3 semaines. Le corps sans vie de Liana avait été retrouvé dans un silo à grains quelques jours plus tard. L'autopsie n'a pas permis de déterminer en revanche les causes de sa mort.
2: Les précisions de Pierre de Cossette. Le stade toulousain face au Racing 92, c'est la première demi-finale du top 14. C'est du rugby et c'est ce soir, coup d'envoi à 21h05. La deuxième demi-finale, ce sera demain à la même heure et ce sera Montpellier face au Stade français.
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0: Le ciel était voilé tout au long de cette journée, c'est encore le cas à l'heure où je vous parle. C'est toujours très chaud aussi pour les températures, 34 à 36 degrés. Demain samedi, des nuages le matin, du soleil l'après-midi. Et pour dimanche, c'est tout l'inverse, avec du soleil le matin et des nuages l'après-midi. Le temps va rester sec, les températures grimpent encore. 18 à 21 degrés le matin, 35 à 38 degrés pour demain après-midi. Et pour la journée de dimanche, c'est jusqu'à 40 degrés que nous annonce Météo France. Indice UV 8, on vous invite à vous protéger bien évidemment, à prendre soin de vous et de vos proches. Et puis, notez que la qualité de l'air va une nouvelle fois se dégrader tout au long de ce week-end. Vous restez avec nous. Vos chansons préférées, celles des années 80, elles arrivent pendant une heure avec Laurent Petit-Guillaume.
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9: Bonsoir à tous, j'espère que vous avez passé une bonne journée. Comme chaque soir, je vous ai préparé une heure de tubes qui font chanter, danser la France depuis plus de 40 ans, et qui n'ont pas envie de s'arrêter demain. C'est 100% années 80 et ça commence comme ça.

0: Sting, c'était Englishman in New York.
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0: L'ex-policier du rock qui revient à ses débuts dans le monde du jazz, ça donne un de ses plus grands succès en 1987. Alors pour la suite, j'ai choisi un tube que certains d'entre vous ont peut-être vu et entendu en live. Il y a pile 40 ans, le 14 juin 1986, Queen est de retour en France. Il donne un concert inoubliable à l'Hippodrome de Vincennes, le Magic Tour, durant lequel ils reprennent pour la première fois Under Pressure, mais sans David Bowie.
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0: Sacha.
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0: C'était Eli Medeiros avec A Bailar Calypso. Un an après le premier succès de Eli Medeiros, Toi mon toi, ce Bailar Calypso va voyager et rencontrer le succès au-delà de nos frontières. Les Pays-Bas, l'Italie, le Québec craquent pour cette chanson qui devient un tube en 87. Après quelques paroles en espagnol, quelques paroles en swahili dans un instant, grâce à l'une des plus belles mélodies signées Michael Jackson, Liberian Girl, c'est juste après ça.
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0: Merci Touraine, c'est des infos pratiques toutes les heures et juste après, retour du son 80.
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2: Avec quelques petites infos en raison des fortes chaleurs annoncées pour ces prochains jours. Plusieurs lieux climatisés et frais seront accessibles à Chinon pour accueillir les personnes qui souhaiteraient profiter d'un endroit, eh bien, justement un petit peu plus frais. C'est le cas de la résidence Les Charmes, rue Ronsard à Chinon, la bibliothèque Le Patio, rue Paul Huet à Chinon, la cafétéria aussi de l'espace Rabelais qui sera ouverte à partir de 7h. L'accueil du musée Le Carrois aussi de Chinon pourra vous accueillir si vous avez envie, là aussi, d'un petit peu de fraîcheur. On vous recommande des gestes simples, hein, comme rester au frais chez vous, dans un lieu rafraîchi, éviter de sortir aux heures les plus chaudes, entre 11h et 21h, bien souvent. Maintenez votre logement au frais en fermant les volets et les fenêtres. Vous buvez de l'eau, bien sûr, plusieurs fois par jour, sans attendre d'avoir soif, et vous mouillez tout votre corps. Ça fait partie des petits gestes simples. Privilégiez aussi les activités douces, manger frais, équilibré, éviter l'alcool. Prenez des nouvelles des plus fragile, et pour toute urgence, contactez le centre 15 immédiatement.
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0: High Song of You, c'était Laurent Voulzy.
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0: Bon allez, après ce classique du duo Voulzy-Souchon, on va prendre des nouvelles d'une des plus grandes stars du rock à l'américaine, le célèbre David Lee Roth. À 71 ans, il est en tournée cet été, juste aux États-Unis. Hein. Tout va bien. Après avoir durant 10 ans connu le succès en tant que chanteur du groupe de hard rock Van Halen, le groupe se sépare. Il entame une carrière solo en 85 et se retrouve en tête des ventes grâce à un mini-album contenant entre autres une reprise des Beach Boys, California Girls.
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0: Rien que pour toi, c'était François Feldman. Sorti en octobre 86, eh oui, encore un titre qui fête ses 40 ans cette année et qui n'a pas pris une ride. Bah, c'est la magie des années 80. Et toujours aucun lifting en vue. Hein. Enfin, pour la chanson, je précise. Hein. À suivre dès 20h Décibel avec Émilie Mazoyer qui reçoit ce soir Grand Corps Malade. Mais nous, on reste dans les années 80 avec dans un instant Big in Japan, Alphaville, juste après ça.
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1: Il est 20h sur votre radio locale ici. Merci de nous avoir choisis.
2: Il est 20h et c'est Décibel, toute l'actualité musicale avec ce soir le surdoué Grand Corps Malade qui, 20 ans après son premier album, n'en a pas encore fini.
3: Je n'ai pas encore fini avec l'envie d'écrire, car quand le monde va trop vite, il n'y a que ça qui m'aide à ralentir. Quand mon cerveau constate, c'est mon stylo qui comprend, qui sait prendre du recul, noircir la page en m'éclairant.
2: Eh ouais, ça fait 20 ans, mais pas le temps de faire le bilan. Grand Corps Malade préfère ouvrir un nouveau chapitre. Nouvel album fabriqué dans un nouveau pays, nouvelle tournée, nouvelle rencontre en studio. La seule chose qui ne change pas, c'est son envie d'être là, avec vous.
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2: Salut à toutes, salut à tous et bienvenue dans Décibel en ce vendredi soir. Je sais, vous avez chaud, mais croyez-moi, j'ai des nouvelles fraîches à partager avec vous du monde de la musique. Aujourd'hui, c'est l'anniversaire de Paula Abdul. Donc, bien évidemment, les personnes âgées comme moi se souviennent très bien de Paula qu'on écoutera en fin d'émission. Les autres, je vous expliquerai à quel point elle a émerveillé nos années 80. Le coup de cœur du jour, c'est le nouveau single de Big Flo et Oli, Picasso, dans lequel on entend Oli faire un solo de trompette absolument magnifique. On y reviendra tout à l'heure. Et puis un blind test autour des gens qui jouent, si ça vous inspire. Alors appelez-nous 0810 055 056 0810 055 056. C'est Sadika qui vous attend au standard. Et à gagner ce soir, eh bien ce sont vos lunettes pour l'éclipse du mois d'août. Et bonsoir Grand Corps Malade.
3: Bonsoir.
2: Bienvenue dans Décibel. Je suis toujours contente. Alors, il y a du nouveau, on le disait, 20 ans de carrière.
3: Et oui,
2: depuis ces voyages en train, c'est ce jour-là qu'on a découvert Grand Corps Malade.
3: C'est vrai que les histoires d'amour, c'est comme les voyages en train. Et quand je vois tous ces voyageurs, parfois j'aimerais en être un. Pourquoi tu crois que tant de gens attendent sur le quai de la gare? Pourquoi tu crois qu'on flippe autant d'arriver en retard?
2: Grand Corps Malade, les voyages en train, c'est le premier tube et puis la première victoire de la musique aussi, révélation scène en 2007. J'ai dit que t'as pas très envie de faire le bilan, mais puisque t'es là, moi je veux bien en faire un petit quand même. Tu t'imaginais au moment de ce premier album que tu ferais ça sur le long cours?
3: Non, je m'imaginais pas parce que je pense pas aussi loin.
2: Ouais.
3: Donc si on m'avait dit est-ce que dans 20 ans tu auras déjà fait plein d'albums, je me pose même pas la question en fait. Et si jamais on m'avait forcé à me la poser, non, j'aurais pas imaginé tout ce qui s'est passé depuis 20 ans. C'est vrai qu'il s'en est passé beaucoup.
2: Ouais.
3: Et mais voilà, le premier texte là, c'est j'en ai pas encore fini, c'est l'intro de l'album.
2: Ouais.
3: Parce que justement, mais moi j'ai aucun problème à faire des bilans, j'adore les bilans. Mais en tout cas, un bilan, c'est un bilan provisoire, quoi. Ça veut pas dire que c'est fini. Et en effet, j'ai encore plein d'envie, ouais, et plein d'idées. Donc, on repart pour 20 ans, quoi.
2: Alors, je donne les chiffres parce que c'est un bilan, mes enfants, comment dirais-je, ébouriffant. Donc 8 albums. Le 9e, voire la mer, arrive dans quelques semaines. 2 millions d'albums vendus, 3 victoires de la musique, 3 films aussi, Patient, La vie scolaire et l'excellent Monsieur Aznavour. Plus de 800 concerts donnés en France, mais aussi partout dans le monde. C'est pas rien. Il y a aussi des tubes, des vrais tubes radio, comme ce Mais je t'aime, victoire de la chanson originale en 2021.

0: Camille Lelouch. Alors, est-ce que justement, cette chanson, J'en ai pas encore fini, qui est le tout premier extrait du 9e album.
1: C'est déjà sorti.
0: Voilà. Est-ce que c'est aussi justement une réaction à ce bilan, un bilan qui est extrêmement positif, où tu as réalisé énormément de choses, où tu as eu énormément de succès, et tu te dis à toi-même, OK, j'en ai pas encore fini, il y a encore des rêves à aller chercher, c'est ça dedans.
1: Exactement, c'est un peu ça. C'est toujours difficile à expliquer comment une envie de texte naît, mais là, je suis né avec. Je me rappelle, je crois, ma première idée, c'était, j'étais un peu mélancolique et j'avais envie de dire, tiens, je n'ai pas encore fini avec la mélancolie. Et je voulais écrire un texte là-dessus. Puis je me suis dit, mais finalement, je n'ai pas encore fini avec beaucoup plus de choses que ça.
0: Ouais.
1: Donc, je n'ai pas encore fini avec l'envie d'écrire, avec mon optimisme, avec l'envie de faire des vannes, avec mes combats silencieux, avec l'envie d'être amoureux. Et voilà. Et donc, du coup, ça a donné un texte comme ça, un peu fleuve, sans refrain. Voilà, du texte un peu dans la pure tradition slam du début.
0: C'est ça.
1: Beaucoup, un texte assez dense. Mais voilà, qui arrive pour moi au bon moment et puis qu'une bonne manière d'introduire l'album où il y a après plein de choses très différentes.
0: Il est dense, mais digeste, je veux dire, on comprend. Mais la question en fait que je me posais, c'est si c'était du coup une conversation entre toi et toi, simplement, j'en ai pas encore fini, ou est-ce que c'est une réponse à des questions qu'on a pu te poser aussi, je sais pas, dans ton entourage professionnel.
1: Non, là c'est plutôt entre moi et moi,
0: toi et toi.
1: Ça va, j'ai pas eu trop de gens qui m'ont dit alors c'est la fin, c'est fini, non, pour
0: ça
1: l'instant,
0: y est,
1: non. Ça va, c'est peut-être... c'est plutôt... Et pourtant, j'ai pas besoin de me convaincre. Moi, je suis là, je sais naturellement que j'ai envie de continuer. Mais c'est vrai que c'était une manière d'introduire l'album, ce petit bilan et perspective, tu vois, comme on dit dans les sociétés. C'est-à-dire qu'à la fois, on regarde où on en est, mais on ouvre une porte, quoi.
0: Ben, écoutons-la, cette chanson. Comme ça, vous allez comprendre exactement de quoi il retourne. Le Grand Corps Malade Nouveau arrivera le 18 septembre prochain. Voir la mer, c'est le nom de ce 9e album. Premier extrait et intro imparable. J'en ai pas encore fini.

0: venais de poser mon stylo et de fermer les paupières. Je pensais éteindre mon cerveau en éteignant la lumière. 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Quand mon cerveau constate, c'est mon stylo qui comprend, qui sait prendre du recul, noircir la page en m'éclairant. 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Mais j'en ai pas encore fini avec ce putain d'optimisme, il me colle à la peau même dans les moments les plus tristes. Mon optimisme est mal élevé, il ouvre tout le temps sa gueule, dans chacun de mes albums il veut être le premier single. Mon optimisme rattrape souvent là pour compenser, il dévie les chemins tracés et les destins qu'on pensait. 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Alors je vois des vies cachées, des œuvres d'art, des arcs-en-ciel. Derrière tout l'ordinaire, j'arrive à voir le potentiel. 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J'en offre avec franchise aux inconnus et aux proches. 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Si tu ne le savais pas, essaye un peu juste pour voir. Ça ouvre des portes et des sourires pendant 2 secondes ou 6 mois. Et quand tu le vérifieras, n'hésite pas, remercie-moi. J'en ai pas encore fini avec l'envie de faire des vannes, dans les soirées, les enterrements, dans les joies et les drames. 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J'en aurais pas encore fini, même à la fin.
1: Mais grand corps malade est de retour, j'en ai pas encore fini. Le nouvel album arrive le 18 septembre. Alors, il faut raconter que il est né, ce disque, loin de chez nous. Mm-hmm. Nous allons planter le décor.
2: Je reviendrai à Montréal.
1: Avec la voix de Robert Charlebois, Montréal, le Québec, c'était un rêve familial de longue date. Mm-hmm. Et tu l'as réalisé, ouais, l'année dernière, enfin il y a 2 ans, c'est pour ça. Un an. Raconte-moi alors.
3: Eh ben oui, c'est un projet familial, avant que les enfants soient trop grands, ouais, tout ça, de vivre une aventure autre, de se permettre le luxe, le privilège d'avoir une autre vie pendant un an. Et on a réussi à le faire, à l'organiser. Et puis Montréal, c'est une ville que j'adore. J'ai eu l'occasion d'y aller beaucoup de fois pour jouer, pour faire des concerts, de la promo. Et j'ai toujours eu un coup de cœur pour cette ville et pour les Québécois. Et donc voilà, on l'a fait de été 2024 à été 2025 avec les enfants à l'école là-bas, tout ça. Et ça a été une expérience de vie évidemment géniale pour nous tous, pour toute la famille. Et puis on a voyagé, et puis on a vu l'hiver québécois. Ouais. Et puis évidemment, tout ça, c'est nourrissant, ça donne plein d'envie, plein d'idées. C'est vrai que ce nouvel album, il est né là-bas. Et voir la mer, c'est aussi un titre de l'album, une chanson de l'album, et c'est le titre général de l'album. C'est aussi symbolique de ça. Voir la mer, c'est prendre le temps, se reposer, respirer un bon coup, poser ses yeux sur un paysage. Donc voilà, voir la mer, c'est aussi symbolique de cette année à Montréal.
1: Donc c'était pas nécessairement le but du voyage, d'être tellement inspiré que tu as tout de suite commencé de nouvelles chansons, mais c'est ce qui t'est arrivé là-bas, c'est ça?
3: Ouais, c'est ça, c'est ça. Ouais. Puis j'ai pris plus de temps là-bas. Je sortais de 3-4 années avec le cinéma, les tournées, les albums intenses. Le but là-bas, c'était de ralentir un peu. Et bah ouais, dès que tu ralentis un peu, ton cerveau, il est un peu plus tranquille et hop, il a envie d'écrire des textes.
1: Quoi. Ça dépend qui. Toi, oui. Moi, quand je ralentis, après, je fais plus rien, je mange des chips. Mais c'est super.
3: J'ai mangé pas mal de chips aussi, voilà. Hein, ça n'empêche pas. Chips et stylo, voilà, c'était mon programme.
1: Voir la mer aussi, moi, quand j'ai entendu le titre de cet album, je me suis dit, ah, il a vu loin. Tu parlais de respirer, voilà, d'avoir de l'espace. C'est vrai que nous, vu d'ici, c'est... l'image que nous renvoie le Québec, je sais pas, moi je vois des grandes forêts, je crois qu'il y a même des baleines.
3: Bien sûr, c'est exactement ça, on a vu tout ça.
1: Ouais.
3: Évidemment, on a voyagé, et oui, quand Montréal, déjà c'est une ville très très nature.
1: Ouais.
3: Ce que les gens connaissent de Montréal, c'est là où t'atterris, et puis c'est les petits hôtels, enfin non, les grands hôtels, dans le petit downtown où il y a des buildings comme à New York. Mais c'est pas du tout ça Montréal. Montréal, faut sortir du centre-ville, et les 80% de la ville, c'est ailleurs. Et là, il y a des parcs partout, il y a des arbres partout, donc c'est une ville très nature. Et puis dès que tu sors, tu roules une heure en sortant de Montréal, et là, oui, t'es dans des forêts, dans des grands lacs, des chalets au bord des lacs, etc. Donc, bien sûr qu'on a vu tout ça, on a fait tout ça. On est allé voir dans le grand nord du Québec les chiens de traîneau l'hiver et puis les baleines à tout de sac. Bon, donc oui, voir la mer, c'est tout ça. C'est poser les yeux ailleurs, respirer et découvrir. Ouais.
1: Et voir du beau, voir la nature, c'est quelque chose, toi, qui, surtout dans ton côté auteur, tu penses que ça a nourri ça, ton écriture? Parce que c'est pas des... Enfin, voilà, tu parles comme ça de paysages à perte de vue et de dépaysement total aussi. Voilà, ça peut même débloquer des trucs dans le cerveau. Enfin,
3: peut-être,
1: je sais pas.
3: Ouais, certainement. Après, c'est plus ou moins conscient de changer de rythme déjà.
1: Ah ouais,
3: ça débloque des trucs dans le cerveau, de vivre ailleurs, une autre mentalité. Ça débloque des trucs. Alors évidemment, de voir des beaux paysages comme ça, peut-être aussi. Ouais. Mais c'est ça qui est bien dans le processus de création, c'est que tu sais jamais vraiment comment ça vient et tant mieux.
1: Et là, c'est venu. Hein. Donc l'album arrive au mois de septembre. Il est né là-bas, le disque, mais il s'est pas fabriqué entièrement là-bas. Ceci dit, c'est vrai qu'il y a plein de nouveautés. Je le disais tout à l'heure en ouverture, tu travailles avec une nouvelle équipe. C'est vrai que là, on a entendu, j'en ai pas encore fini, on va découvrir Le Prochain Rêve. On est sur une ambiance différente de tes albums précédents, qui étaient plus électro, avec Mossimane.
3: Ouais, avec Mossimane.
1: Aux commandes des prods. Ouais.
3: On avait des albums, oui, avec des sons un peu plus synthétiques, plus électro. Et là, c'est vrai qu'on est revenu à une musique plus organique. Tout est joué à
1: 100%. C'est un groupe.
3: C'est un groupe et on a même enregistré dans des conditions de live. Il y a des beaux studios dans le sud de la France, là, qui s'appellent La Fabrique, qui permettent ça. C'est-à-dire, c'est des grands studios où on peut tous se brancher les uns les autres et on a joué vraiment en live. Et donc, je pense que ça doit s'entendre un peu. C'était cette espèce d'alchimie où on s'écoute tous les uns les autres au moment où on enregistre. Et bah voilà, j'avais des musiciens incroyables. C'est Nicolas, ça s'écrit N-I-K-O-L-A, parce qu'il a aussi un projet musical, il est chanteur, etc.
1: Ouais.
3: C'est un jeune auteur-compositeur qui a réalisé musicalement tout l'album, et il a fait un travail incroyable, je suis hyper fier de lui, hyper fier de cet album, grâce à lui aussi. Donc
1: tu lui as donné quoi comme direction, comme envie?
3: Ben, on a commencé un peu ensemble à Montréal, il est venu me voir là-bas, et justement je lui ai parlé de cette envie de son un peu plus organique.
1: Ouais.
3: Et notamment aussi un peu grands espaces. Il y a sur l'album plusieurs moments où il y a des guitares un peu qui font un peu Ennio Morricone, un peu western, même si je sais pas si c'est juste une direction comme ça. Il y a beaucoup d'autres choses, mais en tout cas voilà, il a senti un peu ce que je cherchais. Et puis après, il a beaucoup composé. Il m'a proposé plein de musique avec ses potes Achille et Noé. J'ai pris certaines de ses musiques, certaines boucles, et puis j'ai commencé à écrire dessus. J'ai écrit beaucoup sur sa musique. J'aime bien aussi. Pendant longtemps, j'écrivais tout seul a cappella et je demandais aux musiciens de faire de la musique sur mesure sur mes paroles, mais j'aime bien aussi écrire moi sur mesure sur des notes,
1: ouais.
3: Et c'est plutôt dans ce sens-là qu'on a fait l'album.
1: Ça te rajoute une petite contrainte?
3: Ouais, j'adore. Ça t'inspire une humeur, la musique.
1: Oui,
3: déjà,
1: oui,
3: ça te
1: sûr.
3: Met dans une ambiance. Et puis oui, ça te rajoute des contraintes de rythme, de la longueur de tes phrases. Et ça, j'aime bien. C'est un jeu.
1: Alors, on va découvrir Le Prochain Rêve, deuxième extrait déjà de ce nouvel album
3: qui est sorti cette semaine. C'est notre petite nouveauté.
1: C'est ça. Et c'est en duo.
3: C'est un duo.
1: Stilto. Alors, on va pas faire les surprises, genre, quoi, Grand Corps Malade fait des duos? On a bien compris que.
3: J'aime bien ça.
1: C'était quelque chose qui t'allait très bien. Ça arrive quand, d'ailleurs? Alors, il y a Mesdames, évidemment, qu'on connaît par cœur. Mais t'as fait déjà des duos avant. Est-ce que t'arrives à dater à quel moment tu t'es dit, mais j'adorerais être avec quelqu'un? sur mes chansons, dès le début.
3: Ouais,
1: hein.
3: Dès le début, j'ai toujours adoré cet exercice particulier qu'est le duo. T'arrives à faire matcher, à trouver l'osmose entre deux univers différents, deux voix différentes. Et puis après, il y a l'univers du texte et de la musique. Et marier tout ça, c'est jamais gagné. C'est un vrai petit challenge, un duo. Et du coup, quand ça marche, d'un seul coup, il y a une chanson qui est cohérente, il y a deux voix qui se répondent. Et moi, j'aime bien ça. C'est un jeu que j'aime bien.
1: Alors, t'as fait des duos excellents. On adore, évidemment. On en parlait tout à l'heure, celui avec Camille Lelouch, Mais je t'aime. Il y a eu aussi Ben Mazuet, Gaël Faye, là c'était carrément un trio. Véronique Sanson, Louane, enfin voilà, il y a plein d'artistes. Suzanne, avec qui voilà, t'as fait des excellents duos. Là c'est Stilto. Stilto, c'est une jeune artiste alors qui a un parcours pas tout droit, puisqu'en fait, avant de sortir sa musique, elle avait déjà une espèce de carrière sur les réseaux sociaux. Tu l'as découverte à ce moment-là ou tu l'as découverte quand elle a commencé à faire de la musique ?
3: Non, je l'ai découverte quand elle a commencé à faire de la musique.
1: Donc, tu n'es pas forcément au courant de son passé ?
3: Non, après, je crois que la première fois que j'ai vraiment écouté ce qu'elle faisait, c'est à la fin du duo avec mon pote, Ben Mazuet.
1: Oui.
3: Et du coup, voilà, j'ai découvert son timbre de voix, sa fraîcheur, et puis j'ai regardé qui c'était. Et puis là, j'ai vu qu'elle avait toute une carrière avant et plein de gens qui la suivaient.
1: Une communauté incroyable.
3: Et puis après, il y a un autre pote, Vincha, qui a composé plusieurs musiques pour moi sur l'album précédent et un peu sur celui-là aussi, qui avait écrit pour elle. Donc bon, voilà, c'était un peu Stilto, qui s'appelle Laure. Stilto, c'était un peu la famille de la famille, quoi.
1: Oui.
3: Donc du coup, quand j'ai commencé à écrire cette chanson, où j'avais déjà le thème du prochain rêve, je me disais, ça irait bien à une jeune artiste qui vient d'avoir une espèce de premier aboutissement. Et elle, c'est le cas. Elle a fini par se lancer dans la chanson. Elle a un énorme succès. Elle fait déjà des tournées, des zéniths, etc.
1: Nommée aux Victoires.
3: Et donc, quant à cette première consécration, ben voilà, comment ça se passe dans ta tête, quoi? C'est quoi la suite? C'est quoi le prochain rêve? Et c'était ça le thème. Et en écrivant pour elle cette chanson, j'ai compris que moi, en fait, j'étais dans la même question, même si c'est après 9 albums, quoi.
1: Ouais.
3: Et que, voilà, le projet d'après, le petit doute avant d'attaquer un nouveau projet, c'est toujours le même. Et voilà, ça s'appelle le prochain rêve.
1: Et on l'écoute maintenant dans Décibel, Grand Corps Malade et Stilto.

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0: Stilto, invité sur le nouvel album de Grand Corps Malade, Voir la mer, sortira le 18 septembre prochain. Et cette chanson, Le prochain rêve, est déjà disponible, tout comme J'en ai pas encore fini. Donc là, c'est deux extraits qui sont arrivés en
1: sur toutes les plateformes,
0: rafale,
1: comme on dit.
0: Ouais, partout, toutes les plateformes. Non, tu sais ce qu'on dit?
1: On dit quoi?
0: On dit streamer ça fort.
1: Ah ouais, ouais.
0: C'est ça qu'on doit dire.
1: Allez streamer ça fort. C'est le prochain rêve, allez streamer.
0: Alors j'ai lu plein de choses hyper intrigantes sur ce nouvel album, puisque tu dévoiles petit à petit des infos, et notamment, là on a entendu une chanson qui est très pop, très solaire, tu parlais tout à l'heure de guitare un peu western, on me dit que dans Voir la mer, il y a évidemment de la chanson parce que ça fait partie de l'ADN, mais du rap aussi, et puis du funk, et puis même du disco, et là je me dis, te serais-tu dit, pas de frontières, pas de barrières, je fais exactement ce que je veux, c'est ça l'idée?
1: Ouais, c'est un peu ça l'idée, complètement. Ouais. Depuis longtemps, de toute façon, je me suis jamais arrêté. Voilà, je fais du slam, les piano-voix, à un moment, on m'a cantonné à ça. Mm-mm. Depuis longtemps, moi, je le dis, je fais de la pop, je fais de la chanson. Alors oui, je suis slammeur à la base, mais depuis longtemps, il y a des arrangements, il y a de la musique. Sur scène, je suis avec beaucoup de musiciens. Et c'est vrai qu'avec Nicolas, on s'est amusé à expérimenter plein de choses. Et il y a une chanson qui s'appelle Les Failles, qui est très funk. Et on se régale dessus et on imagine déjà bien le morceau festif de fin de concert.
0: Ah mais oui, c'est ça la tournée.
1: et pareil pour une chanson qui s'appelle « Je sais pas faire sans toi », qui est carrément disco avec une petite basse qui n'est pas sans rappeler les Magnolias de notre ami Claude François.
0: Clos, ah oui. Un des meilleurs discos français, ceci dit, les Magnolias.
1: Les Magnolias, c'est imparable. Ouais, ouais. Imparable. Qui ne peut pas danser sur les Magnolias.
0: C'est obligé.
1: Donc, ouais, non, c'est sûr qu'on... Moi, j'ai toujours aimé sur un album qui est toutes ces plein d'humeurs différentes. Donc là, c'est le cas. On s'est fait plaisir là-dessus.
0: Alors, cette fameuse tournée, parlons-en. Puisque elle aussi, ça y est dispo. Faut pas streamer la tournée. Par contre, les amis, ça ne servira à rien. En revanche, sachez que les billetteries sont ouvertes pour aller applaudir Grand Corps Malade à partir du mois de janvier 2027. Bon, bah, en gros, tu vas passer l'année sur la route, hein.
1: Voilà. On va aller un peu partout.
0: Tu as fait une année au Québec. Maintenant, tu vas faire une année sur les aires d'autoroute. Voilà. Alors, le 21 janvier à Toulouse, c'est le début de la tournée. Et là, c'est vraiment tous les zéniths de France et de Navarre, Bordeaux, Orléans, Brest, Rennes, Caen, Saint-Étienne, Poitiers, Nantes, Montbéliard, ça c'est pour le début de l'année 2027. Et les dates parisiennes se passeront à l'Adidas Arena les 12 et 13 mars. Et puis ensuite, le printemps se passera à Montpellier, Lyon, Dijon, Amiens, Strasbourg, Amnéville et Lille. Et puis ensuite, deuxième partie de tournée à partir de novembre, décembre. Et puis bah, ça sent 2028, quoi, j'ai l'impression.
1: Ouais, on peut prolonger un petit peu, il y a des chances.
0: Voilà, voilà, on a un carnet de balles extrêmement fourni pour Grand Corps Malade. Tu sais déjà si tu pars en tournée avec l'équipe qui était avec toi au studio de La Fabrique à Saint-Rémy-de-Provence?
1: Ouais, quasiment, il y a une bonne partie.
0: C'est tes musiciens.
1: Ouais, exactement.
0: Ok, Grand Corps Malade and Band, donc tournée 2027. On vous remet évidemment toutes les infos sur ici.fr, sur la page de Décibel.
1: La plage, c'est pas tout de suite.
0: C'est voir la mer, et c'est voilà, ça y est.
1: C'est voir la mer, c'est ton prochain rêve, c'est voir la plage.
0: C'est pas faux. À tout de suite, les amis. Tiens, puisque Grand Corps Malade est de bonne humeur, je vais lui parler d'un petit sujet qui fâche. À tout de suite.
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0: L'anniversaire de Paula Abdul, le nouveau single de Big Flo et Oli, et un blind test sur les gens qui jouent, parce que ça fait du bien de jouer. Enfin, la nouvelle qui vient de tomber, qui est la chanteuse la plus riche de tous les temps. C'est tout ce que vous allez savoir en écoutant la suite de Décibel. Pour le moment, je retourne voir Grand Corps Malade, parce qu'il paraît qu'il n'en a pas encore fini avec cette interview non plus. C'est quand même la bonne nouvelle de ce mois de juin. Grand Corps Malade, j'en ai pas encore fini.
1: Je n'ai pas encore fini avec l'envie d'écrire. Car quand le monde va trop vite, il n'y a que ça qui m'aide à ralentir.
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0: En écoutant cette chanson, où il y a, je trouve, beaucoup de lumière, tu dis que voilà, écrire, ça sert à rassembler, ça sert à sortir l'espoir, etc. Je ne peux que me rendre compte que tu seras en tournée pendant une année présidentielle, et je suis assez contente de ça. Je sais pas, quelque part, je me dis, c'est bien, Grand Corps Malade, il est pas loin, etc. Est-ce que d'une manière ou d'une autre, de manière très frontale ou pas, tu penses que tu as envie de prendre la parole sur la politique de ce pays, notamment l'année prochaine, puisqu'on va élire un nouveau président ou une nouvelle présidente.
1: Plus d'une manière que d'une autre, d'ailleurs, ouais. Comme tu dis.
0: Oui, oui, mais c'est...
1: Et en effet, non, vous ne me verrez pas prendre position et prendre parti pour un tel ou un tel, ouais. Et aller serrer la pince des politiques sur leur podium.
0: Je
1: me sens pas du tout à ma place. En revanche, bien sûr, on a parlé de certaines chansons qui sont sorties, il y en a d'autres qui sont sur l'album et qui ne sont pas encore sorties, et il y en a qui parlent très concrètement et très frontalement de certaines situations en France, et notamment de la montée de l'extrême droite, je parle notamment de la parole complètement décomplexée des propos racistes c'est un morceau où je dis j'ai grandi dans une époque où être raciste était honteux, et aujourd'hui c'est tellement plus le cas. Aujourd'hui on entend des choses qui sont incroyables,
0: sur des plateaux télé
1: et du coup aussi sur des radios, et puis du coup aussi dans la rue, et puis d'un seul coup il y a plus de limites, et c'est vrai que ça, je trouve ça hyper effrayant. J'ai un texte là-dessus où j'essaye de comprendre ce qui se passe, et où je me dis justement qu'il n'y a pas, c'est un morceau qui s'appelle Pas de fatalité, et je suis sûr qu'il n'y a pas de fatalité, et que l'humain n'est pas voué à devenir raciste, ouais. Et qu'il va falloir absolument contrer ça, réagir, et essayer de plus tendre des mains que jeter des pierres. Donc d'une manière ou d'une autre, bien sûr que je suis pas un artiste loin de tout dans ma bulle. Je vote, je suis un citoyen, et forcément quand je vois des choses, il y a aussi des textes là-dessus, quoi.
0: Recoller ce qui est fracturé plutôt que de pointer du doigt.
1: Je suis effrayé de ça, mais c'est pas juste un texte pour dire je suis effrayé. Mm-hmm. C'est un texte pour dire voilà. On peut réagir, quoi.
0: On peut faire des choses.
1: C'est cette espèce de dérive, cette dérive totale de haine, on peut essayer de la contrer, quoi.
0: Alors la haine, elle arrive de tous les côtés. Il y a une histoire qui traîne depuis 5 ans. Je viens aux nouvelles, quand j'ai dit tout à l'heure qu'on allait parler d'un sujet qui fâche. Je viens aux nouvelles à propos de notre copine Oshie.

0: qui avait été attaqué par un journaliste nommé Fabien Lecoeuvre en 2021. Deux points, ouvrez les guillemets. Quand est-ce qu'on va nous sortir des beaux mecs ou des filles sublimes? Quand vous regardez Oshi, par exemple, qui a un talent incroyable, indiscutable. Enfin, vous mettez un poster de Oshi dans votre chambre, vous? Mais elle est effrayante. Il faut qu'elle donne ses chansons à des filles sublimes, comme des Vanessa Paradis. Fermez les guillemets. On embrasse Vanessa, évidemment, qui n'a rien à faire dans cette histoire. Et toi, quand t'as entendu ça en 2021, et quand t'as vu qu'en plus Oshi était touchée, qu'elle réagissait, t'as écrit une super chanson qui s'appelait « Des gens beaux ».
1: Parce que dans la suite de son interview, oui, il disait « Il faut des gens beaux ».
0: Il faut des gens
1: cette
0: beaux.
1: Cette phrase est quand même extraordinaire.
0: Bah, surtout venant de Fabien Lecoeuvre. Hein, si vous l'avez jamais vu, googlez-le, je vous en supplie. Et donc, l'idée, c'est que toi, tu as fait cette chanson, « Des gens beaux », justement, en disant « Mais comment ça, il nous faut des gens beaux ?» Elle est super et je n'ai pas le droit de la diffuser ce soir. Parce que alors de procès, un coup c'est toi qui gagne, mais un coup c'est lui qui fait appel, etc. En gros, il te reproche d'avoir pris son intervention dégueulasse que je viens de vous lire à la radio et de l'avoir mis en intro de la chanson, et il dit que tu dois lui payer des droits d'auteur.
1: Voilà, c'est ça. Bah, donc il dit qu'on n'a pas le droit d'utiliser sa voix.
0: Ouais.
1: Nous, bah voilà, notre avocat et tout nous dit bien sûr que si. C'est on n'a pas volé sa voix dans une sphère privée. Il était sur un plateau de radio et puis en plus c'est des propos polémiques donc que tout le monde a commenté, tout le monde a entendu. Du coup, les avocats disent c'est des propos d'intérêt. Enfin, pas d'intérêt de débat général.
0: Oui, c'est ça.
1: Donc,
0: voilà.
1: Donc du coup, à partir de là, il n'y a pas de vol de voix, quoi.
0: Ouais.
1: Bon, mais lui, il a estimé qu'on n'avait pas le droit. Donc, le procès, on l'a gagné. Mais il a fait appel et il a gagné. Et du coup, il y a une troisième manche.
0: C'est la cassation.
1: Ouais. Et j'ai pas de scoop à vous donner. J'ai pas encore de nouvelles.
0: On sait pas.
1: Mais en tout cas, voilà. Bon, c'est une affaire, comme souvent, la justice qui dure et qui dure.
0: Ouais.
1: Mais, bon, en tout cas, cette chanson-là, elle a existé. Il y a plein de gens qui l'ont entendue. Je l'ai chantée en festival.
0: Nous, on l'a encore. Alors, je sais que si on la joue, là, ça va mettre tout le monde dans la sauce et j'ai pas envie. Mais en tout cas, à la seconde où t'as le droit de la rechanter et où nous, on a le droit de la rediffuser, on le fera.
1: On la remettra. Je vous tiendrai au courant.
0: Ouais, vraiment.
1: Dès qu'on a le droit, on y va.
0: À la seconde. Je voulais aussi qu'on prenne le temps de parler deux secondes de cinéma. Vu que ton agenda musical est extrêmement chargé, je le rappelle, 9e album le 18 septembre, plus la grande tournée 2027, c'est sans doute l'un ou l'autre dans ton emploi du temps. Donc là, il n'y a pas forcément de projet de ciné dans l'immédiat.
1: Certainement, pendant la tournée, je vais développer une petite idée ou commencer à écrire parce que j'ai des idées. Mais oui, c'est pas pour tout de suite. Le cinéma, c'est un truc de longue haleine. Une chanson, je peux l'écrire ce soir, la mettre en musique demain et elle est sur les plateformes demain soir.
0: Oui.
1: Le cinéma, c'est un autre délire. Hein, donc ça prend du temps. Donc ce sera pas pour tout de suite. D'autant que là, la priorité, c'est vraiment la musique. C'est l'album et la tournée. Mais il y aura d'autres choses.
0: Ok, génial. Bon, bah, l'album, ce sera le 18 septembre pour le ciné. En attendant, sachez que Monsieur Aznavour, le merveilleux biopic réalisé par toi, Grand Corps Malade, et par Mehdi Idir, est disponible sur Netflix.
1: Ouais,
0: et ça, c'est une très bonne nouvelle. Voilà, si vous n'avez pas de code, ne m'énervez pas, prenez-les à quelqu'un et allez voir ce film qui est une merveille. Moi, j'ai beaucoup aimé, j'ai beaucoup pleuré aussi. Et j'ai appris beaucoup de choses sur Aznavour. Pourtant, Dieu sait que, voilà, je l'avais étudié, le bonhomme. Mais
1: il a un passé incroyable, une jeunesse folle, des aventures.
0: Sa jeunesse, ses parents.
1: La guerre, la résistance. Ouais. Plein de gens ne savent pas tout ce qu'il a vécu.
0: C'est ça.
1: Et on s'est beaucoup intéressé à sa jeunesse, justement.
0: Ouais, ouais. Bravo, je ne sais pas si je te l'avais dit, parce qu'évidemment, étant donné que c'était un film et pas de la musique, je ne sais pas si on en avait parlé vraiment, mais bravo, je suis très admiratif du travail sur Monsieur Aznavour.
1: Merci beaucoup.
0: Et donc, je te propose qu'on se dise au revoir en écoutant À chacun sa bohème.
1: Ça me va très très bien.
0: Ça te va très très bien. À la prochaine.
1: À bientôt. Et vous avez oublié, je vous ai retenu la phrase de streamer ça fort.
0: Streamer ça fort.
1: C'est toi, tu m'as appris ça.
0: Streamer
1: ça fort, le mauvais rêve, le prochain rêve.
0: La plage.
1: Ils
0: se trompent, ils disent tout. Alors, il faut streamer fort, j'en ai pas encore fini. Et le prochain rêve, featuring Stilto.
1: Merci. Ça marche. Pour l'accueil, merci.
0: À la prochaine, salut.
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2: Il est trop fort, ce grand corps malade.
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2: C'est la chanteuse américaine Taylor Swift qui est officiellement la musicienne la plus riche du monde. Je sais, ça n'avance pas votre PEL en cette veille de vacances d'été, mais enfin, je voulais que vous le sachiez, elle a 36 ans, elle a 2 milliards de dollars, voilà. Bon, bah moi, à 36 ans, par exemple, je n'avais pas encore de livret A. J'espère que vous, ça va, niveau pognon. Ce qu'on va faire, c'est qu'on va enrichir encore un peu Taylor. On va écouter sa chanson qui, en vrai, nous fait du bien. Elle s'appelle « Shake It Off ».

0: et Off. Bon, alors elle est super cette chanson, mais quand même 2 milliards. Vous vous demandez peut-être comment Taylor Swift est aussi riche. Eh bien, c'est parce qu'en fait, elle s'est battue pour être propriétaire de tous ses enregistrements, tous les masters. Elle a même payé pour ça, pour les albums de ses débuts. Elle est à contre-courant total de Bruce Springsteen, Justin Bieber, Sting, Bob Dylan, Britney Spears, qui ont tous vendu leur catalogue à grosses sociétés spécialisées pour toucher, alors parfois 100 millions, 110 millions. Mais voilà, elle, elle a 2 milliards. Et nous, bah, toujours pas.
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0: Allez, on va jouer au blind test avec des chansons qui jouent. Tiens, justement, le cadeau du jour vous sera très très utile. Le 12 août, ce sont des lunettes spéciales pour observer en toute sécurité et avec style l'éclipse de soleil du 12 août prochain. Avec style, évidemment, puisque c'est le logo ici qui décore ces lunettes bleues, mais d'un bleu, plus bleu que le bleu de tes yeux, comme disait Charles Aznavour. Et nous allons jouer. Allô, allô, qui est là pour jouer?
2: Bonsoir,
3: c'est François.
0: François, salut François.
3: Salut, Caroline.
0: Et Florence est avec nous aussi, c'est ça?
3: Florence, c'est Florence.
2: Oui, bonsoir.
0: Florence, bonsoir à tous les deux. Alors écoutez, en ce qui concerne le stylisme, des lunettes bleues le jour de l'éclipse, franchement, moi je trouve ça génial. Et je suis ravie de vous en offrir à chacun une paire. C'est important quand même de protéger ses yeux. Notez bien dans vos agendas le 12 août, l'éclipse totale de soleil.
3: Ouais, mais je la prends, super.
0: Ah bah oui, oui, oui, à chacun une paire de lunettes, ça c'est réglé. Maintenant, je vais pouvoir vous annoncer donc que le thème de ce soir, ce sont des chansons qui parlent de jouer, justement jouer de la musique, hein, bien sûr, pas jouer au football, c'est une autre émission, ça n'est pas la mienne. Et donc, il va falloir retrouver le plus rapidement possible le nom des interprètes des chansons que je vais vous passer. Il y aura un point par bonne réponse et à la fin, tout le monde gagnera, ok?
3: D'accord.
2: Ok.
0: Formidable. Alors, je vous propose une première chanson. Florence et François, je vous demande, s'il vous plaît, avant de me proposer une réponse, de bien donner votre prénom pour prendre la main, d'accord ?
2: Florence.
0: Allez, c'est parti.
3: François.
0: Oui, non mais...
2: Florence. C'est...
0: Oui, oui, mais...
3: À chaque fois,
0: non,
3: ouais.
0: Non, non, une fois qu'il y aura la chanson. Parce que là, effectivement, c'est plutôt Florence qui a dégainé la première. Mais non, c'est une fois qu'il y a la chanson. Ok, vous êtes prêts? On y va. Première chanson, dites-moi, qui chante ça?
2: France Gall.
3: François Gall.
0: Oui.
2: Chouette.

0: jouer du piano debout, c'est France Gall qui chante. Alors, Florence et François, vous avez tous les deux trouvé France Gall. Par contre, François a bien donné son prénom avant la réponse. Florence a oublié. C'est pas grave.
1: Ah mince.
0: Non, pas grave, c'est pas grave. De toute façon, je vous ai entendu tous les deux. Vous êtes très forts. Vous trouvez sur l'intro France Gall. Je sens que j'ai des candidats sérieux. Donc, il jouait du piano debout. Nous continuons sur ce thème avec un chanteur français.

0: tubes comme En apesanteur. Son nom ressemble un peu à Calimero, mais c'est pas ça.
1: Je ne pense
2: pas.
0: Oui.

0: c'est un bassiste aussi, Calogero, et je joue de la musique. France Gall jouait, Calogero jouait. Est-ce que Florence et François, vous êtes prêts pour que j'envoie la dernière chanson?
1: On est prêts, oui. Je suis prête.
0: Alors c'est parti.

0: je joue. Magnifique chanson de Julien Clerc qui décrit si bien la joie qui envahit le musicien quand il fait de la musique. Bravo, bravo François, très bon candidat.
1: Merci.
0: Et Florence aussi, bravo pour cette belle participation, ma chère Florence.
2: Merci
0: d'être venue jouer avec nous. Je vous embrasse tous les deux et je vous envoie à chacun une paire de lunettes ici pour profiter pleinement et en toute sécurité de l'éclipse du 12 août. Et puis il y a une autre artiste qui joue. Elle s'appelait Brigitte Bardot et sur son album Bébé en 1964, elle racontait tout. Moi, je joue. Voici Bébé.
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0: Une interprétation incroyable signée Brigitte Bardot et une chanson que l'on doit à Jean-Max Rivière et Gérard Bourgeois qui tous les deux avaient aussi écrit et composé pour Françoise Hardy, Dalida, Juliette Gréco ou encore Sylvie Vartan dans les années 60.
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0: J'en reviens pas, j'avais oublié que c'est aujourd'hui les 40 ans de la mort de Coluche. Alors moi je suis assez vieille pour me souvenir exactement où j'étais et ce que j'ai pensé quand j'ai appris sa mort. Je suis sûre qu'il y en a beaucoup parmi vous qui ont des souvenirs émus et tristes de ce jour-là, 19 juin 1986. Coluche nous avait quittés beaucoup trop jeune, à l'âge de 41 ans et beaucoup trop violemment dans un accident. Pour lui rendre hommage, vous dire qu'il faut absolument regarder ses films, surtout ceux qui ont été considérés comme des nanars à l'époque. Vous n'aurez pas l'Alsace et la Lorraine en 1977, sa première réalisation. C'est à la fois infâme et sublime. Donc ne ratez pas ça, ne ratez pas Coluche dans 2h moins le quart avant Jésus-Christ, au début des années 80. Et puis évidemment aussi dans Ciao Pantin qui nous prouvait qu'il avait du drame en lui. Coluche était drôle, Coluche ses sketchs, ça vous les trouvez partout. Et puis Coluche

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0: Au théâtre du gymnase, Coluche chantait pendant ses spectacles entre deux sketchs. Le triomphe de Coluche au gymnase, ça c'est le nom de l'album. Et ça date de 1978.
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0: Sur le nouvel album de Big Flo et Oli qui s'appelle Karma, il y a des chansons, oh là là, très très rap. Tout le monde dit ça, tout le monde dit, ah il est très très rap cet album. Comme si Big Flo et Oli à un moment avaient fait du zouk, ils s'étaient un peu perdus et hop ils sont revenus au rap. Il y a des chansons, oui aussi, qui sont un peu loin du rap, qui sont un peu plus mélodieuses, où les garçons chantent, jouent de la musique. Je pense que ça apportera de jolis moments de respiration aussi dans leurs concerts. Et je voulais vous faire découvrir, si c'est pas déjà fait, une chanson d'amour, amour déçu, mais amour quand même. Ça s'appelle Picasso et c'est Big Flo et Oli, comme peut-être vous ne les avez jamais entendus. À découvrir donc, c'est important et c'est sur Karma.

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1: Big Flo et Oli, il y a une version live de cette chanson Picasso qui circule en ce moment sur les réseaux, en vidéo, et où Oli fait son plus beau solo de trompette. C'est incroyable parce qu'il a fait le conservatoire, ils ont fait tous les deux le conservatoire, Big Flo et Oli, quand ils étaient jeunes. Et donc voilà, ça apporte encore plus de profondeur au morceau, et ça tombe bien parce que c'est comme ça que ça va être joué sur leur tournée. Là, ils vont enchaîner plein de festivals d'été jusqu'au mois de septembre, et ensuite tournée des Zéniths et Arena partout en France à partir du 2 octobre.
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1: Ah là là, Paula Abdul. C'est marrant comme aujourd'hui, plus personne ne parle d'elle, alors que dans les années 80, Paula Abdul, c'était notre reine, les gars. Une chanteuse et danseuse qui était absolument incroyable. Elle était partout à la télé, ses clips. Elle chantait hyper bien. Tout le monde voulait lui ressembler, danser comme elle, être habillée comme elle. Elle avait démarré comme chorégraphe pour les Jackson 5, et puis après pour Michael, évidemment le plus intéressant des Jackson 5, et puis après, elle avait sorti sa musique, elle a vendu 20 millions d'albums dans sa carrière, et c'est son anniversaire.

0: 64 ans aujourd'hui, la divine Paula Abdul et son Straight Up grand tube de 1988. On va garder le rythme pour remercier l'équipe de l'émission qui était là ce soir. Iris, Guy Tony, Kinan, Lajeli, Elodie Bianca Maria, Sadika Raoult et Franck Moilier. Rendez-vous demain à 20h avec les chansons préférées de Julie Zenati.
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0: En 1985, le public français se déhanche sur un hommage vibrant aux légendes du jazz. Duke Ellington, Oscar Peterson, Scott Joplin. Mais derrière ce titre se cache un souvenir de jeunesse beaucoup moins glorieux pour Michel Jonas.
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0: Des années plus tôt, alors qu'il n'est qu'un jeune pianiste inconnu, il descend dans une cave de jazz pour passer une audition. Il veut briller, mais le stress le paralyse. Il joue mal, il se ramasse complètement et ressort de là dépité. Plutôt que d'oublier cette humiliation, Jonas va en faire un tube. Il transforme son bide en une chanson entraînante, pleine d'autodérision et d'amour pour ses maîtres.
2: Un peu parti, un peu naze, je sors de la boîte de jazz, histoire de reprendre un peu le cours de ma vie.
0: La boîte de jazz recevra même une récompense aux premières vecteurs de la musique en 1985.

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4: Nous partirons. Klemt.
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4: Originaire du Mans, Klemt porte cette énergie des terres de province. Force tranquille, humilité, texte fort, l'essence de son écriture, l'émotion, la sincérité et le mot.

0: Tiro, Klemt, un coup de cœur ici même.
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0: Saviez-vous que Louis Chédid est un véritable geek en matière de musique ?
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0: C'est dans le calme de sa maison du Luberon que Louis Chédid a façonné son titre « Je suis là ». Véritable mordu de technologie, c'est d'ailleurs lui qui informe son fils, Mathieu Chédid, des dernières nouveautés. Pourtant derrière les machines, c'est l'humain qui reste au cœur de son single « Je suis là ». Cette mélodie saisissante rend hommage à ceux qui tendent la main et qui savent écouter. Face à une société souvent rude, l'artiste prône l'entraide et la bienveillance.

0: Je suis là, un titre qui nous fait du bien, porté par un musicien qui refuse de baisser les bras.
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2: J'ai rencontré une fois dans un restaurant, et quand ce disque est sorti, son troisième album, j'étais à Biarritz et je me suis dit, allez, je garde ce moment, je vais aller sur la plage tranquillement avec mes écouteurs et je vais écouter l'album.

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1: Éléonore, Julien Daigniel.

y a des chansons dans sa guitare, Julien continue sa croisière musicale. Ses dernières compositions résolument folk explorent le temps qui passe. À écouter avec une chemise à carreaux, la vitre baissée, une main sur la portière.

0: Éléonore, Julien Daniel. Un coup de cœur ici même. 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
1: Et aujourd'hui, dans les histoires insolites, on va découvrir le parcours d'une femme exceptionnelle du forêt, une historienne résistante, pionnière, Marguerite Gonon. Bonjour Jessica Vial.
2: Bonjour.
1: De l'Office du tourisme Forêt Est. Qui était-elle, cette Marguerite Gonon?
2: Alors, Marguerite Gonon, c'est vraiment une figure incontournable du forêt. Elle naît en 1914 à Saint-Étienne d'un père, Joanny, issu d'une famille de chapeliers de Chazelles-sur-Lyon, et d'une mère, Marguerite, de famille de Meunier à Poncin. Elle grandit dans cette commune, une enfance plutôt simple, mais qui annonçait ses futurs intérêts.
1: Oui, car elle ne va pas rester très longtemps dans l'ombre des moulins.
2: Non, pas du tout. Elle devient institutrice à Artin, et là, elle rencontre le comte de Neubourg, qui l'encourage dans sa passion pour l'histoire médiévale. Elle entre alors à la Diana, la grande société historique du forêt, et rejoint l'équipe des chartes du forêt. Un travail titanesque qui a consisté à lire, traduire et publier plus d'un millier de textes datant d'avant 1300.
1: Ce qui frappe surtout, c'est qu'elle ne s'est pas contentée de fouiller les archives. Elle a aussi pris part à l'histoire qui était en train de s'écrire.
2: Exactement. Quand son frère est tué en 1940, elle entre dans la résistance. Elle organise une filière d'évasion pour des officiers de la France libre. Et en 1943, elle devient même l'une des responsables de l'armée secrète du secteur de feu. Une femme vraiment de courage.
1: Et après la guerre, elle poursuit sa carrière d'érudite et devient même la première femme à être nommée au sein du CNRS.
2: En effet, elle devient donc docteur en lettres, ingénieure dans cette institution. Elle passe même un doctorat au sujet de la vie familiale en forêt au XIVe siècle et sera récompensée par le Grand Prix Gobert de l'Académie française.
1: Ouais, c'est une résistante, une historienne, une pionnière. On n'en a pas beaucoup parlé de cette Marguerite Gonon.
2: Non, c'est vrai. Elle meurt en 1996 à Feur et elle nous laisse en fait une connaissance immense de l'histoire et de la langue du forêt. Marguerite Gonon, c'est un peu la mémoire vive de notre territoire.
1: Merci beaucoup Jessica Vial. À bientôt.
2: À bientôt.
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3: Si je vous dis le peuple migrateur, l'école buissonnière ou encore Belle et Sébastien, les animaux de ces films vivent sur un domaine de 10 hectares à Beaumont Village, juste à côté de Montrésor. Je vous les présente avec Élodie.
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5: Donc je m'appelle Élodie Campestrini-Banté, j'ai 48 ans, j'habite en Touraine depuis mon enfance. Très spécifiquement, j'étais de Mouzet. Je suis directrice de la société Les Animaux du Film. Alors au départ, c'est l'entreprise de Monsieur Lefranc qui, dans les années 80, a développé tout ça. Donc aujourd'hui, on en est là. Notre activité, c'est d'imprégner des animaux de la faune sauvage européenne pour le cinéma, les documentaires animaliers, les reportages, les publicités ou autres. C'est un métier de patience, d'affection avec les animaux. C'est un métier qui est une vocation, en fait.
6: Donc là, sur notre gauche, mouton, biquet.
5: Qui sont demandés pour le spectacle des Baudins. Les animaux de la ferme des Baudins, ce sont nos animaux.
6: Les stars à quatre pattes.
5: Les cochons des Baudins. Donald et Junior.
6: D'accord.
5: Chez nous, c'est tout le monde cohabite. Là, on a des goélands. Deux goélands acteurs qui sont perchés là-haut. Ils ont plein de dates retenues là, pour l'année 2026.
6: Mais comment on fait quand ils n'ont pas envie d'écouter?
5: Dès lors où il y a une caméra, l'animal, il joue le jeu. Et ça, c'est inexplicable. Après, si vraiment l'animal n'a pas envie, il n'a pas envie. Il ne veut pas et nous, on ne le forcera pas. Là, il a l'air de dire oui. Pour le prochain, il a l'air partant. Alors, on est appelé par des productions qui, elles, ont des idées. Qui nous demandent souvent des conseils. Est-ce que l'animal peut faire? Est-ce que ce n'est pas possible? Nous, on essaie toujours de les guider pour avoir le plus du naturel chez l'animal.
6: Nature, peinture, comme les sangliers.
5: Et Janine et Tima, elles ont fait Candice Renoir, Capitaine Marlowe, etc. Elles ont fait des publicités aussi. Donc, voilà, ce sont des actrices confirmées.
6: Oh.
5: Donc là, on a deux filles.
6: Ouais.
5: Donc la maman, la fille. Des écureuils absolument adorables. Et on a le papa qui, lui, fait beaucoup de réserves de nourriture en ce moment. Il aime bien. D'accord. Donc il va cacher les noisettes dans son hamac. Mais globalement, on a tous un petit peu notre chouchou. Hein. Donc voilà, donc j'avoue que j'ai beaucoup d'affinité avec les écureuils. Archimède, c'est un grand-duc.
6: Ouais.
5: Qui est fascinant, qui a des yeux incroyables et une posture incroyable et qui vraiment, j'ai hâte qu'il ait son heure de gloire parce qu'il est majestueux et magnifique. Voilà, Balthazar et sa biche, et donc leur fille, félines. Le renard, le cerf, la biche, c'est des animaux qui sont fréquemment demandés.
6: Les Pierre Ninet, les François Civil du moment, quoi.
5: On peut dire ça, presque.
6: Vous, vous êtes un peu manageuse, quoi, agent d'artiste.
5: Bah, ce sont des animaux acteurs. Ouais. Donc, on est obligé, forcément, d'être leur ange gardien et de les proposer et d'expliquer tout ce qu'ils peuvent faire et effectivement, de vanter leur mérite, puisqu'ils en ont plein.
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7: Je rêvais d'avoir une maison à la campagne. Cette maison, c'est comme si j'y étais née. C'est ma maison de famille.
8: Ma maison s'appelle l'Ostao de la Mar.
9: C'est une maison un peu envoûtante.
10: Eh bien, vous voyez, des livres et trois fenêtres qui me donnent le paysage du pays, comme si c'était trois tableaux.
11: Ils ont vécu ici.
12: Thibaut Gaudry.
13: Elle m'a dit d'aller siffler là-haut sur la colline.
14: En juillet 1968, Huguette Carin, présidente du comité des fêtes du charmant village de Cotignac, écoute son transistor quand elle entend Joe Dassin chanter « Siffler sur la colline ». Et c'est là que germe une idée un peu folle.
15: J'ai demandé donc au maire, je lui ai dit « Qu'est-ce que vous pensez si nous donnions un terrain de Cotignac, si toutefois la mairie est d'accord, pour que Joe vienne chanter ?» Et il me dit « Bon, ben d'accord, fais-moi une lettre, je vais le proposer. » Ce qui a été fait et accepté. Donc, il est venu chanter une vingtaine de jours après. Et dès qu'il avait un gala sur la côte, il venait coucher chez nous. Et voilà comment ça s'est passé.
14: Joe Dassin donne un concert mémorable le 12 août 1968 dans la cour de l'école. Après sa prestation, Huguette l'accompagne visiter le terrain proposé. Un bel emplacement que le chanteur estime néanmoins trop proche du village. On lui en propose alors un autre, dans le quartier Saint-Joseph, sur les hauteurs, près d'un monastère. Enthousiaste, il l'accepte illico. Séduit autant par le lieu que par son nom. Il faut dire qu'il s'appelle Joseph Dassin.

0: Joe ne fera construire une maison sur le terrain que 10 ans plus tard. Mais il revient souvent à Cotignac et loge au Look Allen, l'hôtel-restaurant créé par Huguette en plein cœur du village. Il y prend toujours la chambre 6. Look Allen, où l'on peut croiser les Pink Floyd ou Yvonne de Gaulle. Et la chambre 6, où Joe dormira le 14 janvier 1978, mais pas seul.
1: Joe Dassin va chanter dans un instant. Joe Dassin a vécu hier un moment important dans sa vie, puisqu'il s'est... un moment troublant. Il avait sans doute plus le trac hier à Cotignac dans le Var que sur scène, devant Monsieur Martin, le maire de la localité, qui a uni Christine et Joe pour le meilleur et pour le pire.
0: Après avoir hésité avec Tahiti, c'est finalement à Cotignac que Christine dit oui à Joe. Ce jour-là, ce n'est pas vraiment l'été indien, mais un déluge, qui cependant ne gâchera pas la fête pour les 500 invités conviés par le couple. On chantera une partie de la nuit, un concert improvisé qui se terminera en duo avec l'ami Serge Lama.
2: Samedi 14 janvier, contrairement à l'habitude, il pleuvait sur Cotignac. Étaient-ce les larmes des admiratrices de Joe Dassin qui, ce jour-là, épousaient dans la mairie du village la ravissante Christine Delvaux? Enfin, malgré le mauvais temps, tout Cotignac était là, dans les rues, aux abords de la mairie, pour saluer celui qu'il considère maintenant comme un enfant du pays, puisque Joe Dassin y possède une fort belle maison. C'est monsieur le maire en personne qui, vers 15h30, procédait à la cérémonie, ponctuée par le crépitement des appareils photos, tandis que la musique des sapeurs-pompiers de Brignoles interprétait les succès de Joe Dassin.
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0: Pour le dessert, un pâtissier a créé un gâteau géant, reproduisant la maison que Joe vient de faire construire, dans la Pinède, en haut de la colline. Si un jour, vous allez visiter Cotignac, labellisé plus beau village de France, et que vous souhaitez dormir au Look Allen, demandez la chambre 6.

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1: Coup de projecteur sur la plus grande brasserie de Paris dans le 14e arrondissement de la capitale. On y mange et on y danse. Tour du propriétaire avec Thierry Boeuf. Place à la saga Bistrot de Paris.
2: Et le cocktail américain, c'est quoi ?
3: C'est un cocktail grillé avec une sauce américaine, tomate, échalote, une pointe de cognac, du vin blanc. C'est un peu relevé.
4: Un décarin !
5: Pâté, jambon, c'est du pain, gruyère, chantal, rosé, jambon de pays.
6: Eh ben tout ça, ça va aller dans la blanquette.
7: Bon appétit.
8: Comment se faire applaudir le soir de son anniversaire à Paris par 800 personnes et dans la bonne humeur ? Franchissez dès que possible les portes de la coupole, boulevard du Montparnasse. 15 à 20 serveurs en rang vous portent un gâteau en chantant bon anniversaire. Les lumières de l'immense salle de la brasserie se rallument et tous les clients de la coupole applaudissent. Quand on vous dit que c'est la fête à Paris. C'était le temps un peu fou de l'entre-deux-guerres. Les fêtes les plus délurées avaient pour quartier Montparnasse. Dans les années 20, Paris est fréquenté par 15 000 Américains, Joséphine Baker et la Coqueluche. Et encore aujourd'hui, son portrait est peint sur un des piliers de la coupole, classé monument historique.
9: Elle venait très souvent à la coupole. D'ailleurs, elle était une habituée jusqu'à la fin de sa vie. Mais pendant les années folles, elle venait avec une petite panthère, vous imaginez, qui était très gentille. Elle s'appelait Paquita, d'ailleurs. Elle était adorable. Mais ça dérangeait beaucoup la clientèle.
8: Et dans un véritable décor art déco, laissez vagabonder votre esprit au son des cliquetis de couteaux et de fourchettes, dans les volutes des plats de choucroute, dans l'atmosphère de la brasserie la plus grande de Paris.
10: Et puis la peinture qui accompagnait, qui était avec tout ça, était l'expression de l'extraordinaire diversité du Montparnasse des années 20. Alors faire une coupole qui coiffe l'ensemble, c'était audacieux, parce que comment exprimer de nouveau cette diversité ? Là, il y a une idée géniale, c'est très réussi.
8: À la coupole, on mange, on boit, on danse et on refait le monde. Tout ça a tellement bien commencé un 20 décembre 1927. 3000 invités et 12 000 bouteilles de champagne liquidées en 2 heures. Et 90 ans plus tard, les corps se dérobent, toujours à la coupole, dans la grande salle du dancing.
11: Monsieur Boeuf, allant sur 89 ans, je voudrais dire que tant qu'une femme danse, elle reste jeune, belle et séduisante. C'est tout.
12: Andy Warhol à la coupole, peint les gambettes de Mistinguette.
8: 2025, les soirées au dancing de la coupole existent bel et bien. Le thème de prédilection, smoking et femme fatale 1920-1930. Mais le spectacle, et surtout dans l'assiette, après quelques errements post-Covid et les difficultés après la pandémie, la coupole est redevenue irréprochable. Pourquoi pas dès le matin, au petit déjeuner, un œuf à la coque, une omelette brouillée. Le midi, bien sûr, un des plus beaux bancs de crustacés et d'huîtres de Paris. Le soir, évidemment, quatre sortes de choucroute, foie de veau, tartare de bœuf normand, sole meunière à la plancha et l'exceptionnel curry d'agneau à l'indienne, servi depuis 1927. Et c'est pas du réchauffé. À propos, dans 2 ans, mettez une alerte sur votre smartphone. 20 décembre 2027, la coupole de Montparnasse fêtera ses 100 ans. Vous savez quoi ? Comme me le dit souvent un ami caviste, on va tout faire péter et essayer de battre le record des 3000 Parisiens des années folles, déboucher plus de 12 000 bouteilles de champagne dans la nuit.
1: Eh ben oui, allez, rendez-vous est pris et vous y serez, nous aussi donc. Merci beaucoup Thierry Boeuf, Bistrot de Paris. Si vous avez aimé cette chronique, vous pouvez bien sûr la partager avec vos proches depuis l'application Ici.
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13: Sur 25 hectares dans une nature préservée, Jérôme, le propriétaire du parc de Castel dans les Pyrénées-Orientales, nous invite à découvrir des animaux du monde entier.
14: Ça y est, vous avez démarré la voiturette, Jérôme.
15: C'est ça, on est parti pour la visite du parc.
14: Le parc de Castel.
15: Qui s'étend sur plus de 25 hectares et avec un parcours de presque 4 km à pied. Et ben là, on part sur le départ, on a la mini-ferme, on a les ours, dont Willy, qui avait tourné pour des films et des publicités à la télévision, qui a été recueilli par le parc. La mini-ferme aussi, c'est que des animaux qu'on récupère de gens qui abandonnent. Et après, l'essentiel de nos animaux, c'est des animaux qu'on récupère soit saisis par la justice, soit dans des cirques aussi, ou des échanges entre parcs zoologiques.
14: Et les voiturettes, elles sont pour qui ?
15: Les voiturettes, en priorité, pour les gens qui ont des difficultés à marcher. mais aussi on a des familles avec des gens plus jeunes, et au lieu de porter les porte-bébés, c'est vrai que monter en voiturette, c'est plus sympathique.
14: J'ai l'impression qu'on a des animaux à regarder les pancartes qui arrivent vraiment des 5 continents.
15: On a de tout, oui. On a vraiment des animaux de partout. On a des lions blancs aussi. Les lions blancs, il y en a un peu moins de 100 dans le monde. Et du coup, il y en a 2 à Castel.
14: Et comment vous avez réussi à avoir des lions blancs ?
15: Justement, c'est pareil. C'est des lions qui avaient été récupérés dans un parc qui ne pouvaient plus s'en occuper.
14: Là, on est à combien d'altitude ?
15: Ben là, à Castel, vous partez à peu près 900 mètres et on dépasse 1200 mètres d'altitude en haut du parc.
14: Et ça va, les lions, ils arrivent à s'acclimater à cette altitude ?
15: Oui, parce que, bon, déjà... On a la mauvaise idée chaque fois de dire que c'est des lions d'Afrique, mais en fait, ils sont nés souvent en Europe et vers chez nous, donc ils connaissent les climats. Et nous, ils ont des tanières chauffées par le sol, donc ils peuvent rentrer et sortir en permanence comme ils veulent. Et donc là, on va s'approcher bientôt de l'enclos des loups, par exemple, et on arrive aussi à l'enclos des lynx.
14: Alors ça, ce sont des loups de l'Arctique ?
15: C'est ça, c'est des loups blancs, des loups arctiques. Donc on avait récupéré un couple qui était assez âgé, mais on nous avait dit « reproduirons pas ». Et il y a 2 ans, ils ont fait 6 petits.
14: Ah, ils sont magnifiques.
15: Et maintenant, on utilise un moyen de contraception pour éviter justement la surpopulation.
14: Et là, vous m'emmenez où ?
15: Ben là, on va changer un peu de continent, on va partir voir les lions.
14: Oh, mais que c'est mignon là, c'est des petits kangourous.
15: Voilà, c'est la même famille que le kangourou, c'est le wallaby. Donc ça reste un petit kangourou, très, très docile, très gentil, avec un albinos qui est né il y a 2-3 ans sur le parc. Là, juste en face de nous, il y a Elsa qui vient de nous voir et qui s'approche. C'est une lionne d'Afrique, vous savez, le poil bien, bien jaune. Contrairement au lion blanc qu'on va voir juste un peu plus loin.
14: Elle est décidée à venir nous voir, hein.
15: C'est ça. Là, elle est très curieuse. Elle voit que je suis là. Elle doit se dire qu'est-ce qu'il fait là, ce qui m'amène encore à manger. Et donc, elle s'approche très près. Et donc, il y a le mâle qui va pas tarder à arriver, je pense. Donc là, c'est Maui, le mâle lion blanc, aux yeux bleus, qui est sorti parce que, comme sa femelle Elsa vient de s'approcher de nous, et il est un peu inquiet, il se demande qu'est-ce qui se passe. Qui sont ces gens?
14: On les voit vraiment, ils sont à quelques centimètres de nous, hein.
15: Ah ben là, vous êtes. Elle est collée quasiment contre la vitre, donc effectivement, elle est très proche.
14: Quel âge il a?
15: Lui, il a plus de 12 ans déjà. Donc ça vit à peu près une 15aine d'années. Nous, ce qui nous importe, c'est le bien-être des animaux et récupérer les animaux où ils peuvent et pas forcément choisir un animal pour une espèce ou pas. On essaie de s'adapter au maximum.
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13: Wikizef, petit guide à l'usage des étrangers du sud du péage d'Arras en vacances dans notre belle région.
4: Nous sommes de retour dans la famille. En ce moment, il fait beau, il fait froid. Ben, on est dans le nord, il y avait un indice. Et en plus, il y a un vent de voleur. C'est une situation que j'aime peu parce qu'en général, quand on dit « oh, il fait froid », on nous répond « ben non, il fait pas froid, c'est le vent qui est froid ». Je pourrais la taper la personne qui me dit ça. Parce que la conséquence directe du vent froid, c'est qu'il fait froid. Du coup, avance et ferme votre gif. Donc je résume, il fait froid, mais il fait beau. Il y a quelqu'un qui a allumé la lumière et d'un coup, vous voyez votre cousine enlever son manteau, tirer sur son col et pousser un soupir. Je sais pas ce que j'ai étouffe d'un coup. Et son mari de répondre, qu'est-ce que t'as tes vapeurs de belle-mère? Ne paniquez pas, Wikizef est là pour vous aider. Je vous comprends, ça surprend. Bon, ce n'est pas très 21e siècle comme expression. Mais c'est celle qu'utilisait ma grand-mère quand elle avait une bouffée de chaleur. Ou quand elle remarquait que quelqu'un avait anormalement chaud. Cocta, tête rouge, t'as des vapeurs de belle-mère ou quoi?
7: Définition.
4: Les vapeurs de belle-mère sont originellement les bouffées de chaleur dont souffre la majorité de la gente féminine lors du dérèglement hormonal conséquent de l'arrivée de la ménopause. Quand je parle des filles et de leurs soucis, en général, je préfère partir dans le médical par les temps qui courent, c'est plus sûr. Et puis c'est imagé, parce que dans l'esprit de ma grand-mère, que je rappelle est enterrée au cimetière de l'Est depuis les années 80, je replace dans le contexte. Hein. La ménopause atteignait essentiellement les belles-mères. Ou si vous préférez, si t'es belle-mère, t'es forcément ménopausée. Et je tiens à préciser qu'elle disait ça aussi aux hommes. Mais quand est-ce que ça peut vous arriver d'avoir des vapeurs de belle-mère, par exemple ?
7: Exemple.
4: En écoutant le discours de Vladimir Poutine, en s'apercevant que son match Tinder, ben, c'est sa sœur, avec leur nouvelle mode de pas mettre la photo en plus. Et alternative à vapeur de belle-mère, il y a « j'ai chaud, je crois que j'ai une buée ».
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1: On raconte, on vous rappelle aussi les mille raisons d'aimer la Côte d'Azur. Tout ne se passe pas que sur le plancher des vaches. Salut Tom Aubry.
2: Salut Quentin, bonjour à tous.
1: C'est un bon moyen justement d'ouvrir la page du jour.
2: Allez, c'est parti.
1: Allez hop.
2: Raison numéro 5, journée spéciale. Aujourd'hui, ce 28 novembre, on célèbre une vieille dame. Une vieille dame que l'on connaît tous. C'est la mère de centaines de millions de personnes, car elle borde notre littoral. Je parle bien sûr de la Méditerranée. Méditerranéum, la mer au milieu des terres en latin. Ou Mare Nostrum, notre mer. Et il faut bien dire, ici dans les Alpes-Maritimes, on est tous méditerranéens.
1: Alors, ça veut dire que la Méditerranée fait aussi partie de notre patrimoine.
2: Bien évidemment, un patrimoine que l'on partage avec des millions de personnes. C'est un carrefour de culture, un pont entre trois continents. La Méditerranée a vu naître des civilisations, des philosophes, des poètes et les plus anciennes routes commerciales. Et aujourd'hui encore, elle abrite l'une des plus fortes biodiversités du monde. Des herbiers, des coraux, des tortues, des mérous. Un patrimoine naturel incroyable, juste sous nos yeux.
1: Alors, qu'il y ait une journée mondiale de la Méditerranée, pourquoi pas? Mais pourquoi le 28 novembre? Pourquoi aujourd'hui précisément?
2: Car il y a 30 ans, jour pour jour, une décision historique a été prise. À Barcelone, le 28 novembre 1995, l'Union européenne et 12 autres pays bordant la Méditerranée se sont réunis pour signer un accord fondateur. C'est le lancement du processus de Barcelone, dont l'un des piliers stipule qu'il faut renforcer les échanges entre les peuples, promouvoir l'éducation, la culture, les droits humains et développer une identité méditerranéenne partagée. En bref, il faut faire de cette mer un lieu de dialogue plutôt qu'un lieu de fracture. Alors aujourd'hui, que l'on vive à Nice, à Menton, à Barcelone, à Tunis ou à Alexandrie, on partage tous un bout de cette mer, de cette histoire et de cette culture commune.
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3: Oh ben écoutez, j'ai quand même 89 ans, alors je ne sais pas si je pourrais aller longtemps encore, hein. Et puis qu'en Ligue 1, et puis surtout qu'ils y restent quand ils seront en Ligue 2. Mais je vous le souhaite à tous, allez les petits.
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5: À 89 ans, Pierrette est bien plus qu'une simple fan du FC Sochaux-Montbéliard. Elle est l'âme du club et dans son salon, entièrement décoré en jaune et bleu, elle se remémore ses premiers pas au stade. Pierrette, d'où vient cet amour inconditionnel pour le FC Sochaux-Montbéliard?
3: Oh ben ça, c'est vieux, hein. C'est quand je peux plus vous dire la date parce que je perds la mémoire, hein. Mais ça fait un bon moment et puis c'était des bons souvenirs. On était contents, surtout quand il y avait la victoire.
5: D'ailleurs, vous êtes comment vous, en plein match? Est-ce que vous êtes calme? Est-ce que vous chantez?
3: Mais je chante, je dis « Allez Sochaux, tous ensemble pour vous ». Et puis, il y a aussi les autres supporters, Jean-François Bonnet, Mireille, Jean-Guy, et puis d'autres, ma foi.
5: Et quelle émotion ça vous procure d'arriver au stade avant un match et de vous poser à votre place?
3: J'y vais de bon cœur en espérant avoir une belle victoire, que tout le monde sera content.
5: Depuis que vous venez au stade, est-ce qu'il y a des moments qui vont rester à jamais gravés, des joueurs, des personnalités que vous ne pourrez jamais oublier?
3: Oh ben je garderai surtout quand c'était la Ligue 1. avec Teddy Richet, Michel Isabé, puis tous les autres dont je n'arrive plus à me souvenir de leurs prénoms.
5: Et dites-moi Pierrette, est-ce qu'il y a quelque chose que vous souhaitez aux joueurs, à l'ensemble du staff pour cette année 2026?
3: Oh ben écoutez, j'ai quand même 89 ans, alors je ne sais pas si je pourrais aller longtemps encore, hein. Et puis qu'en Ligue 1, et puis surtout qu'ils y restent quand ils seront en Ligue 2. Mais je vous le souhaite à tous, allez les petits, bon courage, vous pouvez le faire.
5: Vous êtes un visage incontournable des tribunes de Bonal, je sais que les gens s'arrêtent vers vous aussi. Qu'est-ce qu'ils vous disent ?
3: Ben, y en a qui me disent bonjour, il y en a qui viennent prendre des photos, qui me disent on peut faire une photo, ben, je dis si vous voulez, je réponds ben, c'est gratuit, profitez-en. Et puis quand il y a des enfants, mais j'ai dit je veux que les enfants soient sûrs, que c'est eux qui veulent bien. Hein.
5: Vous avez transformé votre habitation en un véritable musée dédié au FC Sochaux-Montbéliard. Qu'est-ce que vous avez comme objet spécifique, Pierrette ?
3: J'ai beaucoup de gobelets, ma foi, j'ai donné beaucoup de choses à des gens, parce qu'un jour je ne sais pas ce que ça va devenir tout ça.
5: Et dans ces objets, est-ce que vous en avez certains qui sont vos préférés?
3: Ben c'est la Coupe de France, les écharpes qu'il y a à la Coupe de France, ça c'est beau. Je les ai, ils sont rangés, là, je les ai ressortis l'autre fois, mais voilà. Moi, ce que je veux, c'est que Sochaux reste en Ligue et puis qu'ils montent, surtout. C'est pour eux, pour leur avenir, pour l'avenir du club et puis pour l'emblème bébatique du club.
5: Une véritable leçon de fidélité, signée Pierrette. Son portrait, les photos de son incroyable collection sont à retrouver sur notre site internet ici.fr. Et bien sûr, allez Sochaux !
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6: Gros ce vin là, il est ben trop bon pour la modurer.
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6: À modurer le vin, ça veut dire y rajouter de l'eau. Je vous avoue que je connaissais pas ce mot-là, puis que je l'ai trouvé dans mes livres. Je vais le souffler au grand maître des chevaliers du PSU à Mentoux, vu que là-bas, les gars, ils s'engageront à ne jamais couper d'eau un vin de qualité. Ça veut dire, les gars, qu'il faut jamais à modurer du vin, à moins qu'il soit ch'ti. Par chez nous, les ch'tis vins, il y en a plus. Oh, je dis pas que dans le temps, il n'y avait pas Chuck Pichette qui méritait d'être à modurer. 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Quand même, chez les marchands, on trouve des vins qui venons, on sait pas ben de l'avou. Des gros rouges que tachons les nappes et le fond des verres. Et que méritons ben d'être à modurer. Blascandi, Georges Blanchard. Si par hasard, la souée vous amène par chez nous, jabio dégraissé, ou rentrez jamais au ch'ti domaine, beuvez plutôt lieu du fossé. Le bourgeois, il vous recevrait avec jouet, vu qu'il est plus barlot que méchant. Mais, je vous préviens, il vous ferait bouer du vin de marchand. Oh, si le vieux Noé, sourtant de Sounache, n'avait pu goûter que ce jus-là, je connaîtrais encore que le vin de parche, et je dirais point de mal du Noah. Mouais, qui est pourtant bon à valouer. Et qu'on dit, pour ben exigeant, ah, oh, c'est plus fort que moi, je peux pas boire du vin de marchand. C'est épais, ça saoule et ça tache, le fond du verre, et devient noir et bleu. Quand que ça pendait à la moustache, on croyait voir goûter du sang de bœuf. Pour moi, bon gens, v'là ma consigne. Gardez le corps solide et sain, buvez surtout du vrai vin de vigne, du vin de chez nous, du jus de raisin, et le pays connaîtra la joie. En nous montrant son vrai penchant, le jour qu'on n'y donnera plus à boire du vin de marchand.
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1: En Pays de Savoie, la place du village, c'est d'abord une émission de télé, c'est une grande communauté sur les réseaux sociaux et c'est aussi un rendez-vous quotidien sur votre radio ici, Pays de Savoie, avec Jean-Noël et Philippe de Paris. C'est l'heure d'une nouvelle histoire, quelque part en Savoie, avec vous Philippe. Bonjour.
2: Bonjour Laurent, bonjour à toutes et à tous.
1: Ah, parmi vos rencontres, là vous êtes allé dans une étonnante scierie de Montémont.
2: Eh oui, on est allé à Montémont, c'est la direction de la Maurienne. Et on s'arrête justement dans le hameau de la Scie, au-dessus du beau village de Montémont à 1300 mètres d'altitude. Et là, on rencontre Joël Gontier dans une scierie, mais pas n'importe quelle scierie, une scierie complètement dans son jus, une scierie d'époque. Et Joël nous dit, c'est une scierie qui a été mise en place par mon grand-père et je tenais absolument à la remettre en route. Elle a commencé à fonctionner en 1905. Elle a été créée de manière assez curieuse lorsqu'un village d'à côté a brûlé et comme on ne pouvait pas tout refaire, tous les toits avant l'hiver, il a fallu créer la scierie justement, pour faire le bois, pour faire les chalets du village qui avait brûlé, vous avez compris.
1: D'accord.
2: Un bel exemple de solidarité à l'époque.
1: Et puis ce qui manque, il a été fidèle à la scie. Combien de temps il a mis pour la refaire?
2: Il a mis 4 ans, 4 ans pour la refaire de A à Z, un énorme travail. Aujourd'hui, cette scierie à l'ancienne marche parfaitement, c'est un véritable plaisir de l'avoir fonctionnée. Elle fonctionnait autrefois à l'eau avec un petit barrage en amont, comme toutes les scieries, avec une conduite forcée bien sûr. Au bout de la conduite, il y avait une roue à aube, hein, comme autrefois d'ailleurs. Il fallait 12 heures pour remplir la retenue d'eau. Et à l'époque, on sciait, nous dit-il, tous les jours, y compris le dimanche, dès qu'il y avait de l'eau, on sciait. Et le torrent sur lequel se trouve la scierie a une particularité, il ne gèle pas en hiver. Je rappelle qu'on est à 1300 mètres d'altitude, c'est-à-dire qu'on peut travailler toute l'année.
1: Est-ce que cette scierie fonctionne encore aujourd'hui?
2: Absolument, Laurent, elle fonctionne toujours. Et si quelqu'un a besoin de couper un sapin pour faire quelques planches, aucun problème. Il nous dit aussi, Joël, qu'on fait des chevrons avec la charpente, et tout ceci se fait dans la plus grande convivialité. Or, c'est pas industriel, attention. Et Joël nous précise que c'est justement la scierie qui a donné le nom du village. La scierie, ça, on s'en est
1: douté. Oui. Est-ce qu'on peut la visiter?
2: Oui, on peut la visiter. Il y a même des touristes qui viennent la visiter, cette scierie, par l'intermédiaire de l'Office du tourisme de la grande station d'à côté. C'est Saint-François-Longchamp,
1: mais
2: que
1: oui,
2: vous connaissez
1: bien
2: pas très bien. Et ça se fait durant l'hiver, un jour par semaine. Il y a même des touristes qui veulent repartir avec une planche, nous dit Joël. Joël qui montre aussi ses outils hein, pour aller chercher le bois, pour descendre dans la scierie à tous ces touristes. Et si vous passez un jour par Montémont, n'hésitez pas à vous arrêter. Demandez à Joël, il se fera un grand plaisir de vous montrer sa scierie à l'ancienne. Il est intarissable, il est passionné et passionnant.
1: Et toutes les rencontres des frères de Paris dans la place du village sont à lire et écouter sur ici.fr.
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4: Quelle qualité doit avoir un sportif de haut niveau?
5: Des forces, des muscles, manger sain
6: et beaucoup boire.
7: Il faut beaucoup, beaucoup s'entraîner pour faire le sport qu'on veut.
8: Pour faire marcher ses muscles.
9: On s'entraîne beaucoup, genre on fait de la muscule, prendre des poids de genre 40 kilos sur ses bras et tenir le plus longtemps pour avoir des muscles.
4: Et vous connaissez des sportifs de haut niveau?
10: Oui. Cristiano Ronaldo,
11: Teddy Riner, Kylian Mbappé,
12: Lionel Messi,
13: Léon Marchand,
14: Félix Lebrun et
15: Alexis Lebrun.
4: Et ils faisaient quoi eux?
15: Du ping-pong.
4: Vous les avez regardés pendant les JO?
15: Oui, de temps en temps.
16: Moi, je les ai pas regardés, mais
15: j'ai vu surtout.
16: J'ai vu juste Teddy Riner parce que j'aime bien karaté, mais j'ai arrêté.
15: Moi, j'ai vu beaucoup plus de fois Léon Marchand, même si je préfère beaucoup plus le ping-pong. Il faisait vraiment des trucs magnifiques.
17: Will Bayama, je crois, pour la France, le basketteur. Et après, il y avait un Américain. Après, je sais pas comment on l'appelle, mais ma belle-mère, elle avait crié le King, mais je crois pas que c'est son prénom.
4: Est-ce que vous aimeriez être un sportif ou une sportive de haut niveau, vous?
17: Oui.
18: Non.
19: Est-ce que ça demande trop d'exercice?
20: Faire de la piscine, j'aime bien. Ça fait marcher les bras, les jambes en même temps. Et ça demande beaucoup d'entraînement, du coup j'adore.
15: Moi, oui, parce que j'aimerais bien faire beaucoup de ping-pong. Parce que c'est mon sport préféré. Et Félix Lebrun, il m'a donné un bon coup d'énergie. Maintenant, j'en fais un club et voilà.
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6: Bonjour, je m'appelle Jean, je suis né en 1935. J'ai fait du vélo depuis très jeune. J'ai côtoyé après des gens de qualité et j'ai eu la chance de participer à beaucoup d'épreuves et d'en tirer de grands souvenirs et des profits.
12: Bonjour Jean. Alors c'est pas exagéré hein, de dire que vous êtes un mordu, un grand passionné de vélo et de cyclisme. Ça se voit quand on regarde vos albums photos chez vous, vos nombreux trophées. Et ça se voit un peu dans vos yeux aussi quand on parle de vélo, ça vous émeut ?
6: Mais c'est vrai qu'à vélo j'ai été heureux. Ah oui, j'étais mordu. Et alors dans mes rêves, je rêvais que le Tour de France passait dans le coin, que je me planquais derrière une haie et que je m'emmanchais dans le peloton. Je roulais comme les autres sans fatigue. Et ça, c'était un rêve qui m'est resté longtemps. Et j'ai même rêvé une nuit, il n'y a pas si longtemps, que sur le guidon, j'avais mis mon nom.
12: Jean, vous-même, vous avez participé à certaines courses, notamment le Paris-Brest-Paris.
6: Ah, Paris-Brest-Paris avait existé la première fois en 1891. Et c'est Charles Théron qui avait gagné. Il avait eu un peu de chance parce que il avait déjà un frère qui avait une voiture. Et il avait bénéficié de ravitaillement, d'assistance. Et à un moment, il a voulu abandonner. Et son frère a sorti un pétard. Il a dit, si tu t'arrêtes, je te tue. C'était sympa au possible. Il n'y a pas de dérailleur, il n'y a pas de frein, il y a un pignon fixe, et puis tu pédales. T'en chies comme un russe au Congo, alors c'est quand même assez baroque. Moi, après, j'ai fait Paris-Brest-Paris, en 1991, 100 ans après Charles Théron. Je suis quelquefois un peu farfelu. J'ai eu beaucoup de plaisir à faire Paris-Brest-Paris, parce que je l'ai fini pas abîmé.
12: Qui sont les cyclistes qui vous ont marqué ?
6: Bernard Hinault. J'ai adoré ce garçon. Et puis, à un moment, on a familiarisé. Je me suis occupé, entre autres, de lui et de son vélo. Il était attaché à ce que je faisais. Et je savais que pour un contre-la-montre, il fallait lui mettre de la guidoline neuve, le chatterton des guidons. Je l'ai accompagné au championnat du monde et il était champion du monde, à Salange. Et là, les larmes sont sorties et on s'est embrassés. Et après, j'en ai eu un autre, Luc Leblanc. Luc Leblanc était champion du monde. Luc Leblanc était maillot jaune du Tour. Luc Leblanc a eu le malheur de perdre un frère lors d'une soirée de 14 juillet à Nieul en Haute-Vienne. Un gars bourré rentre dans la foule, tue le frère à Luc et casse une jambe à Luc. Ça n'a pas empêché Luc d'être champion du monde. Enfin, pour moi, c'est grandiose. Et il y a 2 ans, le Tour de France passe à La Roche et Luc Leblanc conduit une voiture. Tout le monde pose des questions, tout ça. Et je dis à Luc Leblanc, comment va ta sœur ? Les gens me prennent pour un timbré, quoi. Ah, elle me dit, elle va bien, elle habite à Toulouse, elle fait telle et telle chose. Ces périodes-là, pour moi, sont formidables.
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13: Allez, c'est le moment de découvrir les origines de vos communes en Vienne et en Deux-Sèvres avec Patrick Citeau dans Nord de Nom. Et il est aujourd'hui à Mazières-en-Gâtine, une commune située au centre des Deux-Sèvres et qui possède de nombreuses sources, hein, Patrick.
14: Comme son nom l'indique, Mazières-en-Gâtine a planté son décor dans ce paysage de bocage avec ses vallées et ses haies propres à la Gâtine poitevine. Située dans l'arrondissement de Parthenay, ce n'est pas une très grosse commune. Sa configuration est d'ailleurs assez particulière. La commune dessine ainsi un 8 resserré au centre où se trouve le bourg, ce qui a des conséquences assez inédites par rapport à ses 3 communes voisines. Elle se trouve en effet en très grande proximité du cœur de vie et notamment de l'église de Mazières-en-Gâtine. La limite avec Saint-Paul Pardoux se trouve ainsi à 50 mètres de l'édifice religieux. Une distance qui est de 100 mètres pour Saint-Mars-la-Lande et 500 mètres pour Verruy. Mazières correspond bien à l'image de château d'eau du Poitou que l'on donne à la Gâtine. La commune possède ainsi de nombreuses sources qui alimentent ruisseaux et étangs jusque dans le bourg. Une présence qu'elle doit à sa situation géographique. Mazières est en effet située sur la ligne de partage des eaux de la Sèvre niortaise au sud et du Touet au nord.
13: Et côté sous-sol, la commune affiche également des caractéristiques particulières.
14: Des particularités qui prennent la forme d'une pierre bleue très dure appelée diorite. Elle est notamment exploitée pour la réalisation des routes. Le nom de la bourgade apparaît quant à lui dans un texte de l'abbaye de Saint-Mexant du milieu du XIe siècle. Mazières est alors appelée Macerias, un nom qui signifie « ruine » en latin. Il est possible que les vestiges antiques d'un théâtre gallo-romain aient alors influencé cette dénomination. La commune traverse les siècles pour se retrouver à la Révolution en bordure de la Vendée militaire. Mazières sera relativement épargnée par cette période tourmentée. En 1849, le comte de Tussaud y installe la première ferme-école du département des Deux-Sèvres. L'établissement contribue au progrès de l'agriculture en Gâtine. Il faut attendre la seconde moitié du 19e siècle pour voir le village se développer avec notamment la construction des halles couvertes et d'une gare. Depuis, Mazières-en-Gâtine continue sa route sur les rails de l'histoire.
13: Eh bien, n'hésitez pas à aller faire un tour à Mazières-en-Gâtine en Deux-Sèvres, à visiter ce joli bourg Poitevin. Merci Patrick Citeau pour toutes ces infos. On vous retrouve le week-end prochain, évidemment, même heure, samedi et dimanche, aux alentours de 8h20. 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

0: êtes une personnalité, vous êtes sur le terrain, vous adorez le contact avec le public, et pour cause, vous vous chantez sur les marchés de notre région.
1: Ah oui, tout à fait, ça c'est une chose que j'ai découverte il y a 5 ou 6 ans. J'ai commencé par le marché de Montségur, et puis ensuite les maires des municipalités m'ont téléphoné ou sont venus me voir en me disant « mais on aime bien ce que vous faites, et pourquoi vous ne venez pas chez nous ?»
0: Est-ce que c'est un moyen d'expression? Est-ce que c'est un moyen aussi tout simplement d'être en phase avec les gens qui sont face à vous?
1: C'est ce que j'allais vous dire. J'ai eu la chance de chanter sur de très très grosses scènes avec de très très grands artistes, alors que sur un marché c'est vraiment la communion, les gens viennent me voir « ah tiens, on aime bien cette chanson, oui, il la chante avec moi. »
0: Comment faire pour se lancer la toute première chanson quand parfois de bon matin, les gens ne sont pas réveillés en face de vous, qui passent à 2 mètres de vous sans même vous regarder. Il y a des matins plus difficiles que d'autres, non?
1: Alors, je vais être franc, non. Alors, je commande toujours par le sud de Nino Ferrer, ce qui réchauffe l'atmosphère.
0: Et les passants s'arrêtent devant vous et vous écoutent attentivement.
1: J'ai une dame qui vient régulièrement à Bazas, qui vient se mettre en face de moi et qui danse. Et ça, je trouve ça très mignon.
0: Sur le tempo avec vous?
1: Sur le tempo, oui. Oui, tout à fait.
2: Bon, Jacques, t'es prêt?
1: Impeccable, ça va super, là. Je t'entends bien.
0: Jacques, je suis avec vous là pendant ces répétitions. Oui. Qu'est-ce que vous préférez, l'enregistrement studio ou le terrain au plus près des gens sur les marchés de la région?
1: Ah ben, j'ai bien sur le terrain avec les gens.
0: C'est comme évident. Par hasard.
1: Comme par hasard.
0: Vous aimez bien qu'on vous appelle troubadour. Pour quelle raison?
1: Pour un petit peu porter les bonnes nouvelles ou les mauvaises nouvelles, mais tout au moins en chanson, et je trouve ça très très joli, se déplacer, voilà. Une île, sans homme ni bateau.
0: Serge Lama.
1: Et oui,
0: c'est... Qui est ici à Bordeaux, hein, qui est bordelais.
1: Tout à fait.
0: Et que vous avez côtoyé.
1: Et que j'ai côtoyé, effectivement.
3: Jacques Chambon, artiste troubadour, est donc présent sur différents marchés, dont celui de Langon le vendredi, en alternance le samedi depuis Bazas, Saint-André-de-Cubzac et Blanquefort, et le dimanche, soit à Bourg-sur-Gironde, soit à La Traîne.
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6: Le temps de vous le dire en marseillais. Bonjour Médéric.
7: Bonjour Philippe.
6: C'est notre linguiste marseillais. Donc on va jouer ce matin un peu comme des enfants.
7: Oui, tout à fait. Alors vous savez à quoi jouent les enfants en ce moment? Enfin ces jours-ci, ces temps-ci.
6: Ces temps-ci, bah, avec le smartphone, ouais. Jeux, voilà quoi.
7: Les tablettes, les jeux vidéo, etc. Ouais. On est d'accord. Bon, les tout petits jouent encore avec des voitures, des robots, des trucs Pokémon, etc. Voilà. Alors autrefois, alors non, je vais pas faire celui qui grommelle à mon réguignard.
8: C'était mieux avant.
7: C'était mieux avant, c'est ça. Non, mais je vais vous parler quand même des réguignards. Les Réguignaires de Luberon, c'est une association provençale qui, comme son nom l'indique, regroupe des amoureux de la culture de la langue provençale, des gens du Luberon, qui s'appellent avec autodérision donc les Réguignaires, en gros les râleurs. Hein. Eh bien, la présidente de cette association est bien connue chez nous, il s'agit de Claudette Ocelli, aussi connue sous le nom de Mamette, dont on a entendu la voix sur notre antenne pour nous apprendre un peu de provençal. Avec ces Réguignaires, elle organise jusqu'au 14 mars à Pertuis, à l'espace de Croze, une exposition appelée Joe et Jugué d'antan, qui propose de retrouver des jeux et jouets d'antan et avec leur petit nom en provençal. Alors autrefois, les minots jouaient à Ouda, au dé, au Baouduf, au Toupi ou au Quille. Il y avait les osselets aussi. Alors, je me souviens que mon frère jouait, j'ai toujours trouvé ça bizarre, les osselets. Mmh. Mais voilà, ça a disparu, j'ai l'impression.
6: Oui, c'est vrai.
7: Hein, voilà, on ne voit plus ça. Jouer aux osselets, c'est Djouga, Djibotra ou Emilie Zaousset. Par contre, les billes, on y joue encore. À mon époque, on prisait les gros galops comme ça, ils ont tiré les soldats Starlux.
6: Ouais,
7: ça aussi, voilà. Ouais, ouais. Ou on jouait au pot. Enfin bref, voilà, j'adorais les billes. Dans la cour de récré, je pense qu'on joue encore à la marelle ou à la corde persaouta, je traduis pas. Mais probablement plus aux yeubanda, les yeux bandés, au Colin Maillard, qu'on appelle aussi Kukuruma. On dirait une chanson Kukuruma. En revanche, on fait encore liser Skundai, le jeu de cache-cache, à partir du verbe s'escoudre, se cacher. Et on dit parfois, va t'escoudre, va te cacher. On joue aussi à la poupée, la titeille, dans son ousta ou des titeilles, sa maison de poupée, ou bien avec une poupoune pour Djouga à la mama, là non plus, je traduis pas. Quand j'étais minot, j'adorais jouer avec les taraillettes, la dinette, mais aussi à la marchande. J'avais d'ailleurs un bel établi de marchande et je vendais à ma mère, à ma grand-mère, plein de beaux fruits et légumes en plastique, ou du poulet, ou en plastique, ou du fromage en plastoc. Avant, la malbouffe, vous voyez, avait déjà tout prévu. Tous ces jeux d'enfants d'hier ou d'avant-hier sont présentés à l'exposition Joe et Jugué d'antan à Pertuis jusqu'au 14 mars pour ce... Et samedi, donc demain, il y aura en plus un grand jeu de piste sur le double thème du parler provençal et des jeux d'enfants dans les rues de Pertuis, mais aussi du Motus, tout le t-shirt. Toute l'après-midi, nous serons sur place avec mon collègue Bla pour vous faire jouer à Motus en mode démo ou initiation. Mais il y aura aussi un Motus en live, en public, avec les meilleurs joueurs de Motus à défier. Alors, de mon temps, on jouait à cache-cache, et celui qui comptait, on disait qu'il pégait. On disait, allez, c'est toi qui pègues. Ouais. Et on joue aussi à faire des moulons dans la cour. Et pour signaler un attroupement, on crie moulons. Donc ce samedi, moulons à Pertuis.
6: Allez, moulons.
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0: Mais quand comprendront-ils? 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
2: Un chanteur, oh là là, une des plus belles voix de France. Il est auteur et compositeur également. Il fête cette année ses 20 ans de carrière.
3: C'est comme ça, qu'est-ce que je peux faire?
2: Je sais ce que je veux. Je veux Christophe Willem dans mon émission. Et... oh, mon vœu est exaucé. Bonsoir.
4: Non mais l'introduction, bravo.
2: Toujours.
4: Non mais il y a un step là.
2: T'as vu?
4: Si, si, bravo.
2: On sait recevoir. En 20 ans, il a vendu 1 million de disques, sorti 6 albums et le 7e est en approche. L'excellent Christophe Willem est dans Décibel. Youpi. Christophe Willem, ou comme dirait Johanna dans Hélène et les garçons, mon cri-cri d'amour, comment ça va?
4: Ça va très bien, très très bien. Non, vraiment en pleine forme et tout, très content.
2: Bah moi aussi, il y a une nouvelle chanson, elle s'appelle Système.